0: de la matinée, deuxième quiproquo. Une patiente entre en se tenant le dos et lui dit « Ma sciatique, elle m'a fait kiné ». La jeune praticienne la regarde, ébahie. « Ah, vous vous êtes découvert une vocation ?» Mais la patiente ne voulait pas dire « kiné » au sens de kinésithérapeute, mais bien « kiné », Q-U-I-N-E-R, qui veut dire « gémir, pleurer, couiner ». La jeune femme s'imaginait qu'à peine arrivée, la patiente voulait lui faire de la concurrence. Troisième épisode, un monsieur arrive, pas très en forme, et déclare « J'ai du mal à me concentrer sur les exercices, j'ai le bas beau depuis quelques jours ». Et la kiné de rebiquer « Mais si vous avez le bas du corps qui est beau, c'est plutôt positif, non ?»« Mais non, kiné, ma blette, avoir le bas beau, c'est ne pas avoir le moral ». Et pour finir, la palme de la consultation la plus confuse, une dame entre et lui dit « J'ai une consulte ». 5 minutes d'incompréhension plus tard, la jeune kiné découvre que « consulte », ici, ça veut dire « ordonnance ». La tatin, elle est allée la voir, la jeune kiné. Elle m'a dit qu'elle avait bien progressé parce que, après 2 mois à synthé, la kiné lui a dit « Allez, on s'accacasse doucement, tâchez moyen d'y aller doucement pour pas kiner ». Moi, je suis été la voir, la kiné, pour lui remettre le diplôme du Goya Lauréat.
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2: Et adieu, mieux adieu, Kushiba. Vous allez bien, Franck?
3: Très, très bien. J'ai une pêche aujourd'hui.
2: Bon, mais tant mieux. Moi, je ne sais pas, je n'ai pas bien dormi la nuit dernière. Et il passe plat dormite, là, l'année passée. Vous savez pourquoi?
3: Ben non.
2: Ben à cause de mes voisins. Ah. Ils m'ont empêché de dormir. Alors, vite. À quoi arrive au paga et les grands gauches périéo? Alors, heureusement pour moi, grand gauches périéo, ça n'arrive pas souvent. Mais quand même, quel sagan que mes voisins ont fait la nuit dernière.
3: Quel sagan? Alors, je connais pas. Qu'est-ce que ça veut dire, ça?
2: Le sagan, c'est le bruit. Le sagan, c'est le vacarme, le tapage. Vous voyez le genre de nuit que j'ai passé.
3: Oh là là, oui.
2: Alors, faire des sagans, c'est faire du bruit. Chez nous, en français régional, en francitan, vous pouvez entendre quel sagan et qu'une sagan. Un sagan du diable, une sagan del diable, en version originale. Le sagan, c'est aussi le tapage consécutif à une querelle. Quel sagan?
3: C'est marrant. Parce que Sagan, moi, ça me fait penser à
4: Françoise Sagan.
2: Ah, c'est vrai. Vous avez tout à fait raison. Mais oui, Françoise Sagan, effectivement, une femme de lettres française. Ben, Noscudo, en Corsia, Cazar, en 1935, née dans le Quercy, dans le Lot, à Cajar, en 1935, et décédée en 2004. Alors, une précisionnette, elle passe au nom officiel. En réalité, Sagan n'était pas son véritable nom. Elle s'appelait Françoise Quarez. Fifinal, la question que nous pouvons poser à Franz, on peut se poser cette question. Pourquoi avait-elle choisi ce pseudonyme Sagan? Ben, peut-être espérait-elle que son nom fasse du bruit.
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6: Qu'aimeriez-vous planter dans votre jardin?
7: Dans mon jardin, j'aimerais bien faire un potager avec par exemple des tomates, de la salade, des melons, etc. pour pouvoir après les récolter et faire des petites salades. Et pour l'été, ça serait bien.
8: Moi, c'est pour les planter à manger illimité.
9: Et moi, je veux planter des fraises, des fleurs par exemple, et aussi des carottes et plein d'autres choses et des salades aussi.
10: Des framboises, des myrtilles. Parce que moi, j'aime les fraises, framboises, myrtilles parce que c'est incroyable.
11: Bah, moi, ce que je voudrais planter, c'est de la pastèque. Tout ce qu'il y a de nécessaire pour vivre, pour manger.
6: Et tu manges des fruits et des légumes?
11: C'est presque mes aliments préférés. J'adore les légumes, les tomates, concombres, courgettes, carottes.
7: Oui, beaucoup de légumes et aussi des arbres comme des plantes, des tulipes, des roses, etc. Mais oui, les légumes, c'est trop bon aussi, les fruits.
6: C'est vrai, tu manges des légumes?
7: Ah oui, j'en mange beaucoup. Je me fais plein de salades. Maman, elle m'a appris à tout faire. Je mets dans un petit bol, je mets de la salade avec de la vinaigrette, des tomates, je coupe des avocats. Quelquefois, je mets des fruits aussi pour donner un petit peu de sucré.
11: Moi, j'aime pas trop la salade et les avocats. C'est les seuls fruits et légumes que j'aime pas trop.
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1: Salut Brice Hizel.
2: Au fait, c'est quoi ton prénom ?
1: Je m'appelle Geoffrey, j'ai 40 ans malheureusement.
3: C'est dingue ce que le temps passe vite.
1: Et je suis animateur en centre aéré.
4: Un jeune animateur un peu cinglé.
1: Et je suis dans les petits bonheurs, même les gros bonheurs.
5: Mais il est complètement fou ce mec.
6: Mais moi les dingues, je les soigne.
7: Et quelle est votre adresse actuelle ?
1: Je suis de Plo Moderne. Je dirais que ma ville, c'est un petit village, mais très actif. Il y a beaucoup de vie. Il y a peu de bars, mais le peu qu'il y a comme bar, on s'y amuse bien. Donc c'est une ville très accueillante au bord de mer. L'hiver, ça dort, mais l'été, ça se réveille, on va dire.
2: Je vais vous apprendre quelque chose. Ce n'est pas du tout la saison.
8: On se baladera dans la région.
1: Mon coin préféré quand je me balade, ça serait la plage de Pentraise.
3: Mais elle est comment ? Raconte !
1: C'est une grande plage qui fait 4 km de long, où on peut partir du début jusqu'à la fin, et on s'y sent bien. Il y a un côté solitaire, surtout quand on y va en hiver, quand il n'y a personne et qu'il pleut. C'est là que c'est le meilleur.
9: Comme il pleut tout le temps, hein ? De l'eau, il n'en manque pas, hein ?
10: Souvenons-nous de notre première rencontre avec elle.
1: Mon premier flirt, premier bisou, c'était en Normandie, en CM2. On faisait les classes de mer avec mon école, donc on partait en Normandie. Et on avait fait une boum pour la fin, et on a eu le droit à un petit feu d'artifice.
11: Pour un feu d'artifice, il va y avoir un beau feu d'artifice.
1: Et au moment du feu d'artifice, j'ai fait mon premier bisou.
2: Ah bah c'est le bouquet.
1: Je me souviens même de son prénom, Maud Varzignac. Je sais pas si tu m'écoutes, hein, mais voilà, c'était avec toi. Que des souvenirs.
12: Oh, dis donc, est-ce que c'est moi ou est-ce que ça balance ? Hein ?
13: Ça balance.
12: Ça balance.
2: Et attends, t'as pas tout vu ?
14: Un méga tube ?
1: Mais ça serait, ça vient de mes parents, mais ça serait Claude François, Alexandrie Alexandra.
14: Putain, mais c'est vraiment trop pourri la Bretagne, hein.
1: Je me revois quand j'avais 7 ans à danser sur Alexandrie Alexandra et de voir mes parents danser sur cette musique avec un engouement. Maintenant je fais des imitations de Claude François.
15: Non, ce matin j'ai pas envie.
14: Non mais c'est bon, allez-y, je me concentre. Ouvrez bien vos oreilles.
16: Je suis dans ta vie. Je suis dans tes bras.
17: Ah oui, c'est étonnant.
16: Comme Barracuda. Barracuda.
14: Bien, non ? Vous avez vu l'heure qu'il est ? Ça fait une demi-heure que je cavale dans les couloirs pour localiser le boucan. Vous croyez que j'ai que ça à foutre ?
1: Allez, salut !
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19: Itinéraire bis en balade dans le Sénonais cette semaine. Et aujourd'hui, je me suis arrêtée dans la commune de Gron. Élodie Cona, bonjour.
20: Bonjour Catherine, bienvenue.
19: Bienvenue chez Déconnecter. Alors Déconnecter, Élodie, c'est quoi ?
20: Déconnecter, c'est d'abord la marque de mes céramiques artisanales. Et c'est aussi bientôt une place où vous pourrez venir à l'atelier.
19: Qu'est-ce qui vous a donné envie de vous lancer dans la céramique ou la poterie ? On dit céramique ou poterie ? Dans votre cas, qu'est-ce qu'on dit, Élodie ?
20: Alors, moi, j'aime bien dire les deux, parce que les deux se rassemblent. Il y a un côté un peu plus artistique pour le céramiste et un côté plus utilitaire pour la poterie. Et moi, ma technique mêle les deux. Ce qui m'a donné envie, en fait, ça a été les circonstances de la vie où j'ai eu un licenciement. Et en fait, la vie m'a permis de prendre ce chemin-là et puis de découvrir. En fait, ça a été magique. Ça a été une rencontre avec la terre, le tour de potier et ça ne m'a plus lâché.
19: Alors, vos céramiques, vos poteries, quelles sont leurs caractéristiques ?
20: Alors moi j'aime bien ce qui est fin, élégant et j'aime bien la couleur bleue. Donc c'est vrai que ça va être une tendance sur mes poteries. Et j'aime bien que l'art soit dans le quotidien. C'est-à-dire que votre tasse du thé du matin ou du café du matin, eh bien, vous ayez plaisir vraiment à la prendre et que ce soit un objet joli mais utilitaire.
19: Il y a aussi des sculptures, on peut parler de sculptures ?
20: Alors sculpture parce que par-dessus un vase, je mêle une autre technique, mais je ne fais pas de sculpture type buste ou animaux, par contre. Mais voilà, je m'autorise en tout cas à faire des œuvres un peu plus décoratives, mais toujours utilitaires, c'est-à-dire que le vase, vous pouvez quand même mettre des fleurs fraîches dedans.
19: L'année dernière, vous avez fait le Salon Made in France à Paris. Qu'est-ce que vous en retenez de ce Salon Made in France et comment ça s'est passé ?
20: Alors, le mot à retenir, c'est intense, aussi bien sur la préparation que sur l'événement. Donc oui, c'était 4 jours et j'en garde forcément un magnifique souvenir et des belles rencontres, des gens intéressés, intéressants, de beaux compliments. Donc ça rebooste aussi et ça fait du bien au moral et de rencontrer d'autres artistes aussi, c'était chouette.
19: Des connecteurs, Élodie, ça existe depuis combien de temps ?
20: Eh bien, je viens de fêter mes 3 ans.
19: L'avenir, alors, c'est cet atelier qui va s'ouvrir ici à Gron ?
20: Oui, j'ai hâte. Oui, un nouvel atelier, un espace vraiment cosy, pensé, et du coup, pouvoir accueillir pour faire des cours et partager cette passion aux gens.
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19: Itinéraire bis dans le Sénonais cette semaine, et aujourd'hui, je me suis arrêtée à Sens, chez l'Ultimat. Damien Bonvarlet, bonjour.
13: Bonjour.
19: L'ultimat, Damien, c'est quoi ? C'est 2 choses très différentes.
13: Alors, ça vient déjà, à la base, c'est un atelier de lutherie, donc depuis 2004, donc 21 ans. Et depuis une quinzaine d'années, j'ai ajouté une activité purement commerciale, donc un magasin de musique. Donc, double casquette, commerçant et artisan. À la base, je suis luthier en cordes pincées, donc effectivement, la part belle est accordée pour la guitare, la basse, mais on n'oublie pas la partie piano numérique et sono, mais c'est vrai qu'on trouve essentiellement de la guitare avec environ 350 à 400 guitares en stock permanent.
19: Ce métier de luthier, vous l'avez appris de quelle façon, vous ?
13: Alors, en partie autodidacte, mais aussi avec des échanges avec déjà des luthiers qui étaient déjà installés. On continue tout le temps d'apprendre, en fait. Pour moi, je considère que je n'ai pas fini d'apprendre.
19: Ici, on répare et on crée.
13: Alors, on répare essentiellement. J'ai pas mal créé par le passé. J'ai mis une pause pour différentes raisons. J'espère revenir à la création. Mais c'est essentiellement de l'entretien, de la réparation, de la modification. Voilà.
19: C'est-à-dire, quand on est face à une guitare que l'on doit réparer, quelles sont les premières choses à faire ?
13: Un diagnostic. Faire le tour de la guitare, bien voir les problématiques, parce que des fois vous avez des choses qui peuvent être impressionnantes visuellement, mais en fait elles sont très simples à réparer. Et à l'inverse, vous avez des fois des choses qui paraissent très très simples, et au contraire on est sur une complexité qui est beaucoup plus importante.
19: Il y a des souvenirs de luthier comme ça qui vous viennent en tête, des guitares que vous avez dû réparer, qui ont eu une certaine importance dans votre vie professionnelle?
13: Oui, on a eu plusieurs. Alors, on pense effectivement des fois à des instruments assez rares et prestigieux, mais les meilleurs souvenirs, c'est plutôt des instruments qui peuvent paraître quelconques, mais qui sont avec un affect très particulier. Donc, j'ai 2-3 souvenirs comme ça d'instruments qui ont été réparés, notamment d'un jeune qui est décédé. Et donc, ce sont les parents qui ont décidé de faire réparer un instrument. C'était une promesse qu'ils avaient fait avant le décès de leur fils. Voilà. Donc là, c'est... L'instrument n'a pas forcément de grande valeur commerciale, mais il y avait une valeur affective assez importante, et de pouvoir rendre cet instrument et de voir des larmes de joie auprès des parents, ça dépasse la valeur de certains instruments.
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19: Itinéraire bis dans le Sénonais cette semaine, et aujourd'hui, eh bien, je me suis arrêtée à Sens pour faire la connaissance d'une artisan d'art, Fabienne Roch, bonjour.
17: Bonjour.
19: Votre spécialité, Fabienne, expliquez-moi, c'est assez pointu quand même.
17: Je suis donc restauratrice de faïence, porcelaine, céramique, aigrée.
19: Qui fait appel à vous ? J'imagine que les demandes doivent être nombreuses, parce qu'autour de nous, il y a beaucoup de choses, il y a beaucoup de pots en céramique, en grès, etc., etc. Quelles sont les personnes qui viennent vous voir et pourquoi viennent-elles vous voir ?
17: Alors, ce sont des clients privés, majoritairement, suite à des casses chez eux, dû à un chat, au moment du ménage, bref, toutes sortes de choses, ou des objets qu'ils ont retrouvés dans leur grenier, qui appartenaient aussi à des grands-parents, des parents, et également les musées. Là, dernièrement, j'ai travaillé pour le musée Abbaye de Saint-Germain à Auxerre, qui préparait l'exposition 4000 ans d'histoire de céramique. Il a fallu que j'aille pour dépoussiérer, nettoyer, faire quelques consolidations. Voilà.
19: Quelles sont les qualités qu'il faut avoir pour pouvoir restaurer des faïences, des céramiques anciennes, par exemple ?
17: Alors, je pense en premier la patience, parce que j'ai beaucoup de clients qui me disent « Oh non, on n'aurait pas la patience de faire ça ». Donc, je pense que c'est quelque chose qui est flagrant, la patience, la minutie.
19: Vous aimez faire des puzzles ?
17: Oui, ça aussi. Des fois, oui, voilà. Il faut être aussi doué en puzzle, parce que des fois, on m'apporte des choses très, très cassées.
19: Vous avez des souvenirs de pièces assez fabuleuses qui sont passées entre vos mains ?
17: Alors justement, la salle d'Ecmule d'Auxerre, les deux vases, deux beaux vases de la Compagnie des Indes, qui étaient en très mauvais état, déjà restaurés, enfin bref, beaucoup de travail, et c'était des très belles pièces qu'on peut d'ailleurs voir quand on va visiter cette salle d'Ecmule.
19: Vos autres références, c'est quoi ?
17: Alors, le Louvre, il y a une quinzaine d'années, pour préparer les salles des arts de l'islam. Et donc, on a passé pendant 4 ans à restaurer tous les carreaux qui servent à faire les panneaux sur les murs, plein de céramiques islamiques. Également au musée de Sèvres. Et aussi dernièrement, c'était pour Monaco. Des grands panneaux de Roger Capron qui représentent des animaux un peu fantastiques, des animaux marins fantastiques. Un travail qui a pris beaucoup de temps.
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19: Itinéraire bis dans le Sénonais cette semaine, et aujourd'hui je me suis arrêtée à Sens, place de la République, juste à côté du très beau marché couvert de Sens. Colette, bonjour.
21: Bonjour.
19: Ici, racontez-moi, nous sommes où ?
21: Alors, vous êtes dans une confiserie, la confiserie Morissus, voilà, qui existe depuis 1929. Alors, l'usine existe depuis 1929, mais la boutique, elle est ouverte depuis 6 ans maintenant.
19: Une boutique où, quand on rentre, eh bien, on a envie de s'installer et d'ouvrir tous les paquets. Parce que ici, qu'est-ce qu'on trouve dans cette boutique incroyable ?
21: Alors, principalement du nougat, de la praline, des boules coco. Vous avez du bonbon ancien, du berlingot. Et puis aussi, on fait des produits locaux, tels que les nonnettes, la bière de Sens, la moutarde, des biscuits aussi, Eugène Blond, d'Inquiète. Turquoise, Penven. Alors ça, c'est parce qu'en fait, depuis 6 ans maintenant, on fait partie du groupe Comptoir des Flandres.
19: Maurice Hu, je voudrais qu'on revienne sur cette confiserie créée en 1929 à Véron. Au départ, qu'est-ce qu'on fabriquait à Véron ?
21: Du nougat, de la praline aussi, et les boules coco sont venues après avec le berlingot.
19: Vous, qu'est-ce que vous préférez dans les gourmandises de chez Maurice Hu ?
21: Ah, j'avoue, si j'ai une petite fringale, je pourrais manger du nougat royal. Alors le nougat royal, c'est quoi ? C'est un nougat avec de l'amande, de la pistache, de la noisette et du miel.
19: Parfait.
21: Très bon, effectivement. C'est celui que je vais manger si vraiment j'ai une petite fringue. Après, on fait aussi de la praline enrobée de chocolat, et ça, c'est très bon aussi.
19: Et puis, il y a cette fameuse bûchette sénonaise. La bûchette sénonaise, c'est quoi, Colette ?
21: Alors, c'est un praliné feuilleté à la noisette et à l'amande. Voilà, c'est une coque en sucre, brunie, et à l'intérieur, il y a un feuilleté, noisette et amande.
19: Et puis moi, j'ai mon péché mignon chez vous, chez Maurice Hu. C'est la nougatine là, que vous avez dans les mains, Colette. Une nougatine particulière, c'est ça, nougatine dure hein ?
21: Oui, tout à fait. La nougatine, elle est dure. Et chez nous, on la fait avec de l'arachide. Donc, ce qui la rend craquante et un petit peu friable. On s'abîme quand même pas trop les dents avec, c'est bien.
19: Vous, Colette, qui vivez tous les jours dans cette boutique, vous craquez de temps en temps ou pas ?
21: Oui et non, on va dire. Pour bien le vendre, il faut quand même aussi le goûter. Hein.
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19: Itinéraire bis dans le Sénonais cette semaine, et aujourd'hui encore on va se régaler. C'est presque une semaine gourmande hein, cette semaine. Je suis en compagnie d'Élodie, Élodie de Conservionne. Élodie, bonjour.
22: Bonjour Catherine, bonjour tout le monde.
19: Conservionne, c'est quoi, Élodie ?
22: Nous sommes transformateurs. Donc en fait, on essaie de valoriser à notre façon les ingrédients de notre territoire pour réaliser des recettes atypiques tout en gardant ce côté traditionnel de la conserve. C'est-à-dire que nous, on a l'élément clé, c'est notre autoclave, c'est-à-dire c'est un stérilisateur professionnel dans lequel on met les bocaux, ça monte à haute température dans un temps donné. Et du coup, on n'en met pas de conservateur, on met non plus pas de colorant artificiel. Ici, on parle de bocaux, beaucoup font encore des confitures, mais moins dans le salé.
19: On va parler des recettes, ça sent bon ici, hein, dans votre petit laboratoire. Qu'est-ce qui mijote ?
22: Alors là, on est en train de réaliser notre velouté de sucrine du Berry à la coriandre. Donc la sucrine du Berry, c'est une courge de la famille courge musquée. C'est vrai que c'est réconfortant. Donc là, vous prenez notre sucrine, vous la réchauffez. Vous pouvez mettre des morceaux de gâteau émietté. Moi, j'aime bien avec le pain d'épices, par exemple, ou ce qu'on a dans le tiroir. Hein, si vous avez du petit beurre, c'est très bien aussi. Un bon bol comme ça le soir, c'est vraiment agréable.
19: D'autres veloutés?
22: Oui, alors nous avons aussi travaillé le potimarron avec la patate douce, le potimarron colombo. Avec le potimarron, on a travaillé aussi une seconde recette, c'est potimarron au gingembre. On a travaillé le chou rouge au cumin.
19: Ce qu'il faut dire, c'est que chez Conservion, Elodie, on travaille avec des produits le possible en direct.
22: Oui, c'est vrai que, par exemple, nos sucrés sont réalisés avec des ingrédients d'ici. Donc, on parle des pois chiches, on parle de la patate douce, on parle de l'huile de tournesol. C'est valoriser les produits du coin, les produits en direct, autant que possible. L'idée, c'est de garder les saveurs et les textures naturelles des légumes. Donc, c'est ça, en fait, notre secret, c'est de prendre le temps d'avoir cette patience-là.
19: Tout le monde a envie de goûter vos produits. On les trouve où, les produits de chez Conservion?
22: Alors, nous sommes présents dans des épiceries fines et on est présents aussi dans les Leclerc. Et notre dernier supermarché, c'est le Super U de Hayens-sur-Tholen.
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7: Oh, j'en peux arrêter de beuvracher.
8: Berrichon dans le texte.
7: Beuvracher, c'est boire des petits canons. Mais à force d'en mettre derrière la cravate, vous pourriez bien avoir le gerlet, puis devenir causant. Puis si vous continuez à beuvrailler, vous serez abreuvagé, plein comme une nœud. Mais quand c'est que vous en avez vos deux pleins patins, le lendemain, il y a le pivert qui vous colle dans le nez, tio. Ça fait qu'au goûter, vous buvez plus que de l'eau. Vous faites un repas de bœuf. Les bonnes résolutions de plus toucher à une chopine, oh, ça dure jamais ben longtemps. On retrouve ben vite son avaloire et puis on se remet en beuvée. Faut dire que chez nous, dans le Berry, j'encle l'embarras du choix. Châteaumeillan, Mentou, Tchinci, Reuilly, Sancerre, Valençay. Sans compter Saint-Marcel et Venem. Comment voulez-vous en que ça que j'arrête de gobloter? Maurice Sandré, dans Plein Communeux, nous décrit son état. Cré bon Dieu! Chic, ça veut donc dire. V'là que je peux plus rester d'aplomb. Quand que je cause, je raconte des bêtises et j'ai la tête comme un vrai plomb. Je peux plus me tenir sur mes giboles. J'ai comme qui dirait mal aux cheveux. Ah, je crée bien que je suis plein, ma parole. Là oui, je suis plein comme une nœud. Oh, c'est une chose qui est pas naturelle. Où que j'ai ben pu attraper ça? Ah, va m'endioler, ma fumelle, en me voyant dans cet état-là. Ah, pour une fois que je fête la Sainte-Barbe, je peux plus rentrer chez nous, bon Dieu, sans me cramponner à tous les arbres. Ah, ça y est, ben, je suis plein comme une nœud. C'est que pour arroser la bonne cuisine, en que le lieutenant, tous les deux, j'avons bu nos 17 chopines. Du coup, nous voilà plein comme une nœud.
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23: Bernard, 68 ans, j'habite Marcilly depuis plus de 45 ans.
24: Votre grande passion, vous, c'est la randonnée?
23: C'est la randonnée dans tous les terrains, dans toutes les régions de France.
24: Ça a commencé comment, cette passion? Enfin, qu'est-ce qui vous a mis le pied à l'étrier?
23: Aller à l'école, pas le choix. En pleine campagne, on allait à l'école à pied.
24: Ça représentait quoi comme trajet, comme longueur de trajet?
23: Quand j'ai commencé en primaire, dans la Nièvre, c'était 1 km 4 fois par jour. Et après, dans le Cher, c'était 3 km le matin et 3 km le soir, dans le milieu des bois, pour aller à l'école.
24: Et vous avez jamais eu les chocottes au milieu
23: non.
24: des bois?
23: Ben non, c'est sain là-bas, au milieu des bois c'est sain, il n'y a que du gibier. Le gibier est la peur de l'homme. Les oiseaux qui viennent le matin devant vous, là qui se réveillent, le petit rouge-gorge, le petit merle, qui marche devant vous là dans la lumière, c'est magnifique. Le lever du soleil sur une dans un sentier où il y a une biche qui est en train de ou un cerf qui est en train de dormir, un chevreuil, c'est magnifique.
24: Je crois que la randonnée, ça commence tôt chez vous.
23: Oui, ça commence tôt. Même les enfants, mon fils, lui, il avait 6 mois, il commence à randonner avec nous.
24: À 6 mois, il marchait.
23: Ah bah, il était dans le dos, je le portais sur moi, mais j'avais ma fille avec moi aussi. Ils ont commencé de bonne heure.
24: Généralement, vous partez pour des randonnées de combien de kilomètres?
23: Alors, quand on est sur Marseille dans la journée, c'est 8, 10, l'été, 12. Et que les week-ends, en dessous de 20, vous n'allez pas me faire plaisir. Je préfère 20, 25.
24: Et vous faites ça en combien de temps?
23: On marche à une vitesse moyenne de 6 km/h.
24: C'est un bon rythme, ça.
3: Oui, c'est un bon rythme.
24: C'est du plaisir, mais c'est aussi une mission. Une fois que vous êtes parti, on vous arrête pas.
3: Voilà. Alors, il y a des gens qui ont du mal à me suivre. Et alors, ils aiment pas randonner avec moi, parce que...
24: Ah, il y a eu des prises de bec, déjà?
3: Non, jamais, jamais. Non, mais avec le sourire.
24: Et vous pensez à quoi quand vous marchez?
3: À rien. À rien.
24: Ça a l'air génial.
3: Oui, c'est génial. À rien. On est là, on regarde la nature, on regarde tout. Petite chose, ça n'émerveille.
24: Et quand vous partez en randonnée, vous êtes équipé comment ?
3: Sac à dos, avec de la boisson, de la nourriture, des affaires chaudes, des affaires froides, de la crème solaire, des lunettes, une casquette.
24: Vous avez tout, quoi ?
3: Oui, il faut tout. Je marche aussi avec des bâtons pompes.
24: Des quoi ?
3: Bâtons pompes. C'est des bâtons avec un ressort à l'intérieur qui a différentes puissances, qui fait que là, c'est toute la partie supérieure du corps qui travaille. Les muscles, le cardio, les abdos, le dos... Ça les fait travailler. Et après, avec ce principe-là, ça allège toutes les articulations basses. Les hanches, les genoux, les chevilles. Alors, c'est comme on appuie dessus, ça nous relève le corps.
24: Le surnom de Robocop de Marseille, il est mérité.
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10: Est-ce que vous avez déjà fait du vélo-rail à Beaumoreau-les-Mines ? C'était quoi ce chemin de fer ?
11: Daniel Bouer, le parcours proposé, c'est sur la ligne qui vient de Vieilleville, Saint-Nizier, Beaumoreau. Et nous exploitons la ligne qui finit de Beaumoreau à Bourg-en-Neuf. C'est un vélo sur rail, tout simplement. Cette ligne de chemin de fer... Elle date de 1883, le 5 août 1883. À l'époque, il y avait le transport du charbon. En plus, il y avait sur Bourg-en-Neuf. Bourg-en-Neuf, c'est un site, un centre industriel à l'époque. Hein. C'est important sur la porcelaine, sur le transport de pierre. Enfin bref, il y avait beaucoup d'activités. Et puis aussi, cette ligne était une ligne dédiée aussi aux voyageurs. Le dernier train que moi-même j'ai vu. C'était à l'an 2000. Bon, très vite est venue l'idée qu'il fallait mettre en valeur le site minier. On a fait le musée, un musée La Mine, 2003. Et puis, en 2009, on a ouvert ce vélo-rail.
12: Moi, c'est Catherine.
25: Moi, c'est Gaëtan.
26: Christophe.
27: Lucie.
28: Ving.
25: On vient surtout faire du sport, en fait.
27: Pédaler.
11: On est en vacances pour 5 jours dans le coin. On a découvert ça par des prospectus un peu par hasard.
29: C'est moi, hier soir, qui ai trouvé ça une activité qui plaisait aux enfants. Donc, je me suis dit, ça va plaire à toute la famille. Et voilà, nous voilà là.
30: On va fermer le bâton. Après, maintenant...
31: Joël, on est au départ du vélo rail.
32: Ça marche comment, cette histoire ?
31: Alors, c'est un vélo 4, 5. Ils ont un appareil pour retourner au bout des 5 km. Une fois qu'ils sont là-haut, ils retournent, ils mettent leur vélo au fond et ils repartent après. Mais ils attendent que tout le monde soit arrivé là-haut avant de repartir. On peut pas, comme c'est un aller-retour de 5 km sur le même bois, on est obligé d'attendre. Voilà. L'histoire, c'est l'histoire de la mine, de Beaumoreau-les-Mines. Et c'est là qu'après, on a mis le vélo rail de la mine. 2009, depuis l'ouverture, celui-là. Voilà.
32: C'était comment l'ouverture ?
31: Ah, c'était pas comme ça. On n'avait pas les mêmes vélos au départ. Non. C'était pas, on a changé de vélo entre-temps. Ben, ceux-là, ils sont mieux, ceux-là.
30: Venez par là, s'il vous plaît. Là, juste là, mettez-vous en haut, où il y a le monsieur au banc.
32: Au revoir.
33: Au revoir.
32: À la prochaine. Maintenant, vous savez sur quel rail vous allez glisser avec vos petits-enfants à Beaumoreau.

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1: Ce sont les chemins qui étaient empruntés par les pèlerins, qu'on appelle les Miquelots, qui sillonnaient toute l'Europe pour aller au Mont-Saint-Michel. Et les chemins de Saint-Michel, il y en a un qui passe notamment à Mortain.
2: En fait, il y a des chemins de Saint-Michel un peu partout en France?
1: Oui, un peu partout. Si vous voulez, c'est l'équivalent des chemins de Saint-Jacques, de Compostelle. C'est juste que les chemins de Saint-Michel sont plus anciens théoriquement que les chemins de Saint-Jacques. C'est que les chemins de Saint-Jacques, ils ont été popularisés, beaucoup plus.
2: Ah, mais là, c'est plus dégagé, j'ai l'impression.
1: Alors là, c'est le bas de la Grande Cascade. Vous voyez la passerelle un petit peu plus bas?
2: Ouais.
1: Et c'est de là qu'on a le meilleur point de vue.
2: D'accord, allons-y.
1: Juste derrière.
2: Donc là, on descend. On a une belle vue sur... Là, c'est la Canse.
1: C'est la Canse, oui.
2: Qui est plus large que le Canson.
1: Exactement. Alors, la Canse, on l'appelle aussi la rivière dorée. Elle emmène avec elle des sédiments argileux qui donnent une couleur dorée.
2: Ah oui, c'est pour ça que là, ça fait un peu doré,
1: oui,
2: justement,
1: c'est
2: là-bas.
1: Ça.
2: On est au pied d'un gros rocher. On a la marque du GR blanc et rouge et c'est indiqué GR 22. Donc là, on emprunte une passerelle qui passe au-dessus de la Canse, qui est beaucoup plus grande que toutes les passerelles qu'on a empruntées jusque-là, forcément, puisque, on le disait, la Canse est plus large. On a la cascade en face de nous.
1: Donc voilà, avec une puissance relativement incroyable, on s'en rend bien compte ici avec les dernières précipitations, c'est... Il y a du débit.
2: Elle est plus resserrée aussi.
1: Oui, elle est plus resserrée, alors elle repart de plus haut, elle est en virage.
2: Donc forcément, l'eau prend de la vitesse, là.
1: Oui.
2: Et donc là, on voit les rochers un peu typiques aussi du massif armoricain.
1: Un peu rouge-marron, aussi très ciselé.
2: Ah, c'est un vrai toboggan. Il n'y a personne qui l'a pris en toboggan?
1: Non, c'est fortement déconseillé.
2: Et là, il y a de beaux reflets du soleil encore sur la Canse qui poursuit sa route après. Dans une espèce de cheminement boisé, puisqu'il y a des bois tout autour. Et là, on reprend des escaliers qui nous permettent de quitter le lieu de cette grande cascade, de la voir aussi avec un autre point de vue. Vous les avez découverts il y a longtemps, vous, ces cascades-là?
1: Je les connais depuis que je suis enfant, en fait. Ma famille est originaire, en fait, du Mortainais en partie. Et on venait ici les dimanches après-midi en famille. Je pense que tous les Mortainais sont fiers de leur cascade et de leur patrimoine. C'est quand même un patrimoine naturel exceptionnel. On est connu et les gens viennent aussi pour ces cascades.
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3: Bonjour à toutes et tous, bienvenue dans Affaires Classées, le podcast. Je vous emmène faire un petit tour deux siècles en arrière. Nous sommes dans la soirée du 1er mai 1827. Un paysan de Barcus rentre de la célèbre foire d'Oloron. Il est abattu par un inconnu. Question, qui lui en voulait donc? Réponse dans un instant.
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3: Chaque année, le 1er mai, la ville d'Oloron-Sainte-Marie organise sa traditionnelle foire au bétail. Un rendez-vous inspiré des grandes foires d'antan et qui attire plusieurs milliers de visiteurs depuis le XIVe siècle. Ce lundi 1er mai 1827, Dominique, un habitant de Barcus, l'a passé, comme beaucoup, dans la capitale du Haut-Béarn. Rentrant seul, à pied, il est 22h lorsqu'il parvient à l'entrée d'un petit pont dit de Choco, à une courte distance de sa maison d'habitation. À peine pose-t-il le pied sur l'ouvrage qu'une soudaine lueur déchire la nuit. Une lueur doublée d'une détonation. Pas de doute, Dominique vient d'essuyer un coup de fusil. Blessé, le fermier tombe en criant « À l'aide ! À l'aide !» Au loin, il y a un homme qui

0: état grave nécessite. Au petit matin, le maire de Barcus se rend à son chevet. Il lui demande de décrire en détail ce qui s'est passé. Dominique est formel. L'obscurité l'a empêché de reconnaître l'agresseur qui semblait posté au loin en embuscade. Les gendarmes de Mauléon rappliquent. À leurs yeux, c'est une vraie tentative d'assassinat. Les blessures de Dominique sont graves. Il aurait bien pu y passer.
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0: L'enquête criminelle débute. Dominique jure qu'il ne se connaît aucun ennemi. Ses affaires sont saines et il est, dit-on à l'époque, de bonne mœurs. Les soins appliqués du docteur Alcat et sa constitution robuste lui vaudront une incapacité totale de travail de 20 jours, mais il se rétablira de ses plaies, fort heureusement. À Barcus, l'affaire jette un émoi certain dans la population, à tel point que les rumeurs les plus folles circulent. Certains disent Dominique Etchegoyen décédé, quand d'autres désignent déjà le nom de l'assassin présumé. Dans leur procès-verbal, les gendarmes rapportent en effet que des soupçons insistants circulent sur la personne du premier voisin de la victime, un certain Etcheoun, du nom de la maison basque qu'il occupe ici, identifié comme étant Pierre Topet, né au village en 1786. Les gendarmes vérifient. Topet traîne la réputation d'être un mauvais sujet, un repris de justice aussi. À peine quadragénaire, il sort de la prison d'Ace où il a purgé 5 années de prison pour des violences graves sur l'ex-amant de sa femme. Et selon la rumeur, il ne rêvait que d'une chose, se faire justice lui-même et expédier en enfer celui qui l'a envoyé derrière les barreaux, un certain Egiafal, qui a passé lui aussi la journée du 1er mai à la foire d'Oloron. À Barcus, la clameur publique ne parle que de lui. C'est Topet, alias Etcheoun, le suspect, point final. Certains habitants affirment qu'il a guetté le retour de son rival en se postant aux aguets. Trompé par l'obscurité régnant dans ce chemin creux et sinistre, il se serait trompé de cible, tirant par erreur sur Etchegoyen. Le scénario est séduisant, en apparence.
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0: Les gendarmes ne voient pas qui en voulait au malheureux Etchegoyen. En revanche, la piste menant à Etcheoun semble beaucoup plus fructueuse. Ces derniers temps, par jalousie ou par haine, toutes les occasions étaient bonnes pour chercher querelle à son rival. Une voisine affirme qu'Etcheoun lui a demandé si Egiafal avait bien l'intention de se rendre à la foire d'Oloron. Étonnante curiosité sur l'emploi du temps de son ennemi juré. Mieux encore, le métayer d'Etcheoun affirme qu'il était bizarrement absent de sa maison la nuit du drame. Et ses enfants, ses propres enfants, le confirment. D'ailleurs, personne ne l'a revu depuis. Pour les gendarmes, les soupçons s'accumulent. Plusieurs villageois rapportent qu'Etcheoun se cacherait dans les bois, sur les sommets de la Roue. Pourquoi diable pareille fuite s'il n'a rien de se reprocher ? Bizarre. Tribunal de Saint-Palais, le procureur du roi, M. de la Régoyenne, discerne dans cette cavale comme un aveu de culpabilité. Il délivre donc un mandat d'arrêt contre le fugitif dont tout le monde parle, mais que personne ne voit. Il faut dire qu'en Soule, la personnalité de Pierre Topet, alias Etcheoun, laisse peu indifférent. Doué d'une âme ardente, d'une susceptibilité que beaucoup disent excessive, l'homme a connu une jeunesse orageuse. Fâché avec ses parents, sa jalousie l'a conduit à suspecter l'infidélité de son épouse et à asséner un coup de hache au visage de son amant supposé, le fameux Egiafal. À l'époque, nombre de paysans basques s'expriment dans leur langue natale. Peu d'entre eux

0: ont eu la chance d'aller à l'école. À la différence d'Ed Sheeran qui, lui, a appris le français qu'il parle à la perfection.
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0: Au Pays Basque, Ed Sheeran passe pour être un poète. Né en pleine période romantique, il est l'auteur de nombreux chants dramatiques, des poèmes émouvants, dont les vers racontent les principaux événements de sa vie, souvent tragiques, comme son mariage avec une fille de niveau social inférieur. Une union qui a déshonoré sa famille alors qu'il n'avait que 20 ans. Vexé, son père l'avait menacé de le déshériter. Couchant ses malheurs sur le papier, le jeune homme devint poète et écrivain. Quand son épouse le trompa, Ed Sheeran se mit à écrire sur le thème de l'amour trahi. Un sujet cher aux auteurs romantiques, mais ses écrits vont aussi se retourner contre lui. Alors qu'il est en cavale après les coups de feu tirés le 1er mai contre son voisin Etchegoyen, le poète se console en écrivant quelques vers. Planqué dans une cabane de berger, il compose un chant qui deviendra célèbre et dont voici le dernier couplet. Dans le village de Barcus, ne cherchez pas Ed Sheeran. Vous qui, désirant l'arrêter, êtes à sa poursuite, il compose des chants à Igelou, désignant ainsi le lieu de sa cache. Il n'y a pas de plus beau pâturage en Soule, conclut-il. Mais quand les gendarmes mettront la main sur ce poème, ils vont l'utiliser contre lui comme une pièce à conviction, à charge. Ed Sheeran est en effet interpellé 4 mois plus tard chez un notaire de Tardets alors qu'il s'apprêtait à signer un acte de vente par lequel il tentait de mettre sa propriété de campagne à l'abri de ses créanciers. Redoutait-il que la justice la confisque au cas où il serait reconnu coupable de la tentative d'assassinat sur Etchegoyen, son voisin, la nuit du 1er mai 1827 ?

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1: Son procès aux assises s'ouvre le 18 août 1828 dans les murs du Parlement de Navarre, à deux pas du château palois. Vu la personnalité de l'accusé, l'audience défraie la chronique judiciaire. Ce n'est pas tous les jours, en effet, qu'on juge un poète écrivain. Face aux 12 hommes tirés au sort comme jurés, l'accusé a préféré s'habiller avec de misérables haillons. Lui qui est propriétaire de sa ferme, un luxe rare pour l'époque, il joue le pauvre. Une foule de dames élégantes se masse dans les rangs du public. Face à l'exposé de l'avocat général, M. Lamothe Duncan, Etcheoun ne varie pas. Il est innocent, voire persécuté. Ses malheurs datent de son mariage, clame-t-il, dans un français excellent. Et tandis qu'il purgeait une peine de prison, sa femme a, dit-il, continué à le tromper avec son rival, le sieur Egiafal. Une fois libéré de la prison d'Eis, Etcheoun trouva l'amant de son épouse installé dans son propre lit, régnant en maître chez lui. Il le mit certes à la porte, mais l'accusé poète peinait à calmer sa peine. Scélérat, tu buvais mon vin, tu mangeais mes jambons, tu devrais être à ma place, lance-t-il plein de haine à Egiafal, qui est cité comme témoin à la barre de la cour d'assises. Pour l'accusation, ce récit de souffrance, de haine, illustre à merveille le mobile du crime. Le soir du 1er mai 1827, selon l'avocat général, Etcheoun voulait faire la peau à Egiafal, et il l'a patiemment attendu, en guet-apens. Et c'est par erreur, parce qu'il faisait nuit, qu'il s'est trompé, faisant feu sur Dominique Etchegoyen, qu'il faillit bien tuer. En leur intime conviction, les jurés vont pourtant absoudre le poète sultan aux mille malheurs. Etcheoun est acquitté. Il rentre à Barcus le soir même.
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1: 1er mai, jour de foire, c'était ce rendez-vous avec l'histoire en 1827 du côté de Barcus. Je vous retrouve dans un prochain numéro à la rencontre de la Deuxième Guerre. La Deuxième Guerre mondiale et un épisode qui s'intitulera « Mort aux traîtres ». Nous sommes en février 45, les Allemands ont quitté le Béarn, le Pays Basque, et pourtant, on juge à Pau un traître qui a livré aux Allemands les deux frères du célèbre cancérologue Léon Schwarzenberg. De quoi s'agit-il ? Réponse dans un prochain numéro. À bientôt.
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3: Alors, nous sommes dans le laboratoire des sauvages et cultivés. On est à Casteille.
4: Et vous, Valérie, vous avez créé votre propre marque de cosmétiques ici dans ce laboratoire qui est un laboratoire collectif.
3: Oui, c'est un laboratoire partagé qu'on a donc créé avec le collectif Sauvages et Cultivés. On est un groupe de productrices et transformatrices de plantes.
4: Mais vous, la particularité, c'est que vous utilisez une ressource locale que nous avons dans le département, à savoir la vigne.
3: Alors, moi, je formule mes produits cosmétiques à partir de marc de raisin.
4: C'est ce qu'on a ici dans ces flacons.
3: Tout à fait. Alors, le marc de raisin, c'est le résidu sec de la presse après la vendange du raisin. Donc, moi, je le recueille chez Mireille Ribière au domaine du lendemain, qui est une vigneronne en biodynamie.
4: À Fourques. Oui. Et qu'est-ce qui vous a donné l'idée d'utiliser ce marc de raisin pour faire des produits cosmétiques ?
3: Alors, moi, je suis fille de viticulteur et de distillateur. Donc j'ai vraiment grandi au milieu des vignes, ça fait partie de mon ADN. Donc j'avais pas vraiment envie de reprendre l'exploitation familiale, mais j'avais envie de valoriser la plante qu'est la vigne d'une autre façon, et l'idée d'en faire des produits de soins m'est apparue assez évidente.
4: Vous avez un parcours de scientifique. spécifique?
3: J'ai un parcours d'herboriste. En fait, j'ai été formée à Indorplan, qui est l'école des médecines douces et d'herboristerie à Montpellier. J'ai suivi un parcours en cosmétologie et également, voilà, pour arriver à tout ça.
4: Alors, dans vos cosmétiques, vous, qui sont sous quelle marque?
3: Ma marque s'appelle Résonance. Résonance, R-A-I, comme le raisin. Moi, je développe deux sérums pour le visage.
4: Donc, c'est-à-dire de ce marc de raisin que nous avons ici, on arrive à des petits flacons.
3: Alors en fait, le marc de raisin, après l'avoir séché, je vais réaliser différents types d'extractions avec des solvants différents qui vont être à la base de la composition de mes produits. Donc on a un sérum hydratant pour le visage, donc qui est à base d'une eau de raisin que je fabrique et que j'associe à différents types d'acide hyaluronique et d'huile essentielle. Donc ça, c'est un sérum qui est hyper hydratant, qu'on met d'abord avant toute autre crème ou huile. Et ensuite, en complément, je réalise une autre extraction de raisin, mais à base d'huile, que je vais mélanger avec d'autres huiles précieuses, du bakouchiol qui a un anti-ride naturel et des huiles essentielles qui sont régénérantes. Donc ça, c'est plutôt pour la partie nutrition très concentrée de la peau.
4: Réalisé ici à Castel.
3: Absolument, c'est une chance formidable d'avoir ce laboratoire.
4: Et alors vos produits, ce sont des produits cosmétiques. On va les retrouver où ensuite, Valérie?
3: À Perpignan, dans différents endroits, à Bagnoul-sur-Mer aussi, et également chez des cavistes qui ont choisi de valoriser la vigne, le vin, mais d'une autre façon.
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3: Bon, pour son anniversaire, à votre amoureux qui s'appelle ?
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3: Vous savez plus le prénom ?
4: Oui, mais c'est l'Olivier. C'est pas... vous savez, comme les tueurs.
5: Non, mais son prénom.
4: 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Son prénom, c'est Julien,
3: 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J'ai très peur, là.
2: Ceux qui peuvent pas se déplacer au quotidien, c'est
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2: super
6: je passe
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3: Au salon, alors comment faire si on aime passionnément sa moule, sa poule, pardon, pas sa moule, et qu'on a envie de la câliner au quotidien?
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8: Bonsoir Émilie, bonsoir
3: tout le monde. Comment ça va ?
8: Ça va très très bien, très très bien. Et je suis ravi de faire la rentrée avec vous.
3: Mais oui, moi aussi. Vraiment flattée, heureuse, en confiance aussi, parce que je sais qu'on va passer un bon moment. Celles et ceux qui nous écoutent connaissent évidemment votre parcours absolument incroyable. La dernière fois qu'on s'était vu, c'était lors de la sortie d'un album live incroyable qui venait un petit peu célébrer les 30 ans de carrière de Louise Attaque. Mm-hmm. C'était Amour, enregistré à Bercy, et c'était fou.

0: vous êtes à 97,5 depuis. Et en solo, ça ne chôme pas non plus, mon cher Gaëtan, puisque le sixième album arrive. Le premier, c'était il y a 15 ans, et on la chante encore par cœur, celle-là. Hein. En 2010, ce premier album solo qui s'appelait Ginger.
1: Exactement.
0: Et alors, c'est à nouveau le nom d'une épice, d'un condiment.
1: Exactement.
0: Voilà, qui a été choisi pour donner un titre à votre album solo. C'est Marjolaine qui sortira le 14 novembre prochain.
1: Tout à fait.
0: Alors, Marjolaine, il faut m'expliquer. Moi, je pensais que c'était un prénom.
1: C'est un prénom.
0: C'est une herbe.
1: C'est les deux. C'est les deux. Donc le petit clin d'œil à l'herbe, on l'appelle, c'est l'origan des jardins, la marjolaine. Donc on en fait des infusions. Donc ça, c'est le petit clin d'œil à Ginger, premier album solo. Et Marjolaine, c'est un prénom que je trouve magnifique, tout doux. Ouais. Et c'est un prénom qu'on rencontre peu ces temps-ci. Et cette idée qu'on croise peu ce nom et ce prénom, pour moi, fait qu'il est tout à fait propice à l'imaginaire et à la rêverie. Et j'aime bien cette idée-là. Peut-être que vous avez une idée de votre Marjolaine, et j'espère que Marjolaine deviendra votre copine.
0: Ouais.
1: Et j'aime bien cette idée-là. Voilà. Et voilà. Donc c'est pour que Marjolaine soit aux auditrices et aux auditeurs d'ici et à tout le monde, et que eux l'emmènent avec eux en balade et que ça devienne leur copine.
0: La copine Marjolaine arrive au mois de novembre, mais Gaëtan est sympathique et nous présente un premier titre de l'album qui vient de sortir. C'est une chanson qui s'appelle « Je reste là ».
1: Tout à fait, « Je reste là ».
0: Comment faire pour choisir une première chanson pour présenter un nouveau projet ?
1: Jamais très simple de choisir un premier morceau, surtout que l'album, et c'est comme ça qu'on travaille maintenant avec ma Clarisse, j'allais dire, mais c'est ma manageuse qui est aussi mon épouse, Clarisse Fiorgan. Et maintenant, on décide quand l'album est fini. Et c'est important parce que de temps en temps, on décide un peu tôt, on s'appuie sur un moment où les brouillons étaient sympathiques. Et puis finalement, quand on arrive à la fin de l'enregistrement, on s'aperçoit que c'était pas le bon choix. Donc là, on choisit à la fin. Ça, c'est un petit détail de forme. Et puis, c'est pas simple. Et là, il faut faire confiance. Et moi, je fais confiance à Clarisse sur ce coup-là et aussi aux équipes avec qui on travaille. Mais Clarisse a vraiment le final cut, comme on dit. Et puis, je reste là. C'est une balade. Et moi, j'ai souvent mis en extrait des chansons peut-être plus rythmé. Je sais pas, même si des balades, j'en ai écrit peut-être pour d'autres, parce que c'est de la veine, je crois, j'espère, de Je vous trouve un charme fou que j'avais écrit pour Oshi, ou de Ilia que j'avais écrit pour Vanessa Paradis. Donc j'aime bien cette idée-là. J'aimais bien cette idée-là d'arriver avec une balade, chose que je n'avais pas faite, et je trouve ça intéressant de pas se répéter. Ça fait, vous l'avez dit tout à l'heure, ça fait une trentaine d'années que je fais de la musique. J'ai
0: c'était
1: la chance
0: pas pour
1: de
0: vous
1: vivre.
0: Mettre un coup
1: non,
0: de parce que pour le
1: pas
0: coup,
1: du tout.
0: C'est frais comme au premier
1: mais,
0: jour. Hein.
1: Mais il y a aucun problème. Mais ce que j'allais dire, c'est que à travers le fait de faire la musique depuis 30 ans et d'en vivre, et j'ai cette chance-là, je m'en voudrais de m'ennuyer. Donc arriver avec une balade, chose que je n'ai pas fait avant, ben voilà. J'espère que c'est de la fraîcheur, et j'espère que les auditrices, auditeurs le prendront comme tel.
0: Vous allez la découvrir maintenant, cette chanson. Vous en avez envie, ça tombe bien. C'est le moment de l'écouter. Elle a la douceur de la Marjolaine, finalement. Tout se passe comme prévu. Un plan parfait, ce retour en solo de Gaëtan Roussel. Je reste là, donc. Et Gaëtan Roussel est l'invité de Décibels.

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1: C'est tout nouveau et c'est déjà sur votre radio. Ici Gaëtan Roussel. Je reste là. Ça fait quoi la journée où on sort une nouvelle chanson? Est-ce que, on parlait tout à l'heure de ses 30 ans de carrière, est-ce que ça fait toujours le même effet, Gaëtan?
2: Oui, ça fait toujours le même effet à savoir, un effet de stress ou d'envie que ça arrive. Et ce qui gagne quand même à chaque fois, c'est l'impatience.
1: Ouais.
2: Et une fois que c'est sorti, on est content, parce que c'est ça qui est important, c'est que les chansons se mettent à vivre. Moi, je fais pas des chansons pour les garder pour moi et ou autre. Je les fais pour qu'elles appartiennent aux autres. Et c'est ça qui m'intéresse. Donc maintenant, je reste là. Et à vous qui écoutez ici, et à vous qui écoutez autre chose. Et j'ai hâte que Marjolaine arrive, c'est-à-dire l'album. Et voilà. Donc, mais il y a ce petit côté.
1: Un petit côté de premier encart, hein.
2: Oui, il y a un petit côté. Oui, tout à fait. Hein, ouais, c'est vrai. Et ça s'enlève pas, ça part pas. Mais moi, j'aime bien cette idée-là. Je crois qu'à l'intérieur de ce petit moment de doute et de stress et de petites tensions, il y a tout ce qu'on a pu y mettre avant, et puis il y a tout ce qu'on va recevoir. Donc, j'aime bien cette idée-là. C'est pas anodin. Voilà. C'est pas grave, mais c'est important. Pour soi, à ce moment-là. Et j'aime bien cette idée-là. Et puis, on a hâte d'avoir des retours. Enfin, voilà, il y a tout ce qui va avec. Mais premier encart, c'est pas mal.
1: Alors, souvent, pour mettre des chiffres sur des ressentis, histoire de voir si ce qu'on ressent est réel, on compte. Alors, j'ai compté, Gaëtan. Donc, Louise Attaque, 5 albums. Vous, en solo, 6 albums. Vous avez d'autres groupes à différents moments de votre carrière, Tarmac, Les Disseurs. Et puis il y a Les Enfoirés, il y a votre émission de télé, il y a la radio, il y a eu la radio,
2: oui,
1: il y aura peut-être à nouveau de la radio, du cinéma, etc. Et je me demandais ce que cachait cette boulimie de travail. Déjà, est-ce que c'est du travail?
2: Oui, c'est du travail, parce que ne serait-ce qu'à travers les rencontres humaines et l'aventure humaine qu'il y a dans chacun des exemples que vous avez cités, chacune des aventures que vous venez de citer, il y a du travail, parce qu'il faut être à la hauteur, parce qu'il faut avancer, il faut essayer de comprendre pourquoi on est là, il faut essayer de savoir qu'il faut apprendre, pour apprendre, il faut être à l'écoute. Donc oui, après, c'est une passion. Donc c'est là où ça se décale un petit peu, même si c'est un travail. Et j'ai cette chance-là de vivre de ma passion. Et pourquoi autant de choses? C'est comme ça aujourd'hui que je vois mon métier. Je le vois traversant. J'aime bien cette idée-là. J'apprends à chaque fois. Je le vois à travers l'idée que les vases sont communicants. Donc quand je suis en train de faire l'émission de télé, c'est-à-dire que je suis dans un petit camion et que j'accompagne quelqu'un. Moi, je suis au volant et j'ai un ou une invitée. Et c'est le portrait d'un territoire et d'une personne. Et d'ailleurs, on va reprendre. Voilà. Et je pense qu'on va reprendre d'ailleurs pour quelques épisodes. Là, c'est tout autre que quand moi je suis ici avec vous, Émilie Mazoyer, et que je vous réponds. Donc j'aime bien cette idée-là. Et jamais être au même endroit, c'est important. Et encore une fois, je reviens à ce que je vous disais tout à l'heure, je m'en voudrais de m'ennuyer.
1: Ouais.
2: Et le fait d'être à différents endroits, à chaque fois dans des aventures humaines, fait que je ne m'ennuie pas. Et j'aime cette idée-là.
1: Ouais. Donc pas envie de s'ennuyer, pas envie d'être blasé non plus, j'ai l'impression. Parce que, mine de rien, toutes ces aventures, bon, alors c'est formidable pour vous, mais à chaque fois c'est des succès de dingue. On pourrait imaginer qu'au bout d'un moment, ça ne vous fait plus rien. Et en fait, non, on voit que vous continuez à vous réjouir.
2: Mais bien sûr.
1: Tout le monde, ça. J'ai l'impression que c'est des artistes peut-être qui ont eu le temps d'avoir envie.
2: Je sais pas. En tout cas, moi, j'essaye de rester alerte par rapport à tout. Moi, je cherche pas à rester jeune. J'avance dans le temps et j'en suis très heureux. Par contre, essayer de comprendre les autres, essayer d'être avec les autres. On vient d'écouter mon dernier single, Je reste là. Je l'ai fait avec un jeune homme qui a un talent fou, qui s'appelle Marceau, qu'on peut croiser aux côtés de Solane, la jeune Solane, par exemple, chanteuse, ou de Pierre Garnier dans un autre registre. Et il a quasiment 25 ans de moins que moi. Et j'adore cette idée. est là, voilà. Et moi, j'ai envie de passer du temps avec cette vision-là aussi, d'aujourd'hui et de demain. Moi, ça m'aide à avancer et de continuer à avancer, ni de reculer, enfin, j'espère pas. Et je veux pas retourner en arrière, j'ai aucune nostalgie. Donc, je crois pas être blasé. J'espère, non. En tout cas, c'est que des espoirs à chaque fois, mais j'espère vraiment ne pas l'être.
1: Mais ce qui est beau quand on vous entend parler, Gaëtan Roussel, c'est qu'à aucun moment on ressent une peur du vide. Pas du tout, c'est pas ça. Il y a des gens qui vont multiplier les aventures artistiques ou autres, justement pour avoir peur, pour combler un vide qui pourrait arriver. Chez vous, je sens pas ça du tout.
2: Non, je crois pas, même si évidemment, de temps en temps, on a peur de ce qui peut arriver quand quelque chose s'arrête. Il y a des moments, ne serait-ce au sens R du terme, c'est-à-dire de dépression, c'est-à-dire de choses qui s'arrêtent. Mais cette idée d'avoir toujours, et depuis, je crois, quelques années, l'envie et le fait de pouvoir aller vers les autres régulièrement, fait que j'ai pas cette peur-là. Mais c'est quelque chose que je construis et qu'on construit avec Clarisse depuis des années. Voilà, c'est des années. Le travail de Clarisse, qui est ma manageuse, entre autres, c'est d'avoir une vision de mon travail. Son travail, c'est d'avoir une vision du mien. Et ça fait des années qu'elle propose cette idée-là. Donc, moi, on discute, on échange et on commence à comprendre ce qui est possible. Les premières fois, on m'a proposé émission de radio. Je me suis dit, émission de radio, mais comment faire? Et puis, très vite, j'ai compris, grâce à des discussions avec elle, que oui, évidemment, parce qu'il y a des choses à aller apprendre. Ouais. Voilà. Et on les apprend et on se promène avec après. Et c'est ça qui est sympa. J'aime bien cette idée-là.
1: C'est beau comme tout. Alors, vous parliez de votre équipe, donc ceux avec qui vous avez fabriqué ce nouvel album qui arrive au mois de novembre. Donc, Marceau, on en a parlé. Et alors, peut-être plus étonnamment, enfin, je ne sais pas, d'ailleurs, vous allez me dire, il y a Renaud Rebillot, alors, dont le nom est dans à peu près un remerciement sur deux aux Victoires de la Musique. Oui. Voilà, puisqu'il travaille
2: trois, voilà,
1: avec Gims, avec Vita, avec Slimane, qui sont des artistes que nous, on écoute. Sur cette radio ici, qui viennent régulièrement dans l'émission, qui ont une image peut-être plus variété que la vôtre. J'aimerais savoir pourquoi vous êtes allé le chercher, Renaud Rebillot.
2: Déjà, variété, c'est un super mot, hein. On est d'accord, moi je trouve. C'est super, il y a des grandes chansons de variété, j'adore. Et moi, si on me dit que le prochain album, Marjolaine, il est pop, variété, chanson, je suis un homme très heureux.
1: Mais c'est vrai que c'est pas l'étiquette qu'on vous colle naturellement.
2: Oui, oui. Voilà. Et parce que j'ai rencontré d'abord... je connaissais bien le travail de Renaud Rebillot et j'ai rencontré la personne, qui est un homme charmant, plein d'esprit, talentueux, incroyablement. Ouais. Et j'ai travaillé avec lui d'abord sur Éclectique, c'est-à-dire mon album de Dieu précédent. Et justement, mon envie, à travers le fait d'aller à son contact qui avait, lui, développé peut-être une autre forme de musique, ou en tout cas d'autres sons que ceux que moi j'avais pu croiser jusque-là, c'est là où je vous rejoins, ça m'intéressait, puisque moi, justement, je voulais faire de l'éclectisme. Et je voulais que mon album Éclectique de Duo soit des productions qui, de chanson en chanson, frottent les unes avec les autres. C'est pour ça que sur cet album précédent de Duo, on y trouve Bertrand Belin, mais soprano, Oshi, Vanessa Paradis, Louane, il y a plein de gens. Et j'aimais cette idée-là. Et j'ai continué l'aventure avec lui sur quelques chansons de cet album Marjolaine, parce que notre aventure n'était pas finie, parce qu'on s'entend bien, et parce que ce monsieur et ce gars a énormément de talent, j'ai déjà dit, je le redis, énormément de talent mélodique, et aussi parce que dans la règle du jeu, pardon, je suis un peu long, une règle du jeu et ça m'a fait plaisir qu'il accepte, comme Marceau d'ailleurs, c'était qu'on travaille ensemble en co-composition, en production première, et qu'après tout ça, je puisse le prendre moi, et que je l'amène à quelqu'un d'autre qui s'appelle Marlon B, qui est le troisième.
1: Voilà, le troisième mousquetaire.
2: Voilà. Et lui, par contre, Marlon a été l'homme qui traversait en production le travail avec Marceau, le travail avec Renaud Rebillot et le travail que j'avais pu faire de mon côté. Donc, si vous voulez, il y avait, j'espère, une vision du pourquoi, du comment. Donc là, on a affaire à un Renaud Rebillot comme à un Marceau producteur, compositeur. Et j'aime bien cette idée-là. Et moi, je suis parti avec ça. Il y a eu la confiance des deux. Après, je les laisse garder dans la boucle pour qu'ils comprennent. Voilà, donc ça, c'est comment fabriquer des disques. C'est en essayant de savoir un peu où on veut aller. Et là, il faut aller toquer à certaines portes. Hors de question de ne pas travailler avec des gens que je ne connais pas. Marlon était la personne et Marceau étaient les deux que je ne connaissais pas encore.
1: Bah, c'est super intéressant parce que je suis sûre qu'il y a plein de gens là qui nous écoutent et qui ne pouvaient pas imaginer que les chansons passaient dans autant de mains, dans autant de paires d'oreilles avant.
2: C'est pas une obligation. C'est pas une obligation. Ça peut. C'est ce qui m'est arrivé à moi. moi, encore une fois, j'ai cette chance-là. C'était un petit peu le fil que j'avais décidé de suivre. Et voilà, il y a aussi la possibilité, ça m'est déjà arrivé, de créer et d'écrire de mon côté 100% et puis d'avoir un autre producteur. Il y a des gens qui font tout de A à Z. Je crois que ça dépend de ce que vous savez faire, de ce que vous avez envie de vivre. Et moi, je reviens à cette idée dont je vous parlais tout à l'heure. L'aventure, elle est humaine. Et moi, j'ai vécu une aventure humaine sur Marjolaine fantastique. J'espère que ça s'entend. Et on s'est marré pas possible et on a bossé pas possible. Et voilà. Et j'espère que ça s'entendra tout ça.
1: Dans toutes ces activités dont j'ai parlé, il y en a une dont j'ai pas encore parlé, parce que pour moi elle est vraiment à part, c'est la musique, les chansons que vous écrivez pour les autres. Vous avez évoqué Vanessa Paradis, évidemment, vous lui avez écrit cette merveille.

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0: Oui, vous avez écrit tout un tas de tubes pour vous, pour Louise Attaque, mais aussi pour d'autres artistes. Je citais Vanessa, Paradis, Alain Bachung, mais il y en a eu d'autres. Est-ce que ça c'est complètement à part? Parce que finalement, c'est la seule partie de votre travail où là, vous n'apparaissez pas. Vous êtes caché.
2: C'est à part.
0: Plein de gens ne savent pas que vous avez écrit ces chansons.
2: Oui. C'est à part avec un point commun, c'est que c'est des gens avec qui j'ai travaillé. J'ai travaillé pour eux, mais j'ai travaillé avec eux parce que les deux chansons que vous venez de passer, celle avec Alain Bachung, celle avec Vanessa Paradis, c'est des personnes et des êtres humains que j'ai rencontrés, avec qui on a discuté. J'ai eu la chance de coproduire ces chansons-là. Donc, si vous voulez, c'est une chanson. J'ai vécu aussi avec eux le fait de l'enregistrer et tout ça, donc l'aventure elle est là aussi, c'est pas la même, mais elle est là aussi, et c'est quelque chose que j'adore faire, croiser la route de d'autres chanteuses, de d'autres chanteurs, essayer de leur proposer quelque chose. On a toujours envie que ça leur ressemble, et en même temps, il faut pas proposer quelque chose que la personne a fait la veille ou l'avant-veille, parce que sinon ça n'a pas d'intérêt. Le but c'est de faire en sorte que tout le monde avance. Donc voilà, mais j'aime beaucoup. J'aime beaucoup écrire pour les autres.
0: Bah nous aussi, on aime bien quand vous.
2: Ouais, c'est gentil.
0: Et Gaëtan Roussel, toujours avec nous. Je reste là, c'est la nouvelle chanson.
2: Et

c'est là. Sixième album solo, Gaëtan Roussel. Mais alors, même quand vous êtes en solo, parce qu'on parlait de éclectique, vous n'êtes jamais tout seul, hein, vous êtes avec Oshi.

C'était justement pour marquer l'éclectisme, l'éclectique. Mon cher Gaëtan, Rachid Taha donc. Le duo incroyable, improbable, la chanteuse qu'on ne pensait plus entendre chanter, Isabelle Adjani.

0: voilà, même quand vous êtes en solo, Gaëtan Roussel, vous n'êtes pas tout seul. Vous nous parliez de l'équipe autour de Marjolaine, ce nouvel album. Renaud Rebillot, Marceau, Marlon B, votre Clarisse. Alors, je me demande, est-ce qu'il y a un moment où vous êtes tout seul avec vos chansons?
1: Oui, j'aime bien cette idée-là aussi. Le moment où je peux pas me recroqueviller, parce que c'est un terme que je trouve un petit peu peut-être trop fort, mais aller flâner autrement et tout seul, juste avec ma guitare en bandoulière. Et donc je l'ai fait dans le sud de la France, sur Marjolaine, et puis je suis allé aussi me promener en Islande, tout seul.
0: En Islande.
1: Voilà, j'avais été déjà.
0: Idée. Il fait si froid. Gaëtan.
1: Il fait si beau. Il fait si beau. Oui, bien sûr, c'est magnifique. Et puis j'entendais il y a pas longtemps quelqu'un dire quelque chose qui m'a touché et que je trouve très vrai, c'est que voyager, c'est évidemment remettre un coup de pied un peu dans tout ce qu'on pense être acquis ou vrai. Et puis c'est pas tant changer de lieu, disait-il, c'est changer d'idée aussi. Et j'aime bien ça. Voilà, c'est rencontrer d'autres manieres de regarder les choses. Et j'aime bien ça, donc j'ai la chance de pouvoir
0: Islande,
1: le faire.
0: Vous pensez pas de la même manière que quand vous êtes à Paris ou dans le sud de la France.
1: On est ailleurs et on regarde les choses autrement. On rencontre d'autres personnes. Donc les gens font pas comme vous. Donc vous vous demandez pourquoi et les gens, le soleil est pas pareil. Enfin, tout, il y a tout qui change. Voilà, et les gens sont. Ont une autre manière d'évoluer dans leur quotidien, dans la manière. J'aime bien cette idée-là. Voilà, je veux pas l'intellectualiser à outrance. Je dis juste que cette idée-là, elle est jolie. Donc voilà. Donc ça, c'est mes moments à moi où finalement je me retrouve tout seul avec mon petit ordinateur et ma petite guitare pour faire mes petites chansons de mon côté que je ramène aussi sur un disque comme Marjolaine à Monsieur Marlon B. comme il s'appelle, producteur, comme j'ai amené les chansons que j'ai faites avec Marceau ou avec Renaud. Mais oui, il y a toujours un moment où je me retrouve un petit peu... Mais c'est régulier, ça. Moi, mon quotidien, il est fait d'écrire des chansons, j'aime ça. Je le fais au quotidien, presque. Et donc, je le fais un peu de mon côté, parce que je suis pas toujours avec les collègues, ou avec les camarades, et avec les copines ou les copains. Donc régulièrement, je suis juste avec ma petite guitare, et j'aime bien. J'aime bien. Enfin, j'aime beaucoup même. J'aime.
0: J'aime, c'est beau. Je le disais tout à l'heure en vous accueillant, Louise Attaque, 1 milliard de streams, c'est le chiffre que vous avez atteint il y a un an, en septembre 2024.
1: Ouais, tout à fait.
0: Qu'est-ce que quoi? Waouh!
1: Ouais, waouh, 1 milliard.
0: Trop de zéro. Non, mais trop de zéro. Enfin, je veux dire, est-ce que ça veut dire quelque chose pour vous, l'artiste, l'artisan? Vous nous avez parlé de fabrication, de chansons, etc. Et là, boum, milliard.
1: C'est extraordinaire, surtout que on vient d'une ce disque-là. Enfin, et le groupe Louise Attaque a commencé à une période où il y avait pas le stream. Donc c'est génial que ça résonne aujourd'hui. Et pour moi, ce que ça veut dire, c'est ça veut dire que les gens aujourd'hui écoutent. Les attaques. Et c'est ça qui me plaît le plus, traverser comme ça les générations. C'est l'information que je reçois qui me va et qui va droit au cœur de mes camarades de Les Attaques et à moi-même. C'est ça qui est formidable. Et c'est aussi, encore une fois, une chance. Donc, merci. Merci.
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0: Sinclair, qui sort des albums depuis 1993. Que justice soit faite, c'était le premier et c'était fou.

0: des musiques de films et des émissions de télé. Bref, une belle carrière. J'en fais le bilan, pas pour dire que c'est fini, mais au contraire, pour dire que vous êtes de retour, ça fait trop plaisir.
1: J'avais l'impression d'écouter la vie d'un autre, c'est assez génial.
0: À ce point-là ?
1: Ouais, ouais. Non, non, mais c'est vrai qu'on oublie tout ce qu'on fait. C'est vrai qu'il y a eu plein de choses. Hein. Plein de choses, c'est vrai, c'est vrai. Mais ce qui est pas mal, c'est quand on a fait plein de choses avant, on peut prendre un peu le temps de se reposer un moment.
0: Ouais.
1: Ranger sa chambre, tout cleaner et être prêt pour revenir.
0: Alors ?
1: Ouais.
0: On est né le même jour ?
1: Mais non.
0: 19 juillet ?
1: Mais non, c'est vrai.
0: On est jumeaux astrologiques ?
1: Mais non, j'y crois pas.
0: Et comme
1: sérieux,
0: nous, il y a qui le 19 juillet ?
1: Alors, il y a qui le 19 juillet ? Une fille que je connais qui travaille avec moi qui s'appelle Jamila. Mais okay, personne ne la connaît.
0: Bisous Jamila.
1: Bisous,
0: non, mais
1: Jamila.
0: On est dans le club du 19 juillet. Il y a Karen Cheryl.
1: Arrête.
0: Non, mais ouais. On bosse ? On bosse ou pas ?
1: Karen Cheryl, qui jouait de la batterie.
0: Oui, extrêmement bien, 19 juillet. Et Brian May, le guitariste de Queen.
1: Ça, je l'ai toujours senti.
0: Ouais.
1: Voilà. J'ai toujours senti en prenant ma guitare que j'avais un truc avec Brian May.
0: Et alors avec moi, je ne sais pas, mais en tout cas, ça me fait poser cette question. L'astrologie, on y croit ou pas, vu qu'on est tous jumeaux astrologiques ?
1: Ouais, bon, il y a un... ouais, on y croit jusqu'au moment où on s'aperçoit quand même que c'est un truc qu'on lit et qu'on comprend en buvant son café le matin. Tu vois, c'est ça.
0: Ça
1: reste très très simple au café. Un coup, un petit crème et le Parisien, s'il vous plaît. Et puis tu regardes et tu te dis, non, ça va pas aujourd'hui.
0: Sinclair, nous, ça va très bien aujourd'hui. Ravi de passer cette soirée ensemble. On va écouter. Hey, ensemble.
1: Ah ouais.
0: C'est bien produit ou quoi ? Version, alors, Edit Remaster 2025, puisque dans ce best-of qui est sorti juste avant les grandes vacances, vous êtes retourné un petit peu trifouiller certaines chansons. Elle n'était pas parfaite ensemble ?
1: Elle était parfaite ensemble, mais en fait, c'est l'âge qui nous rend imparfaits. Au bout d'un moment, on a envie de changer un peu les choses. Non, si, si, c'était très bien. Mais il y a eu plein de versions, donc il fallait revisiter, remettre un peu de compression. Alors, je tiens juste à dire que le son à la radio est incroyable. À chaque fois que j'entends mes chansons à la radio, il y a une compression, il y a un truc, mais c'est formidable. Faut que je vienne mixer mes disques ici.
0: Ok.
1: Ouais.
0: Ah bah bienvenue. Hein.
1: Non, franchement, le son là, j'entendais, je me dis, c'est bien.
0: Une petite collab Sinclair Radio France, moi j'aimerais bien, franchement.
1: Avec plaisir.
0: Il faut venir nous faire un concert aussi. Mais il y a déjà la tournée avant. Et puis les révisions, donc la base, on chante ensemble. C'est Sinclair.

0: demandé à Panoramix la recette de la potion magique, mais tant pis, j'essaye. Cette chanson, ce tube qu'on chante partout, tout le temps, tout le monde, chanson de manif.
1: Ça
0: manif,
1: peut, ouais.
0: Manif féministe. Ah, nous, on la chante.
1: Ah ouais, j'adore.
0: Ah, vous êtes entre Clara Luciani, la grenade.
1: J'adore.
0: Et deux, trois. Non, mais vraiment, c'est une chanson. Voilà. C'est quoi l'ingrédient secret qui la rend ouf? Est-ce que c'est ce clavier incroyable? Est-ce que c'est les paroles? C'est quoi l'ingrédient?
2: Je pense que c'est la façon dont ça a été fait. C'est un morceau qui a été fait en une nuit. Oh. Je devais partir du studio et puis mon frère écoutait un morceau et. Je suis très lié à mon frère, et puis j'entends un morceau, et j'essaie de reproduire la ligne de base du morceau qu'il écoute, et ça donne forcément autre chose. Et lui entend la ligne de base que je suis en train de jouer, donc il vient jouer de la batterie. Je dis, attends, on enregistre, et je fais le morceau dans la nuit. Paroles, musique et tout. Le matin, évidemment, très tard, je vais me coucher, on revient, le lendemain, on réécoute le morceau, on dit, putain, c'est bien.
0: Ah ouais?
2: Ouais, c'est bien. Mais en fait, c'est la fraîcheur. J'avais fini mon album, j'avais fini La Bonne Attitude, il était fini l'album. Et je me dis, bon, allez, un dernier pour m'amuser, tout ça. Et bim.
0: Ah là là.
2: Et ouais, c'est ça.
0: Alors, à la fois, c'est génial et magique, et à la fois, ça fout un peu les boules à toutes celles et tous ceux qui disent, hein, mais faut travailler 172 heures sur un morceau, revenir, machin.
2: Il n'y a pas de formule. Non, il
0: n'y
2: a pas de formule. C'est comme le fameux mec qui fait de la calligraphie japonaise. Il dit, attends, mais c'est dingue, il arrive en un trait à faire ça. Il a bossé 1555 jours avant.
0: Oui, c'est vrai.
2: Alors que là, il y avait justement un album avant, et c'est en fait ce cadeau génial de la vie. On se dit, bon, allez, j'ai fini juste un dernier, et là, ça arrive. Ouais. Il y a ça, et la partie de basse aussi, pour répondre à la question.
0: Quand même, elle est particulièrement...
2: C'est basse qui tourne en tête, comme ça, voilà.
0: Ok.
2: Ouais, trop bien.
0: On a un début de réponse de la potion magique, mais pas trop.
2: Ouais.
0: Mais c'est bien. Non, mais faut la garder un peu. Ouais, c'est clair.
2: Ouais.
0: Donc, je le disais tout à l'heure, 8 albums depuis 1993.
2: Ouais.
0: Ça nous fait une setlist potentielle de 7 heures de concert.
2: Ouais.
0: Alors, je sais pas si c'est ce qui est prévu pour cette tournée qu'on qualifie de événement, parce que c'est votre retour sur scène. Comment ça s'est passé, là, l'été?
2: Franchement. C'était super. Je m'attendais à quelque chose, mais j'avais oublié que c'était aussi génial de faire de la scène.
0: Ça faisait longtemps?
2: Pas si longtemps, mais longtemps. Pas si longtemps quand on a 55 ans, c'est-à-dire ça faisait 5 ans, mais ça faisait longtemps quand même. 5-6 ans, ouais. Mais c'est incroyable, surtout de retrouver cette sensation avec le public. Puis, je sais pas, je me suis dit, mais pourquoi j'ai attendu si longtemps? C'est comme ça. Il y a des cycles, des saisons, il faut attendre. Et puis quand c'est le moment, mais c'était génial. Et là, ça nous a permis, j'ai un groupe super, un groupe du Sud, parce que je suis arlésien maintenant. Et j'ai voulu vraiment...
0: Meilleure ville.
2: Ouais, ville géniale.
0: Arles, oh là là.
2: Région géniale, il fait beau. Donc j'ai monté un groupe du Sud avec des gens qui voient le même soleil que moi, qui sentent la même odeur que moi.
0: Et en vrai, ça infuse dans la musique, ça?
2: Complètement.
0: De vivre au soleil?
2: Bien sûr, mais c'est sûr. Beaucoup moins de stress.
0: C'est pas les Gypsy Kings non plus, c'est ça que je veux dire.
2: C'est pas les Gypsy Kings non plus. Non, c'est sûr. Il y a quand même des. Il y a une ambiance particulière. Il y a une façon de penser la musique différente. Ouais, donc je suis très content. Donc les premiers concerts sont. Voilà, c'est super.
0: Il faut dire aussi que Sinclair en live, ça chante. Si vous ne l'avez pas encore vu, vous pouvez simplement écouter dans sa discographie, puisqu'il y a plusieurs albums live. Mmh. Et là, on se rend compte que oui, c'est le kiff, et puis ça chante, quoi.

0: les enfants, voilà comment ça se passe. Non, mais c'est assez fou. C'est pas innocent de le dire, parce qu'il y a plein de gens, mais que j'aime bien, que j'embrasse, mais qui n'ont pas cette voix-là et qui montent quand même sur scène.
1: Mmh, c'est vrai. Après, c'est marrant, on a tous notre place. Moi, c'est vrai que j'ai découvert que je savais chanter. Mon premier album, je ne savais pas chanter. J'ai appris à chanter en faisant des concerts.
0: C'est la scène qui vous a appris à chanter.
1: Complètement.
0: Ah, c'est marrant, moi j'imaginais que vous chantiez comme ça, comme un pinson depuis tout petit.
1: Pas du tout, c'était très très dur. C'était très très dur au début, mais il faut y croire. Et puis bon, il y a forcément un truc physique, un organe qui marche, quoi. On est forcément attiré par des choses qu'on sait faire, qu'on ne sait pas encore. Enfin, elle est dure cette phrase. Ce que je veux dire, c'est qu'on est attiré par ce qu'on est capable de faire, je pense.
0: Peut potentiellement faire, voilà. si on bosse, et si on
1: y croit à fond et qu'on donne toute l'énergie. Et c'est vrai que là, avec le temps, les concerts, je pensais que ma voix allait être peut-être un peu moins performante. Alors, il y a certaines notes que je peux plus faire, et tant mieux. Parce que c'était pénible, c'était très haut. Mais par contre, je chante mieux qu'avant, c'est ça qui est ouf.
0: Parce que vous avez choisi un style de musique, donc il y a un côté funk, et puis toute cette soul quand même qui est dans votre voix, et que voilà, c'est pas facile. Enfin, je pense que c'est plus facile de faire de l'eurodance jusqu'à 80 ans.
1: Je me le demande.
0: Que de la soul, je sais pas. Je pense Tone Limited, même à 90 ans, c'est pas grave. Ça, l'ordi marche pareil. Mais...
1: Ouais, c'est les jambes après.
0: Ouais, bon, c'est ça, faut avoir les jambes. Mais il faut faire gaffe à cette voix quand même.
1: Ouais, mais ce qui est pas mal, c'est que je l'ai pas trop utilisée ces dernières années. je l'ai choyée, je l'ai mise de côté, je lui ai dit tu te calmes, ça va revenir, tu fais attention à toi.
0: Pour le moment, je suis sûre qu'il a un très bon avocat. Sinclair est notre invité. Je sais
1: pas besoin en tout cas.
0: C'est vrai. Vous êtes dans le droit chemin.
1: Ouais, j'ai l'impression, ouais.
0: Bravo.
1: Franchement, ouais, c'est bien.
0: C'est hyper bien. Mais en vrai, avec les énormes succès à un âge très jeune que vous avez eu, vous auriez pu très mal tourner.
1: C'est vrai.
0: Donc voilà.
1: J'ai essayé, mais j'ai pas réussi.
0: J'ai essayé de mal tourner.
1: J'ai essayé. Ouais.
0: J'adore. Mmh. Alors, si moi je suis la prof cruelle de la rentrée, n'oubliez pas que Sinclair, malgré toutes ses qualités, ses grands yeux bleus, son air sympa, sa voix chaude, a aussi été un terrible juré de la Nouvelle Star. Il en a fait pleurer les candidats et les candidates.
1: On m'appelait le méchant.
0: C'était le méchant, ouais, Sinclair. 2008-2009, puis 2013 à 2016. Ouais. Ça nous fait quand même de belles années. Vous avez hésité avant de faire ça? Moi, j'étais trop fan.
1: Ouais, j'ai hésité, en même temps pas longtemps, parce que ça tombe l'année où je décide d'arrêter de faire des concerts parce que j'étais pas bien sur scène, je dis j'en ai marre, il faut que je fasse une pause. Et on me propose ça, et je fais un rendez-vous super avec eux et je me dis, allez, vas-y, va chercher deux choses là-bas, va chercher un peu la télé, va chercher un peu de célébrité parce que j'en manquais, j'avais besoin de ça. Et en fait j'ai trouvé autre chose, j'ai trouvé un truc génial, j'ai trouvé un moyen d'apprendre à mettre des mots sur des ressentis. C'est ça qui était incroyable. Avec la Nouvelle Star, j'ai appris à mettre des mots sur du feeling, du ressenti, sur de l'émotion. Et rapidement. Et puis j'ai compris pourquoi il y a des gens qui font de la musique qui fait rêver pendant 4 minutes et d'autres qui font chier. C'est ça le truc, avec la même chanson. C'est ça qui est incroyable.
0: C'est incroyable et presque injuste, mais on n'y peut rien.
1: On n'y peut rien. Mais on leur dit, c'est pas vraiment de ta faute.
0: Il y a des gamins qui chantent extrêmement juste, ou des vieux d'ailleurs, n'importe qui.
1: Bien sûr.
0: Mais le petit truc n'est pas là.
1: Non, il se passe rien. Mais c'est comme ça dans tout, en fait. C'est ça qui est assez génial. Mais d'être spectateur de ça et en même temps d'être acteur de ce procédé, c'est assez génial. Alors moi, j'avais choisi un peu la posture dure parce que je suis très sensible et j'avais pas envie de pleurer. Donc j'ai fait le dur. On y croit ou pas?
0: Ouais, à fond. Ça vous a plu?
1: Ouais, j'adorais.
0: Ça vous a plu?
1: Ouais, c'est bon.
0: Du coup, j'ai décidé ce soir de rouvrir le jury de la Nouvelle Star.
1: Oh là là.
0: Avec vous, Sinclair, tout seul. Vous mettez un rouge ou un bleu et je vous fais passer au crible quatre éléments de l'actualité musicale.
1: Okay.
0: Alors, rappelez-vous à l'époque, Nouvelle Star, rouge, ça passe pas. Bleu, ça revient la semaine prochaine. Attention, Sinclair, dans l'actualité musicale, rouge ou bleu, le retour enfin de Vanessa Paradis. Rouge ou bleu?
1: On met bleu pour Vanessa Paradis.
0: Elle, pour le coup, elle a le truc.
1: Ouais, elle a toujours eu le truc. On sait pas quoi, mais elle a le truc. C'est ça qui est génial.
0: La grâce, peut-être.
1: Franchement, son album avec Kravitz, mais il est monstrueux, quoi. Monstrueux.
0: C'est, oui, c'est, il y avait Be My Baby.
1: C'est un chef-d'œuvre. Non, mais pour elle, on met roux. Enfin, pardon, oups, on met bleu.
0: On met bleu, ouais. Bleu pour Vanessa Paradis. On continue. Retour inattendu, et ça faisait plaisir pour celles et ceux qui s'inquiétaient pour sa santé, de Stromae, qui avait dû stopper net sa tournée, et qui là revient avec Paul Kalkbrenner, producteur allemand de musiques électroniques. Un peu.

0: Rouge ou bleu?
1: On met bleu. Je suis navré.
0: Vous êtes tellement gentil maintenant,
1: jurez. Ouais, j'habite le sud.
0: Pas ça à l'époque.
1: J'habite le sud. Je suis amour et soleil. Non, mais Stromae, il est trop bon.
0: Ouais.
1: Il est trop bon. Ce mec, il est génial. Donc, oui. Après, j'ai pas tout écouté, mais franchement, à chaque fois que je l'ai vu, je l'ai croisé une ou deux fois. Ce mec est génial. Voilà.
0: Bon, je vais essayer de vous faire dire du mal de quelqu'un.
1: Mais faut vraiment mettre un truc. Faut vraiment y aller, quoi.
0: Je sais pas. Non, allez. La reformation d'Oasis.
1: Allez, d'accord, je mets un rouge.
0: Ah,
1: un énorme rouge.
0: Un rouge au Gallagher.
1: Un rouge qui suinte le rouge, qui coule comme dans Shining sur les murs, qu'on fout partout, quoi. Ça va? Ça vous plaît?
0: Non, je veux savoir vraiment ce que vous en pensez, parce que, pour le coup, il y a beaucoup de gens qui disent que c'est super, ça fait plaisir de voir un groupe de rock qui se remet ensemble et qui repart,

0: franchement, je ne peux rien dire. Allez, mais mettez-moi vraiment un truc pourri, quoi.
1: Ah bah non, je termine avec un truc cool. Et en plus, je pense que ça va vous faire plaisir, parce qu'il me semble que vous avez une histoire musicale en commun. C'est le retour de L'Anomalie de M.
0: Ah oui.
1: Soit il fait des albums de M, soit il fait L'Anomalie, donc projet malien avec plein de musiciens, et notamment l'excellente Fatoumata Diawara. Et en fait, M, c'est vous qui l'avez emmené en tournée, pour sa première tournée de toute sa vie. Il était votre guitariste.
0: Alors c'est fou, cette histoire, ouais. C'est Fixie avec qui je travaille qui me dit, mais on devrait jouer avec Mathieu. Je dis, ouais, on se connaissait. Et puis on est parti en tournée. C'était super, hein. Ben, on avait les cheveux de toutes les couleurs. On a fait, ben, c'était le début, quoi. Et franchement, bah ouais, il assure grave. Enfin, quand il fait pas ses morceaux, il fait L'Anomalie. Quand il fait pas ça, il joue avec d'autres trucs. Enfin, c'est un super productif.
1: Donc on lui met un bleu.
0: Ah bah oui, on lui met un super bleu.
1: Bon, bah, il y a eu que des bleus. Il y a eu un faux rouge pour Oasis.
0: Un faux rouge pour Oasis, parce que bon, je veux quand même pas perdre la face du méchant, quoi.
1: Merci, Sinclair. Heureusement que vous êtes là.
0: Non, franchement.
1: Vrai, ne serait-ce que pour le suspense. Bon. Ouais. Et je voudrais réparer une injustice en terminant en écoutant votre chanson Liquide.
0: Ça, c'est gentil.
1: Qui me rend dingue, qui est sur l'album So Sorry de 2023.
0: Exactement.
1: Et qui me permet une dernière question aussi autour des chansons qui n'ont pas autant d'aura, de tubes, de diffusion radio que d'autres, mais qui sont des merveilles. Elles ont leur place dans cette tournée, on est d'accord?
0: Exactement. Exactement. Mais en fait, tout l'intérêt de faire des morceaux qu'on ne connaît pas sur les listes, c'est de les faire découvrir pendant les concerts. Moi, j'adore ça.
1: Ou dans les très bonnes émissions de radio.
0: Ah, mais ça, c'est sûr. Mais il n'y a que vous, Émilie. Que vous.
1: Sinclair, merci d'être venu nous voir.
0: Franchement, je reviens quand vous voulez.
1: À bientôt.
0: À bientôt.

0: Mais quel génie, j'adore. Sinclair, Liquide, c'est sur son dernier album en date. Donc So Sorry, sorti en 2023.
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3: Saint-Gilles-Croix-de-Vie, sa grande plage de 3 km face à l'Atlantique. Ses spots de surf, son odeur de crème solaire et ses sardines grillées ou en boîte.
4: Elles sont délicieuses, c'est pour ça qu'on vient ici. Le prix aussi, et puis autant faire travailler les matelots.
3: Cette pêche de la sardine à Saint-Gilles-Croix-de-Vie est inscrite à l'inventaire du patrimoine culturel immatériel de la France depuis 2018. Il faut aussi savoir que Saint-Gilles est le seul port français labellisé site remarquable du goût pour la sardine depuis 1998. D'ailleurs, cette sardine est le premier poisson sauvage à avoir obtenu le label rouge. Vous comprenez pourquoi ce petit poisson bleu est devenu l'emblème de la ville et fait la fierté de ses habitants sur terre et sur l'eau.
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5: Bonjour la France, j'espère que tu as passé un bon week-end. La France, j'espère que tu démarres bien ce lundi. J'espère que tu as un petit peu moins chaud, la France. Comment ça va, Éric Bastien?
6: Écoutez, ça va, j'ai froid.
5: D'accord, alors le
6: il tient des propos incohérents.
5: Céline, est-ce que tu peux appeler quelqu'un de médical? Je sais pas, le docteur Kirzek, s'il est là.
6: Mais attendez, on n'est pas habitué. J'ai mis une écharpe ce matin pour aller emmener mes enfants à l'école.
5: D'accord, ok, c'est bien. Bah écoute, c'est super. Moi, j'ai toujours chaud, mais tout va bien.
6: On l'a décongelé. Maria.
5: Mais Maria, elle est là.
6: En toutes circonstances.
5: La glace ne prend pas, là, avec toute cette chaleur. Alors, je vous rappelle que c'est une nouvelle semaine. Oh, c'est les émissions d'été.
6: C'est vrai.
5: Au taquet, en maillot de bain.
6: On est
5: sur la plage. 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
6: 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Joe Malango a toujours été inspiré par l'Espagne.
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5: Appelez le docteur Kirzek. Allez, on accueille nos candidats du jour, Pascal et Claire. À tout de suite.
7: Bonjour.
5: Comment ça va?
7: Voilà.
5: Pascal, tu m'entends?
8: Oui, j'entends, bonjour. Hein.
5: Ça va?
8: Ça va bien, oui, un peu stressé, mais ça va.
5: Oh non, Pascal, tu joues avec moi, déstresse-toi tout de suite, mon petit chat. Tu joues avec ici Roussillon.
8: Exactement.
5: Tu as 66 ans, tu habites à Marquixane, en Pyrénées-Orientales.
8: Oui.
5: Comment appelle-t-on les habitants de Marquixane?
8: Des Marquichois et des Marquichoises.
5: Mon petit Marquichois. Alors, tu es marié à Christiane, tu as 4 enfants, 4 petits-enfants. Du don, ça te fait du boulot ou pas? Ils habitent pas loin, ils habitent près de chez toi, tes petits-enfants?
8: Oui. Enfin, il y en a 3 qui habitent près de chez moi et il y en a une qui habite sur Paris.
5: Ah, voilà, d'accord. Il y en a 3 qui ont de la chance et une, malheureusement.
8: Oui, un peu moins.
5: Un peu moins. Alors, tu es retraité et tu as travaillé 35 ans dans la grande distribution. Tu faisais quoi?
8: Oui, j'étais manager de rayon.
5: Eh ben alors, dis donc, t'es content d'être à la retraite et de plus manager les rayons?
8: Oh oui, trop de stress, beaucoup de stress.
5: Bah oui, c'est trop stressant. Ouais. Surtout que petit, tu voulais être chanteur de variété.
8: C'est vrai, oui.
5: Et voilà. Et que ta passion, c'est le chant, que tu vas tout le temps au karaoké. Et ta chanson que tu adores, c'est celle que je suis en train de passer.
8: Oui.
5: J'aurais voulu. Mais je t'entends pas, chante. Pour pouvoir inventer ma vie.
8: Non, c'est pas ça, Valérie. Non, c'est pas ça.
5: Pour pouvoir inventer. moi j'adore.
8: J'aurais voulu être un chanteur.
5: Eh oui, voilà. Bon, t'adores chanter, hein, Julien Clerc, Gérard Lenormand, Léo Ferré. Et ton fils est pianiste et il paraît que vous vous entraînez pour chanter un truc pour l'anniversaire de ta fille.
8: Oui, qui s'est passé samedi.
5: Alors, c'était bien.
8: Oh, formidable, on a passé une soirée extraordinaire. J'ai un beau-fils qui avait tout organisé. Il a fait venir un DJ international.
5: Oh,
6: international?
5: Oh là là!
6: Genre David Guetta,
8: oui,
6: et tout,
8: oui, un DJ international. Je peux pas vous dire son nom parce que je me souviens plus. Il revenait d'Ibiza, là.
5: Oh là là!
6: Le mec avait David Guetta dans son salon, c'est normal.
5: Voilà.
8: Mais oui.
5: Alors, mon petit Pascal, on va chanter, on va danser, on va surtout gagner. Je vais te poser la question, la première question, vrai ou faux. Tiens, je te mets un petit coup de Pink Floyd.
6: Ah, j'aime bien ça.
5: Ah, ça, c'est la chanson préférée de Éric Bastien.
6: Tous les matins.
5: Alors, écoute bien cette question. Les billets d'euro, sont fabriqués en coton. Les billets d'euro sont fabriqués en coton. Vrai ou faux, top chrono, 5 secondes.
8: C'est vrai.
5: Oui, c'est vrai, ils sont 100% fibre de coton, ce qui leur donne un peu cette texture particulière qui est plus résistante et plus durable. Eh bien, bravo, premier point pour Pascal.
6: Eh oui, Claire est avec nous. Bonjour Claire, avec ici Poitou. Comment ça va Claire?
7: Bonjour.
5: Hello.
6: Qui habite à Vouillé, dans les Deux-Sèvres. Est-ce que tu es en forme Claire? Est-ce que tu as passé un bon week-end?
7: Je suis au taquet, j'ai passé un bon week-end, il faisait presque frais, donc ça allait.
6: Ouais, ça va mieux ce matin quand même, on respire un petit peu. Hein. Quand même, la plupart des départements qui voilà, se sont éloignés de cette canicule. Bon Claire, je te mets pas la pression dès le lundi, mais voilà, moi j'en peux plus. Quand même des semaines, voire des mois, voire presque des années, que je ne suis pas foutu de gagner ne serait-ce qu'une émission le vendredi, une finale. Ça m'est arrivé une fois, jadis, donc s'il te plaît Claire, puis-je compter sur toi aujourd'hui?
7: Alors, ça met la pression, mais je vais faire ce que je peux.
6: Mais oui, ça va le faire, Claire. Qui est mariée à Guillaume, qui a deux filles. Comment elles s'appellent, tes petits, parce qu'elles sont petites, comment elles s'appellent?
7: Oui, c'est Louise et Gabrielle. Elles ont 7 et 3 ans.
6: 7 et 3 ans. Bon, bah, c'est les vacances scolaires à la fin de la semaine, là.
7: Oui, ça fait du bien.
6: Oui, d'accord. Vous partez un petit peu? Vous savez déjà ce que vous allez faire cet été ou pas?
7: Alors, on va partir en août sur la Côte d'Azur.
6: D'accord. À quel endroit? On peut savoir ou c'est...
7: Du côté de Saint-Raphaël.
6: D'accord. Donc plutôt dans le Var. Profite bien. Est-ce que tu emmènes toute ton animalerie là? Parce que deux cochons, des poules et des canards, tu fais comment?
7: Heureusement, on a les voisins qui sont sympas.
6: Bah merci les voisins. T'as un gros chien, t'as ton mari qui est gérant d'une ferme, il y a 30 vaches et 6 moutons.
7: Exactement.
6: Et ouais.
7: Exactement.
6: Et vous allez pouvoir vous échapper un petit peu, ça va aller.
7: Ça va faire du bien. Oui, on a des personnes qui sont chouettes et qui s'occupent bien de nos animaux quand on n'est pas là.
6: Bon, tant mieux. Claire, bienvenue. Allez, un premier point peut-être pour toi qui arrive tout de suite avec un extrait. Écoute.
9: C'est l'histoire de la vie.
6: Ah ouais, c'est ça, c'est le cycle éternel pour moi. L'histoire de ma vie, la loose. Jamais, jamais un gagnant. En 2025.
7: Alors, si c'est sur le Roi Lion, je suis bien.
5: Oh, ah, non, c'est pas ça la question.
6: Ouais, c'est pas loin, mais bon. En 2025, il n'y a plus qu'en Afrique où on peut trouver des lions en liberté. Moi, je l'affirme. Est-ce que c'est vrai ou faux? Top chrono, 5 secondes. Les lions en liberté.
7: C'est vrai.
6: Tu dis qu'il n'y a plus qu'en Afrique, je dis c'est vrai? Non, c'est faux.
7: Oui.
6: Non, c'est faux. Bien que l'Afrique abrite une majorité des lions sauvages, il existe encore des populations, comme par exemple dans la forêt de Gir, notamment en Inde, où on peut encore trouver des lions en liberté. Désolé, Claire.
5: Allez, Pascal, un point. Claire, pas encore de points. Et là, tout de suite, encore une chanson pour Eric Bastien.
6: Ah.
5: Parce que, on a décidé de te faire plaisir.
6: Ah, c'est gentil.
5: On sait que t'aimes l'oseille. Bien allez, sûr. Money, money, money. Vous écoutez ici, vous écoutez à bas. Tout de suite, mes chéris.
6: Oh, j'adore.

0: Abba, Money, Money, Money, toujours 16. Oh, qu'est-ce que j'ai aimé cette chanson.
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1: tu parles. Allez, jambes. On joue avec Pascal qui joue avec ici Roussillon contre Claire qui joue avec ici Poitou. Pascal qui a 66 ans, qui est marié à Christiane, qui adore chanter. Alors, il paraît que tu bricoles un petit peu, tu viens d'emménager dans une maison et alors tu fais quoi dans cette maison? Qu'est-ce que tu bricoles?
3: Les placards, enfin beaucoup de bricoles avec mon beau-fils qui est de la partie. Donc je l'aide et puis on a monté la cuisine. Là je suis en train de faire le jardin. Enfin bon, le jardin je le fais à partir de 6h30 le matin jusqu'à 9h parce qu'après il fait trop chaud.
1: Ah bah oui.
3: Voilà. Et bon, il y a encore un peu de travail, mais c'est bientôt fini.
1: C'est bientôt fini. Alors, il fait chaud là aujourd'hui dans les Pyrénées-Orientales?
3: Bah là, c'est un peu couvert, mais samedi, quand on a été à l'anniversaire, dans la voiture, il faisait 54.
1: Oula.
3: Et là, toute la nuit, on en a eu jusqu'à 1h du matin, il devait encore faire 32 ou 33.
1: Ah oui, c'était chaud là. Ça, c'est chaud là.
3: Ah oui, là, c'est chaud. Ouais.
1: C'est un petit peu chaud. Alors, tu cuisines un peu. Tu cuisines les pizzas, l'omelette.
3: Les raviolis.
1: Ah, c'est bien les raviolis, dis donc.
3: Oui, en boîte.
0: Ah oui.
3: Ça va, oui, en boîte.
1: Ah oui.
3: Parce que les enfants me demandaient toujours, papa, fais la cuisine, tu vas nous faire quoi? De la pizza, des frites, non pas des frites, des raviolis.
1: Oh là là.
3: Parce que moi, non, je ne sais pas faire la cuisine. C'est ma femme qui s'en occupe.
1: Alors, qu'est-ce qu'elle sait cuisiner, Christiane?
0: Des raviolis.
1: Non. Tout, c'est-à-dire
3: tout.
1: Ah, elle sait tout faire.
3: Elle sait tout faire.
1: Oh bah dis donc, c'est bien ça.
3: J'ai un cordon bleu à la maison, elle sait tout faire.
1: Ah, c'est magnifique ça.
3: Ça c'est magnifique. Hein. Oui.
1: Bah oui, apparemment, c'est quoi ton plat préféré qu'elle cuisine?
3: Le plat préféré, je sais pas, le cassoulet.
1: Ah oui, d'accord, elle sait vraiment faire des trucs en plus hyper durs.
3: Bon. Couscous.
1: Oh là là. Alors,
3: ouais. Tu
1: es en tête. Tu as marqué un point.
3: Oui.
1: Tu vas en marquer un deuxième tout de suite. Tiens, je te mets un petit coup d'Indochine.
4: J'ai demandé à la lune.
1: Alors, moi j'affirme que l'Australie, le continent, l'Australie est plus large que la Lune. Est-ce que c'est vrai ou faux? Top chrono, 5 secondes. L'Australie est plus large que la Lune.
3: C'est faux.
1: Eh ben non, c'est vrai. La distance d'est en ouest sur l'Australie, c'est 4000 km et le diamètre de la Lune mesuré par la NASA, c'est 3004. Donc l'Australie est plus large que la Lune.
0: Claire, qui pour l'instant n'a pas de points, Claire qui est dans les Deux-Sèvres, à Vouillé, qui a 36 ans et qui est mariée à Guillaume. Dis-moi Claire, alors on découvre un petit peu ta vie avant de jouer, j'ai découvert que tu avais été mannequin chez L'Oréal. Waouh !
5: Oui,
0: mais raconte ça.
5: Dans mes jeunes années.
0: Ouais,
1: dans
0: hier.
1: Mes jeunes années.
0: Mais
1: raconte. Genre comme si t'étais vieille.
0: Bah non, elle est toute jeune. Là. Oh, c'est quoi Claire, raconte.
5: En fait, c'était pour payer mes études et ils cherchaient des jeunes femmes pour aller sur des scènes. Et il y avait le coiffeur qui faisait des coiffures vraiment très particulières, vraiment en mode show,
0: ouais.
5: Avec des coiffures en l'air. Et puis, il y avait aussi la présentation des couleurs. Et donc, avec les copines, on faisait ça. C'était
0: génial.
5: C'était très sympa.
0: Bah, t'as défilé, bah, et surtout, tu as défilé un petit peu partout en France avec ces coupes de cheveux sur des shows coiffures.
5: Ouais.
0: Donc, c'est une bonne manière de financer les études. Du coup, t'es devenue quoi aujourd'hui? Tu fais quoi dans la vie? Je t'ai pas demandé, Claire.
5: Alors maintenant, je travaille dans tout ce qui est la facturation en EHPAD. C'est un peu moins glamour,
0: ouais.
5: Mais c'est très sympa aussi.
0: Bah oui, écoute, c'est le métier que tu fais aujourd'hui. Et j'imagine que tu le fais quand même avec passion. T'es sur un travail un petit peu plus calme. Mais petit, tu voulais être vétérinaire. Bon, t'es parti sur l'administration. Ok. Dis-moi, tu cuisines un petit peu ou pas, toi? Parce que j'ai l'impression que autant Pascal, c'est sa femme qui gère, autant toi, c'est l'inverse. Pareil que c'est cauchemar en cuisine avec toi, Claire.
5: Exactement.
0: Ah oui.
5: Non, moi, on m'empêche de passer en cuisine. Et moi, je pourrais tenter, mais moi, on m'empêche de passer en cuisine parce que je n'ai pas les talents de la femme de Pascal. Je suis très, très, très, très nulle. Mais j'ai un mari qui cuisine très, très, très
0: bien. C'est génial. Le mari, 100% cuisine. Ouais. Parce que plus personne ne veut de ton pâté chinois là, que tu faisais. Là, une espèce de recette. Là. Tes amis détestent.
5: Exactement. Bah oui. Vraiment ma spécialité, oui, personne ne veut y regoûter.
0: Oui, oui, non mais c'est revenu jusqu'à nous, hein, avec une espèce de recette québécoise immonde. Tu arrêtes ça tout de suite, Claire. Tu arrêtes.
5: Okay.
0: Allez, voici ta question, elle vaut un point de plus, bonne chance. En parler, tiens, c'est marrant qu'on
1: un
0: parle de cuisine.
1: Oui. Allez, dépêche-toi.
0: En parler de fromage. Il y a des chercheurs, Claire, qui ont découvert que notre cerveau fonctionne plus rapidement juste après avoir mangé du fromage. Est-ce que c'est vrai ou faux selon toi? Top chrono, 5 secondes.
5: Je pense que j'aurais dit vrai, mais je vais dire faux quand même, parce que j'aime le fromage.
0: Eh, t'as raison. Non, non, c'est totalement faux. Le fromage n'a aucun pouvoir magique. En revanche, il paraît que les Français, ça joue sur leur humeur. Petit verre de vin avec modération, petit morceau de fromage, et on a la patate.
1: Ouais, bah oui, évidemment qu'on a la patate.
0: Je ramènerai du Saint-Nectaire.
1: Un point Pascal, un point Claire, et là, tout de suite, on va partir avec Florent Pagny, si tu veux, mais c'est... Allez, vous écoutez ici, vous écoutez Florent Pagny, on vous aime, à tout de suite.

0: Bah, si tu veux m'écouter, bien sûr, je ne fais qu'écouter Valérie depuis 2 ans. Florent Pagny sur ICI, 12h25.
1: Ah là là.
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0: Encore pour 3 semaines.
1: Et nous sommes au taquet avec Pascal et Claire qui ont un point chacun. Alors, on va faire le quiz musical. Là, ça va être ton moment, Pascal. Donc, je vais juste dire un petit truc avant ce quiz. Alors, comme ça, on est impatients, faut que ça aille vite.
3: Je vais vite.
4: Ah oui, c'est vrai, je suis très impatient. Oui, il faut que ça aille vite. Hein. Bon, c'est pas toujours bien fait, mais bon.
1: Ah oui. Après, t'aimes pas que ça traîne, quoi.
4: Ah non. Puis j'ai mon épouse, elle, c'est complètement le contraire.
1: Ah bah ça.
4: Et mon fils aussi, alors comme ça.
1: Oh là là là là là là là. Ça doit être sympa, ça. Tiens.
4: Ah oui.
1: Oh là là. Bon, alors, écoute, c'est le double mix. C'est-à-dire que tu as deux chansons qui vont s'enchaîner. Et il va falloir que tu me dises à la fin quels sont les deux chanteurs ou un groupe ou des chanteurs. En tout cas, qui chantent, qui sont les deux extraits. Écoute bien, c'est parti.
4: Je le dis à la fin.

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1: Alors, qui c'est qui chante? Allez, c'est parti.
2: Gypsy King et Danny Briand.
0: Oh là là.
1: Gypsy King et Danny Briand. Alors, est-ce que c'est la bonne réponse? Est-ce que... Oui! Yola,
0: les... C'est chico, les gypsies.
1: Oh, ouais. Ça va. Je suis amoureux. Et quand j'entends ta voix, je suis fou de joie. Et voilà, 2 points pour Pascal, bien ça sûr. Fait 3.
0: Non, mais c'est comme Monaco qui est en France. Hein. Elle fait
1: oui.
0: Quoi, ce
2: Valérie, est-ce que je peux raconter juste une anecdote sur Danny Briand?
1: Alors après, parce que on est à cause.
0: Non mais allez-y,
1: non,
0: c'est bon.
1: À cause d'Éric Bastien,
0: on est en
1: retard.
0: Je voudrais pas que vous ayez un défaut.
1: Non,
0: allez-y.
1: Mais non, on la racontera après. Dépêche-toi.
0: Bon, alors Claire, qui collectionne les chaussures, Claire. Oui, Claire collectionne les chaussures, sauf que elle n'est pas d'accord avec ça. Son mari lui dit si.
3: Mon Dieu, quel bonheur d'avoir un mari.
0: Mais voilà, t'as combien de paires de chaussures?
4: J'en ai, je pense, au moins 50.
0: Ouais, donc si, tu collectionnes quand même les paires, 50. Toi, t'es convaincu que non, mais ton mari l'affirme. Alors, il est sympa, ton mari, parce qu'il t'a fait un meuble spécial pour tes chaussures.
1: Oh.
4: Oui. Un petit meuble avec des petits casiers pour mettre chaque petite paire de chaussures.
0: Ben oui, et des petits casiers avec des lumières. Il lui a mis des petits luminaires et tout. Oui. Pour ses... Oh.
1: Dis donc, il est sympa, ton mari.
0: Il sait cuisiner, il fait des trucs. Il est génial, ce gars.
1: Eh oui, il est génial. Moi, j'ai pas mon mari, ma pauvre fabriqué des
0: casiers. Il collectionne des chaussures ou pas?
1: J'ai beaucoup de chaussures, oui, ça, c'est vrai.
0: Combien
1: bon.
0: Plus que 50?
1: Oui, plus que 50.
0: Ah oui, quand même, oui. Bah alors, Régis, faut t'y mettre. Voici ton quiz musical, ça vaut 2 points, il y a 2 artistes
1: calme-toi,
0: au groupe.
1: Calme-toi, tu vas trop vite.
0: Il y a l'anecdote de Danny Briand, moi j'ai hâte de savoir.
1: Oui, vas-y.
0: Allez Claire, on y va.

0: années.
1: Allez, on se concentre. 10 secondes, Claire. Qui chante?
2: J'aurais préféré l'autre.
1: Oui. Ah, c'est pas la réponse que j'attends, mais.
3: T'en as aucun des deux, là?
2: Non.
4: Alors, et toi, Pascal, tu les as? C'est qui?
5: Oui, c'est Ringo Sheila et François Feldman.
1: Ah, oh, il est trop fort.
4: Voilà.
1: Mais oui.
4: Venise,
1: Sheila et Ringo, effectivement.
4: Et sur la Tamise.
1: La Tamise. Et François Feldman.
4: Que deviennent.
1: Mais Claire. Mais Claire.
4: Et voilà.
1: Ah, c'est la chute, là.
4: Bah, c'est pas... Écoute...
1: Ah, ça va mal, là.

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3: Et je rappelle que c'est une nouvelle semaine. Qui dit nouvelle semaine dit nouveau cadeau. Premier prix de la finale de vendredi, un séjour pour 4 adultes à Porte Aventura World. Et donc, c'est 3 jours, 2 nuits en pension complète, hôtel 4 étoiles. L'accès illimité pendant 3 jours à Porte Aventura Park. Un accès à Ferragland, 100 euros de carburant pour y aller. Si on ne gagne pas ce magnifique cadeau, il y a un deuxième cadeau, magnifique aussi, une machine expresso EO, fabriquée par Malongo, 32 dosettes, 6 verres en verre. On reprend la compète avec Pascal qui a 3 et Claire qui a 1. Allez Pascal, on va écouter tout de suite Dany Briand et tu vas nous raconter ton anecdote. Tes yeux,
4: je suis amoureux.
3: Mais pas. Alors qu'est-ce qui s'est passé avec Dany Briand?
4: Avec Dany Briand, c'était pas moi, c'était mon frère dans les années 2000. Il était technicien dans le sport et il allait lui livrer un vélo elliptique. Ah. Et donc il sonne, Dany Briand, il ouvre et il vient de se lever. Et lui, il était avec un diable et puis le matériel. Et il est rentré dans l'appartement, à Paris. Il est rentré dans l'appartement, il y avait une moquette blanche. Le problème, c'est qu'il avait roulé dans une crotte de chien.
3: Oh, en merde.
4: Et donc, sur la moquette blanche, et c'est Dany Briand qui lui a dit, je crois que vous avez roulé dans un... La moquette était dans un état...
3: Mon Dieu.
4: Je ne sais pas s'il nous écoute, mais peut-être qu'il s'en souvient.
2: Je pense qu'il est en PLS, Dany, depuis ce jour-là.
3: Mais, ah oui, d'accord, je comprends. C'est un peu compliqué de mettre de la merde de chien sur de la moquette blanche. Oh.
2: C'est moche.
4: Il ne l'a pas vu. Dans la rue, il a roulé sur les pieds.
3: Là.
4: Comme ça, dans l'appartement.
3: C'est bien, c'est sympa. Dany, si tu nous écoutes, on s'excuse. Alors.
2: En même temps, ça fait briller le sol, hein, Dany.
4: Oui.
3: Quand j'entends tes blagues, j'ai envie de crever. Alors, bien, alors, nous allons parler du fait que tu veux être un aigle. Si tu étais un animal, tu voudrais être un aigle, un grand aigle qui volerait partout dans les airs.
4: C'est vrai.
3: Ah oui, d'accord. T'aimes les... Ah, tiens, il y a Pascal qui vient de passer. Voilà.
4: Oui.
3: Ok, alors mon petit Pascal...
2: Très, très belle anecdote.
3: J'aime bien l'idée qu'il veuille être un aigle. Les gens, il y en a, ils veulent être des gorilles, des chiens, des chats. Lui, il veut être un aigle, il veut voler.
2: L'aigle royal.
3: L'aigle royal.
4: C'est majestueux, un aigle.
3: C'est magnifique. Alors, Pascal, tu es en tête avec 3 points. Je te propose de marquer 3 points de plus avec la question à choix multiple. Je vais te poser la question, te faire des propositions. Et à mon top chrono, tu auras 10 secondes pour me donner ta réponse. Alors, aujourd'hui, lundi 29 juin, se poursuivent les épreuves du brevet des collèges. Alors,
2: c'est l'heure.
3: Le BEPC, là. Mais alors, est-ce que tu sais combien de candidats passent chaque année le brevet des collèges en France? Écoute bien. 450 000. 650 000. 850 000. Un seul, Éric Bastien, qui ne l'a toujours pas depuis 40 ans.
2: Ah non.
3: Alors, combien de Français passent le brevet des collèges chaque année? 450 000, 650 000, 850 000 ou que Éric Bastien? Top chrono, 10 secondes.
4: Je dirais 650 000.
3: 650?
4: Oui, 650 000.
3: Et non, c'est plus, c'est 850 000. Oh. Et oui, et l'année dernière, ils étaient même 849 300. C'est encore, tu vois, très précis. Bon, pas de points, mais voilà, tu as appris un truc.
2: Bon, et bonne chance, évidemment, à tous les collégiens et aux parents qui vont récupérer les collégiens tout à l'heure. La rencontre avec Guillaume, on va s'en dire un petit mot. Claire, à Issy-Poitou, qui habite Vouillé, dans les Deux-Sèvres, elle est mariée à Guillaume. Ça fait combien de temps que vous êtes mariée, d'ailleurs?
5: Ça va être nos 2 ans cette année.
2: 2 ans cette année, donc jeune mariage. On va parler du mariage, mais avant ça, la rencontre. La rencontre, c'est un peu en mode... Eh oui! Parce que, si j'ai bien compris, vous travaillez chacun d'un côté, vous habitez chacun d'un côté, et le point commun, c'est que vous êtes tous les deux dans une coloc. Sauf qu'un jour,
5: exactement,
2: tu vas nous le raconter, il y a une soirée intercoloc.
5: Et oui, et là, la soirée intercoloc où nos deux colocs se rencontrent, et bien là, coup de foudre avec le coloc de la coloc d'en face.
2: Ah ouais, toi, t'as eu coup de foudre direct à Guillaume. Tu t'es dit tout de suite, mais c'est quoi un coup de foudre? C'est-à-dire que tu le vois, tu te dis, tu sais que c'est l'homme de ta vie, direct.
5: Ah, c'est lui, oui.
2: Ah oui, quand même. Ah, c'est impressionnant.
5: Ouais.
2: Il t'a parlé tracteur.
5: Oui, il m'a parlé tracteur. Donc, je sais pas, moi qui adore les animaux, la vie à la ferme, et ben ça, plaf, ça fait l'étincelle.
2: Ben oui, je rappelle que ton mari, il est gérant d'une ferme de 30 vaches et de 6 moutons. Bon, ça a été le gros coup de foudre. Ça, c'était il y a une petite dizaine d'années. Et puis, ben, voilà, ça l'a fait. Hein, un moment important. Donc, mais alors, du coup, il y a une histoire de parrainage. C'est quoi l'histoire avec les colocs?
5: Eh ben, on est tous restés amis. Alors, il y en a qui sont aussi mariés entre eux.
2: D'accord.
5: Et puis maintenant, eh ben, les colocs, c'est les parrains, marraines de nos enfants.
2: D'accord. Ah ouais. Donc, une belle histoire. 2 ans de mariage. Alors, vous vous êtes mariés en mode cachotier, vous l'avez dit à personne.
5: Oui. Oui. C'était un mariage secret. On était là pour fêter le baptême de ma deuxième.
2: Gabrielle.
5: En fait, on a dit à tout le monde, exactement, on a dit à tout le monde, venez, on va faire une photo dans le parc de la mairie parce que c'est beau.
2: D'accord.
5: Et en fait, il y avait le maire qui nous attendait, qui nous a mariés en direct.
2: Mais tout le monde a dû être bluffé parce que personne n'était au courant. Comme tu dis, ils sont venus pour le baptême.
5: Personne n'était au courant.
2: Et même les parents, si vous avez encore vos parents, je ne sais pas, mais ils n'étaient pas du tout au courant non plus.
5: Non, il n'y avait vraiment personne sauf nos deux témoins respectifs. Ils étaient obligés puisqu'il fallait fournir des documents. Mais sinon, personne n'était au courant. Alors tout le monde a adoré, sauf la belle-mère qui n'a pas trop aimé.
2: Voilà, je savais bien qu'il y avait une histoire. Elle n'a pas aimé, parce que c'est la mère de Guillaume. Elle n'était pas contente de ne pas être au courant. Voilà. Elle s'est détendue ou pas depuis?
5: Oui.
2: Comment elle s'appelle?
5: Elle nous en reparle encore.
2: Ah oui, tu vois, comment elle s'appelle?
5: C'est Marie-Christine.
2: Bon, Marie-Christine, ils sont heureux depuis 2 ans. Allez, cool, Marie-Christine, on t'aime. Allez, voici ta question. Elle arrive à choix multiples. Nous sommes aujourd'hui, et Valérie l'a dit, avec tellement d'aisance verbale.
3: Bien sûr.
2: Que nous sommes le 29 juin aujourd'hui. Alors, ok, c'est les épreuves du brevet. Mais c'est également l'anniversaire de la commercialisation du premier iPhone. Est-ce que tu sais, Claire, en quelle année le premier iPhone est sorti? Voici les propositions. Il est sorti en 2005. Il est sorti en 2007. Il est sorti en 2010. Il est sorti l'année de la création du Damido Land, c'est-à-dire cette année, il y a quelques semaines encore, grâce à Valérie Damido. Top chrono, 10 secondes. 2005, 2007, 2010, ou bien 2026, Damido Land iPhone.
5: Je vais dire 2007.
2: Bon, évidemment, Damido Land, c'est une blague. Tu dis 2007, présenté par Steve Jobs en janvier.
3: Steve Jobs.
2: Par Steve Jobs. Oui, c'est en janvier 2007. Premier iPhone qui a été mis en vente le 29 juin de la même année. Bah, ça fera 20 ans l'année prochaine. Et figure-toi qu'en 74 jours, c'est-à-dire en 2 mois, ils en avaient vendu 1 million d'exemplaires.
3: Magnifique. Allez, Pascal, tu as 3. Claire, tu as 4. Et il reste encore la question cachée, le bingo. Mais là, tout de suite, un jour, j'irai à New York avec toi.
2: Bien sûr,
3: allez,
2: on y va.
3: C'est téléphone, c'est Jean-Louis Aubert. C'est New York avec toi, vous écoutez ici, on vous aime.

0: là-bas.
1: Ici ?
0: À New York,
1: bah oui, c'est ici qu'il nous a emmené. C'est Jean-Louis Aubert. Enfin, c'est téléphone surtout.
0: Ouais,
1: ici.
0: Mais c'est Jean-Louis qui chante.
1: Bah, c'est Jean-Louis, mais il y a Richard Kolinka à la batterie aussi, quand même. Pas
0: oui, d'accord, mais enfin, c'est Jean-Louis aussi, Richard.
1: Oui,
0: qui enfin, chante.
1: Il y a Louis Martinet qui est à la guitare également. Il y a Corinne aussi.
2: Votre jeu.
0: Oui,
2: de
0: d'accord,
2: midi,
0: ok.
2: C'est
1: ici. Vous toujours me contredire, de toute façon.
0: Oui, mais c'est Jean-Louis qui chante.
1: Oui.
0: Allez.
1: Non, mais c'est vrai, mais bon.
0: Bisous. Allez, Pascal, tu as 3, Claire, tu as 4. Alors, notre petit Pascal qui joue avec ici, Roussillon. Il paraît que toi, si tu avais dû déjeuner avec quelqu'un, tu aurais adoré déjeuner avec le général de Gaulle.
3: Exactement.
0: Alors, et il paraît que ton papa avait le portrait du général de Gaulle et que, d'ailleurs, ton papa, il était résistant et il avait voulu le rejoindre en Angleterre. Et qu'est-ce qui s'est passé ?
3: Ouais. Non, il n'a pas rejoint en Angleterre.
0: Non,
3: il a été arrêté par la police espagnole, ben, ici au Pertus, et ils l'ont ramené en France, et il a été. La police française l'a incarcéré.
0: Sympa. Voilà.
3: Donc il n'a pas pu prendre le bateau pour rejoindre le général de Gaulle. Donc. Mais il a été à son enterrement. Il avait dit à ma mère, si le général de Gaulle décède avant moi, on ira à son enterrement. Et il était à son enterrement, et il était à côté du général Massu, dans la foule.
0: Eh ben voilà.
3: À Colombey, les deux églises. Ouais.
0: Ok.
3: Et il est mort deux ans après, mon père.
0: Ah.
3: Après le général de Gaulle, pas lui.
0: D'accord. Ok.
3: Voilà.
0: Eh bien, mon petit chat, je vais raconter une petite anecdote qui parle de mobylette. Et oui, parce que Pascal, quand il a 14 ans, il décide de partir en vacances avec deux copains en mobylette. Voilà, et voilà, ils ont fait le trajet Lille, la Bretagne. Alors, combien de temps pour y aller ?
3: 3 jours.
0: Et voilà, ça fait quand même 2500 km en 103 Peugeot, hein.
3: Oui, aller-retour avec là-bas, oui, à peu près 2500 km en Peugeot 103. Oui.
0: Eh ben dis donc, et il paraît que tu t'es même tombé parce que tu t'es endormi en roulant.
3: Oui, dans la nuit, oui, parce qu'on roulait la nuit aussi et je suis tombé, je me suis endormi au guidon et je suis tombé et les copains m'ont tiré parce que j'étais sur une route nationale, en plus il n'y avait pas de lumière donc, et qu'il y avait de la circulation.
0: Ah, dis donc, t'as pas intérêt, parce que la mobylette, ça contient pas beaucoup d'essence. T'as pas intérêt à tomber en panne d'essence, parce que les stations.
3: Non. Bon, ça consommait pas beaucoup non plus. Il fallait souvent s'arrêter à la pompe à essence pour mettre de l'essence.
0: Ah, oui.
1: Ça va pas vite,
0: en
1: plus, une mob.
0: Bah, une mob, c'est 50, super, mais il y a 50 ans, pour trouver des pompes à essence sur la route Lille-Bretagne,
3: c'était pas évident, non, c'est sûr. Voilà, non, c'est un beau souvenir.
0: C'est un beau souvenir.
1: Mais surtout, pourquoi? Aller jusqu'en Bretagne, choisir ça, c'est folie, 3 jours.
0: Mon père, il a fait la Garenne-Colombes, le sud, en vélo avec ses copains. Donc, tu sais, c'était leurs vacances. Mais pas les mêmes vacances.
1: Non.
0: Alors, écoute bien, là, tu as 3. Tu peux marquer 5 points de plus.
3: Oui.
0: Et avec la question cash, tiens, une petite chanson.
3: Oui.

0: à la boisson qui est composée de pastis et de sirop de menthe et évidemment de l'eau. Comment ça s'appelle quand on met du pastis et du sirop de menthe et de l'eau? Ça s'appelle, top chrono, 10 secondes.
1: Un perroquet.
0: Et c'est une bonne réponse, bien sûr, un perroquet. Et si on met de la grenadine, c'est une tomate. Voilà, 5 points de plus, tu as 8.
2: Bon, tout ça avec modération, bien évidemment.
0: Oui.
2: Il faut le dire. Claire, comment ça va? Tu veux un petit apéritif? Qu'est-ce que je te sers? Une grenadine, une menthe à l'eau, qu'est-ce qu'on se prend? Limonade.
3: Une petite grenadine.
2: Une petite grenadine pour les gamines, comme on dit. Eh ben Claire, moi je suis bien content.

0: du fait que peut y avoir des déserts, il peut également y avoir tout au bout des icebergs, tout quoi, ce mélange m'attire et donc j'aimerais bien que ce soit mon prochain voyage.
1: Bon, et tu en as parlé à Guillaume, ton mari ?
0: Oui.
1: Et alors ? Il n'est pas d'accord ?
0: Je pense que ce sera pour l'été prochain, enfin j'espère.
1: Ce qui est fou, c'est que tu nous as raconté que tu étais mariée depuis 2 ans. Et je découvre que ton mari est nul en date et que pour qu'il se rappelle du nombre d'années de mariage, vous faites un voyage chaque année. Mais ton mari ne sait pas compter jusqu'à 2 ?
0: Non, mais au moins il sait. Pour nos 1 an, on était
1: c'est inquiétant,
0: en Autriche
1: quand même.
0: Pour le A, okay. Le B pour les 2 ans au Baléares, et okay. Comme ça le C pour les 3 ans.
1: Ah, génial. Le D, le Danemark, voilà. Le E, l'Éthiopie, F, la Finlande.
2: Ah, tu sais, dis donc.
0: Exactement.
2: C'est bien, Eric connaît son alphabet.
1: Exact. À passer F, je ne vais pas au-delà. Alors là, c'est juste pour le fun et pour le plaisir. Parce que tu nous as dit que si tu étais un animal, tu serais un canard. Alors on s'est dit, allez.
3: C'est la danse des canards.
1: C'est juste pour le plaisir.
2: Maintenant, ouais, c'est juste pour le plaisir. Oui.
1: Bon, et Claire, faut pas prendre la voiture, hein, Claire. Hein. Faut y arrêter la voiture.
0: Non.
1: Ah oui. Combien d'accidents ? Combien d'accidents ?
0: 5.
1: Voilà, donc le Ferrari Land, on va peut-être pas y aller à Barcelona en Espagne. 5 accidents et à chaque fois, c'est pas de ta faute.
2: Bien sûr.
0: Non.
2: Évidemment.
0: C'est les autres.
1: Bien sûr, c'est les autres. Voilà. Bon, enfin, ton mari t'a demandé d'arrêter. T'as quand même passé 2 fois ton permis, hein.
0: Oui.
1: Bon.
0: Non, allez. Je suis pas très contente.
1: Oui, c'est pas grave. Non, mais sois prudente quand même sur les routes. Voici ta question. Elle vaut 5 points. C'est une question cash. Il n'y aura pas de proposition de réponse. Quel célèbre magazine de bande dessinée fut lancé par le Parti communiste français en 1969? Top chrono 10 secondes. Un magazine de BD lancé par le Parti communiste français en 69. Très connu.
2: Attends, est-ce que tu sais, Pascal ?
4: Charlie Hebdo, non ?
2: Non, Pif Gadget.
1: C'est Pif Gadget.
4: Pif Gadget.
1: Et oui, pour accompagner le journal, ils avaient eu cette idée de génie d'offrir un gadget dans chaque numéro. Beaucoup qui s'en souviennent, d'ailleurs, il y avait plein de petits trucs.
2: Ah
1: bah petits
2: moi, j'ai plein de trucs, quoi.
1: Ouais.
2: Alors, ça fait 8 pour Pascal, 4 pour Claire. Oh. Et là, tout de suite, vous écoutez ici, on va écouter Le Petit Pêcheur de Manon Lisa. A tout de suite, mes chéris.

0: bah c'est une nouveauté, Manon Lisa, ça s'appelle Petit Pêcheur.
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2: Allez, c'est soirée Pascal et Claire. Alors, Pascal à 8, Claire à 4. Mon Dieu, qui va gagner et qui va l'emporter?
0: Mon Dieu.
2: Alors, une dernière anecdote avant d'encourager mon candidat. Alors, comme ça, Pascal, on part avec tes frères et ton beau-frère à la pêche au brochet. On passe le péage de Saint-Arnoux. Il y a des douaniers, surtout une petite douanière. Il y a un de tes frères qui dit, t'as vu, elle a un sacré pétard. Fenêtre ouverte, qu'est-ce qui s'est passé?
3: Ce qui s'est passé, c'est que mon frère disait, elle a un sacré pétard, mais il parlait du pistolet. Mais elle, elle a pris ça pour elle. Donc, ils nous ont arrêtés après le péage. Ils nous ont fait sortir et ils nous ont fouillé. Ils ont fouillé le coffre. J'ai un frère qui a même levé les mains. Il y a un douanier, il a dit, non, non, baissez les mains, monsieur. Voilà.
2: Qu'on parlait de son cucu, bien sûr. Bah oui, non, il parlait pas de ça. Ah, oui. Bon, voilà. Bon,
3: bah, non, pas du tout. Non, non, pas du tout. Non, non, non, non. Non.
2: Voilà.
3: Voilà, c'est encore une anecdote.
2: Ok. Voilà. Alors, mon petit Pascal, tu es en tête, mais tu sais qu'il y a le bingo. Donc, il va falloir que tu l'emportes. Pour t'encourager, je vais te mettre une petite chanson de Julien Clerc. Tiens.

0: Alors, sache que je ne connaissais pas cette chanson de Julien Clerc, alors que franchement, j'adore Julien Clerc. Hein.
1: Valérie, écoutez, vous ne pouvez pas me faire plus plaisir que de m'avoir passé cette chanson. C'est extraordinaire.
0: Bah, tu remercieras Céline, la réalisatrice, qui a été bien cherchée dans la cave et le grenier de Radio France. Alors,
1: formidable.
0: Écoute bien ton bingo, il est très simple. Tu vas devoir trouver à mon top chrono, et tu auras 10 secondes pour le faire. Tu vas devoir trouver un maximum de mots qui riment comme canicule. Donc des mots qui riment en hule. Voilà, comme canicule en fait. Un maximum de mots qui riment comme canicule. Tout ce qui rime en hule. Allez, top chrono, c'est parti. 10 secondes.
1: Alors, catapulte.
0: Hule.
1: Non, ça va pas.
0: Non. Alors. Bon, ça veut dire que tu n'as rien, hein, parce que opercule, clavicule, ondule, accule, annule, bidule, bascule, calcul. Voilà, tu as zéro, mon chéri. Alors là,
1: je me suis planté comme une grosse buse.
0: Ça m'arrange pas bien, ça.
2: Bon, alors.
1: Je me doute bien.
2: Claire, tu as 4, il a 8. Mais là, il a rien fait du tout dans notre bingo.
0: Ouais, c'est pas la peine de le rajouter.
2: Non, je lui réexplique juste ça.
0: Ça va.
2: Claire, il suffit de marquer. Comment dire ? Un point. Ouais. En un point, tu encaisseras les 10 points que valent le bingo chaque jour. Et tu reviendras vendredi. Ce qui fait
0: alors que moi, j'avais encore plein d'anecdotes sur Pascal à rencontrer.
2: Oui, c'est bien dommage. Hein. Tant pis.
0: Quoi ?
2: Vous ne pourrez pas les raconter vendredi.
0: Oui, c'est vrai, mais bon.
2: Je ne sais pas, appelez-vous. Prenez son numéro de portable.
0: Allez, ça suffit.
2: Passez le voir cet été. Claire ! Claire ! Claire, ça va ?
3: Oui,
0: j'ai cru que tu faisais un malaise.
2: Tu vas bien, rassure-moi, Claire.
0: Ça va ou pas ?
2: Ça va ou pas, là ?
3: Non, je suis très concentrée, je risque.
0: Parce que c'est pas gagné encore. Hein, elle peux faire zéro. Hein.
2: Et on a déjà vu, Madame Damido, des situations comme ça.
0: Oui, nous avons déjà vu.
2: Où l'autre a fait zéro. Hein. Donc attention.
3: Mais c'est pour ça, là, j'ai vraiment l'impression.
2: Oui. Alors, pour t'encourager, te détendre un petit peu, on va te faire écouter une artiste que tu adores. Tu vas d'ailleurs la voir en concert au mois de mai. C'est Céline Dion.
0: Est-ce que vous avez remarqué, vous qui nous écoutez, que dès que cette chanson passe quelque part, dans un baptême, un mariage, un anniversaire, que sais-je, toutes les filles hurlent « Ah, j'adore !» et elles vont toutes sur la piste chanter ça. Je n'ai jamais vu ça, une chanson qui provoque ça. C'est un truc de malade.
2: Ça, c'est Jean-Jacques Goldman.
0: C'est super !
2: C'est l'effet Jean-Jacques Goldman.
0: Oh là là là là.
2: Mais t'as tes places pour mai 2027, alors. 2027, hein ?
3: Oui. Ouais, c'est 2027,
0: ouais. C'est 2026, c'est foutu.
2: Et oui, parce qu'en mai, je sais plus où elle passe, mais elle vient. En septembre, elle est à Paris.
0: Mais en mai, c'est parti, là. C'est fini, on est fin juin.
2: Ah, on est fait. Oui, en mai 2027.
0: Oui, voilà.
2: Il sera passé plein de choses en mai 2027. Oula, ma bonne dame. Oula. Bon.
0: On y va.
2: On est chaud.
0: On est chaud, cacao.
2: Claire, on a besoin d'un point.
0: Ouais.
2: Claire, qui connaît toutes les dates par cœur. Elle connaît la date d'anniversaire de sa voisine, par exemple.
0: Oui, oui, bon, allez.
2: On a rien à faire. Claire, dont la fête est le 11 août, rappelons-le. Moi aussi, je le sais.
0: Bon, allez, sans plus attendre.
2: Ce, on a le temps, on n'a qu'un point à marquer.
0: Oui.
2: Allez, on y va. Maximum de rimes en heure. En heure, comme le mot fraîcheur. Tu vois, fraîcheur, c'est fini par heure. Top chrono, on y va. 10 ans.
3: À la bonne heure, une fleur. Bonne humeur.
2: Bien sûr. Bah, la bonne heure.
3: Acteur.
2: Oui. Petit dernier ? Allez.
0: Bah, elle a marqué 4. Elle en a marqué 4.
2: C'est gagné ! Bravo !
0: Bon, eh bien, c'est toi, ma petite chérie, qui sera avec nous vendredi pour tenter de remporter le séjour à Port Aventura World. Mon petit Pascal, je suis désolée.
2: Ah, désolée, Pascal.
0: Bravo d'avoir joué avec nous quand même. Hein ?
1: Je gagne rien ?
0: Bah non, mon cœur, tu gagnes rien, je suis désolée. Tu gagnes des bisous virtuels. Voilà, qu'est-ce que tu veux que je te dise ? Bon, je remercie Céline à la Réal, je remercie Cricri à la Technique, je remercie Alex au Standard, Maître Coupez au Savoir, Eric Bastien à la Vanne.
2: Et d'un candidat.
0: Allez, stop. Et je vous dis tous que je vous aime, prenez soin de vous, faites attention à vous, et on se retrouve dès demain pour Au Taquet. Vous avez écouté Au Taquet, il est 5h, Paris s'éveille. C'est l'heure de quoi, mon petit chou ?
2: C'est l'heure de, avant de se retrouver à midi d'ailleurs, je précise, c'est l'heure de retrouver Johan Rock, il est très en forme, il arrive pour les petits matins là.
0: One for the money, two for the show. A tout de suite.

0: bienvenue.
1: À l'instant, ici, c'était Rick Astley.
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1: C'est une nouvelle semaine qui démarre si vous partez travailler ce matin. On vous souhaite bon courage si vous êtes en vacances et que vous aimez vous les VT. Quoi qu'il en soit, soyez les bienvenus. Ce lundi, on prend le temps de commencer la journée en douceur et en musique avec Jean-Jacques Goldman et The Pointer Sisters. Et puis dès 5h, ici l'info au rendez-vous avec les journaux et les reportages des rédactions d'ici. Bonjour Cyril Ardo-Redon.
3: Bonjour Johan, bonjour à tous.
1: C'est à la une du journal de 6h.
3: Nous reviendrons évidemment sur l'incendie gigantesque qui touche actuellement les Pyrénées-Orientales.
1: Et puis partir en vacances à moindre coût grâce à une plateforme pour louer sa résidence secondaire. C'est le bon plan. Par ici, les économies ce lundi. 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
1: Bon début de semaine à l'écoute de votre radio locale, ici, 5h. Le journal présenté par Cyril Ardo-Redon et une vingtaine de feux sont en cours en France, dont 6 jugés critiques.
3: C'est ce qu'a dit hier soir le ministre de l'Intérieur, Laurent Nunez. 3000 sapeurs-pompiers sont mobilisés à travers tout le pays. L'incendie le plus important se situe dans les Pyrénées-Orientales, à une trentaine de kilomètres à l'ouest de Perpignan. Bonjour Faucine Moheran.
4: Bonjour.
3: Et cet incendie a énormément progressé cette nuit.
4: De 2000 hectares au dernier pointage d'hier soir, on est passé à environ 4500 hectares parcourus par les flammes, d'après la préfecture du département, dans un nouveau bilan tard cette nuit. Chaleur, vent, sécheresse exceptionnelle, c'est un cocktail infernal. Les secours mènent une guerre contre le feu, a dit le préfet, qui a ordonné donc l'évacuation de 26 communes à 30 km à la ronde environ. C'est tout le massif des Aspres, en fait. Car ça y est, le feu s'y attaque depuis hier. C'était un scénario que les secours voulaient éviter. Pour passer le message, la sirène stridente FR Alert a retenti vers 21h30 sur tous les téléphones portables. Et ce sont plus de 10 000 riverains qui ont ainsi été fortement invités à quitter leur maison pour se rendre dans des centres d'accueil et d'information. La cellule d'information du public est activée également depuis 22h30 hier soir, joignable au 09 70 80 90 40 pour répondre aux questions de la population. Sur le front, les flammes ont fait 2 blessés graves, un habitant et un pompier dont le groupe s'est retrouvé coincé au milieu de l'incendie. La préfecture recense aussi 5 blessés légers, plus légèrement blessé.
3: Explication de Faustine Moheran en direct sur votre radio locale ici. Et vous le disiez, Faustine, plus de 10 000 personnes évacuées hier avec forcément beaucoup de stress et de désorientation de la part de la population. Écoutez Claire, qui est bénévole au centre d'information, dit sur tête.
5: Ici, ça reste un point info où il y a les pompiers qui reviennent régulièrement ça, pour donner des infos.
6: Qu'est-ce que les personnes qui arrivent, dans quel état d'esprit ils sont? Qu'est-ce qu'ils demandent en premier?
5: Je dirais, ils essaient de retrouver leurs voisins, prendre des nouvelles, savoir si tout le monde est là, tout le monde va bien. Après, les animaux, pour ceux qui ont des animaux. Et ensuite, savoir comment évolue le feu, enfin, est-ce qu'ils pourront rentrer chez eux, est-ce que c'est sûr qu'il n'y a pas de blessés. Et ouais, retrouver des gens autour d'eux, je crois que c'est important. Et puis aussi, gérer le choc de devoir quitter en rapidité leur chez eux, de tout laisser derrière eux, de peut-être pas avoir pensé à emmener les trucs les plus importants. Il y a besoin d'être assuré beaucoup là-dessus, ouais.
3: Et on le disait en début de journal, plusieurs autres feux sont en cours en ce moment ailleurs en France, en Ariège, dans l'Aude, dans le Gard ou encore dans la Drôme, où plus de 300 pompiers luttent depuis 3 jours contre un incendie qui a parcouru plus de 500 hectares. 7 départements du sud de la France sont aujourd'hui classés en rouge pour un risque très élevé de feux de forêt. 41 autres sont en orange pour un risque élevé. Et dans les Pyrénées-Orientales, la 3e étape du Tour de France est maintenue. Le parcours reste celui initialement prévu, mais il n'y aura pas de public sur la partie française. Décision du préfet, les secours étant pleinement mobilisés sur les feux. Le public ne doit pas se rendre aux abords du parcours ou à l'arrivée. Mesure complètement acceptée par les coureurs du Tour, à l'image d'Hugo Page de l'équipe Cofidis.
7: C'est sûr que c'est toujours, on aime bien être encouragé, être poussé au bord de la route, surtout quand c'est des étapes un peu difficiles comme ça, mais après on comprend aussi la situation et c'est important de pas mettre en danger le public aussi, donc on va faire avec et puis on va dire que ça nous fera un peu plus de calme sur la fin d'étape.
3: Départ de cette troisième étape vers midi de Granollers en Espagne, arrivé 196 km plus tard aux Angles dans les Pyrénées-Orientales vers 17h.
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3: La canicule, ça recommence. Troisième vague de l'année, 16 départements de l'Ouest et du Sud de la France sont ce matin en vigilance orange avec 40 degrés attendus localement. Stéphanie Scock, en Gironde, près de Bordeaux, les vagues de chaleur se suivent, se ressemblent et c'est la lassitude qui domine.
0: Dans les supermarchés de Belin-Bélier, les habitants font le plein de packs d'eau. Paul, retraité, l'avoue, il se passerait bien de ces vagues de chaleur.
8: Disons qu'à un certain âge, on commence à fatiguer un peu, quoi, parce que ça fait un petit moment que ça dure. Manque de sommeil. Les muscles aussi sont un peu plus durs. Enfin voilà, on n'a pas le temps de se remettre qu'une autre arrive et donc c'est très compliqué.
0: La canicule commence à peser sur nos nerfs.
9: C'est vrai qu'on sent que les gens sont plus énervés. Ça influe un peu sur le comportement des personnes, effectivement.
0: Rose est de retour à Belin-Bélier après un séjour à Paris et là-bas, c'est encore pire.
10: Dans le sud-ouest, ça va beaucoup mieux. J'ai une grande maison qui garde le frais, donc ça va. Mais après, moi, ce que j'ai du mal à comprendre, c'est que l'État français ne gère absolument pas ça. Niveau clim, rien n'est prévu. J'ai l'impression que l'État français n'est pas trop à la page de cette vague de chaleur.
0: Le plus inquiétant, ce n'est pas la chaleur, explique Marc. Lui craint surtout les incendies et il se souvient du cauchemar de l'été 2022.
11: On a toujours ça en tête, ouais. Éviter de mettre le feu accidentellement. Les communes autour de Belin ont été très très impactées et c'est très frais, donc c'est vrai qu'on y pense. Ouais. Il n'y a pas que la chaleur, il y a tout ce qui en découle.
0: Et sur sa météo des forêts, Météo France vient d'ailleurs de placer la Gironde en risque incendie élevé.
3: Un reportage de Stéphanie Scock, ici Gironde, et c'est dans ce contexte qu'une motion de censure est examinée en début d'après-midi à l'Assemblée nationale. Elle a été signée par une soixantaine de députés écologistes, insoumis et socialistes pour dénoncer la gestion de la canicule par le gouvernement. Elle a peu de chances d'être adoptée. Le RN a annoncé qu'il ne la voterait pas.
1: Le mondial de foot, le Brésil éliminé cette nuit.
3: La Seleção battue par la Norvège 2-1. Les Vikings affronteront en quart de finale l'Angleterre qui vient de s'imposer à l'instant 3-2. Par ailleurs, avant France-Maroc, jeudi soir, la Fédération française de foot a porté réclamation auprès de la FIFA pour faire annuler le carton jaune de Michael Olise face au Paraguay. Les images de l'altercation avec un joueur de l'équipe adverse montrent qu'il n'y a eu aucun contact. 5h06 sur ici, la météo après ce message.
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3: Et Johan, les fortes chaleurs sont donc de retour en France.
1: Oui, et du soleil pour tout le monde ce lundi matin, à l'exception néanmoins de grisailles, de passages nuageux sur l'ouest du pays, la Bretagne, ainsi que des cumulus qui se forment sur la région Grand Est durant cette matinée. Pour les températures, on relèvera ce matin 15 à Aurillac, 18 à Dijon, 19 dans la capitale, 21 à Toulouse. Et puis cet après-midi, nous aurons une montée très marquée du mercure sur toute la France, avec des valeurs élevées, 35 à Paris, 34 à Orléans, jusqu'à 39 à Bordeaux, 32 à Strasbourg et la maximale à Montpellier ce lundi avec 40 degrés. Et chez vous, quel temps fait-il? Vous nous postez un petit message comme vous avez l'habitude de le faire sur la page Facebook d'ici, le nom de votre commune, une température, une photo si le cœur vous en dit. Tous les matins ici, on fait la météo ensemble.
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1: Long is the road. En français dans le texte, la route est longue. Ça tombe bien. Ici vous accompagne dès le début de la journée. Voici Jean-Jacques Goldman. Bon réveil, 5h07.

0: On débute la semaine de bonne humeur. Bon réveil, bonne humeur, 5h09, vous êtes bien ici.
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0: Et ce week-end, débutait la 15e édition du Voyage à Nantes, occasion de visiter la ville à la découverte d'œuvres contemporaines, pour le moins surprenantes, puisque cette année, l'une d'elles a été entièrement réalisée à base de bouse de vache.
2: Ah, c'est original.
0: Nos producteurs bovins ont du talent, nos vaches aussi. L'œuvre en question se compose de 6 colonnes géantes de 4 mètres de haut, chacune portant le prénom d'une des vaches qui a contribué à cet édifice. Rebecca, Rosie, je ne me rappelle plus du nom des autres. La matière première a été collectée chez un éleveur laitier de Mauves-sur-Loire, près de Nantes. Il possède une centaine de vaches. Il est ravi, lui, d'avoir pu aider à l'élaboration de ce projet. Pour autant, ce n'était pas gagné d'avance. Au début, raconte-t-il, il venait chercher mes bouses avec un petit camion, mais une fois arrivé à l'atelier, elles étaient toutes dispersées dans le véhicule. Il a donc fallu des bacs de 1000 litres pour acheminer la matière première utile à cette œuvre. Une œuvre qui s'appelle Les Mystériennes, une création insolite que vous pouvez découvrir tout au long de l'été au Jardin Extraordinaire de Nantes. Si le cœur vous en dit, il est 5h11 dans l'info d'ici ce lundi. La canicule, toujours et encore, et ses conséquences sur les cultures, Cyril.
2: Oui, on reviendra sur cette nouvelle vague de canicule qui débute aujourd'hui. Plusieurs départements en alerte orange et on sera en Loire-Atlantique, chez un agriculteur justement touché par cette canicule.
0: Dans un instant, elles arrivent. Au complet, The Pointer Sisters pour l'heure 5h11. C'est le moment de faire des économies. Avec vous, Valère Coréard, chaque jour, un bon plan pour faire gonfler notre pouvoir d'achat. Et aujourd'hui, vous nous parlez de vacances.
3: Oui, mais pas juste vacances pour l'été. Moi, je voulais vous parler vacances un peu tout au long de l'année. Vous savez, cette possibilité qu'on aimerait toutes et tous avoir d'aller se faire un week-end, une ou deux fois par mois, dans une résidence secondaire, sauf qu'on n'a pas de résidence secondaire. Mais bonne nouvelle, j'ai peut-être trouvé la solution pour vous avec une plateforme qui peut vous mettre en relation avec des propriétaires de résidences secondaires qui sont prêts à vous la louer une ou deux fois par mois, régulièrement, tout au long de l'année, moyennant un engagement de votre part, mais en échange, un tarif hyper intéressant pour vous. Cette plateforme, c'est webarak.fr.
0: Donc, si je comprends bien, c'est un peu comme Airbnb, sauf qu'on s'engage à l'année et on paye moins cher.
3: Exactement. L'idée, c'est de mettre en relation des propriétaires de résidences secondaires qui n'ont pas envie de se casser la tête avec des locataires ponctuels. Là, ils font appel à des gens comme vous et moi qui pourraient être intéressés pour s'engager à venir dans leur maison, donc une ou deux fois par mois, tout au long de l'année. Et en effet, en face, vous avez accès à des tarifs bien moins chers que le marché de la location saisonnière. Et puis au moins, vous êtes tranquille, vous savez que c'est réservé pour vous. Alors j'ai vu par exemple des appartements à la mer à 50 euros la nuit, c'est quand même assez intéressant. Et puis il y a quelques petits plus, comme le fait d'avoir un double des clés, on se sent un peu chez soi, de pouvoir laisser quelques affaires, de disposer sur place de produits ménagers, d'aliments. Vous êtes un peu chez vous finalement, puisque vous y allez toute l'année. Le site, c'est donc webarak.fr, barak avec un K, et pour en savoir plus, vous pouvez aller donc visiter ce site, et puis sachez que ça marche aussi si vous êtes propriétaire et que vous cherchez un petit revenu d'appoint. Alors, vous en pensez quoi de cette solution? Vous seriez prêt à tenter? Pensez à m'écrire par ici leséconomies@radiofrance.com.
0: À demain, Valère, vous nous conseillerez comment s'habiller le jour de son mariage sans se ruiner. C'est important.
2: C'est important.
0: Bon début de journée. Vous êtes ici, il est 5h13.
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0: Vous écoutez ici, 5h14 cette semaine encore, on va transpirer, avoir du mal à trouver un petit peu de fraîcheur.
2: Une troisième vague de canicule de l'année, nous ne sommes pourtant que début juillet. Ce matin, 16 départements de l'ouest et du sud de la France sont en vigilance orange, 40 degrés attendus localement. Une vague de chaleur qui met nos organismes à rude épreuve, mais aussi les cultures qui n'ont pas eu le temps de se remettre du précédent épisode. Vous vous en êtes rendu compte sur une exploitation de la planche près de Nantes, Édouard Marguier.
5: Le soleil a brûlé une grande partie des cultures. Régis Chevalier constate les dégâts sur ses poireaux.
6: Un poireau qui a pris chaud, c'est exactement ça. Première feuille, là, à 80% complètement grillée. Celle-là, il faut l'enlever. Là, deuxième feuille, cette pointe-là, elle est à 30%, elle est sèche. Je l'épluche.
5: Et puis, il y a les productions qui ne voient pas le jour du tout, comme ces jeunes pousses de salade. En temps normal, elles devraient recouvrir la totalité de cette parcelle.
6: J'ai pas une seule graine de levée. Ça, on la semé le lundi de la semaine de la canicule en se disant bon, on va bien y arriver avec nos arrosages à tenir. Et malgré nos arrosages, on a eu 4 jours à 45 degrés, cramés.
5: Ce qui pose un problème pour la suite de l'activité. Le maraîcher emploie 14 saisonniers et 8 personnes en CDI.
6: On est déjà en train de leur dire qu'ils ne vont pas faire des grosses journées. On évoque du chômage technique chez nous, hein. On n'a jamais fait ça, mais on regarde. Et là, moi, chez moi, j'ai 3 semaines sans récolte.
5: Ce que redoute Ludovic, salarié ici depuis près de 30 ans. Avec la chaleur, il a dû réduire son temps de travail pour être dans les champs entre 6h et midi.
7: Depuis le temps que je suis dans l'entreprise, j'ai jamais vécu ça. On a été obligé d'aménager nos horaires parce qu'il faisait trop chaud l'après-midi. Donc on va avoir un manque de travail important, je pense, dans le mois de juillet.
5: Alors que normalement, le début de l'été est un moment intense de production pour arroser quand il ne pleut pas, Régis Chevalier peut compter sur des retenues d'eau alimentées par les toitures de ses serres, mais les 2 dernières canicules les ont asséchées.
6: Là, j'ai mon étang que j'ai déjà vu comme ça, hein, mais plutôt fin août, début septembre, quand la saison est passée. Et là, devant moi, quand on commence à voir le fond, là, c'est très inquiétant. Donc là, j'ai un niveau très très bas. Tant qu'il ne pleut pas, je ne ressème pas. De mon point de vue, c'est inédit et je pense qu'on sous-estime encore les dégâts que ça va faire.
5: Ça ne rassure pas Lucas, le dernier employé arrivé. Il travaille ici depuis 4 ans.
8: Ça fait peur, parce qu'on se dit, est-ce qu'on va devoir changer de culture? On va devoir changer beaucoup de choses, je pense.
5: C'est déjà le cas avec les pastèques, une culture en développement sur cette exploitation depuis 3 ans, car moins gourmande en eau pendant l'été.
2: Un reportage d'Edouard Marguier sur votre radio locale ici, et toutes les informations et les prévisions concernant cette nouvelle vague de chaleur sont à retrouver sur notre site et notre application ici.fr.
0: Il est 5h16, dans 3 minutes, direction Carré, dans le Finistère, pour découvrir le festival des vieilles charrues. Comme jamais vous ne l'avez vu, c'est à l'occasion d'un documentaire qui sera diffusé ce soir sur la TNT. On vous en parle dans les coulisses télé. Pour l'heure, elles sont là, The Pointer Sisters. Bon réveil, vous êtes bien sur votre radio locale.

0: Merci d'avoir choisi ici pour commencer la journée 5h18 ce lundi. On souhaite un bel anniversaire à la chanteuse québécoise Isabelle Boulay ainsi qu'à Audrey Fleurot, comédienne qui interprétait il y a quelque temps déjà le rôle de Morgane Alvaro. Souvenez-vous, le personnage principal de HPI, la série culte et à succès de TF1. 91 ans ce matin pour le Dalai Lama, défenseur de la paix et puis une autre incarnation de la sagesse mondiale, Sylvester Stallone, l'homme qui a su imposer les biscottos sur grand écran. Rocky, Rambo, etc. Aujourd'hui, Sylvester fête ses 80 ans. Et puis enfin, ce lundi, c'est aussi la journée internationale du baiser. Ce petit geste, tantôt tendre, doux, fougueux. Un geste au cours duquel, à chaque fois que nous posons nos lèvres sur celles de nos partenaires, nous échangeons pas moins de 50 millions de bactéries.
1: Ça donne envie tout ça.
0: On n'est jamais seul lorsqu'on s'embrasse. Bisous à vous. Vous nous écoutez ici, il est 5h19. C'est le moment de parler télé. Ce lundi, je vous emmène dans les coulisses de l'un des grands festival de l'été à qui la chaîne Novo 19 consacre un documentaire ce soir. Aujourd'hui, direction le Finistère dans la commune de Carré pour y découvrir les backstage du festival des vieilles charrues.
2: Au premier son, la prairie de Quérampuis est traversée par un même frisson. Le rap, comme l'électro, inonde les scènes des vieilles charrues, transportant le public dans une communion débridée.
0: Ce soir, la petite dernière de la TNT nous montre l'envers du décor d'un événement dont habituellement on ne voit que les artistes qui s'y produisent. Alors, des festivals l'été en France, c'est pas ce qui manque. Pourquoi celui-ci précisément, Rodolphe Guignard, directeur des contenus de Novo 19, nous explique pourquoi il a choisi de raconter celui-ci en particulier.
3: Bon bah la promesse, c'est vraiment au cœur de l'événement. C'est-à-dire que nous, les grands événements populaires comme les vieilles charrues, que le téléspectateur connaît de nom, mais c'est pas forcément ce qui se passe derrière. C'est-à-dire qu'on a toujours le côté pile. Ce qu'on souhaite, c'est montrer tout le côté face. C'est aussi mettre en avant un territoire. Donc c'est dans un tout petit village de 7000 habitants et puis tout d'un coup, pendant 3 jours, ça passe de 7000 à 300 000.
0: Un documentaire qui donne aussi la parole aux bénévoles, au nombre de 7000 pendant l'été, c'est grâce à eux qu'aujourd'hui, les vieilles charrues continuent d'exister. Un fonctionnement interne dont ne s'est toujours pas remis, semble-t-il, le directeur de la chaîne qui lui consacre une soirée spéciale.
3: Ce que je trouve dingue dans ce genre d'événement, c'est qu'il y a une espèce de magie qui se met en forme. C'est comme si on appuyait sur un bouton et tout d'un coup, en fait, tout est parfaitement huilé. Chacun des protagonistes sait exactement ce qu'il doit faire à tel moment, etc., etc. Donc c'est une organisation qui est millimétrée, hein. C'est un boulot de fou. Mais il y a un côté un peu dingue, un peu magique. C'est-à-dire que dès que les portes s'ouvrent du festival, tout marche. Moi, ce que je trouve dingue, c'est de se dire « Ah ouais, il se passe ça derrière ».
0: La petite nouvelle de la TNT qui fêtera ses 1 an à la rentrée prochaine et qui tente de se démarquer de la concurrence en proposant des documentaires originaux, comme c'est le cas encore ce soir. J'en ai profité d'ailleurs pour demander à son directeur ce qui faisait la patte des docus de Novo 19.
3: On est sur du ludique, du pédagogique très accessible. Nous, on prend vraiment le téléspectateur par la main sur des sujets très, très grand public. On laisse le téléspectateur se faire sa propre idée et sa propre opinion. Et en revanche, on a ce côté effectivement visuellement assez fort, puisqu'on est quand même sur le canal 19, un canal qui est assez éloigné, les gens ne nous connaissent pas encore. Donc du coup, il faut quand même qu'en termes de rythme et aussi visuellement, on soit quand même au rendez-vous.
0: Alors, serez-vous au rendez-vous ce soir au cœur de l'événement spécial Vieille Charrue? C'est à 21h10 sur Novo 19. Et si vous veniez sur l'antenne d'ici, venez donc nous raconter ce que vous avez fait tout au long de ce week-end. 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
4: C'est l'histoire.

0: 5h25. Merci d'avoir choisi ici pour démarrer votre journée. Votre radio locale, partenaire officiel du Tour de France. Chaque matin, ici, on fait le point sur l'étape du jour, Cyril.
1: Oui, une étape du jour particulière ce lundi sur le Tour de France. Après deux jours en Espagne, le peloton doit passer la frontière et démarrer sa grande boucle dans l'Hexagone. Et le parcours de cette troisième étape passe par les Pyrénées-Orientales en proie aux flammes. Un méga-feu est en cours à moins de 100 km de l'arrivée du jour dans la station des Angles. Résultat, les autorités ont décidé d'interdire le passage de la caravane et la présence du public sur toute la partie française de l'étape.
0: Les coureurs seront bien au rendez-vous pour cette troisième étape dans les Pyrénées que nous détaille ce matin Christian Prudhomme, le directeur du Tour de France, au micro d'Emmanuel Collardet.
2: Bonjour Christian Prudhomme.
3: Bonjour.
2: On quitte l'Espagne ce lundi pour prendre la direction de la France, évidemment, et donc des Pyrénées. Et c'est pas forcément une étape réservée aux grimpeurs.
3: Alors ce sera une étape pour les baroudeurs de la montagne, mais sait-on jamais avec les champions d'aujourd'hui. Un départ de Granollers, donc dans la banlieue de Barcelone, Granollers qui est connu pour son circuit automobile, moto et pour son équipe de handball. Et puis ensuite nous remonterons donc vers la France, vers les Pyrénées-Orientales avec une difficulté notable, le col de Tozès à une soixantaine de kilomètres de l'arrivée. Ensuite on fera les 40 derniers kilomètres en France pour aller jusqu'à la station des Angles, une arrivée inédite pour le Tour. On sera très longtemps sur un plateau, quasiment tout le temps à 1500 mètres d'altitude, avant une dernière montée, une montée finale d'un kilomètre et demi à quelques 7%, qui sera favorable aux punchers. Sans doute une échappée ira-t-elle au bout dans cette troisième étape.
2: Puncher, baroudeur, pour cette victoire d'étape aujourd'hui, on peut s'attendre à peut-être un invité surprise?
3: Alors on peut avoir bien évidemment un invité surprise. Quand on a tracé l'étape avec Thierry Gouvenot, notre patron des compétitions, on s'est dit, et si un baroudeur de la première semaine endossait le maillot jaune le troisième jour et le gardait pendant une semaine, c'est possible en effet, mais peut-être y aura-t-il aussi une bagarre des favoris. Aujourd'hui, tout est possible. Pogacar, mais pas seulement, est capable de partir de très loin. On verra.
2: La montagne sur la route du Tour, c'est pas seulement les lacets qui s'enchaînent. Aujourd'hui, on va traverser les très beaux plateaux qui entourent Font-Romeu.
3: Oui, bien sûr, ce seront des paysages magnifiques pour les 40 premiers kilomètres en France. Et puis donc en altitude à chaque fois. Font-Romeu, c'était autrefois le camp d'entraînement des athlètes français avant de partir pour les Jeux Olympiques. Je me souviens, gamin, de la préparation de Colette Besson, championne olympique du 400 mètres à Font-Romeu avant les Jeux. C'est une région que certains coureurs connaissent bien. C'est une région qu'on fréquente peu. Donc nous sommes très heureux d'être dans les Pyrénées-Orientales pour l'arrivée de cette troisième étape.
2: Belle journée à vous Christian Prudhomme.
3: Merci.
0: Et cette troisième étape, vous allez pouvoir la vivre en direct ici dès 13h30 à 5h28 tous les matins ici. Un petit peu d'histoire avant de retrouver vos infos avec vous Stéphane Bern. Aujourd'hui on remonte au temps des rivières anglaises au XIIe siècle.
4: En Angleterre, les cygnes ne sont pas tout à fait des animaux comme les autres. Ils appartiennent au roi. Dans l'Angleterre du XIIe siècle, la couronne fixe une règle étonnante. Tous les cygnes non marqués, vivants à l'état sauvage, deviennent propriété du souverain. Version royale de « si c'est à personne, alors c'est à moi ». Une décision progressive formalisée par le roi d'Angleterre, Édouard IV, en 1482. À l'époque, le cygne est un mets de prestige, servi lors des banquets royaux et des grandes cérémonies. Et oui, quand le cuisinier du roi cherchait une idée pour un repas de fête, la réponse était souvent « il suffira d'un cygne ». Certaines guildes ou institutions obtiennent le droit de posséder des cygnes à condition de les marquer au bec. Ce qui ne devait pas être de tout repos, vous pouvez y laisser quelques plumes. Quoi qu'il en soit, chaque marque permet d'identifier le propriétaire, une véritable carte d'identité médiévale. Cette organisation est surveillée de près et devient au fil des siècles une tradition codifiée. Sur la Tamise, elle se perpétue de nos jours avec le Swan Upping.
5: What else?
4: Une opération annuelle de recensement et de marquage. Swan Upping, quelle classe, so British. En France, l'administration aurait appelé ça dispositif de traçabilité, de contrôle et de mise en conformité des populations de palmipèdes royaux non bagués en milieu fluvial ouvert.
6: Bon, allez, ça suffit. Papier, carte de séjour.
4: Aujourd'hui encore, les cygnes tuberculés vivant libres en Angleterre sont en théorie la propriété du monarque britannique, tout comme les esturgeons, les baleines, les marsouins et les dauphins du Royaume-Uni. En France, on dit souvent « qui vole un œuf, vole un bœuf ». En Angleterre, ce serait plutôt « qui vole un cygne, vole Buckingham ».
0: Bonne journée à vous qui nous écoutez ici, les 5h30, l'info en France et dans le reste du monde. C'est l'heure du 90 secondes présenté par Cyril Ardo-Redon.
1: 6 incendies actuellement jugés critiques en France, une vingtaine de feux au total. Le plus important a parcouru 4500 hectares dans les Pyrénées-Orientales à une trentaine de kilomètres à l'ouest de Perpignan. Plus de 10 000 personnes évacuées, un habitant et un sapeur-pompier grièvement blessés. Aujourd'hui, 7 départements sont classés en rouge pour un risque très élevé de feux de forêt. 41 sont en orange pour un risque élevé. Dans ce contexte, la troisième étape du Tour de France, aujourd'hui entre Granollers en Espagne et les Angles dans les Pyrénées-Orientales, est maintenu, mais sans public sur la partie française. Les secours étant mobilisés sur les incendies, le public ne doit pas se réunir en bord de route ou à l'arrivée. Canicule, troisième vague, jusqu'à 40 degrés attendus localement. Aujourd'hui, 16 départements de l'ouest et du sud de la France sont ce matin en vigilance orange. Et face à la gestion par le gouvernement de la précédente vague de chaleur, l'Assemblée nationale va débattre cet après-midi d'une motion de censure déposée par les écologistes et signée par des députés socialistes et insoumis. Elle a peu de chance d'être adoptée. Le RN a indiqué qu'il ne la voterait pas. Plusieurs millions d'euros de bijoux dérobés par plusieurs individus cagoulés. Un musée du Bas-Rhin à Wingen-sur-Moder, victime d'un cambriolage. L'établissement abrite 650 œuvres du maître verrier René Lalique. Il va rester fermé plusieurs jours. Et puis le mondial de foot, le Brésil éliminé cette nuit. La Seleção battue par la Norvège 2-1. Les Vikings affronteront en quart de finale l'Angleterre qui vient de battre le Mexique 3-2.
0: C'est 5h32. Plus de 700 pompiers sont donc mobilisés ce matin contre un gigantesque incendie dans les Pyrénées-Orientales.
1: Le feu a parcouru 4500 hectares. Il se situe à une trentaine de kilomètres à l'ouest de Perpignan. Et les habitants du massif des As, près de la commune d'Isle-sur-Tête, se réveillent ce matin après une très mauvaise nuit. Plus de 10 000 personnes évacuées, parfois dans l'urgence. Opération que vous avez suivie, Alice Fabre, entre l'Isle-sur-Tête et Saint-Michel-de-Yotte.
5: C'est en milieu d'après-midi, quand le vent a tourné et s'est renforcé, que l'on a pu assister sur les routes à des scènes de fuite. Sur le bas-côté, de nombreuses personnes fixent l'horizon et le panache de fumée, l'air inquiet. Certaines sont parties dans la précipitation, comme Clément, un habitant de Boulternère.
7: Ça se passe mal. On n'a pas vu de flammes, mais beaucoup de fumée, de l'odeur, ça pique les yeux, ça fait mal aux poumons, mais très proche de nous.
5: Philippe, lui, vit dans un mas isolé à Saint-Michel-de-Yotte. Il a les larmes aux yeux. Il a décidé aussi d'évacuer.
8: J'ai préparé des affaires importantes, hein, les papiers de famille, livrets de famille, des papiers importants qui sont importants à mon épouse et à moi et à ma famille. Quoi. Et après, de valises et on part. Quoi, voilà. Après, on verra demain.
5: Mais l'ambiance bascule un peu plus tard à Isle-sur-Tête. Le ciel qui était bleu s'assombrit soudainement. L'air devient irrespirable, chargé de cendres. Au loin, des explosions de bouteilles de gaz se font entendre, créant la panique. Et des dizaines de personnes, hommes, femmes, enfants, arrivent à la salle d'accueil, choquées, comme Nicole, qui a vu les flammes arriver près de sa maison.
9: C'était de l'autre côté de la rivière, et ça sautait la rivière, c'est monté, et là c'est nos habitations qui sont en train de cramer. Les pompiers sont venus, ils nous ont dit qu'il faut évacuer. Donc j'ai pris mon chien, ma tortue, et voilà.
5: En tout, ce sont près de 10 000 personnes qui auront été évacuées ce dimanche soir.
1: Un reportage d'Alice Fabre, ici Roussillon, et toutes les informations concernant cet incendie et les autres en cours actuellement en France sont à retrouver sur notre site ici.fr. On jette un coup d'œil sur notre ciel, Yohann, la météo. Hein, et je rappelle que 7 départements du sud de la France sont aujourd'hui classés en rouge pour un risque très élevé de feux de forêt. 41 autres sont en orange pour un risque élevé.
0: Troisième vague de forte chaleur donc annoncée sur le pays, avec ce matin un soleil généreux à l'exception de l'ouest du pays, la Bretagne, le Grand Est, qui pâtissent d'un ciel nuageux, de la grisaille et même des brumes. En début de journée, au cœur de la Bretagne, pour les températures, au milieu de matinée, on relèvera 15 à Aurillac, 18 à Dijon, 21 à Toulouse et 26 à Montpellier. Puis cet après-midi, sans surprise, le mercure va grimper et voir rouge, 35 à Paris, 34 à Orléans, 38 à Nantes et 40 la maximale à Montpellier. Et chez vous, comment ça se passe? Vous nous l'écrivez sur la page Facebook d'ici, comme l'a fait Claire, qui est en vacances à Nice pour quelques jours. Ce matin, elle a relevé 20 degrés du côté de la baie des Anges. On salue Michel à Cahors qui nous écoute. Chez lui, il fait 18 degrés ce matin. Enfin, Christian est à Rouen et lui vient de relever 12 degrés. Tous les matins ici, on fait la météo ensemble. 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
0: Qu'est-ce que vous diriez d'écouter Police? Message in a bottle. Moi, je disais ça aux auditeurs, mais vous aussi Cyril, ça marche. 5h34.

0: Chansons qui font du bien dès le matin, c'est ici et rien qu'ici que vous les écoutez. Il est 5h39.
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0: En espérant que vous avez profité au mieux de ce week-end, ici, dès 5h, même pendant l'été, on reste vigilant face aux arnaques en tout genre. Et ce lundi, au menu de C'est pas vrai, Cyril, l'arnaque au résultat du bac.
2: Eh oui, le stress monte pour les quelques 730 000 candidats au bac. Et Valentin Bertrand va nous alerter sur ces sites internet qui promettent de dévoiler les résultats en avance. Évidemment, ça n'existe pas.
0: Et puis, côté musique, ces prochaines minutes, on écoutera Charlotte Cardin. Tant mieux pour nous. En attendant, nous accueillons sur l'antenne d'ici, André. Bonjour André.
2: Bonjour André.
3: Bonjour Johan, bonjour Cyril.
0: Vous nous appelez des Pyrénées-Orientales. Comment s'appelle votre commune?
3: Prades, je suis à Prades, je suis à environ à 16 km de Guilly-sur-Tête, c'est-à-dire plus au nord du département. Et donc du coup, de chez moi, on voyait bien les grosses fumées noires là, qui se propageaient avec le vent qui attisait tout ça.
0: Les incendies qui sont au cœur de l'actualité. Comment s'est passé ce week-end?
3: Bien écoutez, nous ici dans le Conflent, je suis dans le Conflent, donc un peu plus dans les terres encore, je suis à 45 km de Perpignan, et je vous dis, il y a une quinzaine de kilomètres de lieu où s'est produit l'incendie, quoi. Et pour nous, non, on n'a pas été impacté, mais bon, voilà, c'est désolant, c'est catastrophique, quoi. Tous ces gens devoir quitter leur appartement, leur maison, s'occuper de leurs animaux, trouver des solutions pour être hébergés et tout ça. C'était apparemment très très difficile, quoi. Les routes coupées, pas de ligne ferroviaire non plus qui circulait, donc un peu compliqué.
2: Le ciel est obscurci, pardon, vous voyez la fumée?
3: Non, le ciel est clair, mais bon, voilà. Là, le vent s'est calmé, du moins par ici, et j'espère que, voilà, pour les pompiers et pour les personnes qui sont sur le terrain, j'espère que ça va se calmer. Et voilà. C'est triste, quoi, de voir ce beau paysage partir en fumée comme ça, à cause de la bêtise humaine, certainement, encore une fois.
0: André, merci de nous avoir appelé ce matin pour vous remercier de nous être fidèles. Vous allez repartir, on va vous envoyer le pack été. C'est un sac avec plein de surprises, notamment le dernier roman de Franck Tillier, et puis une paire de lunettes ici, notamment pour assister en toute sérénité et le mieux possible, en toute sécurité, à l'éclipse du 12 août prochain. Merci d'avoir été des nôtres.
3: Je peux passer un petit message, s'il vous plaît?
0: Allez-y.
3: À toute l'équipe d'ici Roussillon qui font un travail formidable, ils ont été à l'antenne toute la journée pour se mobiliser avec les gens justement qui étaient dans la détresse, dans le besoin et tout ça, et une solidarité qui s'est formée, quoi. Donc vous voulez remercier toute l'équipe aussi d'ici Roussillon qui sont énormes, voilà.
0: Merci à vous de le rappeler, bonne journée à vous et puis courage André. 5h42, vous êtes ici, on poursuit ce petit matin en votre compagnie.
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0: Chaque matin ici, on ne se laisse pas embobiner par les arnaques. Grâce à vous, Valentin Bertrand, le stress monte pour 730 000 candidats au bac. Et vous nous alertez ce matin sur ces sites internet qui promettent de dévoiler les résultats en avance.
6: L'un d'entre eux fait beaucoup parler en ce moment, c'est voirmonbac.com. Le site promet des résultats avant la publication officielle prévue demain. Et évidemment, quand on est lycéen ou parent, on a envie de cliquer. Et d'autant plus qu'il met en confiance. Il y a le drapeau français dans l'entête. Juste en dessous cette mention, les résultats affichés proviennent du serveur d'exploitation pédagogique de l'éducation nationale. C'est un peu flou, mais ça semble sérieux. Et là, un formulaire à compléter, nom, prénom, date de naissance, filière, lycée. La mise en page est calquée sur tous les sites officiels. Alors, j'ai fait le test, même si pour moi le bac ça remonte un peu déjà. Et tada, je tombe sur mes prétendus résultats. Sauf que tout est flouté, le site me demande alors de cliquer sur le bouton « Je ne suis pas un robot », on en a l'habitude désormais. Je le fais, mais rien ne se passe comme prévu. J'atterris en fait sur un autre site où l'on me demande de réaliser des missions. D'abord de télécharger une application, puis de répondre à un questionnaire.
0: Bon, et alors Valentin, est-ce que vous avez...

0: liste des élèves dans chaque classe. À nouveau, il faut fuir, surtout ne pas renseigner vos données personnelles. Et tant qu'à faire, économiser votre temps. Allez, pour le bac, plus qu'un jour à tenir.
1: Merci Valentin. Et pour rappel, si vous qui nous écoutez, vous êtes victime du renard, que vous avez repéré une fausse information, l'adresse mail, c'est ici.arnaque avec un S, @radiofrance.com. Ce lundi, dans le monde merveilleux du vivant, Benoît Prospero vous parlera d'une bactérie qui lui tient particulièrement à cœur. Pourquoi ? Réponse juste après Charlotte Cardin. Elle est ici.

0: écoutez ici. Bonjour, bon réveil à 5h47. Allons donc écouter la nature de plus près. Avec vous, Benoît Prospero, aujourd'hui dans le monde merveilleux du vivant, trois choses à savoir sur un être vivant à qui nous a offert la vie sur Terre, la cyranobactérie.
1: Nous sommes là grâce à une toute petite bactérie. Mais non, mais si. Et vous allez comprendre pourquoi. Bonjour à toutes et tous. Vous voyez ce que c'est une cyanobactérie ? Vous savez, c'est cette bactérie que l'on surnomme parfois algue bleue ou algue bleu-vert à cause de sa pigmentation. Mais c'est bien une bactérie. Et d'ailleurs, je sais que certains parmi vous la consomment. Vous savez pourquoi ? Parce que parmi les espèces de cyanobactéries, eh bien, il y en a une qui est assez célèbre. La spiruline, consommée déjà depuis des siècles par certaines populations autochtones et aujourd'hui utilisées comme complément alimentaire. Et donc, au programme, apparition, survivalisme et air. Première chose à savoir, la cyanobactérie est l'un des êtres vivants les plus anciens que l'on connaît. Elle est apparue sur la planète Terre il y a plus de 3 milliards d'années.
0: Dites-moi, ça ne nous rajeunit pas tout ça ?
1: Ah bah si, justement. Nous, on est là que depuis seulement 300 000 ans, une microseconde dans l'histoire de la planète. Et justement, à ce propos, si la cyanobactérie traverse le temps, c'est parce que, deuxième chose à savoir, elle est capable de survivre dans des conditions absolument extrêmes. Par exemple, dans les lacs de soude alimentés par les sources d'eau chaude des volcans du Kenya et donc dans une eau beaucoup trop salée et alcaline pour la plupart des cellules. Vous savez, les fameux lacs d'émeraude. Eh bien oui, c'est elle qui notamment donne à ces lacs cette belle couleur vert émeraude.
0: Ah oui, on en voit de plus en plus en ce moment. Et alors, pourquoi vous nous dites que la cyanobactérie nous a offert la vie ?
1: Alors ça, c'est extraordinaire. Par la robe de chambre de la tortue, troisième chose à savoir, ce sont les cyanobactéries

0: qui ont causé, il y a 2,4 milliards d'années, ce que l'on appelle la grande oxydation de l'atmosphère. En fait, ce sont elles qui ont chargé notre atmosphère en oxygène. D'abord dans l'eau, donc, et puis lorsque l'eau fut saturée en dioxygène, ce dernier s'est diffusé dans l'air. Oui, si notre air est respirable, c'est donc grâce à la cyanobactérie. Le monde vivant est merveilleux. Et si vous voulez en apprendre beaucoup plus, vous pouvez lire l'excellent livre « Eau douce » du formidable biophysicien Bill François. C'est publié chez Tana Édition.
1: Et donc, à partir d'aujourd'hui, Benoît Prospero, nous savons que la cyanobactérie nous a offert la vie sur Terre. Rien que ça, ici.fr pour retrouver toute la collection du monde merveilleux du vivant.
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1: 6h10, c'est à la une de la presse ce matin. La grande boucle qui est donc repartie pour un tour samedi dernier.
3: À cette occasion, notre invité est le directeur des rédactions déléguées à l'Équipe, le journal qui vient de sortir un hors-série, le Tour de France en 80 détours.
1: Bonjour Frédéric Varinguez.
4: Bonjour.
1: Si on parle des étapes mythiques du Tour de France par le passé, celles qui ont marqué les esprits, quelle est la première qui vous revient à l'esprit, justement?
4: Ah, si vous faites appel à un souvenir personnel, moi je parlerai de 1989, le contre-la-montre final entre Greg LeMond et Laurent Fignon qui perd le Tour de France pour 8 secondes. Je pense que c'est un souvenir qui a marqué beaucoup de Français. Pour moi, c'est un souvenir de jeune homme assez où j'étais très très attristé par ce qui s'était passé effectivement.
1: C'est comme une pièce de théâtre, un peu une tragédie, le Tour de France. En une étape, tout peut basculer, même en quelques minutes seulement.
4: Oui, c'est la magie du Tour de France, effectivement. C'est une course qui a des dimensions à nulle autre pareille. C'est une course avec un public extrêmement présent qui pèse aussi sur l'ambiance et sur la course. Et effectivement, il y a des retournements de situation, des coups de théâtre, des défaillances, des exploits, Eddy Merckx, Jacques Anquetil, Bernard Hinault, des grands champions qui entrent dans la mythologie du sport et du cyclisme.
1: La Grande Boucle, ça reste depuis le début une course extrêmement populaire. On vient voir les coureurs passer au bord de la route.
4: Oui, le Tour de France, c'est un spectacle sportif, mais c'est un spectacle gratuit. Tout le monde peut accéder à la course, tout le monde peut venir sur le bord de la route. Le Tour de France, depuis le début de son histoire, est pratiquement passé dans tous les départements de France. Donc il suffit parfois d'ouvrir la fenêtre et puis le peloton passe devant chez vous, et ça c'est la magie du Tour de France.
1: Cette année, il y a une étape que vous attendez plus qu'une autre.
4: En fait, cette année, il y a deux étapes qui vont être, je pense, particulièrement importantes, puisque le Tour de France va grimper au sommet de l'Alpe d'Huez deux fois de suite, les 24 et 25 juillet, à la toute fin du Tour de France. Donc ça, c'est assez inédit. Donc je pense que ça va être un moment très fort de ce Tour de France 2026.
1: Au fil des éditions, on demande toujours plus aux coureurs cyclistes. Elle a gagné en difficulté, cette compétition.
4: C'est difficile de dire ça, parce que si on se projette dans le passé. À l'époque, les étapes étaient beaucoup plus longues. Au tout début du Tour de France, les étapes pouvaient faire jusqu'à 500 km. Les coureurs couraient pendant la nuit. Voilà. Donc, au fur et à mesure, les étapes ont raccourci. Aujourd'hui, une étape
1: on a encadré
4: 100,
1: un peu les
4: km.
1: Choses.
4: Oui, c'est voilà. On est dans une autre époque. Mais c'est vrai que la vitesse est évidemment beaucoup plus rapide aujourd'hui. En plus, cette année, il est possible qu'on ait de gros pics de chaleur. Donc, ça va être difficile pour certains jours pour les coureurs.
1: Le Tour de France en 80 détours, c'est le nouveau hors-série de l'Équipe à découvrir actuellement en kiosque. Merci Frédéric d'avoir été des nôtres ce matin.
4: Merci beaucoup.
1: Avant 6h, ici, vous avez rendez-vous avec la tendance de Muriel Jordan. Ce lundi, il sera question des chaises musicales. En attendant, voici The Canel 74-75 sur les ondes d'ici, 5h53.

0: Vous écoutez ici, avant le journal de 6h sur votre radio locale, Muriel Jordan est là et pour nous elle décrypte un phénomène de société pour mieux comprendre notre époque. Aujourd'hui Muriel, apparemment les chaises musicales sont de retour.
1: Oui, les rires, la musique qui s'arrête d'un coup, la course vers la chaise la plus proche, ça vous rappelle forcément des souvenirs. Mais dites, vous avez entendu parler du gigantesque jeu des chaises musicales de Bryant Park à New York, une tradition estivale depuis 12 ans. Chaque année, dans ce célèbre parc new-yorkais, au mois de juin, des centaines de participants courent dans tous les sens, dans un joyeux bordel. Ils jouent aux chaises musicales et c'est vraiment génial à voir. La dernière a eu lieu le 8 juin dernier. Voilà à quoi ça ressemble. Alors, on attend la même chose en France. Quoique c'est un petit peu pareil. Hein. Dans certaines grandes villes, quand il fait beau, on se bat pour une chaise de bistrot en terrasse. Sauf qu'à ce jeu-là, on est beaucoup moins fair-play en général.
0: Oui, en France, on n'a pas encore le jeu des chaises musicales dans les parcs comme à New York, mais on a le jeu télé.
1: Et oui, les chaises musicales infernales sur la plateforme France.tv.
2: Chers amis, bienvenue dans l'aventure des chaises musicales infernales.
3: C'est une dinguerie, on enchaîne les catastrophes.
4: On fonce, on y va à fond la caisse.
5: Ils doivent tout faire pour trouver les chaises cachées et pour ralentir leurs concurrents.
6: On a eu deux sabotages.
7: Oh, c'est là.
8: À ce moment-là, on court, on sait pas vraiment où on va.
9: Allez, vite, balle. Allez, on y.
10: Oh putain, c'est infernal ce truc-là.
1: Un jeu qui mêle compétition, humour, stratégie. Un jeu qui convoque à la fois les enfants que nous sommes restés, mais aussi les fins calculateurs. Un rendez-vous piloté par Florent Père, qui incarne le maître de ce jeu diabolique, adapté, vous l'avez compris, du célèbre jeu des cours de récré, des soirées entre potes et des anniversaires. Dans ce nouveau jeu, les chaises sont dissimulées dans des décors naturels en Bretagne et 5 duos de personnalités partent à leur recherche. C'est à voir sur la plateforme France.tv. Alors quand on pense aux chaises musicales, bien sûr, on pense à l'école au cours de récré, mais figurez-vous que certaines écoles primaires françaises ont interdit le jeu des chaises musicales. Jugé trop dur pour l'estime de soi, bah oui, le jeu pourrait bien disparaître. Certains le maintiennent, ou d'autres l'adaptent autrement. Alors, doit-on y voir une manière de gommer l'idée qu'il existe des perdants quand on joue à l'école? En tout cas, les chaises musicales sont encore tendance, mais peut-être plus pour très longtemps. Le jeu pourrait bien perdre son fauteuil des classiques de l'enfance.
0: À demain, Muriel, ici.fr, pour retrouver toute la collecte des C'est Tendance en podcast et en replay sur le site de votre radio locale. C'est à ne pas louper cet après-midi la troisième étape du Tour de France, 180 km de grimpe dans les Pyrénées, à vivre en direct à partir de 13h30. Pour l'heure, toute l'équipe d'ici matin vous rejoint pour vous accompagner en ce début de journée. Excellent lundi.
11: Bonjour et bienvenue sur Ici Loire-Océan. Ce lundi 6 juillet, une belle journée qui vous attend avec des températures en hausse sur tout le département de la Loire-Atlantique et de la Vendée. On est heureux de vous retrouver. Ici Loire-Océan, il est 6h.
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11: L'info d'ici matin avec vous, Céline Loiseau, bonjour.
13: Bonjour Lucie, bonjour à toutes et tous. Au début de ce journal, direction l'Île-Dieu, joyau de la Vendée, particulièrement fréquenté en ce moment, alors que démarrent les vacances d'été, mais où il est compliqué de s'y loger à l'année avec un nombre croissant de résidences secondaires. Alors la mairie a décidé de se saisir d'une loi récente, la loi Lemeur, qui permet, dans certaines zones très touristiques, d'interdire la construction de résidences secondaires. Yvrenet Tapon, l'Île-Dieu est la première commune chez nous à vouloir l'appliquer.
14: 34%, c'est le pourcentage de résidences principales sur l'Île-Dieu. Les prix des terrains qui restent à bâtir ont augmenté de 84% en 8 ans.
15: Il y a toujours une demande.
14: Béatrice Cadou est agent immobilière à Port-Joinville.
15: Les gens sont toujours acquéreurs sur l'île. Les jeunes de l'île, les gens de l'île ont beaucoup moins de facilité à acheter des maisons.
14: Alors la loi Lemeur, cet agent y est favorable.
15: Moi, je suis tout à fait pour le fait qu'il faut réserver du foncier pour les gens qui travaillent sur l'île. Alors, il est ou je dirais non il est, hein, parce qu'un médecin qui vient s'installer ou un instituteur qui vient s'installer, il faut qu'il puisse se loger.
14: car il y a urgence, insiste le maire de l'Île-Dieu, Patrice Bernard.
6: On est passé déjà rien qu'en 6 ans, en 2020 à 60% et là en 2026 à 66% de résidence secondaire. Si on arrive au seuil de 70, ça serait critique pour les recevoir dignement. Et d'autre part, si on veut loger la population, il faut que les terrains qui restent ouverts à l'urbanisation, il nous reste à peu près une vingtaine d'hectares à construire, puissent être orientés uniquement à la résidence principale. Sachant que pour maintenir une population sur le territoire de l'Île-Dieu, il nous faut construire 35 logements par an pour maintenir la population de 4880 habitants.
14: Et la mairie contrôlera avec l'aide des impôts si les logements sont bien occupés au moins 8 mois de l'année.
13: Et la mairie de l'Île-Dieu compte aussi limiter le nombre de meublés touristiques, pas plus d'un par propriétaire.
11: 38 degrés aux Herbiers ou encore 37 à la Roche-sur-Yon.
13: La Vendée est placée à compter de ce midi en vigilance orange à la canicule avec des températures qui devraient grimper ces prochains jours. 40 et plus entre demain et jeudi dans le bocage vendéen. Au total, 16 départements sont pour l'instant concernés par cette vigilance orange à la canicule. Pas encore la Loire-Atlantique où on attend 38 degrés à Nantes ou Ancenis aujourd'hui. Point détaillé sur la météo de ce début de semaine avec vous, Lucie Marchand, à la fin de ce journal. Des fortes chaleurs encore et pas de pluie. Les agriculteurs, eux, s'inquiètent car la canicule inédite d'il y a 10 jours a laissé des traces importantes. Reportage chez un maraîcher de La Planche, non loin de Clisson, à 6h30. Un cycliste de 70 ans a perdu la vie hier midi à Machecoux sur la départementale 64. L'homme a été renversé par le conducteur d'une voiture qui arrivait de Boin. Une enquête est bien évidemment ouverte pour déterminer de manière précise les circonstances de ce drame. Mais on sait d'ores et déjà que l'automobiliste a été testé négatif à l'alcool et aux stupéfiants. Les pompiers de Vendée, eux, sont intervenus en fin de journée hier pour une voiture tombée dans un étier à Beauvoir-sur-Mer. Le véhicule a fini sur le toit. Le conducteur, un homme de 26 ans d'après les secours, s'est retrouvé coincé dans l'habitacle. Les pompiers l'en ont dégagé et l'ont conduit à l'hôpital de Chalon.
11: À Corcouët-sur-Logne, un peu plus de 3000 habitants, deux des trois églises de la commune viennent d'être fermées.
13: Des fermetures provisoires en raison de la vétusté de ces églises qui date de la fin du 19e siècle. C'est la mairie qui a pris cette décision il y a quelques jours après avoir reçu, Marius Delaunay, un rapport qui pointe des fragilités sur les deux bâtiments.
7: Tout en haut d'une colline qui surplombe Corcouët-sur-Logne, une grande passerelle en bois est installée devant l'église Saint-Jean. 2 kilomètres plus loin, c'est l'entrée principale de l'église de la Benatte, elle qui s'affaisse. De toute évidence, les deux bâtiments ont bien besoin d'entretien, selon Fanny.
16: Elles sont fatiguées, c'est quand même important pour la commune de garder son patrimoine.
7: Et des lieux de culte que des habitants comme Annick ont forcément déjà fréquentés.
17: Bon, les communions, les mariages, je connais pas par cœur.
7: Toute la vie religieuse, quoi. Oui.
16: Et elles sont très peu utilisées, en fait.
7: Et celle de la Benatte, d'ailleurs, n'accueille quasiment presque plus de cérémonies religieuses depuis près de 10 ans. Pareil pour celle de Saint-Jean, une troisième église dont le bourg principal en fait est plus fréquenté. Ça fait donc 3 édifices à entretenir pour une commune d'un peu plus de 3000 habitants.
18: C'est une chance. Pour nous, c'est effectivement important, mais c'est aussi une charge.
7: Claude Noé, l'ancien maire de Corcouët-sur-Logne, c'est lui qui avait lancé les démarches pour le rapport qui vient d'être publié.
18: Le patrimoine, ça se gère avec du temps, toujours. Notre rôle, notre mission, notre responsabilité, c'est l'entretien. Avec, à certains moments, des coûts un peu plus forts, permettant de passer de l'entretien à la restauration, on en est là.
7: Et la nouvelle équipe municipale l'assure dans un communiqué, des travaux de rénovation sont prévus.
13: En principe, dans les prochains mois, sans qu'un calendrier ne soit fourni par la nouvelle municipalité qui n'a pas donné suite à nos sollicitations. La Poste ne fait pas que livrer du courrier, des ordinateurs aussi. En fait, ces vieux ordinateurs, entre guillemets, à qui elle donne une seconde vie en les offrant à une 40aine d'associations du département de la Loire-Atlantique. La remise de ces ordinateurs aux associations aura lieu aujourd'hui à Nantes.
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11: Les températures sont en hausse depuis ce week-end. Le département de la Vendée est placé en vigilance orange. Il fait entre 26 et 31 ce matin. Cet après-midi, on attend jusqu'à 36 à Chantonnay, 38 à Nantes, 33 à Notre-Dame-des-Monts. Il fera un petit peu plus frais et 37 à Leugé. Pour se rafraîchir et se baigner pleine mer à 9h05 à Saint-Nazaire, Basse-Mer, à 15h57, le coefficient de marée est de 64.
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11: Très belle journée sur Ici Loire-Océan à 6h06. On se fait plaisir avec Indochine, tes yeux noirs.
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0: Indochine, tes yeux noirs.
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0: Très belle matinée à vous, très bon réveil, on respire, on est bien sûr ici Loire-Océan à suivre une rencontre dans les gens d'été. On se fait plaisir tout l'été avec Nolwenn Luminet, plein de portraits à découvrir. Elle a rencontré Olivier au bord de l'eau aujourd'hui, c'est à suivre avant 7h30. Quels sont vos petits plaisirs de l'été? On se posera également cette question, plutôt glace, baignade ou les deux, et même des barbecues, on en parlera tout à l'heure. Réponse avant 6h30, sans oublier l'horoscope de l'été. Et le docteur Kierzek nous dira comment se préparer une boisson pour se donner la pêche, mais pour se réveiller aussi dès le matin. C'est dans quelques minutes, nous sommes le lundi 6 juillet et aujourd'hui on fête les Nolwenn, donc on souhaite une très bonne fête à notre Nolwenn Luminet évidemment. Et puis c'est aussi la journée internationale du bisou, oui oui je vous assure, et même plus précisément le baiser entre amoureux. Moi ça me fait penser tout de suite au baiser de l'hôtel de ville, cette fameuse photo de Robert Doisneau qu'il avait prise en 1950.
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0: Bonjour docteur Kierzek, comme chaque matin cet été, on le passe en pleine forme sur votre radio ici et grâce à vos conseils santé. Et ce matin, le café glacé, bon pour la santé ?
6: Bonjour à toutes et à tous, je vous sers un café glacé évidemment quand il fait chaud, mais pas n'importe quel café glacé, celui qui vous booste sans vous épuiser et qui en plus a des super pouvoirs anti-vieillissement. Oui, vous avez bien entendu. Alors on arrête les sirops trop sucrés, les crèmes chantilly par-dessus, on passe au café glacé malin. D'abord, pourquoi le café glacé sera un booster? Parce qu'il y a de la caféine et tout le monde connaît, ça stimule le cerveau, ça améliore la concentration, ça réduit la fatigue. Mais attention à un café glacé bien préparé, sans excès de sucre, parce que sinon ça va vous provoquer un coup de barre, le coup de barre sucré suivi d'un creux. Au contraire, là, ça va vous donner un coup de fouet propre, idéal dans l'après-midi ou avant une activité en plein air. Et grâce au froid, ça hydrate légèrement si vous le buvez sans trop de lait ou de sirop, évidemment. Il y a un effet anti-vieillissement aussi. Ça, c'est la vraie bonne nouvelle parce que le café, c'est une source d'antioxydants dans notre alimentation. Il y a des polyphénols, notamment l'acide chlorogénique. Ça lutte contre les radicaux libres, ces petites particules qui accélèrent le vieillissement de la peau, des artères et du cerveau. Il y a des études très sérieuses qui montrent que 2 à 4 tasses de café par jour, il y a une réduction du risque de maladies neurodégénératives comme la maladie de Parkinson ou la maladie d'Alzheimer. Donc, que ce soit un café chaud ou un café glacé, bah, c'est pareil.
0: Ça fait rêver, mais comment on fait concrètement ?
6: Voici la recette du café glacé sain et efficace. Vous préparez un café fort, type expresso ou filtre serré, et vous le laissez refroidir. Mais il y a une meilleure méthode. L'idéal, c'est le café infusé à froid, le fameux cold brew des anglo-saxons. L'infusion à froid, pendant 12 heures, extrait la caféine et les antioxydants tout en réduisant l'acidité. Moins d'acidité, moins de brûlure d'estomac, moins d'irritation de l'émail dentaire aussi. Donc on fait infuser les grains de café ou le café moulu dans de l'eau et on met au frigo. Ensuite, ne sucrez pas ou très peu. Le sucre annule les effets anti-âge. Ben oui, le sucre, ça favorise la glycation, vous savez, ça rigidifie le collagène sous la peau. Donc à la place, on peut mettre une petite pincée de cannelle, par exemple, et vous pouvez mettre un peu de lait classique avec du lactose, mais vous évitez vraiment le sucre. Et ensuite, vous ajoutez des glaçons, quantité raisonnable, pas trop pour ne pas diluer les bons composés. Et puis surtout, on évite les versions industrielles, en bouteille, en sirop, c'est bourré de sucre, d'additifs et de matières grasses. Le café glacé, ça ne se prend pas avec de la crème fouettée non plus, du caramel ou du chocolat, sauf exception. Bref, c'est c'est un café naturel. What else? Allez, bon été, bonne santé à l'écoute d'ici, bien sûr.
0: Et un très bon café bien frappé pour se mettre en jambe le matin sur Ici Loire-Océan avec Jeanne Mas, toute première fois. Très belle journée à vous.

0: Jeanne Mas, toute première fois sur Ici Loire Océan. Direction Saint-Nazaire aujourd'hui dans les gens d'été avec Nolwenn Luminet. Elle a fait une nouvelle rencontre au bord de l'eau.
1: Alors je suis sur la plage de Saint-Nazaire, sur la balade. Et juste derrière les cabanes de pêche, il y a un petit resto, enfin bar. Je me dis que ça va être sympa de s'y poser quand même. Bonjour Olivier, est-ce que vous pouvez me dire comment ça s'appelle ici?
2: La Bronzette.
1: Ça marche bien parce que vous êtes assez bronzé quand même.
2: Ouais, mais bon, j'ai un truc. Hein. Je pars l'hiver au soleil et l'été. En fait, je suis bronzé toute l'année, quoi. C'est ça. C'est en raccord avec la Bronzette. De façon à vendre plus facilement aux clients qui disent... Il fait beau ici.
1: C'est quoi? C'est un bar à huîtres, c'est ça ici?
2: Non, pas du tout. C'est des concessions en fait de mairie qui sont attribuées pour un laps de temps bien défini, c'est-à-dire 6 ans. Chacun a son identité. D'autres vont être un peu plus axés sur la restauration. Nous, ça va plus être de l'afterwork. On travaille beaucoup plus en apéro à l'afterwork. Nous, notre créneau, c'est vraiment le soir, l'afterwork, l'apéro avec le son, la musique et tout ça. Voilà.
1: Et qu'est-ce que ça fait de travailler dans un cadre aussi chouette?
2: Ouais, en fait, c'est l'estuaire face au port, face à Saint-Brévin. Face aux pêcheries, c'est juste magique. Bah, ce que ça fait, c'est que moi, ayant eu un bar-concert pendant plus de 30 ans à Saint-Nazaire, qui fermait à 14h du matin et couvrait à 21h, ça me change. Mais c'est génial, le bureau est très sympa.
1: Et ça fait longtemps, du coup, que vous êtes à la Bronzette, ici?
2: Là, c'est la 5e saison. L'année prochaine sera la 6e, à renouveler ou pas.
1: Vous avez plutôt envie de renouveler?
2: Je ne sais pas. Pour l'instant, l'âge avançant, on se pose des questions malgré tout, parce que c'est quand même beaucoup de boulot. On est arrivé en 91 ici. Et vraiment, Saint-Nazaire, il y avait tout à faire. Et on sentait qu'il y avait d'énormes possibilités. Et c'est grâce au maire Joël Bateau, évidemment, l'ancien maire, qui n'est plus de ce monde. Et le suivant, David Samzin, qui est dans la lignée et qui a su faire justement la prolongation de tous ces projets du front de mer, en l'occurrence, et d'ouvrir Saint-Nazaire à la mer, au tourisme, enfin, toutes ces choses-là. Et on s'aperçoit que c'est vachement bien.
1: Donc c'était un pari gagné, finalement, Saint-Nazaire, il y a 30 ans
2: Il y avait une espèce de mauvaise répute attribuée à Saint-Nazaire, ouvrière, enfin vraiment, et alors que c'est faux, quoi, c'est faux. Et aujourd'hui, beaucoup de Nantais et d'autres régions veulent venir vivre ici. Mmh. Enfin, oui, c'est vraiment une ville où il y a un bien-vivre, enfin il y a plein de choses, quoi. C'est des assos, des concerts, des salles de concert, du théâtre, enfin il y a plein de choses. Enfin, c'est vraiment une belle ville. Moi, je m'y sens bien. Je ne suis pas originaire d'ici, mais je m'y sens maintenant, aujourd'hui, très très bien.
1: Eh bien, écoutez, c'est super, merci beaucoup.
0: Une ville très agréable où il fait bon vivre, Saint-Nazaire. Les gens d'été font bronzette avec nous tout l'été sur Ici Loire Océan. Vos petits plaisirs de l'été, c'est dans quelques instants. Vous nous dites ce que vous aimez pour profiter de l'été sur Ici Loire Océan. C'est dans quelques minutes.

0: Never Dream, Alex Warren sur Ici Loire Océan. Les petits plaisirs de l'été sont à déguster. Et vous, quels sont vos petits plaisirs? Une glace, une baignade? Vous les partagez avec nous chaque jour.
1: Tout ce qui est frais, qui sort de la mer, ou les petits maraîchers de la Chaume qui vendent leurs légumes et leurs fruits, tout ça bien cuisiné, c'est à tomber. Alors mon petit plaisir de l'été, ce sont des plaisirs. Le soleil, les sorties nocturnes, les couchers de soleil, les copains, les apéros, recevoir mes petits-enfants, leur faire à manger du poisson, mes petits-enfants sont très poissons, les fruits de mer, cuisiner beaucoup, manger des fraises, des melons, des brugnons, voilà tout ce qui rappelle l'été, parce que c'est vrai que les clémentines tout l'hiver, les pommes, il y en a marre. Donc les fruits d'été, les légumes d'été, les grillades avec les enfants. Ah mais moi mes petits-enfants, ils adorent le poisson, ils sont petits mais ils aiment du cabillaud au chorizo, de la lotte au curry, des plateaux de fruits de mer, ils aiment tout. Mes petits-enfants mangent de tout parce que même bébé, ils ont mangé du poisson, ils mangent des huîtres, ma petite-fille adore les huîtres. Tout ce qui est frais, qui sort de la mer, ou les petits maraîchers de la Chaume qui vendent leurs légumes et leurs fruits, tout ça bien cuisiné, c'est à tomber. Bel été, bien ensoleillé, la pluie la nuit pour rafraîchir l'atmosphère et voilà, de participer dès qu'il y a quelque chose, de sortir, de bouger, d'être heureux. Soyez heureux.
0: Merci Claudie pour vos petits plaisirs de l'été, c'est bien noté et on sera heureux sur Ici Loire-Océan, on l'est déjà bien sûr. Dans quelques instants, place à l'horoscope avant 6h30 et le retour de l'info avec Céline Loiseau.
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0: Place aux astres avec l'horoscope de Catherine Viguier avant l'info de votre radio locale ici Loire-Océan.
7: L'une d'eau, l'autre de feu. Bélier, on vous rend grâce, on vous complimente et une personne aimée crie comme elle a besoin de vous.
8: Taureau, au fil des heures, vous prenez du recul, c'est dû à une situation ou à une personne.
7: Gémeaux, vous foncez et à la fois il faut réfléchir, prendre le temps, essayer de composer avec les deux.
8: Cancer, cette période vous permet de vous sentir en accord avec vous-même, essayez de tout faire pour que ça dure.
7: Lion, sous n'importe quelle latitude vous plairez, un bienfait qui vous réconforte ô combien.
8: Vierge, vous sublimez tout ce qui travaille votre petit cœur et de ce fait, ça se passe bien.
7: Balance, un événement est en vue, réjouissant au demeurant, ce qui vous met du baume au cœur.
8: Scorpion, vous ne vous sentirez pas toujours au top de votre forme, mais vous essayez de ne rien montrer.
7: Sagittaire, on veillera sur votre jolie personne. Vous serez tout autant attentionné aux autres.
8: Capricorne, à vous la famille et peut-être des travaux à envisager à votre domicile, vous faites au mieux.
7: Verseau, changez-vous les idées, acceptez de sortir de votre quotidien, vous vous en féliciterez.
8: Poisson, après des journées gratifiantes, vous jetez un œil sur votre petite fortune.
7: Et pour nous tous, on se réjouit parce que c'est aujourd'hui.
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0: L'info, c'est toutes les demi-heures sur votre radio ici Loire-Océan. Et dans les prochaines minutes, Céline, les fortes inquiétudes des agriculteurs.
9: Après une canicule inédite il y a une grosse semaine, ils redoutent la nouvelle vague de forte chaleur qui nous attend. On se rendra à La Planche, non loin de Clisson, chez Régis Chevalier, président des maraîchers nantais. Alors que le début de l'été est une période... Le reportage à suivre après l'info et Cyril Ardo.
10: Une vingtaine d'incendies en cours en Ariège, dans l'Aude, le Gard, la Drôme. 6 feux sont jugés critiques. Le plus important a parcouru 4600 hectares dans les Pyrénées-Orientales, à une trentaine de kilomètres à l'ouest de Perpignan. Une lutte intense toute cette nuit encore. Plus de 10 000 personnes évacuées. Un habitant et un sapeur-pompier ont été grièvement blessés. La troisième étape du Tour de France qui passe aujourd'hui par les Pyrénées-Orientales. Près de 200 kilomètres entre Granollers en Espagne et la station des Angles. La course cycliste est maintenue mais sans public sur la partie française, les secours étant mobilisés sur les incendies. L'accalmie aura été de courte durée. Le retour de la canicule pour 16 départements de l'ouest et du sud de la France qui sont aujourd'hui en vigilance orange, jusqu'à 40 degrés attendus localement. Au moins 3 personnes gravement blessées lors d'une agression au couteau hier après-midi à Clermont-Ferrand. Le suspect de 34 ans s'est ensuite jeté sur des policiers et a été blessé par un tir des forces de l'ordre. Aucun élément n'évoque un caractère terroriste, selon le parquet. Lutter contre les free parties, les rodéos motorisés, les violences dans les stades ou la consommation de protoxyde d'azote. Le projet de loi sur la sécurité du quotidien dit Riposte, examiné dès aujourd'hui à l'Assemblée nationale. Le texte a déjà été adopté au Sénat. La gauche dénonce un texte uniquement répressif. Et puis la Fédération française de foot demande à la FIFA d'annuler le carton jaune de Michael Olise face au Paraguay. Les images de la l'altercation avec un joueur de l'équipe adverse montre qu'il n'y a eu aucun contact.
9: Merci beaucoup Cyril. Il y a dans une heure pour un nouveau point sur l'actualité et l'évolution de ce gros incendie dans les Pyrénées-Orientales. En Loire-Atlantique et en Vendée, pas de gros feux heureusement, mais le retour des fortes chaleurs et l'absence de pluie significative depuis des semaines inquiètent grandement le monde agricole, notamment les maraîchers qui voient leur activité ralentie. Édouard Marguier, vous vous êtes rendu à La Planche, non loin de Clisson.
11: Le soleil a brûlé une grande partie des cultures. Régis Chevalier constate les dégâts sur ses poireaux.
12: Un poireau qui a pris chaud, c'est exactement ça. Première feuille, là, à 80% complètement grillée. Celle-là, il faut l'enlever. Là, deuxième feuille, cette pointe-là, elle est à 30%, elle est sèche. Je l'épluche.
11: Et puis, il y a les productions qui ne voient pas le jour du tout, comme ces jeunes pousses de salade. En temps normal, elles devraient recouvrir la totalité de cette parcelle.
12: J'ai pas une seule graine de levée. Ça, on la semait le lundi de la semaine de la canicule en se disant « bon, on va bien y arriver avec nos arrosages à tenir ». Et malgré nos arrosages, on a eu 4 jours à 45 degrés, cramés.
11: Ce qui pose un problème pour la suite de l'activité. Le maraîcher emploie 14 saisonniers et 8 personnes en CDI.
12: On est déjà en train de leur dire qu'ils ne vont pas faire des grosses journées. On évoque du chômage technique chez nous, hein. On n'a jamais fait ça, mais on regarde. Et là, moi, chez moi, j'ai 3 semaines sans récolte.
11: Ce que redoute Ludovic, salarié ici depuis près de 30 ans. Avec la chaleur, il a dû réduire son temps de travail pour être dans les champs entre 6h et midi.
13: Depuis le temps que je suis dans l'entreprise, j'ai jamais vécu ça. On a été obligé d'aménager nos horaires parce qu'il faisait trop chaud l'après-midi. Donc on va avoir un manque de travail important, je pense, dans le mois de juillet.
11: Alors que normalement, le début de l'été est un moment intense de production pour arroser quand il ne pleut pas. Régis Chevalier peut compter sur des retenues d'eau alimentées par les toitures de ses serres, mais les 2 dernières canicules les ont asséchées.
12: Là, j'ai mon étang que j'ai déjà vu comme ça, hein, mais plutôt fin août, début septembre, quand la saison est passée. Et là, devant moi, quand on commence à voir le fond, là, c'est très inquiétant. Donc là, j'ai un niveau très très bas. Tant qu'il ne pleut pas, je ne ressème pas. Ah ouais, de mon point de vue, c'est inédit et... Je pense qu'on sous-estime encore les dégâts que ça a fait.
11: Ça ne rassure pas Lucas, le dernier employé arrivé. Il travaille ici depuis 4 ans.
14: Ça fait peur, parce qu'on se dit, est-ce qu'on va devoir changer de culture ? On va devoir changer beaucoup de choses, je pense.
11: C'est déjà le cas avec les pastèques, une culture en développement sur cette exploitation depuis 3 ans, car moins gourmande en eau pendant l'été.
9: Et à La Planche, sur les terres de Régis Chevalier, Météo France annonce 37 degrés aujourd'hui, 40 demain.
0: La Loire-Atlantique n'est pour l'instant pas placée en vigilance canicule, mais la Vendée l'est.
9: À compter de ce midi, en vigilance orange, alors que le thermomètre atteindra 40 degrés demain à Montaigu, 35 sur la côte vendéenne, et des nuits à plus de 20 degrés. Pour l'instant, 16 départements sont concernés par cette vigilance orange à la canicule. Dans le prochain journal à 7h, on ira à Pornic, où l'installation du cirque Zavata pour l'été a suscité des inquiétudes dans le voisinage. Inquiétudes cependant vite levées, nous dira Soeï Jaouda.
0: Une journée avec des températures en hausse depuis ce week-end, hein, vous l'avez remarqué. Le département de la Vendée, on l'a dit, est placé en vigilance orange. Ça grimpe cet après-midi avec des températures comprises entre 33 degrés et 38 degrés. Il fera notamment 38 à Nantes. On attend aussi à Machecoul 37 degrés. Il fera à Chantonnay 36 degrés. Et puis ce matin, c'est un peu plus frais. On en profite entre 26 et 31. Pour se rafraîchir, on peut se baigner puisque la pleine mer sera à 9h à Pornic, basse mer à 15h55. Le coefficient de marée est de 64.
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0: On prend les bons conseils de la SNSM, c'est les sauveteurs en mer pour profiter de la plage cet été dans quelques minutes. Ça sera après Zazie Larsen sur Ici Loire-Océan.

0: Zazie Larsen sur Ici Loire-Océan.
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0: Bienvenue sur Ici Matin, sur Ici Loire-Océan. Avant 7h, on file à la plage avec les conseils de la SNSM. Dans quelques instants, on aura aussi les conseils de notre vétérinaire, les conseils du véto avec Pierre Fabin pour faire de la natation avec son chien. Baignez votre chien, ça sera dans quelques minutes. Mais pour l'instant, place au conseil de la SNSM avec Nolwenn Luminet.
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2: Allez, c'est parti! Je pars affronter les éléments avec ma serviette et la Société Nationale de Sauvetage en Mer. Aujourd'hui, on essaie de comprendre la météo marine. C'est quoi la différence avec la météo tout court? Est-ce que grand ciel bleu et 29 degrés au soleil, ça veut forcément dire bonne idée d'aller dans l'eau? Malo de la SNSM nous explique ce qui est important.
3: Dans la météo marine, ce qu'on va surtout regarder, ça va être la taille des vagues, s'il y en a ou pas, leur durée entre chacune des vagues, donc ce qu'on appelle la période, leur hauteur, et aussi on va prendre en compte énormément le vent, parce que le vent peut créer soit des plus grosses vagues, soit les aplatir, soit emmener les gens au loin, ça peut être dangereux.
2: Et du coup, en tant que baigneuse, qu'est-ce que je dois regarder?
3: Ça va être les vagues et le vent. Donc, vous trouvez ça sur Météo France.
4: Les horaires de marée aussi.
2: La petite précision est apportée par Lucie, elle aussi sauveteuse à la SNSM. Mais si je fais une activité type paddle ou autre, est-ce que je dois être attentive à autre chose?
4: Non, ça va être globalement les mêmes choses. Le vent est hyper important pour eux. Après, ce qui va changer, ça va pas être sur la météo marine, mais ça va être sur le fait de se signaler avant de partir. Ça va être un point de prévention qui va être très important pour leurs activités.
2: D'ailleurs, Lucie, vous parliez de surveiller les marées. Ouais, c'est vrai qu'on voit souvent des personnes qui courent après leurs affaires emportées par les vagues. Mais est-ce qu'il y a un risque particulier quand la marée monte ou descend?
4: Il y a des personnes qui sont effectivement surprises. Les gens veulent utiliser l'étendue de la plage, se mettent en laisse de mer, donc vraiment en bordure d'eau. Et effectivement, la marée bouge et donc du coup, ils se font surprendre, ils se font réveiller et puis ils se font tremper leurs affaires. Souvent, c'est rien de grave, c'est plus amusant, on va dire, pour nous qui surveillons.
2: Le conseil du jour. En même temps que vous préparez votre maillot et votre crème solaire, pensez à regarder le vent, les vagues et les marées. Oui, oui, même si votre seul projet, c'est de flotter sur une licorne gonflable. Et plouf!
0: Et oui, c'est notre projet, Nolwenn Luminet, flotter sur une licorne gonflable. Moi, ça me tente en tout cas. Peut-être votre chien pourra le faire dans quelques instants, puisqu'on va vous proposer quelques conseils avec notre docteur vétérinaire urgentiste, c'est Pierre Fabin. Comment baigner son chien?
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0: Et cet été, si vous rêvez de vous baigner avec votre chien, attention, l'apprentissage de la natation ne s'improvise pas, docteur Pierre Fabin. Comment on met son chien à l'eau pour la première fois?
7: Il ne faut surtout pas le jeter à l'eau, c'est le meilleur moyen de le traumatiser à vie. La règle d'or, c'est d'y aller progressivement. Choisissez un plan d'eau calme, avec une pente douce, comme un lac ou une plage. Jamais un bord abrupt où il n'a pas patte. Marchez dans l'eau jusqu'aux chevilles et appelez-le avec son jouet préféré ou une friandise. Laissez-le avancer à son rythme. S'il ne met que les pattes avant aujourd'hui, c'est déjà une victoire. L'erreur classique, c'est de tirer de force par le collier. Il doit garder l'initiative. Pensez aussi au gilet de sauvetage pour chien. C'est un outil fantastique pour débuter. Ça le rassure énormément car il flotte sans aucun effort et trouve le bon mouvement des pattes sans paniquer.
0: Et justement, une fois qu'il est dans l'eau et qu'il commence à nager, est-ce qu'on doit faire attention à sa technique ou à sa posture globale?
7: Absolument. Observez bien la ligne de son dos. Un chien qui panique va se redresser à la verticale. Il va taper l'eau frénétiquement avec les pattes avant en éclaboussant et son arrière-train va couler. S'il fait ça, il peut s'épuiser en 2 minutes et risque vraiment de boire la tasse. Le bon mouvement, c'est une position bien horizontale avec les 4 pattes qui pagaient sous l'eau. Pour l'aider, placez simplement votre main sous son ventre pour soutenir son train arrière. Exactement comme on le fait avec un enfant qui apprend à nager. Une fois qu'il comprend qu'il flotte à l'horizontale, il va se détendre. Surtout, faites des sessions très courtes, 5 minutes de nage

0: et ensuite on le laisse se reposer au calme.
1: Les conseils de notre vétérinaire urgentiste Pierre Fabin, c'est tous les jours sur votre radio locale, ici Loire-Océan. On passe une belle matinée avec vous. On se réveille tranquillement à 6h45 pour, dans quelques instants, vous donner quelques conseils, puisqu'il y a plein de choses à faire en Loire-Atlantique et en Vendée, plein d'événements estivaux. Vous profitez et vous êtes avec nous et avec Toto.

Africa Toto sur ici Loire-Océan avec des prévisions météo pour la Loire-Atlantique et la Vendée aujourd'hui. On est en alerte vigilance orange pour la canicule en Vendée. Pas pour l'instant encore en Loire-Atlantique, mais ça ne serait tardé puisque

Les températures sont vraiment en hausse aujourd'hui. On attend entre 26 et 29 et 30 degrés ce matin en Loire-Atlantique. Ça montera aussi entre 29 et 32 degrés ce matin. Et puis cet après-midi en Loire-Atlantique, on attend 35 à Blain, 35 à Châteaubriant. Il fera jusqu'à 38 à Nantes, 37 à Leugé. Et puis en Vendée, ça va aussi grimper cet après-midi puisque les températures seront entre 29 et 37 degrés. Belle matinée à vous sur Ici Loire-Océan. On fait un coucou à Léon de Taron. Merci beaucoup pour votre belle photo. Et vous nous dites que ce matin, il fait 24 sur Taron. On profite de la fraîcheur de la côte et pourquoi pas se baigner. Des bons plans en Loire-Atlantique et en Vendée, il y en a plein pour cet été, pour profiter de l'été sur la côte et aussi en ville et un petit peu partout dans votre département. Les soldes d'été, on le rappelle, 2026 ont démarré il y a quelques semaines, le 24 juin, mais cette année, la période est prolongée d'une semaine par rapport à d'habitude. Résultat, vous avez encore jusqu'au mardi 28 juillet au soir pour chiner les bonnes affaires en magasin comme en ligne. Mais on a une petite préférence évidemment pour les commerces de proximité et faire vivre les centres-villes. Le petit détail en plus conso, même en solde, sachez qu'un article défectueux garde les mêmes garanties légales qu'un article au prix fort. La seule différence est au niveau de l'échange. Si vous changez d'avis, le commerçant peut juste refuser d'échanger l'article. Donc soyez vigilants pour vos prochaines emplettes. Demain, nous serons le mardi 7 juillet et on se donne rendez-vous à Nantes, place Marc Elder. Eh bien, c'est où ? Bonne question, puisque c'est tout simplement dans les douves du château des Ducs de Bretagne, place au lancement de la 22e édition du festival aux heures d'été, le festival des musiques et cultures du monde contemporain qui existe depuis des décennies maintenant à Nantes. 5 semaines de concerts en perspective, en plein air bien sûr, et c'est entièrement gratuit. Ça nous emmène jusqu'au 7 août. Premier nom pour l'ouverture demain, le Sofiane Saïdi Trio. Et je vous conseille d'y aller tôt, puisque les douves sont souvent prises d'assaut pour ce rendez-vous aux heures d'été avec un acoustique qui est vraiment très sympa dans ce lieu patrimonial du fossé médiéval. Donc vous allez découvrir ça demain, ça se passe au château, le festival des heures d'été. Direction aussi la Vendée, puisque la Côte de Lumière est très très belle et vous venez comme vous voulez, évidemment en voiture, en train, en bus, peut-être à vélo, ça dépend où vous êtes. Vous choisissez le moyen de transport qui vous convient le mieux, tant qu'on se rejoint au marché nocturne du quai Guinée au port de pêche des Sables d'Olonne. Tous les lundis à partir de 17h et ce jusqu'au 24 août, vous allez retrouver des artisans, des producteurs locaux à ne pas confondre avec l'autre marché nocturne de la ville, Port Olona, qui démarre samedi. Mais flâner dans les deux marchés, c'est bien aussi et ça sera possible donc en Vendée sur la Côte de Lumière, aux Sables d'Olonne, pour ce marché. Alain Souchon sur Ici.

0: Alain Souchon, foule sentimentale sur Ici Loire-Océan. Dans quelques instants après l'humour en tube de Fred Ballard, c'est le retour de l'info sur votre radio locale avec Céline Loiseau.
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0: L'humour en tube, c'est tous les jours avec Fred Ballard. Tous les adultes sont des anciens bébés.
7: Ah mais moi, attends, dès que j'ai commencé à marcher, j'ai refusé de mettre des couches. Ah non, pas caca dans les couches. Ah non, tu rigoles ou quoi? Pas de couches? Attends, ça te fait un cul comme ça, tu marches comme ça? Jennifer Lopez après 3 heures d'équitation? Non.
8: C'est vrai qu'on aurait pu s'en douter. Hein. Franck Dubosc n'est pas un véritable adulte. Tout petit déjà, dans le genre nourrisson poilant, il en tenait une couche.
7: J'avais trouvé la combine, vous savez ce que je faisais? Je faisais caca derrière mon coffre à jouer. Et puis je m'essuyais avec les rideaux de ma chambre en velours. C'était doux. C'était tout doux. Jusqu'au jour où ils m'ont supprimé le coffre à jouer. Pas grave. Je suis allé faire caca derrière le canapé, dans le salon. Sauf que dans le salon, on n'avait pas de rideaux. C'était des stores à lamelles.
8: Voilà, bah maintenant on sait pourquoi Franck Dubosc avait les fesses rouges, hein, et on comprend mieux pourquoi il a passé son existence à faire le clown. Il est tombé dans la marmite du LOL très tôt, à même pas un an. 10 mois peut-être. D'ailleurs, on devrait continuer à compter en mois l'âge de certains adultes. Hein.
9: Et quand t'es tout petit, c'est les mois. Il a 24 mois. Bah, c'est 2 ans. Oui. Pas me ramener, moi, dire bonjour, j'ai 360 mois. Non, le menu enfant n'est pas disponible pour vous, monsieur. 360 mois, quand même. Je suis un grand enfant.
8: Eh ben, ça y est, on l'a trouvé, le secret de la jeunesse éternelle. Exit le Botox, on compte notre âge en mois. Et tout de suite, on retrouve une peau de bébé. Avec Adèle Fugazzi, un bon fou rire pour se dérider la face et se galber la fesse. Ça vaut tous les bistouris.
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0: Lundi 7 juillet, il est 7h. L'info d'ici, c'est avec vous, Céline Loiseau.
10: Ça va souvent de pair avec le début des vacances sur le littoral, les installations de cirque. Et ces dernières années, on a pu voir que ces arrivées ne sont pas toujours vues d'un bon œil, entre défense des animaux et crainte de nuisance. À Pornic, le cirque Zavata a planté son chapiteau il y a 10 jours sur le parking de l'ancien Leclerc, le long de la route bleue. Jusqu'ici, le cirque s'installait à quelques kilomètres de là, à Saint-Michel-Chef-Chef. Un changement d'implantation, non sans crispation au départ. Mais après une réunion publique et quelques jours de cohabitation, le climat Soel Jaouda s'est apaisé.
11: Les hauts chapiteaux rouges trônent fièrement sur le parking de l'ancien Leclerc de Pornic. Annie, elle, habite pile en face de l'enclos des animaux du cirque et ça lui change pas mal la vue.
12: Ça me gêne pas, hein. Je me suis dit c'est le réchauffement climatique. J'ai des dromadaires en face de chez moi. C'est le début du Sahara.
11: Pour Juan, qui a son appartement qui donne aussi sur le cirque, c'est une bonne opportunité d'utiliser cet emplacement laissé en friche.
13: Ben, c'est bien, là. Qu'il soit installé là, ça ne me gêne pas du tout. C'est des terrains vides, là. Personne n'utilise. Je suis d'accord qu'il soit là.
11: Ce qui faisait peur à certains riverains, c'était le bruit. Mais les spectacles auront lieu en soirée, ce qui satisfait Norbert Martinez, l'adjoint à la sécurité.
14: Il n'y a pas de représentation le soir. Donc ça déjà, en termes de nuisance sonore nocturne, on est tranquille. Le souci essentiel pour les riverains, c'était cette gêne. Mais a priori, les riverains ne sont pas gênés. En plus, tout se passe dans le chapiteau. Donc on a aujourd'hui, malgré nos inquiétudes de départ, beaucoup d'assurance que ça se passera bien.
11: Avec la garantie aussi de pouvoir se garer facilement en ayant installé le cirque directement sur un parking.
10: Et la première représentation de ce cirque, c'est aujourd'hui entre 18 et 19h30. Le cirque Zavata doit rester à Pornic jusqu'au 28 août.
0: Pour l'instant, la Loire-Atlantique n'est pas concernée par une vigilance orange à la canicule, mais la Vendée, oui.
10: À compter de ce midi, en raison de température, entre 36 et 38 degrés dans les terres aujourd'hui, 32 à 34 sur le littoral. Et ça va grimper avec 41 degrés annoncés demain aux Herbiers, 42 jeudi et des nuits où le mercure oscillera entre 23 et 25 degrés. On suivra bien évidemment dans les heures qui viennent ce qu'il en est pour la Loire-Atlantique avec des valeurs entre 38 et 40 degrés annoncés entre aujourd'hui et jeudi par Météo France à Nantes ou encore en SNI. L'enquête de gendarmerie va devoir préciser les circonstances de l'accident qui s'est produit hier midi à Machecoux sur une route départementale. Un cycliste de 70 ans a été renversé par le conducteur d'une voiture qui arrivait lui de Boin. L'homme à vélo est décédé peu de temps après. L'automobiliste a été testé à l'alcool et aux stupéfiants. Les résultats sont négatifs. Autre accident à une vingtaine de kilomètres plus au sud, à Beauvoir-sur-Mer en début de soirée. Une sortie de route et la voiture finit sur le toit dans un étier. D'après le récit des pompiers, le conducteur âgé de 26 ans s'est retrouvé prisonnier dans sa voiture. Les secours ont pu le faire sortir et l'ont conduit à l'hôpital de Chaland. Le jeune homme est légèrement blessé. Les syndicats de la fonction publique ont rendez-vous aujourd'hui avec leur ministre pour parler salaire. Ils demandent le dégel du point d'indice, le rattrapage avec une inflation à 20% en 6 ans. Une manifestation doit avoir lieu ce midi devant la préfecture à Nantes. Vous vous souvenez sans doute de l'évacuation d'une cinquantaine d'habitants de Saint-Hilaire-de-Chaléon en fin d'année dernière à cause du clocher de l'église qui menaçait de s'effondrer. À Corcouët-sur-Logne, rien de tout ça, mais là aussi, l'église montre des signes de fatigue. Elle vient donc d'être fermée au public. En fait, pas une église, mais deux sur les trois que compte la commune, l'église Saint-Jean et celle de la Benatte. Deux bâtiments qui datent de la fin du 19e siècle. L'ancienne municipalité avait commandé un rapport sur leur état et ce rapport vient d'être remis avec donc des travaux fortement recommandés. Claude Nau est l'ancien maire de Corcouët-sur-Logne, c'est lui qui avait demandé ce rapport.
4: Le dernier rapport date effectivement de 2025, début 2026, et il montre que effectivement il y a des fragilités sur les beffrois, c'est souvent là que les églises sont plus fragiles, et sur les couvertures, sur des protections paratonnerres par exemple, sur des chutes de pierres, certaines pierres étant plus fragiles que d'autres, le tuffeau notamment. Donc tout ça a fait partie du rapport. C'est des églises qui sont de la fin du 19e siècle, comme beaucoup d'églises de l'ouest de la France. Leur entretien a été fait régulièrement, mais on arrive à un moment où des travaux plus lourds de restauration sont nécessaires, on le sait. L'entrée de l'église de la Benatte, par exemple, nécessite des travaux. Ce n'est pas une surprise.
10: Et des travaux vont donc être menés, indique la mairie, sans en préciser la durée. Pour l'instant, pas de date de réouverture de ces deux églises de Corcouët-sur-Logne. L'église dans le bourg principal, la plus fréquentée, reste ouverte.
0: Des œuvres d'art au beau milieu de la ville, c'est le retour du voyage à Nantes.
10: Cette grande exposition à ciel ouvert a démarré ce week-end. Un parcours artistique avec une dizaine d'œuvres nouvelles en suivant la ligne verte tracée au sol. L'une de ces œuvres emblématiques de cette 15e édition, c'est Fossile Opéra, une ammonite géante, un fossile de mollusque en sable qui emporte des voitures et des bétons sur son passage. On la trouve place Gralin.
15: Moi, je me suis dit que c'était le monde sous-marin qui venait un peu envahir le monde humain, quoi. Le sable qui surgit de terre et qui prend le reste.
16: Ça représente comme des ammonites, puis il y a des voitures au milieu de tout ça, donc mélanger un peu le passé, puis le présent, c'est un espèce de bazar organisé, quoi. Donc ça me plaît assez.
15: J'aime bien cette idée de se dire que le sol est en train de bouger et de bousculer un peu tout ce qui se passe au-dessus. Mon fils disait qu'il manquait quelques vélos quand même. On a que des voitures.
17: Là, je suis très perplexe en revanche. Je sais pas trop quoi en penser. Je me dis, qu'est-ce qu'il a voulu nous raconter en mettant quatre voitures comme ça? Donc je suis curieux, je vais aller voir quand même son message.
18: Pourquoi il y a des voitures? Et on m'a dit parce qu'avant, les voitures circulaient ici.
19: Moi, je trouve que ça reflète beaucoup la destruction du monde qui pourrait y avoir d'ici quelques millions d'années. Et je trouve du coup c'est pas très écologique, ouais, pour le sable, même pour la pollution qu'amène tout ça.
10: Et cette œuvre Fossile Opéra sur la place Gralin est signée de l'artiste Théo Mercier. Les œuvres du voyage à Nantes sont exposées jusqu'au 6 septembre. La Nuit de l'Erdre à Nort-sur-Erdre, c'est l'un des gros festivals de chez nous. Clap de fin hier soir après quatre soirées avec sur scène notamment Ben Harper, Vanessa Paradis ou encore Lenny Kravitz. Et une affluence qui dépasse les 100 000 personnes, précisément 103 000. C'est tout simplement le record depuis la création du festival. Il y a 28 ans. C'est complètement fou, écrivent les organisateurs sur leur page Facebook. L'an passé, le Festival de la Nuit de l'Erdre avait réuni 102 000 personnes. Ça fait donc 1 000 personnes de plus pour cette nouvelle édition et donc un record.
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0: C'est le retour des fortes chaleurs en Loire-Atlantique et en Vendée. La Vendée placée en vigilance orange canicule avec des températures qui sont déjà très fortes ce matin puisqu'on attend entre 27 et 31 degrés sur le département. Pareil pour Nantes. Cet après-midi, les températures vont encore grimper avec 37 à Luçon, 37 à Chantonnay. Il fera jusqu'à 38 à Nantes, un peu plus frais sur la côte avec 34 à Saint-Père-en-Ré. Et pour se rafraîchir, vous pourrez vous baigner puisque ce matin la mer sera haute à 9h05, cet après-midi 15h57 à Saint-Nazaire, coefficient de 64.
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0: On joue ensemble dans quelques minutes sur Ici Loire-Océan. On profite à 7h08, Daniel Balavoine.

0: Vivre ou survivre, Daniel Balavoine sur Ici Loire-Océan.
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0: Avant 7h30, mon œil avec l'actualité de David Ossilou. Et puis bien sûr, on va jouer ensemble des passes à vous offrir dans quelques instants. La vie quotidienne sera à l'honneur sur Ici Loire-Océan avec Stéphane de Bouguenay qui aime vivre seul, se retrouver tranquillement. On la découvrira tout à l'heure, mais pour l'instant, on joue.
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0: 7h14 sur Ici Loire-Océan, c'est le retour de Mon œil, Céline Oiseau.
9: Le regard de Delphine Gauthier sur l'actualité du mondial de foot autour de France. Les sportifs doivent composer avec les orages, les températures extrêmes. Le changement climatique, Delphine, pèse sur les compétitions sportives.
10: Oui, et pour la première fois de son histoire, le Tour de France doit renoncer à son public et à sa caravane aujourd'hui à cause d'un incendie, celui dans les Pyrénées-Orientales. 10 000 habitants évacués, des flammes de 5 mètres de haut, un feu très virulent et cette décision donc hier du préfet et des organisateurs de la Grande Boucle. La troisième étape est bien maintenue, mais les 44 derniers kilomètres entre l'Espagne et les Angles seront donc sans spectateurs, comme en 2020, cette fois c'était à cause du Covid. Un incendie exceptionnel, mesure exceptionnelle, résume Christian Prudhomme, le patron du Tour, alors qu'une autre menace guette les coureurs, la canicule, jusqu'à 40 degrés attendus dans les prochains jours. Le ministre de l'Intérieur a d'ailleurs donné l'autorisation exceptionnelle au préfet d'annuler certaines étapes en dernier recours. Faut-il envisager de décaler les horaires, faire partir les cyclistes plus tôt? Ce n'est pas possible, en tout cas pour les footballeurs de la Coupe du Monde. Aucun protocole dans le règlement de la FIFA ne permet de modifier l'heure de début d'un match, ni de l'interrompre à cause de la chaleur. On a vu samedi soir les Bleus jouer à Philadelphie par 37 degrés, avec un taux d'humidité très élevé, des conditions extrêmes qui épuisent les organismes. On appelle ça le stress thermique. La glace, les serviettes froides et autres brumisateurs mis à disposition par la FIFA semblent presque anecdotiques face à la réalité du changement climatique.
0: Et Delphine, vous nous parliez du Tour de France. Il est à suivre en direct sur Ici Loire-Océan à partir de 13h30.

0: Mark Ronson et Bruno Mars à l'instant sur Ici Loire Océan.
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0: Oh, on peut bien faire ça sur Ici Loire Océan pour que leur amour dure toujours à Brandon et Pamela et vous faire pleuvoir plein de cadeaux sur Ici. Bonjour Maryse.
5: Oui, bonjour.
0: Vous jouez avec nous sur Ici Loire Océan aux vacances de l'amour. Vous êtes prête à monter sur notre bateau pour cet
5: tout
0: été?
5: Tout à fait, tout à fait.
0: Et Maryse, donc les vacances de l'amour, Brandon et Pamela vous offrent des places pour aller aux escales à Saint-Nazaire. Un pass pour deux personnes pour le vendredi et le samedi avec Giorgio, Gaël Faye, Archive, Deluxe, Benjamin Bionnet. Vous êtes déjà allée aux escales, Maryse?
5: Oui, il y a déjà plusieurs années. Je connais le site magnifique et la programmation est toujours très bien. Donc il n'y a pas de souci.
0: Ouais, bah super, on espère que vous allez remporter ces places. On va réécouter le morceau et vous allez nous dire ce que c'est.

0: suis sûre que vous avez trouvé, Maryse.
1: Oui, le lundi au soleil de Claude-François.
0: Évidemment, bravo Maryse. Donc elles sont pour vous, ces places pour les escales. Vous allez pouvoir profiter le vendredi 24 juillet, samedi 25, Deluxe, Benjamin Biolay, Fatoumata, Diawara ou encore Giorgio, ça sera le 24, Gaël Faye, Archive. Bon bah, vous allez bien profiter là, Maryse.
1: Génial. Ah, tout à fait. Tout à fait, on adore Benjamin Biolay, donc c'est parfait.
0: Eh ben, je suis très heureuse pour vous. On est heureux pour vous sur Ici Loire-Océan. Vous faites quoi aujourd'hui, Maryse, avec ces fortes chaleurs?
1: Alors, ce matin, je vais aller à la piscine sur Saint-Brévin-les-Pins. Ah. Et puis, cet après-midi, je pense que ça va être tranquille.
0: Oui, bah, vous avez bien raison. On évite de sortir l'après-midi si c'est possible, parce que ça va monter là, sur Corset.
1: Exactement.
0: Et dans tout le département. Merci beaucoup, Maryse. Très bonne journée
1: merci
0: à vous.
1: Merci beaucoup. Et merci beaucoup à Ici Loire-Océan.
0: Merci au à vous. Revoir. Très bonne journée. Au revoir. Info, service, vie quotidienne. Parfois, on a besoin de souffler. Un peu comme Stéphane de Bouguenay qui aime ses moments seuls.
2: Alors, ben moi, c'est assez particulier. Moi, c'est pas par moment, c'est tout le temps. Ah. J'aime être seule.
3: Ouais, parce qu'en fait, sur votre petite fiche, c'était marqué, elle aime toujours être seule. Et je dis autour de la table, je dis bah toujours. Ouais. Ah bah ouais, tu fais une analyse de texte. Non, je dis, je pense que le toujours a vraiment une importance.
0: Donc
2: oui. En fait, je suis pas asociale. Hein. J'adore voir des gens. J'adore faire des petites choses. Mais pour que ce soit, moi, c'est plutôt le sens inverse. Quoi. C'est je fais quelques petites choses avec des amis, mais ma passion préférée, mon moment préféré, c'est vraiment d'être seul le plus souvent possible.
3: Vous faites partie des 44% des Français qui, pour qui il y a une vraie différence entre la solitude choisie et l'isolement subi. Voilà, c'est ça.
2: Ah oui, moi c'est un choix.
3: Ouais, c'est un choix.
2: C'est vraiment un choix. Je peux être très sollicité et je décline parce que je n'en ai pas envie. Et ça, c'est depuis de toute façon ma plus tendre enfance où j'étais toujours très calme et toujours dans ma bulle. Et aimer faire des choses pour moi et passer du temps pour moi. J'ai horreur de la foule, j'ai horreur du bruit. Donc, de rester tranquille. Et c'est pas pour ça que je m'ennuie. Parce que souvent, on me dit, oui, mais tu sors jamais, tu vois personne, tu t'ennuies. Non, je ne m'ennuie jamais. Je bricole beaucoup, j'aime jardiner, j'aime m'occuper de ma maison, j'aime cuisiner. Je fais plein de choses, mais j'aime, en effet, rester tranquille. À faire mes petites choses moi-même.
4: Je vais vous poser une question, Stéphane, mais vous n'êtes pas obligé de répondre parce qu'elle est particulièrement indiscrète. Qu'en est-il de votre vie amoureuse?
2: Alors, j'ai été mariée. J'ai été mariée, j'ai eu 3 enfants. Et à cette époque-là, je travaillais à temps plein, j'élevais mes enfants, on m'arrêtait pas souvent à la maison, on était beaucoup en déplacement. Je m'occupais aussi de jeunes dans un club de sport. Et puis, les enfants sont partis. Bon, après, ma vie sentimentale s'est arrêtée. Mais voilà, ça fait 20 ans que je suis divorcée et je ne cherche absolument pas
3: l'amour.
2: Rencontrer quelqu'un d'autre.
4: Tranquille, pédarde, laissez-moi.
3: Voilà.
2: Voilà, faire ce que j'ai envie, quand j'ai envie, manger ce que je veux, quand j'ai envie.
4: Non, mais...
3: Non, mais c'est chouette de vous écouter à ce sujet, Stéphane.
2: Et d'autant plus que depuis quelques années j'ai un problème de santé et ce problème de santé m'a forcé aussi un petit peu à ralentir, c'est-à-dire que je ne peux rien faire comme les autres, je fais les mêmes choses mais
3: vous avez besoin plus de repos, quoi.
2: Et à mon rythme.
3: Ouais, d'accord.
2: Et c'est pour ça que j'ai aussi besoin de ce que j'éprouve le besoin de rester quand même seule et que c'est même mais là c'est par choix parce que ça me plaît. C'est dans mon Ça, c'est moi.
3: Bon, j'espère qu'on vous dérange pas trop, Cathy et moi, le matin, quand même.
2: Ah ben non, justement, parce que je ne suis jamais seule, parce que je vous écoute.
3: Ah, vous êtes adorable. Merci, Stéphane.
0: Merci Stéphane qui écoute Ici Loire-Océan tous les jours et qui aime être seule pour souffler un peu. Et ces derniers jours, elle n'était pas seule, Nolwenn Luminet, puisqu'elle a fait plein de rencontres à Saint-Nazaire. Elle a notamment rencontré Justin qui tient le 5-0 sur la promenade et qui est très fier de faire de son bar un lieu de lien social.

0: Maxime Le Forestier naît quelque part sur Ici Loire-Océan. Dans quelques instants, c'est le retour de l'info locale.
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0: L'actualité, c'est toutes les demi-heures sur Ici Loire-Océan et dans l'info d'ici, Céline Lille-Dieu qui veut freiner la folie immobilière.
5: Précisément, la construction de résidences secondaires pour laisser la place au logement à l'année. La nouvelle mairie va se saisir d'une loi récente pour interdire la construction de nouvelles résidences secondaires dans des zones très touristiques. On verra ça juste après. Les infos essentielles de ce 6 juillet, c'est avec vous, Cyril Ardot.
6: L'avocat de Cédric Jubilard affirme avoir reçu un courrier dans lequel il reconnaît avoir tué son épouse. Maître Debuisson évoque auprès du journal La Dépêche du Midi un écrit détaillé formulant des aveux de culpabilité. Cédric Jubilard, condamné à 30 ans de prison dans cette affaire, nie jusque-là toute implication depuis la disparition de l'infirmière fin 2020. Une lutte intense toute la nuit dans les Pyrénées-Orientales, selon les pompiers du département, face à un feu qui a parcouru 4600 hectares depuis samedi à une trentaine de kilomètres à l'ouest de Perpignan. 10 000 personnes ont été évacuées hier. D'autres feux sont en cours en ce moment en France, en Ariège, dans l'Aude, le Gard et la Drôme. 6 feux jugés critiques selon le ministre de l'Intérieur. Aujourd'hui, 7 départements sont classés en rouge pour un risque très élevé de feux de forêt. Jusqu'à 40 degrés attendus localement. La troisième vague de canicule est là pour une partie du pays. Les deux Charentes, la Dordogne, la Gironde, les Landes, le Lot, le Lot-et-Garonne, les Deux-Sèvres et la Vendée viendront s'ajouter à midi aux 7 départements déjà en vigilance orange dans le sud. Dans ce contexte, l'Assemblée nationale va débattre cet après-midi d'une motion de censure sur la gestion par le gouvernement de la précédente vague de chaleur. Motion déposée par les écologistes qui a peu de chances d'être adoptée. Le RN a indiqué qu'il ne la voterait pas. Et puis le mondial de foot, le Brésil éliminé cette nuit. La Seleção battue par la Norvège 2-1. Les Vikings affronteront en quart de finale l'Angleterre qui a battu cette nuit le Mexique 3-2.
5: Merci Cyril Ardot et à tout à l'heure, 8h30 pour un nouveau point sur l'actualité en France et dans le monde. À 6h31 dans l'info d'ici, direction l'Île-Dieu, ce joyau de la Vendée particulièrement fréquenté en ce moment alors que démarrent les vacances d'été, mais où il est compliqué de s'y loger à l'année avec un nombre croissant de résidences secondaires. Alors la nouvelle mairie a décidé de se saisir d'une loi récente, la loi Lemeur, qui permet dans certaines zones très touristiques d'interdire la construction de résidences secondaires. Yves-René Tapon, l'Île-Dieu est la première commune de chez nous à vouloir l'appliquer.
7: 34%, c'est le pourcentage de résidences principales sur l'Île-Dieu. Les prix des terrains qui restent à bâtir ont augmenté de 84% en 8 ans.
8: Il y a toujours une demande.
7: Béatrice Cadou est agent immobilière à Port-Joinville.
8: Les gens sont toujours acquéreurs sur l'île. Les jeunes de l'île, les gens de l'île ont beaucoup moins de facilité à acheter des maisons.
7: Alors la loi Lemeur, cet agent y est favorable.
8: Moi, je suis tout à fait pour le fait qu'il faut réserver du foncier pour les gens qui travaillent sur l'île. Alors, il est ou je dirais non il est, hein, parce qu'un médecin qui vient s'installer ou un instituteur qui vient s'installer, il faut qu'il puisse se loger.
7: Car il y a urgence, insiste le maire de l'Île-Dieu, Patrice Bernard.
9: On est passé déjà rien qu'en 6 ans, en 2020 à 60% et là en 2026 à 66% de résidences secondaires. Si on arrive au seuil de 70, ça serait critique pour les recevoir dignement. Et d'autre part, si on veut loger la population, il faut que les terrains qui restent ouverts à l'urbanisation, il nous reste à peu près une vingtaine d'hectares à construire, puissent être orientés uniquement à la résidence principale. Sachant que pour maintenir une population sur le territoire de l'Île-Dieu, il nous faut construire 35 logements par an pour maintenir la population de 4880 habitants.
7: Et la mairie contrôlera avec l'aide des impôts si les logements sont bien occupés au moins 8 mois de l'année.
5: Et les habitants de l'Île-Dieu comprennent globalement bien cette loi, d'après le maire Patrice Bernard.
9: La réaction pour les gens de l'île qui ont des difficultés pour se loger, la réaction est très positive. Les gens se disent, c'est formidable, on a une municipalité qui prend le problème à bras le corps, on a une municipalité qui est visionnaire, parce que si on ne le fait pas dans 10 ans, dans 20 ans, on saura nous reprocher. C'est une nécessité au regard de la conjoncture actuelle qui fait que 8 parcelles sur 10 sont vendues uniquement à la résidence secondaire. Celles et ceux qui ont des terrains pour la famille, ils peuvent toujours garder leur terrain pour construire plus tard, ou s'ils veulent construire, ils pourront construire, mais uniquement de la location, la résidence à l'année. On ne perd pas son bien, et si on comprend qu'il y a des femmes et des hommes qui ont fait des donations à leurs proches, le terrain n'est pas perdu, de l'instant que le terrain est constructible, ils pourront construire, s'ils le souhaitent, un bien.
5: La mairie de L'Île-Dieu compte aussi limiter le nombre de meublés touristiques, pas plus d'un par propriétaire. L'info d'ici, signée ce matin, Yves-René Tapon.
0: La Vendée de nouveau en vigilance orange à la canicule.
5: Comme il y a 10 jours, après plusieurs jours en rouge, décision prise par Météo France alors qu'on attend entre 36 et 38 degrés cet après-midi et des nuits à plus de 20. Cette vigilance orange sera active à partir de midi en Vendée. 16 départements sont concernés, mais pas la Loire-Atlantique pour l'instant. On suivra bien évidemment l'évolution au fil des heures sur ici Loire-Océan. Dans le prochain journal à 8h, reportage à Corcouet-sur-Logne qui a dû fermer 2 de ses 3 églises. Il y a trop de fragilité sur les 2 édifices et il va falloir mener des travaux.
0: Les fortes chaleurs de retour en Loire-Atlantique et en Vendée, ça grimpe aujourd'hui puisque ce matin il fait déjà entre 26 et 30 degrés en Loire-Atlantique, 26 et 31 en Vendée. Cet après-midi ça monte avec 36 à Saint-Étienne de Montluc, il fera 38 à Nantes ou encore 36 à Saint-Marc-la-Jaille. On attendra également cet après-midi du 37 à Chantonnay ou encore 37 à Fontenay-le-Comte.
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0: Et on va faire une rencontre encore sur Ici Loire-Océan grâce à Nolwenn Luminet. Ça sera dans quelques instants dans les gens d'été, puisqu'elle a rencontré Justin de Saint-Nazaire.

0: Africa, Rose Laurence sur Ici Loire-Océan.
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0: Nolwenn Luminet s'est promenée autour de Saint-Nazaire pour les gens d'été ces derniers jours. Elle a rencontré Justin qui tient le 5-0 sur la promenade et qui est très fier de faire de son bar un lieu de lien social.
2: Je suis sur la plage de Saint-Nazaire et je me suis posée pour boire un café au 5-0. Bonjour Justin.
3: Bonjour.
2: Qu'est-ce que vous faites ici ?
3: Alors moi je suis le gérant de cet établissement, donc nous on a un bar-restaurant et on organise des concerts également le soir aux différents types d'animations avec les différents acteurs de Saint-Nazaire.
2: C'est quand même un spot incroyable, vous êtes juste en face de la plage et à côté du skatepark.
3: Ouais, c'est plutôt sympa en plus, donc la route elle est fermée parce qu'on a l'installation de la base nautique qui est pendant juillet-août. Donc on a ce côté parc, mer, skatepark, rail qui est plutôt sympa. Ouais.
2: C'est saisonnier, c'est ouvert de quand à quand cet endroit ?
3: Là, cette année on a ouvert mi-mars, on dépend énormément de la météo vu qu'on n'a pas de couverture. Et là on a commencé mi-mars en général, fin septembre, mi-octobre, ça dépend vraiment du temps. Moi j'essaye d'ouvrir l'hiver également, dès que le temps le permet, vu que j'habite ici, donc je me lève, je vois qu'il fait beau et que c'est agréable.
2: Et vous avez toujours été de Saint-Nazaire ?
3: Non, je suis nantais moi. Ça fait 5 ans que je suis à Saint-Nazaire maintenant. C'est une ville qui se développe énormément. Enfin, il y avait énormément d'acteurs qui font en sorte de rendre la ville de plus en plus attrayante. Il y a vraiment tout type de population à Saint-Nazaire avec les chantiers, comme les gens qui viennent, les retraités. Enfin, il y a vraiment tout type de gens.
2: Vous avez des habitués d'ailleurs qui sont pas des touristes ici un peu ?
3: Moi, j'ai quasiment que des habitués. Les petits vieux du coin, les jeunes du skatepark, les familles qui viennent ici parce qu'il y a ce côté parc où les enfants peuvent jouer assez librement. Après, on a beaucoup les gens des chantiers, donc je sais pas si on peut les qualifier de touristes, mais vu que c'est des étrangers, on a énormément les gens de chantier qui viennent. Donc on a vraiment une mixité sociale qui est très intéressante.
2: D'où cet incroyable accent allemand il y a quelques minutes, c'est ça ?
3: C'est ça, tout à fait.
2: C'est quoi le seul mot que vous savez dire déjà en allemand ?
3: Daikoshan.
2: Mine de rien, vous êtes dans un endroit qui est très touristique, donc vous devez aussi avoir plein de gens très différents qui viennent l'été spécifiquement.
3: Oui, on a quand même du touriste de passage. Hein. Il y a des gens qui viennent visiter la région, qui viennent se poser, mais essentiellement, moi, ça reste quand même des habitués. Si vous venez vous venez régulièrement, vous pourrez voir souvent les mêmes têtes. C'est ce qui permet aux gens de créer des relations aussi, des liens sociaux. Qui sont pas forcément évidents aujourd'hui. Ce qui fait que les gens qui sont un peu seuls peuvent venir en général dans ce lieu-là. Ils savent qu'ils vont forcément trouver des gens. Il y a énormément de gens qui se sont rencontrés. Il y a des gens qui ont créé tout leur lien social ici. Qui sont arrivés dans la région et qui ont commencé à rencontrer du monde ici et après aller découvrir les autres établissements également. Et c'est super chouette.
2: Super. Eh bien écoutez, merci beaucoup.
0: Merci Nolwenn Luminet pour toutes ces belles rencontres dans les gens d'été.
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3: Et chaque jour de l'été, du lundi au vendredi, votre radio ICI vous donne un bon plan, une idée originale, pratique et pas chère pour passer vos vacances. Ce matin, on est en Dordogne, dans le Périgord noir, au sud de Sarlat, pour une balade en canoë-kayak avec Alexandre Alvez. Vous nous embarquez sur la Dordogne, le fleuve, pour nous faire découvrir la vallée des châteaux.
4: C'est Gilles qui nous embarque dans le canoë.
5: On m'appelle Dieu aussi. Et le brosse, oui, tout petit.
4: Il a créé son entreprise Canoë Loisirs en 1987. C'est un expert. Et on commence par la Roque Gajac, le point de départ.
5: Donc on commence par la droite, on voit quelques habitations troglodytiques, on voit la super chapelle de la Roque Gajac. Moi, quand je passe ici en canoë, j'arrête de ramer, je fais un travelling et j'ouvre les yeux. Et là, on devient contemplatif.

0: 23 euros par personne pour un parcours de 16 km et on en a pour 3 heures en moyenne, voire plus si on prend notre temps.
1: Entre les branches des arbres, on aperçoit le château de Castelnau.
2: Il est impressionnant, hein, on a l'impression qu'il va nous tomber dessus.
1: Il date du 12e siècle, construit par les cathares pendant la période des croisades. En face, le château de Beynac.
2: Ben, en termes de canoë, c'est le point sublime de la descente. Il s'est tourné beaucoup de films, hein, Jeanne d'Arc, Les Visiteurs, beau décor de cinéma.
1: Mégane et ses trois copines en vacances regardent les deux châteaux qui se font face depuis leur canoë.
3: Franchement, c'est joli. Plein de châteaux, de belles vues, des beaux oiseaux, le calme. Ça permet de découvrir d'autres vues qu'on n'aurait pas fait via par voie terrestre.
1: Le soleil, le calme et les cigales.
4: On chante tout l'été. On verra ce qu'il y a.
1: En été, c'est la meilleure activité à faire pour Oriane.
3: Entre amis, en famille, surtout avec ce temps, on profite bien. Et on n'a pas trop chaud, ça rafraîchit quand même pas mal le canoë.
1: Un peu plus loin sur les cailloux, Laurent justement est venu avec sa famille du Canada.
5: C'est assez sympa. Ça dure 3 heures. On a un très joli paysage. On voit tous les châteaux. Il y a des endroits pour se poser. Donc des petites plages où on peut se baigner un petit peu. Et puis, vraiment, quand on arrive face au château, qu'on a les falaises et qu'on voit le château, je trouve que c'est très représentatif de la région et il y a quelque chose d'assez magique.
1: Il récupère au snack à l'arrivée. Après sa balade en canoë, il va monter à même pas 500 mètres au château des Milandes, le château de Joséphine Baker.
6: Et on espère que ça vous a donné des idées pour les vacances. Comptez entre 18 euros par adulte pour la balade de 9 km et 28 euros pour celle de 25 pour les enfants. C'est entre 11 et 16 euros. Et nous, on va faire une autre promenade dans quelques instants sur Ici Loire-Océan. Cette fois, on va suivre la ligne verte, vous savez, celle du voyage à Nantes, comme tous les étés dans notre ville.

0: Cœur maladroit, Marine, Nantes se transforme en musée à ciel ouvert avec de nombreux artistes et œuvres à découvrir tout l'été, chaque été et sur votre radio ici Loire-Océan. Alors que la nuit du voyage à Nantes a eu lieu il y a quelques jours, vous avez plusieurs semaines pour suivre la ligne verte. Conseil pratique ce matin pour profiter à fond des festivités.
1: Cet été, Nantes se transforme en terrain de jeu artistique avec le VAN. Alors pour faciliter vos visites, il existe un pass. On fait le point avec Estelle Poiron.
2: Alors le pass, il est là pour vous faciliter.

0: Et la découverte de la destination, car c'est bien connu, Nantes et ses alentours regorgent d'activités. Entre musées, lieux insolites, panoramas remarquables, on peut vite se sentir submergé. Donc le voyage à Nantes propose des passes touristiques. C'est le passe Nantes sous format de 4 durées, 24 heures, 48 heures, 72 heures et 7 jours. Avec ce passe, vous accédez gratuitement à toute une palette de sites touristiques incontournables. Par exemple, le musée d'histoire de Nantes, le musée d'art de Nantes, les machines de Lille. Le pass permet aussi d'aller découvrir des territoires un peu plus éloignés à Saint-Nazaire, Escale Atlantique ou à Clisson et son château. Le pass Nantes intègre les transports en commun, bus, tram, navibus, mais aussi la navette aéroport. Et en plus, il intègre des croisières pour découvrir l'estuaire de la Loire ou l'Erdre. Pour réserver, rien de plus simple, rendez-vous sur le site internet du voyage à Nantes. Le prix de départ, c'est 30 euros pour un passe Nantes 24 heures pour un adulte. Et on a également une offre famille qui permet la gratuité d'un passe enfant.
1: Rendez-vous donc demain pour une autre étape de ce musée à ciel ouvert. 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
2: Et on suit la ligne verte tout l'été pour découvrir toutes les œuvres et les événements du voyage à Nantes. Votre radio Ici Loire-Océan vous fait vivre le Tour de France avec une étape du jour particulière aujourd'hui. Après 2 jours en Espagne, le peloton doit passer la frontière et démarrer sa grande boucle dans l'Hexagone. Et le parcours de cette 3e étape passe par les Pyrénées-Orientales en proie aux flammes. Un méga-feu est en cours à moins de 100 km de l'arrivée du jour dans la station des Angles. Résultat, les autorités ont décidé d'interdire le passage de la caravane et la présence du public sur toute la partie française de l'étape. Les coureurs eux seront bien au rendez-vous pour cette première étape dans les Pyrénées que nous détaille Christian Prudhomme, le directeur du Tour, au micro d'Emmanuel Collardet.
3: Bonjour Christian Prudhomme.
4: Bonjour.
3: On quitte l'Espagne ce lundi pour prendre la direction de la France, évidemment, et donc des Pyrénées, et c'est pas forcément une étape réservée aux grimpeurs.
4: Alors ce sera une étape pour les baroudeurs de la montagne, mais sait-on jamais avec les champions d'aujourd'hui. Un départ de Granollers, donc dans la banlieue de Barcelone, Granollers qui est connu pour son circuit automobile, moto et pour son équipe de handball. Et puis ensuite nous remonterons donc vers la France, vers les Pyrénées-Orientales avec une difficulté notable, le col de Tozès à une 60aine de kilomètres de l'arrivée. Ensuite on fera les 40 derniers kilomètres en France pour aller jusqu'à la station des Angles, une arrivée inédite pour le Tour. On sera très longtemps sur un plateau, quasiment tout le temps à 1500 mètres d'altitude, avant une dernière montée, une montée finale d'un kilomètre et demi à quelques 7%, qui sera favorable aux puncheurs. Sans doute une échappée ira-t-elle au bout dans cette 3e étape.
3: Puncheur, baroudeur, pour cette victoire d'étape aujourd'hui, on peut s'attendre à peut-être un invité surprise?
4: Alors on peut avoir bien évidemment un invité surprise. Quand on a tracé l'étape avec Thierry Gouvenou, notre patron des compétitions, on s'est dit, et si un baroudeur de la première semaine endossait le maillot jaune le 3e jour et le gardait pendant une semaine, c'est possible en effet, mais peut-être y aura-t-il aussi une bagarre des favoris. Aujourd'hui, tout est possible. Pogacar, mais pas seulement, est capable de partir de très loin. On verra.
3: La montagne sur la route du Tour, c'est pas seulement les lacets qui s'enchaînent. Aujourd'hui, on va traverser les très beaux plateaux qui entourent Font-Romeu.
4: Oui, bien sûr, ce seront des paysages magnifiques pour les 40 premiers kilomètres en France. Et puis donc en altitude à chaque fois. Font-Romeu, c'était autrefois le camp d'entraînement des athlètes français avant de partir pour les Jeux Olympiques. Je me souviens, gamin, de la préparation de Colette Besson, championne olympique du 400 mètres à Font-Romeu avant les Jeux. C'est une région que certains coureurs connaissent bien. C'est une région qu'on fréquente peu. Donc nous sommes très heureux d'être dans les Pyrénées-Orientales pour l'arrivée de cette 3e étape.
3: Belle journée à vous Christian Prudhomme.
4: Merci.
2: Et pour rappel donc sur la partie française de cette 3e étape, il n'y aura pas de caravane publicitaire et le public est invité à ne pas venir voir passer le Tour à cause des méga-feux. Demande du préfet des Pyrénées-Orientales en raison de ces incendies. Après 2 étapes, c'est le Danois Jonas Vigne de Gegard qui est en jaune.
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1: Ici Loire-Océan avec aussi de l'histoire dans quelques minutes. Voyage dans le temps et de retour avec Stéphane Bern, direction l'Angleterre aujourd'hui.
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1: Et avant le retour de l'info à 8h avec Céline Loiseau, place à un voyage dans le temps avec Stéphane Bern. On fait marcher la machine à remonter le temps chaque jour sur Ici Loire-Océan. Ce matin, on voyage au temps des rivières anglaises du XIIe siècle.
6: En Angleterre, les cygnes ne sont pas tout à fait des animaux comme les autres. Ils appartiennent au roi. Dans l'Angleterre du XIIe siècle, la couronne fixe une règle étonnante. Tous les cygnes non marqués, vivants à l'état sauvage, deviennent propriété du souverain. Version royale de « si c'est à personne, alors c'est à moi ». Une décision progressive formalisée par le roi d'Angleterre, Édouard IV, en 1482. À l'époque, le cygne est un mets de prestige, servi lors des banquets royaux et des grandes cérémonies. Et oui, quand le cuisinier du roi cherchait une idée pour un repas de fête, la réponse était souvent « il suffira d'un cygne ». Certaines guildes ou institutions obtiennent le droit de posséder des cygnes à condition de les marquer au bec. Ce qui ne devait pas être de tout repos, vous pouvez y laisser quelques plumes. Quoi qu'il en soit, chaque marque permet d'identifier le propriétaire, une véritable carte d'identité médiévale. Cette organisation est surveillée de près et devient au fil des siècles une tradition codifiée. Sur la Tamise, elle se perpétue de nos jours avec le Swan Upping.
7: What else?
6: Une opération annuelle de recensement et de marquage. Swan Upping, quelle classe, so British. En France, l'administration aurait appelé ça dispositif de traçabilité, de contrôle et de mise en conformité des populations de palmipèdes royaux non bagués en milieu fluvial ouvert.
8: Bon, allez, ça suffit. Papier, carte de séjour.
6: Aujourd'hui encore, les cygnes tuberculés vivant libres en Angleterre sont en théorie la propriété du monarque britannique, tout comme les esturgeons, les baleines, les marsouins et les dauphins du Royaume-Uni. En France, on dit souvent « qui vole un œuf, vole un bœuf ». En Angleterre, ce serait plutôt « qui vole un cygne, vole Buckingham ».
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1: Lundi 6 juillet, il est 8h. Le retour de l'info, Céline Loiseau.
3: Ce n'est pas une, mais deux églises qui ont dû fermer ces derniers jours à Corcouët-sur-Logne, tout au sud de la Loire-Atlantique. Deux des trois églises de cette commune d'un peu plus de 3000 habitants, celle de la Benatte et l'église Saint-Jean. La raison, c'est que des fragilités sont apparues sur ces deux bâtiments qui datent de la fin du 19e siècle. Reportage de Marius Delaunay.
9: Tout en haut d'une colline qui surplombe Corcouët-sur-Logne, une grande passerelle en bois est installée devant l'église Saint-Jean. 2 kilomètres plus loin, c'est l'entrée principale de l'église l'église de la Bonnate, elle qui s'affaisse. De toute évidence, les deux bâtiments ont bien besoin d'entretien, selon Fanny.
7: Elles sont fatiguées, c'est quand même important pour la commune de garder son patrimoine.
9: Et des lieux de culte que des habitants comme Annick ont forcément déjà fréquentés.
10: Bon, les communions, les mariages, je connais pas par cœur.
9: Toute la vie religieuse, quoi. Oui.
7: Et elles sont très peu utilisées, en fait.
9: Et celle de la Bonnate, d'ailleurs, n'accueille quasiment presque plus de cérémonies religieuses depuis près de 10 ans. Pareil pour celle de Saint-Jean, une troisième église dont le bourg principal, en fait, est plus fréquenté. Ça fait donc 3 édifices à entretenir pour une commune d'un peu plus de 3000 habitants.
11: C'est une chance. Pour nous, c'est effectivement important, mais c'est aussi une charge.
9: Claude Noé, l'ancien maire de Corcouët-sur-Logne, c'est lui qui avait lancé les démarches pour le rapport qui vient d'être publié.
11: Le patrimoine, ça se gère avec du temps, toujours. Notre rôle, notre mission, notre responsabilité, c'est l'entretien. Avec, à certains moments, des coûts un peu plus forts, permettant de passer de l'entretien à la restauration. On en est là.
9: Et la nouvelle équipe municipale l'assure dans un communiqué, des travaux de rénovation sont prévus.
3: Et en principe, dans les prochains mois, sans qu'un calendrier ne soit fourni par la nouvelle municipalité de Corcouët-sur-Logne qui n'a pas donné suite à nos sollicitations.
1: Après une canicule inédite il y a une dizaine de jours, revoilà de fortes chaleurs.
3: La Vendée est placée en vigilance orange à la canicule à compter de ce midi. Les températures cet après-midi seront comprises entre 36 à 38 degrés dans les terres, 40 et un peu plus demain pour Montaigu et les Herbiers. Dans la nuit, le mercure sera au-dessus des 20 degrés. La Vendée est l'un des 16 départements concernés par cette vigilance orange, pas la Loire-Atlantique à ce stade. On suivra bien sûr si cela évolue dans les prochaines heures. C'est un rebondissement dans l'un des féminicides les plus médiatisés de ces dernières années, Cédric Jubilard, qui a jusqu'ici toujours nié toute implication dans le meurtre de son épouse Delphine, a reconnu l'avoir tué. Il m'a remis un écrit détaillé en formulant des aveux de culpabilité, a déclaré à la Dépêche du Midi son avocat Pierre Debuisson. Delphine Jubilard a disparu dans le Tarn à la fin 2020. Son corps n'a jamais été retrouvé. Son époux Cédric Jubilard a été condamné à 30 ans de réclusion criminelle. Il doit être rejugé en appel dans un peu plus de 2 mois. Un cycliste de 70 ans a perdu la vie hier midi à Machecoux sur la départementale 64. L'homme a été renversé par le conducteur d'une voiture qui venait de Boin. Une enquête est bien évidemment ouverte pour déterminer de manière précise les circonstances de ce drame, mais on sait d'ores et déjà que l'automobiliste a été testé négatif à l'alcool et aux stupéfiants. Les pompiers de Vendée, eux, sont intervenus en fin de journée pour une voiture tombée dans un étier à Beauvoir-sur-Mer. Le véhicule a fini sur le toit. Le conducteur, un homme de 26 ans d'après les secours, s'est retrouvé coincé dans l'habitacle. Les pompiers l'en ont dégagé et l'ont conduit à l'hôpital de Châlons.
1: Le cirque Zavata va faire sa première représentation en fin de journée à Pornic.
3: Pourtant, son installation sur place il y a 10 jours sur le parking de l'ancien Leclerc le long de la route bleue n'a pas été sans susciter des inquiétudes de la part des riverains. Entre traitement des animaux et éventuelles nuisances, jusqu'ici le cirque prenait ses quartiers d'été à quelques kilomètres de là, à Saint-Michel-Chef-Chef. Une réunion a eu lieu et les habitants ont été rassurés d'après Mickaël Prin, l'un des responsables du cirque.
12: C'est très compliqué sur la ville de Pornic parce qu'ils ont beaucoup d'activités et ils n'ont plus d'emplacement approprié pour l'instant pour accueillir les cirques. Donc c'est pour ça qu'ils ne voyaient pas d'inconvénient quand s'installe ici. Ils avaient dit un peu au début parce qu'ils avaient peur pour la sécurité du public, mais quand ils sont venus voir l'installation et puis qu'ils ont vu que c'était vraiment un petit cirque familial, qu'on allait accueillir à peu près 80 personnes, 100 personnes, ils ont dit qu'il n'y avait aucun problème. Les riverains sont contents qu'il y ait un cirque. Ils sont très contents. On a vu les riverains qui sont juste derrière nous dans l'immeuble. Et ils sont contents pour les animaux. Notre installation est parfaite et clôturée tout le tour pour pas qu'il y ait d'accidents, pour pas qu'il y ait d'incidents. Et le site est très protégé pour que tout se passe bien. Par contre, nous, le spectacle, c'est à 18h. Le site est très protégé pour que tout se passe bien. Par contre, nous, le spectacle, c'est à 18h. À 19h30, tout est fini, en sachant que les décibels de la musique ne passent pas à l'extérieur du chapiteau.
3: Mickaël Prin, l'un des responsables du cirque Zavata, qui attaque quasiment 2 mois de représentation à Pornic, il répondait à Soheil Jaouda. Une ligne verte tracée au sol et des dizaines d'œuvres d'art à découvrir en flânant dans les rues de Nantes. C'est le principe du voyage à Nantes, événement culturel de l'été. C'est la 15e édition et elle a démarré ce week-end. Quelles sont les premières impressions des curieux? Vous étiez aux côtés de certains, Louis Lebaquer.
13: Des ammonites géantes sculptées en sable se dressent sur la place Gralin.
14: Moi j'aime bien, je trouve que ça casse vraiment le côté très beau, très propre de la place Gralin.
13: Jenna est assise sur les marches de l'opéra avec son mari et ses enfants et ils observent attentivement cette œuvre atypique.
14: J'aime bien cette idée de se dire que le sol est en train de bouger et de bousculer un peu tout ce qui se passe au-dessus.
13: Les fossiles emportent des voitures et des gravats de béton. Pierre, lui, n'est pas convaincu.
15: Je sais pas trop quoi en penser. Je me dis, qu'est-ce qu'il a voulu nous raconter en mettant quatre voitures comme ça? Donc je suis curieux, je vais aller voir quand même son message.
13: Plus loin, dans l'obscurité des cryptes de la cathédrale, on est plongé dans un parcours immersif en son et en images. Robin, 7 ans, est un peu dubitatif.
16: C'était sur le thème des rapaces qui...

0: Casser les oiseaux pour pas aller dans les hélices des avions. J'aimais bien, mais pas trop parce que les images allaient vite. Il y avait beaucoup d'écrans.
1: À quelques pas de là, Joël et sa mère Corinne regardent le grand palmier dattier en résine de pin et en cordage. Il a pris place dans les douves du château.
2: C'est assez impressionnant et ça contraste avec le côté ancien du château. Et ça a fait écho avec le passé colonial de Nantes.
1: Et ensuite, ils iront voir l'ancienne verrière du Jardin des Plantes avec son hologramme de jardinier.
3: Et les œuvres du voyage à Nantes seront visibles jusqu'au 6 septembre. Mieux que l'an passé, qui avait déjà vu le Festival de la Nuit de l'Erdre battre son record de fréquentation. Le Festival de musique de Nord-sur-Erdre s'est terminé hier soir avec 103 000 personnes sur 4 soirées. C'est 1 000 de plus que l'an passé. Parmi les artistes qui se sont succédés, Lenny Kravitz, je vais y arriver, Ben Harper ou Vanessa Paradis. Vanessa Paradis que certains pourront voir vendredi de la semaine prochaine au Festival de Poupées, autre grand festival d'été de chez nous, du côté cette fois-ci de Saint-Malo-du-Bois dans le bocage vendéen.
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5: Et avec des températures qui ne font que monter en ce lundi 6 juillet, le département de la Vendée est d'ailleurs placé en vigilance orange canicule aujourd'hui, puisque ce matin les températures atteignent déjà entre 26 et 31 degrés. Cet après-midi, ça va monter jusqu'à 37 à Chantonnay, 37 à Fontenay-le-Comte, et puis en Loire-Atlantique, il va faire très très chaud aussi, entre 26 et 30 ce matin et cet après-midi. On aura notamment 33 à Saint-Nazaire, un peu plus frais sur la côte, et jusqu'à 36 à Ancenis-Saint-Géron et 37 à Saint-Philbert-de-Grandlieu.
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5: Loire-Océan, ensemble jusqu'à 9h dans Ici Matin, avec des cadeaux à vous offrir. Le grand défi à Saint-Julien-des-Landes en Vendée dans quelques minutes. Et puis bien sûr, Nolwenn Luminet sera de retour pour les gens d'été.

0: Belle journée sur Ici Loire-Océan avec Elie Meyerdère à l'instant.
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0: Belle journée, bonjour à vous à 8h13 sur Ici Loire-Océan. On aura plein de choses à vous offrir dans quelques instants avec les vacances de l'amour de Pamela et Brandon qui sont de retour. Et puis bien sûr, on ira faire une balade avec Nolwenn Luminet qui, dans les gens d'été, a fait de très belles rencontres.
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0: On est à bord du bateau dans les vacances de l'amour, évidemment, avec Pamela et Brandon pour vous offrir plein de places sur Ici Loire-Océan au 02 40 73 6000. On vous emmène ce matin au plus grand parc Acrobranche du monde qui propose aussi du paintball. Ça se passe à Saint-Julien-des-Landes en Vendée. On a des passes, un pass pour 4 personnes à vous offrir au 02 40 73 6000. Mais évidemment, avant cela, il faut reconnaître l'extrait.

0: Allez, je suis sûre que vous l'avez, 02 40 73 6000. Vous avez envie de vous éclater au grand défi de Saint-Julien-des-Landes en Vendée. Vous nous appelez dès maintenant et vous jouez avec Pamela et Brandon. C'est les vacances de l'amour.
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0: À 8h14, c'est pas vrai, le rendez-vous anti-arnaque. Et alors que le stress monte pour les 730 000 candidats au bac, Valentin Bertrand, vous nous alertez sur ces sites internet qui promettent de dévoiler les résultats en avance.
4: L'un d'entre eux fait beaucoup parler en ce moment, c'est voirmonbac.com. Le site promet des résultats avant la publication officielle prévue demain. Et évidemment, quand on est lycéen ou parent, on a envie de cliquer, et d'autant plus qu'il met en confiance. Il y a le drapeau français dans l'entête. Juste en dessous cette mention, les résultats affichés proviennent du serveur d'exploitation pédagogique de l'éducation nationale. C'est un peu flou, mais ça semble sérieux. Et là, un formulaire à compléter, nom, prénom, date de naissance, filière, lycée. La mise en page est calquée sur tous les sites officiels. Alors, j'ai fait le test, même si pour moi le bac ça remonte un peu déjà, et tada, je tombe sur mes prétendus résultats. Sauf que tout est flouté, le site me demande alors de cliquer sur le bouton « Je ne suis pas un robot », on en a l'habitude désormais. Je le fais, mais rien ne se passe comme prévu. J'atterris en fait sur un autre site où l'on me demande de réaliser des missions. D'abord de télécharger une application, puis de répondre à un questionnaire.
0: Bon, est-ce que vous avez fini par les avoir, ces résultats, Valentin ?
4: Eh bien non, j'ai tourné en rond avec cette suite de missions. Et c'est justement le cœur de cette arnaque. Chaque tâche accomplie rapporte de l'argent au propriétaire du site. Il a donc tout intérêt à nous en faire faire le plus possible. J'ai par contre cherché à en savoir un petit peu plus sur l'origine de ce site. Et la seule information que j'ai trouvée, c'est en fait la date de mise en ligne, le 30 juin, c'est-à-dire il y a tout juste une semaine. Mais j'ai trouvé d'autres arnaques similaires au moment, par exemple, de la rentrée scolaire. D'autres sites proposent là de dévoiler en avant-première la liste des élèves dans chaque classe. À nouveau, il faut fuir, surtout ne pas renseigner vos données personnelles. Et tant qu'à faire, économisez votre temps. Allez, pour le bac, plus qu'un jour à tenir.
0: Et si vous êtes victime d'une arnaque, si vous avez repéré une fausse information, on compte sur vous pour nous alerter. L'adresse mail, c'est ici.arnaque@radiofrance.com. Très belle journée sur Ici Loire-Océan.

0: Elton John et Kiki D à l'instant sur Ici Loire-Océan.
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0: Mais évidemment, on a envie que leur amour dure toujours à Brandon et Pamela dans les vacances de l'amour sur le Love Boat. Évidemment, à gagner aujourd'hui des invitations pour aller à l'Acrobranche pour profiter d'une après-midi ou d'une journée sportive. Bonjour Fabien.
5: Bonjour.
0: Fabien, vous nous appelez de Notre-Dame-des-Landes. Fabien, vous êtes au boulot en ce moment ?
5: Oui, je suis au boulot, oui.
0: Vous faites quoi ?
5: Je suis agriculteur.
0: Ok, pas trop chaud ce matin ? Ça commence déjà à monter ?
5: Il fait bon le matin, là, ça va.
0: Il fait bon, c'est plutôt cet après-midi ou...
5: C'est l'après-midi, oui.
0: Ok, donc c'est bien, faut bosser à la fraîche.
5: Oui.
0: Alors,
5: c'est plus agréable.
0: Ouais. Est-ce que vous avez déjà fait de l'acrobranche, Fabien ?
5: Oui, une fois,
0: oui. Ok, ça vous avait plu apparemment ?
5: Oui, beaucoup, oui.
0: Ok, bon bah super. Avant de gagner ces invitations pour le grand défi Acrobranche, évidemment, on réécoute ce petit extrait.

0: Bon, vous avez reconnu, Fabien?
1: Oui, bah, c'était Richard Cochante, Le coup de soleil.
0: Évidemment, et c'est gagné pour vous dans les vacances de l'amour. Ces invitations donc pour le grand défi, un pass pour 4 au grand défi à Saint-Julien-des-Landes. Ça se passe en Vendée, il s'agit du plus grand parc Acrobranche. Et puis Fabien, je ne sais pas si vous êtes au courant, mais le 12 août prochain, il y a une éclipse. Donc on vous offre également des lunettes pour pouvoir profiter de cette éclipse. Et c'est à venir chercher à ICI Loire-Océan à Nantes.
1: Ah bah très bien, c'est super sympa, je vous remercie beaucoup à tous.
0: Merci beaucoup Fabien, on vous souhaite une très belle journée et bon courage pour merci. La suite de cette journée. À très
1: merci.
0: Bientôt.
1: À tout le monde, merci.
0: Ces derniers jours, Nolwenn Luminet était à Saint-Nazaire. Elle en a profité pour faire de très belles rencontres. Elle a notamment rencontré Modération. Il s'agit de son surnom, il est skateur. On peut le retrouver tous les jours au skatepark de Saint-Nazaire.
2: Je suis sur le skatepark de Saint-Nazaire et j'ai rencontré Modération, c'est ça?
3: C'est ça, exactement.
2: Pourquoi Modération?
3: C'est parce que dans la trottinette, il y a beaucoup de surnoms. Et puis, j'étais avec un ami, on s'est dit, Modération, c'est drôle, ça fait boire avec Modération.
2: Ouais, c'est ça. Donc en fait, on t'emmène quand on va boire un coup au bar en face.
3: Exactement, c'est ça.
2: T'es souvent sur le skatepark ici, je suppose?
3: Oui, souvent, presque tous les jours.
2: Et tu fais de la trottinette?
3: C'est ça.
2: Tu peux me parler un peu du skatepark qui a l'air quand même assez grand et cool?
3: Alors, c'est un skatepark, je crois que ça fait un peu plus de 10 ans qu'il a été créé. Et donc ici, on a un peu de toute discipline. On a beaucoup de trottinettes, beaucoup de skateurs. Un peu moins de BMX et de roller, mais ça arrive qu'il y en ait qui soient là.
2: C'est cool d'avoir un lieu comme ça. Je ne sais pas si tu as vécu ailleurs avant.
3: Alors avant, j'habitais à Beaufort-en-Vallée. C'est entre Angers et Saumur. Okay. Donc c'était vraiment un petit patelin et il y avait un skatepark, mais c'était pas à la hauteur de celui-là. Ce qui est bien dans le skatepark de Saint-Nazaire, c'est qu'il y a plusieurs parties. Il y a le bowl qui est vraiment fait pour le BMX en bowl ou les parcs, enfin la trottinette pour le parc. Okay. On a une partie street aussi qui est beaucoup plus adaptée à du skate et puis une autre pratique de la trottinette. Et puis récemment, ils ont mis une plus petite partie pour tout ce qui est débutant et pour les jeunes.
2: Il y a aussi le cadre, parce qu'on est quand même juste en face de la plage, c'est trop cool.
3: C'est vrai qu'on a un cadre qui est assez agréable. Quand il y a du vent, on en a beaucoup, mais en été, quand on peut rester là jusqu'au soir et avoir la plage en face de soi, c'est super agréable.
2: Et du coup, sport de glisse uniquement au skatepark ou aussi dans l'eau?
3: Alors, moi, je me suis déjà essayé au skimboard. Mais je pense que la trottinette, c'est ce que je préfère, largement.
2: Je vois qu'il y a des très jeunes juste là. Alors plutôt du coup du côté jeune, mais j'imagine que c'est difficile de cadrer les tout-petits pour les empêcher d'aller dans les endroits qui ont l'air un peu plus cool pour eux, quoi.
3: C'est ça, le souci, c'est que la grande partie du skatepark est interdite aux moins de 8 ans. Et justement, ils ont fait une plus petite partie pour que les plus jeunes et les débutants puissent y aller. Et le souci, c'est quand il y a beaucoup de jeunes qui ont moins de 8 ans qui viennent sur le grand parc. Alors nous, ça nous dérange pas particulièrement parce qu'on peut faire attention. Mais quand il y a beaucoup de monde, ça peut être dangereux. Moi-même, ça m'est déjà arrivé de blesser un petit qui avait moins de 8 ans. Ça s'est bien passé avec la maman de ça, mais il y a des parents qui le savent pas et qui viennent avec leurs enfants. Il y a des parents qui sont très compréhensifs par rapport à ça et qui, ok, il n'y a aucun souci, mais il y en a d'autres qui sont moins compréhensifs et qui s'en fichent un peu. Ils sont là, ils sont libres comme tout le monde.
2: Il y a quand même des règles à respecter pour que ça se passe bien pour tout le monde. Parce que j'imagine qu'il y a beaucoup de monde. L'été, il y a plus de monde que l'hiver ou pas là?
3: L'été, tu sais, oui, c'est le skatepark qui est bien rempli par des grands et par des petits. En été, c'est un parc qui est beaucoup fréquenté parce qu'il est assez grand, il y a beaucoup de choses à faire, mais du coup, au péril du fait qu'il y ait énormément de monde.
2: Et du coup, vous venez toujours autant l'été, même s'il y a trop de monde?
3: Ah oui, toujours. On est tout le temps là. Tout le temps.
2: Eh ben, merci beaucoup.
0: Il fait bien plaisir ce skatepark à Saint-Nazaire, face à la mer. Comme un boomerang arrive tout de suite sur ICI Loire-Océan avec Étienne Dao et avant l'info d'ICI qui revient à 8h30.

0: Étienne Dao et Dany comme un boomerang. Dans un instant, c'est l'info d'ici matin qui revient.
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0: L'info, c'est toutes les demi-heures sur votre radio ici Loire-Océan et dans les prochaines minutes, Céline, les fortes inquiétudes des agriculteurs.
5: Après une canicule inédite, il y a une grosse semaine, ils redoutent la nouvelle vague de forte chaleur qui nous attend. On verra tout ça après ce qu'il faut retenir de l'actualité en France et dans le monde, Cyril Ardot.
6: Cédric Jubilard reconnaît sa culpabilité dans la disparition de sa femme Delphine. C'est ce qu'indique l'un de ses avocats ici Occitanie. Cédric Jubilard a été condamné à 30 ans de prison dans cette affaire. Il niait jusque-là toute implication depuis la disparition de l'infirmière fin 2020. 11 000 hectares brûlés en France, c'est deux fois plus que l'an passé à la même période, selon le ministre de l'Intérieur. Le maire à Dyle-sur-Tête, dans les Pyrénées-Orientales, décrit un spectacle de désolation avec la végétation anéantie. Sa commune est touchée par un incendie qui a déjà parcouru 4 600 hectares. Aujourd'hui, 7 départements sont classés en rouge pour un risque très élevé de feux de forêt. Une nouvelle séquence de chaleur assez longue va s'installer sur la France au mois jusqu'au week-end prochain, dit Predict Service, la filiale risque de Météo France. D'abord sur les départements du Sud, puis sur une grande partie du pays. 16 départements de l'Ouest et du Sud sont placés aujourd'hui en vigilance orange canicule. Lutter contre les free parties, les rodéos motorisés ou la consommation de protoxyde d'azote. Le projet de loi sur la sécurité du quotidien, dit Riposte, examiné dès aujourd'hui à l'Assemblée nationale. Le texte a déjà été adopté au Sénat. La gauche dénonce un texte uniquement répressif. La SNCF ajoute 500 000 places supplémentaires cet été, notamment vers la destination de montagne. La compagnie ferroviaire a déjà enregistré 12 millions de réservations pour juillet et août de cette année. Et puis on connaît ce matin une nouvelle affiche des quarts de finale de la Coupe du Monde. Norvège-Angleterre, après leur victoire respective, 2-1 sur le Brésil et 3-2 sur le Mexique.
5: Merci beaucoup Cyril et on vous retrouve demain dès 6h avec Johan Rock. Dans l'info d'ici à 8h31, le retour des fortes chaleurs et l'absence de pluie significative depuis des semaines inquiète grandement le monde agricole, notamment les maraîchers qui voient leur activité ralentir. Édouard Marguier s'est rendu à La Planche, non loin de Clisson.
7: Le soleil a brûlé une grande partie des cultures. Régis Chevalier constate les dégâts sur ses poireaux.
8: Un poireau qui a pris chaud, c'est exactement ça. Première feuille, là, à 80% complètement grillée. Celle-là, il faut l'enlever. Là, deuxième feuille, cette pointe-là, elle est à 30%, elle est sèche. Je l'épluche.
7: Et puis, il y a les productions qui ne voient pas le jour du tout, comme ces jeunes pousses de salade. En temps normal, elles devraient recouvrir la totalité de cette parcelle.
8: J'ai pas une seule graine de levée. Ça, on la semait le lundi de la semaine de la canicule en se disant « Bon, on va bien y arriver avec nos arrosages à tenir. » Et malgré nos arrosages, on a eu 4 jours à 45 degrés, cramés.
7: Ce qui pose un problème pour la suite de l'activité. Le maraîcher emploie 14 saisonniers et 8 personnes en CDI.
8: On est déjà en train de leur dire qu'ils ne vont pas faire des grosses journées. On évoque du chômage technique chez nous. Hein. On n'a jamais fait ça, mais on regarde. Et là, moi, chez moi, j'ai 3 semaines sans récolte.
7: Ce que redoute Ludovic, salarié ici depuis près de 30 ans. Avec la chaleur, il a dû réduire son temps de travail pour être dans les champs entre 6h et midi.
9: Depuis le temps que je suis dans l'entreprise, j'ai jamais vécu ça. On a été obligé d'aménager nos horaires parce qu'il faisait trop chaud l'après-midi. Donc on va avoir un manque de travail important, je pense, dans le mois de juillet.
7: Alors que normalement, le début de l'été est un moment intense de production pour arroser quand il ne pleut pas. Régis Chevalier peut compter sur des retenues d'eau alimentées par les toitures de ses serres, mais les deux dernières canicules les ont asséchées.
8: Là, j'ai mon étang que j'ai déjà vu comme ça, hein, mais plutôt fin août, début septembre, quand la saison est passée. Et là, devant moi, quand on commence à voir le fond, là, c'est très inquiétant. Donc là, j'ai un niveau très très bas. Tant qu'il pleut pas, je ne ressème pas. Ah ouais, de mon point de vue, c'est inédit et... Je pense qu'on sous-estime encore les dégâts que ça a fait.
7: Ça ne rassure pas Lucas, le dernier employé arrivé. Il travaille ici depuis 4 ans.
10: Ça fait peur, parce qu'on se dit, est-ce qu'on va devoir changer de culture? On va devoir changer beaucoup de choses, je pense.
7: C'est déjà le cas avec les pastèques, une culture en développement sur cette exploitation depuis 3 ans, car moins gourmande en eau pendant l'été.
5: La planche où on était sur les terres de Régis Chevalier, le président des maraîchers nantais. Météo France annonce 37 degrés aujourd'hui, 40 degrés demain.
0: Et la Loire-Atlantique n'est pour l'instant pas placée en vigilance à la canicule, mais la Vendée l'est.
5: À compter de ce midi, en vigilance orange, et alors que le thermomètre atteindra 40 degrés demain à Montaigu, 35 sur la côte vendéenne et des nuits à plus de 20 degrés. Pour l'instant, 16 départements sont concernés par cette vigilance orange à la canicule. Dans le prochain journal, on ira à Pornic où l'installation du cirque Zavata pour l'été a suscité des inquiétudes dans le voisinage. Inquiétudes cependant vite levées, nous dira Sohail Chaouda.
0: Et pour l'instant, un point sur votre météo en Loire-Atlantique et en Vendée. Elle monte les températures avec ce matin des températures comprises entre 27 et 30 degrés en Loire-Atlantique. Il fera entre 26 et 31 en Vendée. Cet après-midi, on attend notamment 36 à Nord-sur-Erdre. Il fera 35 à Sion-les-Mines, 30 à Pornic et carrément 38 à Nantes. En Vendée, ça monte aussi avec 37 à Chantonnay. Et dans les terres, il fera jusqu'à 38, un peu plus frais sur la côte avec 31 à Lille-Dieu.
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0: Service, info, vie quotidienne et culturelle aussi, puisqu'on ira au musée d'art de Nantes pour vous proposer la programmation jeunesse pour les enfants. Il y a plein de choses à faire dans le musée d'art de Nantes. On sera avec Nathalie Stéphane, notre invitée, avant 9h. Et puis on ira aussi un peu farfouiller dans la valise de Perrine Clément, puisqu'elle vous parle des histoires, de vos objets, de l'été, des anecdotes, les lunettes de soleil, la valise évidemment, ou encore le maillot de bain. Et tout ça, c'est avant 9h. On aura aussi les conseils du docteur Kierzek, évidemment. Mais tout de suite, c'est Kim, tout de suite, Betty Davis Ice sur Ici Loire-Océan.

0: Lucarne à l'instant sur Ici Loire-Océan.
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0: On jette un coup d'œil dans la valise de Perrine Clément. Perrine Clément vous propose des anecdotes, des histoires sur vos objets d'été sur Ici Loire-Océan. Et ça sera d'ailleurs tout l'été que vous pourrez profiter de cette chronique dans ma valise avec Perrine Clément.
1: Dans ma valise, il y a...
2: Wow ! Ah, c'est quoi cette odeur dans la tente ?
1: Des chaussures de randonnée.
2: Alors, tu laisses ça dehors, ça éloignera les prédateurs.
3: L'été, on en profite pour se baigner ou pour marcher.
2: 1, 2, 3, en avant !
4: Marcher, ça représente un effort soutenu, ça dure des heures, on voit le chemin, on n'est pas en voiture.
5: 1 kilomètre à pied, ça use, ça use.
4: Et puis on vit de la façon dont l'homme est fait, quoi, il est bipède.
6: Par là, les gars.
4: C'est ça, il n'y a rien de plus simple que la marche à pied.
7: Le principal, c'est les godasses.
3: Et oui, bien se chausser, c'est la clé pour éviter les ampoules aux pieds, ou pire, se blesser.
8: Ça, c'est un cuir gras, il a été graissé lors de son tannage, donc c'est extrêmement résistant et mécaniquement suffisamment souple pour que le randonneur prenne du plaisir, et très résistant au niveau de l'humidité.
3: On commence déjà avec le choix de la pointure. Essayez vos futures chaussures de marche en fin de journée, quand vos pieds sont légèrement gonflés. Mais ce n'est pas tout.
9: Quand on part, il faut évidemment choisir des vêtements et des chaussures en particulier qui sont adaptées au terrain qu'on va parcourir.
3: Des chaussures basses, légères, souples feront l'affaire pour des balades en forêt ou sur des chemins de terre. Pour les chemins les plus escarpés, optez pour des chaussures montantes. Elles apportent un meilleur maintien de la cheville, mais elles sont aussi plus lourdes. Et vous, avez-vous des chaussures de randonnée ?
10: Les chaussures de randonnée, celles-là, elles ont fait leur preuve. Quelques kilomètres au compteur.
11: Avec les bottes de moto, randonnée avec ça, c'est un peu lourd, mais oui, j'emmène des chaussures de randonnée, plutôt de marche que de randonnée. Tout ça pour une question de place aussi.
12: J'en ai depuis très longtemps parce que je vais à la montagne souvent, donc elle monte un petit peu juste au-dessus de la cheville. Et puis il y a des petits lacets noirs et rouges.
1: Dans ma valise.
12: On l'équipe en fait.
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0: Perrine Clément est dans sa valise. Il y a plein d'objets tout l'été à découvrir.
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0: Et dans Par ici les économies, on parle de Barak, une plateforme de location de résidences secondaires. Bonjour Valère Coréard, chaque jour avec vous, un bon plan pour notre pouvoir d'achat.
15: Oui, mais pas juste vacances pour l'été. Moi, je voulais vous parler vacances un peu tout au long de l'année. Vous savez, cette possibilité qu'on aimerait toutes et tous avoir d'aller se faire un week-end, une ou deux fois par mois, dans une résidence secondaire, sauf qu'on n'a pas de résidence secondaire. Mais bonne nouvelle, j'ai peut-être trouvé la solution pour vous avec une plateforme qui peut vous mettre en relation avec des propriétaires de résidences secondaires qui sont prêts à vous la louer une ou deux fois par mois, régulièrement, tout au long de l'année, moyennant un engagement de votre part, mais en échange, un tarif hyper intéressant pour vous. Cette plateforme, c'est oui-barak.fr.
0: Donc si je comprends bien, c'est un peu comme Airbnb, sauf qu'on s'engage à l'année et on paye moins cher.
15: Exactement, l'idée c'est de mettre en relation des propriétaires de résidences secondaires qui n'ont pas envie de se casser la tête avec des locataires ponctuels. Là, ils font appel à des gens comme vous et moi qui pourraient être intéressés pour s'engager à venir dans leur maison, donc une ou deux fois par mois, tout au long de l'année. Et en effet, en face, vous avez accès à des tarifs bien moins chers que le marché de la location saisonnière. Et puis au moins, vous êtes tranquille, vous savez que c'est réservé pour vous. Alors j'ai vu par exemple des appartements à la mer à 50 euros la nuit, c'est quand même assez intéressant. Et puis il y a quelques petits plus, comme le fait d'avoir un double des clés, on se sent un peu chez soi, de pouvoir laisser quelques affaires, de disposer sur place de produits ménagers, d'aliments. Vous êtes un peu chez vous finalement, puisque vous y allez toute l'année. Le site, c'est donc wibarak.fr, barak avec un K, et pour en savoir plus, vous pouvez aller donc visiter ce site, et puis sachez que ça marche aussi si vous êtes propriétaire et que vous cherchez un petit revenu d'appoint. Alors, vous en pensez quoi de cette solution? Vous seriez prêt à tenter? Pensez à m'écrire par ici leséconomies@radiofrance.com.
0: Et c'est bien noté pour faire des économies et pour vos locations cet été. Dans quelques instants, direction le musée d'art de Nantes, à l'occasion de la programmation enfance, il y a plein de choses à faire en famille cet été.

0: Marc Lavoine et Patrick Fiori occupés à l'instant. Marc Lavoine qui est de retour, un album de duo sortira en novembre prochain. Occupé, le premier extrait de cet album qui est sorti il y a quelques jours. Le voyage à Nantes, on suit la ligne verte tout l'été sur ici Loire-Océan avec notamment le musée d'art. On s'arrête dans le centre de Nantes avec Nathalie Stéphan. Bonjour.
1: Bonjour.
0: Vous êtes du musée d'art de Nantes et vous proposez de nombreuses expositions tout au long de l'année, mais aussi une programmation jeune public. En ce moment, il y a l'exposition Odyssée de l'oubli de Patrick et Anne Poirier. Elle est à découvrir dans le patio jusqu'au 29 août. Est-ce qu'on peut y aller en famille? C'est aussi une proposition pour les enfants?
1: Oui, bien sûr. Les expositions, comme les collections permanentes, se visitent en famille. Les enfants sont les bienvenus au musée. C'est d'ailleurs gratuit pour eux, donc il faut le savoir. Pendant tout l'été, on propose des visites pour les familles, les mardis et les vendredis, des visites de l'exposition. Les explorateurs de l'oubli. À partir de 7 ans, les enfants, tels Anne et Patrick Poirier, qui se définissent comme des architectes archéologues, partent en exploration dans l'exposition. Alors, sans trop en dévoiler, on part avec une longue vue observée. Observer les détails, on pourra toucher les matières. C'est vraiment une visite sensorielle, interactive, qui permet à petits et grands de partager cette exposition.
0: Nathalie, à partir de quel âge on peut découvrir cette exposition ?
1: L'exposition en elle-même, elle est ouverte à tous. Cette visite s'adresse aux enfants à partir de 7 ans. Après, on sait bien que quand on vient en famille, parfois il y a un plus petit qui est avec nous, parfois il y a un plus grand. L'idée, c'est que tout le monde puisse profiter de la visite, mais c'est vrai que c'est une exposition qui... Enfin, la visite s'adresse plutôt aux enfants à partir de 7 ans.
0: À partir de 7 ans, pour avoir une autre lecture, peut-être là on parle d'architecture dans cette exposition, ça peut être tout simplement ludique et une petite visite amusante.
1: Tout à fait, c'est vraiment l'idée de partager un moment en famille, de vivre une autre expérience en touchant des matériaux, en allant rechercher des détails, en comparant. On va vraiment solliciter en fait les enfants pour qu'ils regardent partout, qu'ils utilisent tout leur sens, leur imagination, pour les laisser s'exprimer sur les œuvres, exprimer leurs sentiments. C'est vraiment l'idée.
0: Et maintenant, pour les collections permanentes, quelle entrée on peut trouver pour les enfants, pour leur faire découvrir toutes ces œuvres ?
1: Alors, il y a plein d'entrées différentes au musée d'art. D'abord, vous pouvez venir seul, puisque en fait, vous pouvez venir seul en famille, parce qu'il y a des dispositifs pour les familles dans les salles du musée. Tout le parcours est jalonné de petits jeux qui vous aident à regarder les œuvres, qui vous permettent d'entrer dans les œuvres. Il y a aussi un petit carnet. Un carnet de croquis où là on vous propose d'aller de trouver une œuvre en noir à dessiner, d'aller trouver des détails, de dessiner votre œuvre préférée. Donc c'est aussi une autre manière de visiter les collections. Vous avez le petit salon. Le petit salon, c'est un endroit où on vous propose juste des livres, des coloriages. On vous propose une pause dans la visite. Donc tout est fait pour accueillir les enfants au mieux et pour ponctuer la visite, faire des pauses.

0: Voilà, donc on vient dès le plus jeune âge et jusqu'à tard, sans problème.
1: Évidemment, et puis aussi pour découvrir la belle architecture du musée d'art de Nantes. Juste à côté du Jardin des Plantes. Merci beaucoup, Nathalie, Stéphane. Et on ne manquera pas de découvrir cette exposition Odyssée de l'oubli de Patrick et Anne Poirier jusqu'au 29 août prochain en famille. Évidemment, merci beaucoup à vous et très bonne journée. France Gall arrive tout de suite sur Ici Loire-Océan. Il jouait du piano debout. Et puis dans quelques instants, place au conseil du docteur Kierzek.

0: France Gall, il jouait du piano debout à l'instant sur ICI Loire-Océan. Les conseils du docteur Kerzek, c'est tous les jours dans votre radio locale, avec aujourd'hui une boisson énergisante à base de café et de café bien frais en ces journées bien chaudes. Bonjour docteur Kerzek, le café glacé, c'est bon pour la santé alors ?
1: Bonjour à toutes et à tous, je vous sers un café glacé évidemment quand il fait chaud, mais pas n'importe quel café glacé, celui qui vous booste sans vous épuiser et qui en plus a des super pouvoirs anti-vieillissement. Oui, vous avez bien entendu. Alors on arrête les sirops trop sucrés, les crèmes chantilly par-dessus, on passe au café glacé malin. D'abord, pourquoi le café glacé sera un booster ? Parce qu'il y a de la caféine et tout le monde connaît, ça stimule le cerveau, ça améliore la concentration, ça réduit la fatigue. Mais attention à un café glacé bien préparé, sans excès de sucre, parce que sinon ça va vous provoquer un coup de barre, le coup de barre sucré suivi d'un creux. Au contraire, là, ça va vous donner un coup de fouet propre, idéal dans l'après-midi ou avant une activité en plein air. Et grâce au froid, ça hydrate légèrement si vous le buvez sans trop de lait ou de sirop, évidemment. Il y a un effet anti-vieillissement aussi. Ça, c'est la vraie bonne nouvelle parce que le café, c'est une source d'antioxydants dans notre alimentation. Il y a des polyphénols, notamment l'acide chlorogénique. Ça lutte contre les radicaux libres, ces petites particules qui accélèrent le vieillissement de la peau, des artères et du cerveau. Il y a des études très sérieuses qui montrent que 2 à 4 tasses de café par jour, il y a une réduction du risque de maladies neurodégénératives comme la maladie de Parkinson ou la maladie d'Alzheimer. Donc, que ce soit un café chaud ou un café glacé, bah, c'est pareil.
0: Est-ce que vous pouvez nous donner la recette, docteur Kerzek ?
1: Voici la recette du café glacé sain et efficace. Vous préparez un café fort, type expresso ou filtre serré, et vous le laissez refroidir. Mais il y a une meilleure méthode. L'idéal, c'est le café infusé à froid, le fameux cold brew des anglo-saxons. L'infusion à froid pendant 12 heures extrait la caféine et les antioxydants tout en réduisant l'acidité. Moins d'acidité, moins de brûlure d'estomac, moins d'irritation de l'émail dentaire aussi. Donc on fait infuser les grains de café ou le café moulu dans de l'eau et on met au frigo. Ensuite, ne sucrez pas ou très peu. Le sucre annule les effets anti-âge. Ben oui, le sucre, ça favorise la glycation, vous savez, ça rigidifie le collagène sous la peau. Donc à la place, on peut mettre une petite pincée de cannelle, par exemple, et vous pouvez mettre un peu de lait classique avec du lactose, mais vous évitez vraiment le sucre. Et ensuite, vous ajoutez des glaçons, quantité raisonnable, pas trop pour ne pas diluer les bons composés. Et puis surtout, on évite les versions industrielles, en bouteille, en sirop, c'est bourré de sucre, d'additifs et de matières grasses. Le café glacé, ça ne se prend pas avec de la crème fouettée non plus, du caramel ou du chocolat, sauf exception. Bref, c'est un café naturel. What else ? Allez, bon été, bonne santé, à l'écoute d'ici, bien sûr.
0: Les bons conseils du docteur Kerzek à l'instant sur ICI Loire-Océan. Dans quelques instants, place à la vie quotidienne avec Romain sur ICI Loire-Océan.
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0: Ici Loire-Océan, bonjour Romain.
5: Bonjour Lucie, bonjour Céline, bonjour à tous.
0: Bonjour Romain.
5: Ça va bien ?
0: Ça va et toi ?
5: Ouais, bah,
0: et vous ?
5: Ouais. On peut se souveiller, on peut se tutoyer, c'est comme tu veux, vous voulez. Bah moi je suis très heureux de vous retrouver, parce que on va se réécouter ce matin. On s'offre des morceaux choisis de la vie quotidienne, émission dans laquelle vous pouvez réagir tous les matins, vos témoignages sur les sujets de la vie quotidienne dont on a parlé ensemble cette saison avec Cathy Carzero. Et aujourd'hui, on va se replonger dans une émission où on vous demandait quels étaient les moments où vous appréciez d'être seul.
0: Il y en a plein.
5: Ouais, il y en a plein. Je sais pas pour vous.
0: J'aime bien aller à la plage seule le matin.
5: Ah ouais ?
0: Ouais.
5: Ah ouais, moi j'aime pas aller à la...
0: J'aime bien aller à la plage seule le matin.
5: Ah ouais ?
0: Ouais.
5: Ah ouais, moi j'aime pas aller à la plage tout seul, moi.
6: Ah si, moi j'adore, et j'écoute les conversations des gens, ça me berce.
5: Ah, ça, c'est votre côté journaliste, problèmes. Céline. Hein, c'est...
6: Ah non, mais des fois, c'est des petites futilités, mais j'adore, ils commentent le prix des légumes,
0: ouais, c'est la température de l'eau.
6: Ouais, non, c'est... j'adore.
5: Bon, en tout cas, si vous voulez nous rejoindre ce matin, 02 40 73 6000. Lucie, à demain.
0: À demain.
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5: ICI Loire-Océan, c'est votre radio locale. Bonjour, il est 9h. Le journal, Céline Loiseau.
6: Le chanteur M, l'acteur Pierre Ninet ou encore le roi des Belges, qu'ont-ils en commun ? Eh bien, ces célébrités aiment passer leur été sur l'île Dieu, mais face à l'explosion des résidences secondaires et les difficultés des îlets à s'y loger à l'année, la nouvelle mairie a décidé d'interdire les constructions des résidences secondaires. C'est la première commune chez nous à s'emparer de la récente loi Lemeur. Seules les constructions pour du logement à l'année y seront autorisées. Pour expliquer son choix, la mairie avance ce chiffre. L'île compte 66% de résidences secondaires. Les habitants de l'Île-Dieu comprennent la décision d'après le nouveau maire Patrice Bernard.

0: Réaction pour les gens de Lille qui ont des difficultés pour se loger, la réaction est très positive. Les gens se disent, bah, c'est formidable, on a une municipalité qui prend le problème à bras-le-corps, on a une municipalité qui est visionnaire, parce que si on ne le fait pas dans 10 ans, dans 20 ans, on saura nous reprocher. C'est une nécessité au regard de la conjoncture actuelle qui fait que 8 parcelles sur 10 sont vendues uniquement à la résidence secondaire. Celles et ceux qui ont des terrains pour la famille, bon, ils peuvent toujours garder leur terrain pour construire plus tard, ou s'ils veulent construire, ils pourront construire, mais uniquement de la location, la résidence à l'année. On perd pas son bien, et si on comprend qu'il y a des femmes et des hommes qui ont fait des donations à leurs proches, le terrain n'est pas perdu, de l'instant que le terrain est constructible, ils pourront construire, s'ils le souhaitent, un bien.
1: Le nouveau maire de L'Île-Dieu, Patrice Bernard, avec Yves-René Tapon. La mairie envisage aussi d'empêcher les propriétaires de louer plusieurs meublés touristiques. Ce sera limité à un seul par propriétaire.
2: Météo France parle d'une troisième vague de chaleur caniculaire.
1: 16 départements, dont la Vendée, sont placés en vigilance orange à la canicule. 36 à 38 degrés dans les terres aujourd'hui. 40 à 41 degrés demain, secteur de Montaigu-les-Herbiers. Et des nuits à plus de 20 degrés. À ce stade, la Loire-Atlantique n'est pas concernée par cette vigilance orange à la canicule. Des températures élevées, pas de pluie depuis des jours et des jours. 11 000 hectares de végétation ont brûlé dans tout le pays. C'est quasiment le double de l'an passé. À pareille époque, ces éléments-là ont été donnés par le ministère de l'Intérieur. Un feu important est en cours dans les Pyrénées-Orientales avec des conséquences sur la troisième étape du Tour de France, car cet incendie est à moins de 100 km de l'arrivée du jour dans la station des Angles. Les 40 derniers kilomètres se feront sans public. C'est un véritable coup de théâtre dans l'affaire Delphine Jubilard, infirmière et mère de famille portée disparue depuis fin 2020 dans le Tarn. Son époux, Cédric Jubilard, vient de reconnaître l'avoir tué. Il avait nié toute implication depuis le début de l'affaire. Son avocat a reçu un courrier avec des aveux et la volonté est-il écrit de donner des indications sur l'endroit où il a dissimulé le corps. Cédric Jubilard, peintre plaquiste, a été condamné à 30 ans de réclusion criminelle à l'automne dernier. Il avait fait appel de cette peine et doit être rejugé dans un peu plus de 2 mois. L'enquête de gendarmerie va devoir préciser les circonstances de l'accident qui s'est produit hier midi à Machecoux sur une route départementale. Un cycliste de 70 ans a été renversé par le conducteur d'une voiture qui arrivait de Boin. L'homme à vélo est décédé peu de temps après. L'automobiliste a lui été testé à l'alcool et aux stupéfiants et les résultats sont négatifs. Autre accident à une vingtaine de kilomètres plus au sud, à Beauvoir-sur-Mer hier en début de soirée. Une sortie de route et la voiture finit sur le toit dans un étier. D'après le récit des pompiers, le conducteur, 26 ans, s'est retrouvé prisonnier dans la voiture. Les secours ont pu le faire sortir et l'ont conduit à l'hôpital de Chalands. Le jeune homme est légèrement blessé.
2: Et quand arrive l'été et les grandes vacances sur notre littoral, parmi les nombreuses animations proposées, il y a le cirque.
1: Et ces dernières années, on a pu voir que ces implantations de cirque ne sont pas toujours bien accueillies. Entre défense des animaux et crainte de nuisances, à Pornic, le cirque Zavata a planté son chapiteau il y a 10 jours sur le parking de l'ancien Leclerc le long de la route bleu. Jusqu'ici, le cirque s'installait à quelques kilomètres de là, à Saint-Michel-Chef-Chef. Un changement d'implantation, non sans crispation au départ, mais après une réunion publique et quelques jours de cohabitation, le climat, Soel Jaouda, s'est apaisé.
3: Les hauts chapiteaux rouges trônent fièrement sur le parking de l'ancien Leclerc de Pornic. Annie, elle, habite pile en face de l'enclos des animaux du cirque et ça lui change pas mal la vue.
4: Ça me gêne pas, hein. Je me suis dit, c'est le réchauffement climatique. J'ai des dromadaires en face de chez moi. C'est le début du Sahara.
3: Pour Juan, qui a son appartement qui donne aussi sur le cirque, c'est habite pile en face de cet emplacement laissé en friche.
5: Ben, c'est bien, là. Qu'il soit installé là, ça ne me gêne pas du tout. C'est des terrains vides, là. Personne n'utilise. Je suis d'accord qu'il soit là.
3: Ce qui faisait peur à certains riverains, c'était le bruit. Mais les spectacles auront lieu en soirée, ce qui satisfait Norbert Martinez, l'adjoint à la sécurité.
6: Et il n'y a pas d'augmentation le soir. Donc ça déjà, en termes de nuisance sonore nocturne, on est tranquille. Le souci essentiel, c'était cette gêne. A priori, les riverains ne sont pas gênés. En plus, tout se passe dans le chapiteau. Donc on a aujourd'hui, malgré nos inquiétudes de départ, beaucoup d'assurance que ça se passera bien.
3: Avec la garantie aussi de pouvoir se garer facilement en ayant installé le cirque directement sur un parking.
1: Et la première représentation de ce cirque, c'est aujourd'hui entre 18h et 19h30. Le cirque Zavata doit rester à Pornic jusqu'au 28 août. Aurel San, Vanessa Paradis ou encore Ben Harper, ils se sont succédés sur les scènes de la Nuit de l'Erdre à Nord-sur-Erdre pendant 4 jours. Hier soir, fin de l'édition 2026 avec une fréquentation historique et quelques 103 000 spectateurs, c'est 1 000 de plus que l'an passé.
2: Merci beaucoup Céline Oiseau.
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2: Et chaud devant, soleil, ciel bleu et donc forte chaleur. La Vendée a été placée en vigilance orange canicule. Il fait déjà 19 degrés en ce moment à Châteaubriant et Ancenis. 20 au Pouliguen et Pornic, 21 dans le Vignoble, à Valette, 23 à Beaulieu-sous-la-Roche. Cet après-midi, ça va monter jusqu'à 37 degrés à Nantes, La Roche-sur-Yon et Les Herbiers, 36 au Sable-d'Olonne et à Blain, 34 si vous êtes du côté de Saint-Gilles-Croix-de-Vie, 35 à Sion-les-Mines, 34 à Machecoult, 33 plage de la Courance à Saint-Nazaire, 30 à Noirmoutier et Basse-sur-Mer, et la chaleur va encore monter d'un cran demain avec jusqu'à 38 voire 39 degrés, notamment à Nantes. En Ancenis, il faut bien penser à boire régulièrement, même si on n'a pas soif, il faut éviter le plus possible de sortir aux horaires les plus chauds, entre 11h et 21h. Sur la route, ça coince en ce moment sur la D137 au niveau de l'échangeur de la Chapelle-sur-Erdre pour entrer sur le périphérique nord par la porte de Rennes. Ailleurs, les traditionnels ralentissements, notamment au niveau du pont de Cheviré. Vous êtes ralenti de quelques minutes au niveau de la porte de Bouguenay. Sinon, ailleurs, tous les voyants sont plutôt au vert ce matin.
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2: Et vacances ou pas, il y a ceux qui parmi vous quittent la région, ceux qui mettent une petite serviette dans le coffre et se retrouvent une heure plus tard à Pornic, à Saint-Jean-de-Mont, à Noirmoutier aussi. C'est vrai qu'on a de la chance chez nous, le voyage est juste à côté. Et notre Jean-Jacques Goldman en 97 avait tout compris. On ira, belle matinée, avec votre radio locale, ici Loire-Océan.

0: un jour.
1: Eh oui, un jour, peut-être il reviendra. Ou pas, Jean-Jacques Goldman.
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1: On a adoré vous écouter toute l'année, chaque matin entre 9h et 10h avec Cathy Carzéro. On a bien rigolé, on a pleuré aussi, on s'est ému avec vous. Chaque matin, cette émission vous donne la parole autour des sujets de la vie de tous les jours. La famille, les vacances, les voisins, les souvenirs, le travail, votre commune de Loire-Atlantique et de Vendée. Et bien tout l'été entre 9h et 9h30, on vous propose de réécouter une sélection de vos témoignages qui ont marqué la saison. Et si le sujet d'ailleurs vous inspire, on vous rappelle une petite histoire, vous pouvez toujours nous appeler en direct au 02 40 73 6000. Et alors ce matin-là, on vous a demandé quels étaient les moments où vous appréciez d'être seul. Et parmi les nombreux appels, Stéphanie de Bouguenay, et pour Stéphanie, être seul, bah c'est la vie.
4: Oui, bien sûr.
5: Ah oui, c'est une évidence déjà pour vous.
4: Oui. Ah oui, c'est une évidence, oui.
1: C'est vital.
4: J'ai même pensé finir ma vie seule.
5: Ah ouais,
4: sauf que ça ne s'est pas passé comme ça.
1: Ah.
5: Bon, bah ça c'est bien, déjà.
4: Non, j'ai trouvé un conjoint, on a fait un enfant, mais oui, du coup, on a, avec la vie qu'on vit, le travail, le speed, l'école, le gosse, bah voilà, de temps en temps, on a besoin de souffler.
1: Ouais.
5: Et alors, comment vous faites, vous?
4: Bah déjà, je me lève avant tout le monde. Je commence par ça. Je prends mon thé, mon café, tranquille. J'ai ma petite demi-heure, trois quarts d'heure, sans personne, avant que tout le monde se lève.
5: Ah ouais.
1: Donc ça veut dire que vous mettez le réveil un petit peu avant pour être vraiment tranquille.
4: Oui, ou même c'est plutôt
1: naturel, ça vous réveille.
4: Ouais, d'accord, ok.
5: Ouais. Et donc là, s'il y a un des bonhommes comme vous dites qui se lève avant,
4: Oui, bah oui. Puis normalement il y a ça, mais après bon, j'apprécie quand même de ma vie de famille. Il y a pas de problème.
1: Mais oui. Mais c'est vrai que vous êtes plutôt vous tirez vers l'indépendance, quoi.
4: Oui, clairement. Je suis Verseau. Donc ça doit jouer.
1: Mais c'est vrai que les Verseaux sont très indépendants.
5: Ah.
1: J'aime bien l'indépendance, ouais.
5: Catherine Vigui, elle sort de son corps.
1: Parce que la Lune est en Saturne en ce moment, c'est pour ça que je dis ça.
5: Donc le matin, un moment à vous, et puis il y a d'autres moments dans la journée où vous aimez être seul, Stéphanie?
4: Oui, moi, dans la semaine, parce que mon conjoint, en fait, est chauffeur routier, donc il s'absente, il fait des couchers. Et ça nous permet à moi et mon fils d'avoir des moments un peu privilégiés aussi, quoi.
1: Ouais. Mmh. Ouais, donc vous avez choisi monsieur en fonction de son métier aussi, visiblement.
4: Non,
1: je plaisante. Non, il part à la semaine.
4: Non, c'est rare.
1: C'est un régional, rare, d'accord. Ouais. Ok.
5: Non mais c'est bien que vous ayez trouvé la bonne personne, parce que j'imagine qu'il y a des femmes ou des conjointes pour qui ça pose problème.
1: Ouais, complètement.
5: Vous non,
1: ouais.
5: Parce que vous dites, non, il y a ces moments-là privilégiés avec votre fils, donc ça, moi je trouve ça chouette.
4: Ouais. On a le petit, à une époque, il découchait beaucoup plus, et on avait le petit rituel du mercredi soir où mon fils dormait avec moi, par exemple.
1: D'accord.
4: C'était mignon.
1: Bon, il est un peu plus grand maintenant.
4: Oui, il est un peu plus grand.
5: Bon, eh bien, merci pour votre témoignage.
1: Merci
5: Stéphanie.
1: Beaucoup, Stéphanie.
5: Belle journée. À bientôt.
4: Merci à vous.
5: Au revoir.
4: Bonne journée également.
1: Et si vous voulez nous dire, vous aussi, à quel moment vous aimez être seul et ce que vous faites, le standard d'ici Loire-Océan vous attend. C'est Gérard qui vous attend à l'accueil ce matin. 02 40 73 6000. Même chose en mettant ce numéro dans vos contacts pour nous écrire sur WhatsApp. Il y a de la nouveauté dans l'air. On se rafraîchit. Il faudrait que pleuve l'amour. C'est le duo Pascal Obispo et Francis Cabrel. Les nappes.

0: 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Et si vous voulez d'ailleurs témoigner, on vous attend ce matin au 02 40 73 6000. Quels sont les moments où vous appréciez d'être seul? Voici Caroline de Sainte-Luce-sur-Loire, que vous avez sûrement croisée sur les bords de Loire, parce que ça, c'est son moment à elle.
1: C'est un moment qui est rien qu'à moi, c'est lorsque je suis sur mon vélo et que je quitte ma maison de Sainte-Luce-sur-Loire et je longe le bord de la Loire jusqu'à l'hôtel Dieu où j'exerce le travail d'infirmière anesthésiste.
2: D'accord.
3: Donc c'est votre trajet maison, boulot, le matin, seul à vélo. Ça, c'est votre moment à vous, quoi.
1: Ouais, rien qu'à moi. Et puis le soir, après ma journée de travail, je décompresse. C'est un sas de décompression qui est quasiment... C'est un bienfait mais impressionnant. Quand je n'ai pas la possibilité de le faire, qui est rare, quand il a neigé, par exemple, que je n'ai pas pu y aller la semaine dernière, ça me manque, en fait.
2: Ouais,
1: et donc... c'est un moment où je vois la Loire bouger parce qu'il y a les marées, ça tout change. La Loire, on peut passer une heure après le passage, c'est encore différent. Donc, j'adore. Avant, j'étais à Nice, j'étais en moto, je faisais la moto. Parce que c'est très pratique pour aller à Nice d'un point à un autre. Mais là, puisque c'est plat, j'ai pris le vélo et franchement, c'est top.
2: Et par tous les temps. Sauf quand il y avait la neige, évidemment, parce que là, c'est vraiment très dangereux.
1: En fait, je suis infirmière au bloc, donc je me change. Je ne suis pas dans ma tenue de cycliste.
2: Ben oui, d'accord.
1: En fait, c'est un bien fou, quoi. C'est un bien-être.
3: Donc c'est une connexion à la nature, quoi.
1: Ah complète.
2: Ça vous fait combien de kilomètres à peu près, Caroline, pardon?
1: Je mets entre 8 et 10 kilomètres.
2: Ah oui, quand même.
1: J'ai pas de vélo électrique.
2: Ouais.
1: Vous voyez, mon cardiologue m'a fait une épreuve d'effort, j'ai 60 ans. Et il m'a dit surtout pas de vélo électrique. Non, je n'ai pas de vélo électrique. Je crois que les Néerlandais, quand ils ont plus de 15 kilomètres, là, ils sortent leur vélo électrique, parce que les Néerlandais ont deux vélos, un vélo manuel et un vélo électrique.
2: Ouais, c'est vrai.
1: Par rapport aux distances.
3: Ouais.
1: Et moi, j'opte toujours pour le vélo mécanique.
3: Normal,
1: toujours.
3: Quoi. Et ouais. ça vous fait combien de temps?
1: Je mets 30 minutes.
3: Ah ouais?
2: Ah bah, et vous avez une sacrée, j'allais dire foulée, non, on est plus à la course à pied, vous pédalez bien, quoi.
1: Je suis pas la seule, il y en a qui viennent, des collègues qui viennent de Saint-Julien, je suis pas la seule, il y a de plus en plus de vélos.
2: En même temps, les pistes cyclables sont très praticables par chez nous. C'est vrai que c'est facile de se déplacer.
3: Et puis là, sur la Loire, c'est quand même sécurisé.
2: Ouais.
3: Mais ça vous fait quand même une heure par jour, une heure de vélo.
1: Oui,
3: c'est sûr que le cardiologue, il peut être content. Hein. Ouais. Ça, c'est bon.
1: Il était très content.
2: c'est top.
1: En fait, c'est un bien-être pour soi, pour la planète. Enfin, c'est génial. En plus, moi, je n'utilise pas de carburant parce que la voiture, on l'utilise. Là où on fait le plus de kilomètres, c'est il paraît que c'est trajet domicile-travail, moi c'est tout bénef, j'ai pas besoin de remplir mon réservoir pour ça. Je pense que quand on a la possibilité, il faut faire ça, parce que c'est un moment à soi.
3: Donc bon pour la planète, bon pour le physique, bon pour le moral, voilà.
2: Connexion totale à la nature avant d'aller travailler, quoi.
1: Je recommande ça à tous ceux qui peuvent le faire.
2: Merci beaucoup, Caroline.
3: Le message est passé, Caroline. Merci.
0: À quel moment vous aimez être seule? C'est la question qu'on vous a posée et à laquelle vous pouvez encore réagir ce matin. Au 02 40 73 6000, la suite de vos témoignages en plus de la musique du groupe Alphaville. Big in Japan, ils arrivent dans un instant sur votre radio locale, ici Loire-Océan.
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0: Vos chansons préférées toute la journée sur une seule radio, c'est la vôtre, ici Loire-Océan. À quel moment vous aimez être seul? À quel moment vous aimez être complètement seul, à vous ressourcer dans un endroit particulier? C'est la question qu'on vous avait posée il y a quelques semaines dans la vie quotidienne avec Cathy Carzero. Et vous pouvez nous appeler, même quand on écoute une sélection des morceaux choisis de cette émission qu'on vous offre tout l'été. Bonjour Juliette.
1: Oui, bonjour.
0: Juliette, vous êtes au Clion-sur-Meurthe, on est près de Pornic.
1: Oui.
0: Bon, quoi de beau aujourd'hui pour vous? Qu'est-ce que vous avez prévu de faire?
1: De mettre des rideaux extérieurs à mes fenêtres.
0: Ah ouais, ça c'est une super astuce pour éviter
1: en
0: que la chaleur...
1: En blanc, évidemment.
0: Ouais, bah bien sûr, oui. Si vous mettez noir, ça sert à rien, on est d'accord.
1: Non, d'accord.
0: et vos moments où vous aimez être seule, vous, Juliette?
1: Eh bien, c'est le matin, parce que depuis 1975, vous voyez, ça fait déjà 51 ans, mon mari se levait le matin, et comme le premier que je mettais le pied par terre, je commençais à parler, il a dit, ça va pas aller là. Il faut que tu restes au lit. Je me lève en douce, je vais déjeuner parce que lui, il avait un peu sa responsabilité, il pensait au travail de la journée.
0: Ouais.
1: Et puis, quand il partait, il venait me faire une bise dans le lit en disant, tralala, tu peux te lever.
0: Ah, parce qu'en fait, vous êtes, vous parlez beaucoup, Juliette, le matin, c'est ça?
1: Si on est à deux.
0: Oui, non, mais évidemment, mais autrement, vous êtes du genre à parler beaucoup, quoi.
1: Et toute seule après.
0: Oui.
1: Je déjeunais tranquillement. C'est bien qu'il est mort depuis 10 ans, mais je continue à faire toujours ça. Là, je me lève, puisque je me lève qu'à 9h, parce que je suis pas du matin.
0: Ouais.
1: Eh bien, je me lève et là, je vais rester tranquille et tout, en vous écoutant d'ailleurs. Par contre, je tolère que la radio, parce que je n'ai pas besoin de répondre, quoi. J'écoute.
0: Bah oui, vous écoutez attentivement, on le sait, on adore votre fidélité,
1: voyez,
0: Juliette. Et donc, le matin, c'est votre petit moment à vous. Il y a d'autres moments comme ça dans la semaine où vous aimez être toute seule, tranquille, à faire une activité particulière?
1: Oh, il y a plein de moments. Quand, par exemple, je fais des exercices de vue en faisant des sudoku, alors je suis complètement tranquille, je bouge pas. Mais j'écoute France Musique à ce moment-là.
0: Ah oui.
1: Quand même un fond, j'ai toujours la radio parce que je suis malvoyante. Alors donc j'ai toujours la radio. En l'occurrence, je change de radio suivant les moments. Quand je vais toute seule, j'écoute que de la musique.
0: D'accord, ok. Écoutez, on est ravis de vous accompagner. En tout cas, Juliette, on vous souhaite un bel été. Prenez bien soin de vous. Hein.
1: Ah oui, mais
0: d'accord.
1: J'ai l'habitude de faire ça.
0: Bon, très bien. Et puis à très bientôt, Juliette, sur ICI Loire-Océan.
1: Oui, merci. Bonne journée à vous, au revoir.
0: On vous embrasse, belle journée Juliette. Demain, on vous demandera qu'est-ce qu'il vous manque le plus dans votre commune de Loire-Atlantique et de Vendée. On en parlera ensemble, vous pouvez même réagir dès maintenant en nous envoyant un message vocal ou un message texte sur votre application WhatsApp installée sur votre téléphone. Il suffit pour cela de mettre le 02 40 73 6000 dans vos contacts. Dans quelques instants, 3 idées de sortie, 3 communes, 3 infos pratiques de Loire-Atlantique et de Vendée. Et pour le moment, on file au bord de la mer prendre quelques jours de vacances avec Michel Jonas.

0: Quel est le point commun entre Michel Jonas et beaucoup d'entre nous? Eh bien, les vacances au bord de la mer.
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0: Avec toutes les heures des infos pratiques qui vous facilitent la vie en Loire-Atlantique et en Vendée. Ça y est, c'est l'été sur la Côte d'Amour à Pornichet. Début des festivités estivales avec les premiers spectacles de rue du festival Les Rancards du mardi au vendredi. Le retour des matins toniques pour démarrer la journée en douceur et la nouveauté l'été, le cabaret de la Côte d'Amour à Saint-Nazaire. En attendant le festival du 24 au 26 juillet prochain, la playlist des escales est déjà disponible sur les plateforme d'écoute Spotify et Deezer. Prog techno électro du Club 360 à découvrir sur notre plateforme SoundCloud. Téléchargement de l'application du festival dès maintenant possible sur votre téléphone pour avoir toutes les infos à portée de main, les horaires de tous les concerts, les billets, le portefeuille électronique et toutes les infos pratiques. Et puis 300 dons manquent à l'appel. L'établissement français du sang compte sur vous pendant ces vacances ou donner en période estivale. Et bien dans les 6 maisons du don de Nantes, de Saint-Nazaire, de La Roche-sur-Yon et dans l'une des 260 collectes mobiles de l'été. Vous avez toutes les infos sur le site de l'EFS.
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0: La bande originale de Dirty Dancing dans la bande originale de votre été en Loire-Atlantique et en Vendée.

0: Jennifer Warnes et Bill Medley à l'écoute de votre radio locale. Ici Loire-Océan, the time of my life.
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0: Grillade, bronzette, apéro, chichi, beignet, chouchou, festival, parc de loisirs, repas avec les copains, avec la famille. Quels sont vos petits plaisirs de l'été? C'est la question qu'on vous pose directement en venant vous voir dans votre commune de Loire-Atlantique et de Vendée. Et là, direction le quartier de la Chaume, au Sable d'Olonne, où on a rencontré Claudie.
3: Tout ce qui est frais, qui sort de la mer, ou les petits maraîchers de la Chaume qui vendent leurs légumes et leurs fruits, tout ça bien cuisiné, c'est à tomber. Alors mon petit plaisir de l'été, ce sont des plaisirs. Le soleil, les sorties nocturnes, les couchers de soleil, les copains, les apéros, recevoir mes petits-enfants, leur faire à manger du poisson, mes petits-enfants sont très poissons, les fruits de mer, cuisiner beaucoup, manger des fraises, des melons, des brugnons, voilà tout ce qui... Tout ce qui rappelle l'été, parce que c'est vrai que les clémentines, tout l'hiver, les pommes, il y en a marre. Donc les fruits d'été, les légumes d'été, les grillades avec les enfants. Ah mais moi, mes petits-enfants, ils adorent le poisson. Ils sont petits, mais ils aiment du cabillaud au chorizo, de la lotte au curry, des plateaux de fruits de mer. Ils aiment tout. Mes petits-enfants mangent de tout parce que même bébé, ils ont mangé du poisson. Ils mangent des huîtres. Ma petite-fille adore les huîtres. Tout ce qui est frais, qui sort de la mer, ou les petits maraîchers de la Chaume qui vendent leurs légumes et leurs fruits, tout ça bien cuisiné, c'est à tomber. Bel été, bien ensoleillé, la pluie la nuit pour rafraîchir l'atmosphère et voilà, de participer dès qu'il y a quelque chose, de sortir, de bouger, d'être heureux. Soyez heureux.
0: Bon, bah c'est maintenant, j'ai faim moi, mais du coup, cabillaud au chorizo, ça me tente bien quand même. Merci beaucoup Claudie. Vous allez sûrement nous croiser pendant l'été avec notre micro bleu ici. Dans les prochaines minutes, on sera à Saint-Nazaire. On va vous donner des super idées d'activités. On sera avec Marie Bibard, juste avant Petit Crochet, tout au sud avec qui ?
4: Stéphanie de Monaco.
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0: Exactement, vous l'aurez compris, cet été, on vous invite à venir profiter de Saint-Nazaire côté plage. C'est la programmation estivale qui invite toutes celles et ceux qui le souhaitent à venir profiter des plages et des places avec tout un programme d'animation. Je pense notamment à ce mercredi 8 juillet où Saint-Nazaire côté plage plante le village Place du Commando avec plein d'activités gratuites. Alors on peut commencer avec du yoga pour commencer à s'étirer, se détendre, aussi bien pour les grands comme pour les plus petits puisqu'il y aura un yoga parents-enfants. Il y a aussi une découverte des espèces marines et de la plage avec le CPIE, mais aussi un atelier papier, des découvertes aussi sportives, athlétisme, arts martiaux, fitness, basketball. Il y en a vraiment pour tous les goûts, tous les âges. Il y a aussi un atelier cuisinons les algues sauvages avec éco-nature. Et on a également des créations de cartes postales ou du maquillage artistique et tatouage paillettes. Donc c'est toute la journée, de 10h à 18h. C'est gratuit, c'est pour les petits, c'est pour les grands. Il suffit de se rendre au village et après voilà de s'inscrire ou d'aller directement sur les lieux d'activité. Et puis pour celles et ceux qui ont envie de pousser un petit peu plus loin et peut-être mouiller le maillot ou se jeter à l'eau, Saint-Nazaire côté plage propose aussi la base nautique qui est pas très loin de la place du Commando et se situe auprès du skatepark. Et là on peut faire en activité comme on le souhaite, soit du wing foil, soit de la planche, de la pirogue ou du catamaran. C'est sur inscription aussi, là c'est payant, ce sont soit de la location, soit des cours collectifs. Mais c'est histoire de profiter de la plage, la météo et de circonstances, et d'être à l'eau et dans l'une des plus belles régions à Saint-Nazaire, Saint-Nazaire en versante, pour profiter de cet été avec vos enfants.
1: Et on le rappelle évidemment, Marie, vous ne me contredirez pas là-dessus, avec les fortes chaleurs, on se protège bien, la crème solaire, le chapeau, la bouteille d'eau, le parasol si possible. On le rappelle, quasiment toutes les activités de côté plage sont gratuites, c'est pour tous les publics. Et puis vous avez tous les renseignements précis directement sur le site de la ville de Saint-Nazaire. Et puis petite info pratique, il y a forcément un arrêt de bus, un stationnement pour le vélo à proximité de côté plage. Vous avez toutes les infos sur le site d'ICEO, sur le site de Saint-Nazaire. Merci beaucoup Marie.
0: Merci à vous Romain. À très bientôt
1: à Saint-Nazaire évidemment. Comment on met son chien à l'eau la première fois avec des brassards, pas de patrouille? Non, évidemment que non. Les conseils de notre vétérinaire d'ici, Pierre Fabin, dans quelques instants. Et puis là, un sourire, tout simplement pour répondre à ce monde qui part dans tous les sens et les obstacles qu'on croise sur la route. Voilà ce que dit Zaz avec son nouveau morceau Mon sourire, avec ici Loire-Océan.

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1: Et on sourit ensemble avec Zaz.
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1: Et si on allait faire un petit plouf avec notre chien? C'est vrai que c'est tentant, mais il y a des règles à connaître pour son bien-être, évidemment, surtout s'il n'a pas l'habitude ou que c'est la première fois. Le mieux, c'est de demander à un vrai pro. Bonjour Pierre Fabin.
4: Bonjour Romain.
1: Vous êtes notre véto. Alors comment on met son chien à l'eau, surtout si c'est la première fois?
4: Il ne faut surtout pas le jeter à l'eau. C'est le meilleur moyen de le traumatiser à vie. La règle d'or, c'est d'y aller progressivement. Choisissez un plan d'eau calme, avec une pente douce, comme un lac ou une plage. Jamais un bord abrupt où il n'a pas patte. Marchez dans l'eau jusqu'aux chevilles et appelez-le avec son jouet préféré ou une friandise. Laissez-le avancer à son rythme. S'il ne met que les pattes avant aujourd'hui, c'est déjà une victoire. L'erreur classique, c'est de tirer de force par le collier. Il doit garder l'initiative. Pensez aussi au gilet de sauvetage pour chien. C'est un outil fantastique pour débuter. Ça le rassure énormément car il flotte sans aucun effort et trouve le bon mouvement des pattes sans paniquer.
1: Et alors justement, une fois qu'il est dans l'eau et qu'il commence à nager, est-ce qu'on doit faire attention à sa technique ou à sa posture globale, Pierre?
4: Absolument. Observez bien la ligne de son dos. Un chien qui panique va se redresser à la verticale. Il va taper l'eau frénétiquement avec les pattes avant en éclaboussant et son arrière-train va couler. S'il fait ça, il peut s'épuiser en 2 minutes et risque vraiment de boire la tasse. Le bon mouvement, c'est une position bien horizontale avec les 4 pattes qui pagaient sous l'eau. Pour l'aider, placez simplement votre main sous son ventre pour soutenir son train arrière. Exactement comme on le fait avec un enfant qui apprend à nager. Une fois qu'il comprend qu'il flotte à l'horizontale, il va se détendre. Surtout, faites des sessions très courtes. 5 minutes de nage équivalent à un sprint terrestre. Sortez-le bien avant l'épuisement.
1: Et donc après la baignade, quand on rentre à la maison, est-ce qu'il y a des précautions peut-être particulières à prendre pour sa santé ou l'entretien de son pelage?
4: Alors, le rinçage à l'eau claire, c'est non négociable, que ce soit après la mer ou après un lac. Le sel marin assèche la peau et provoque des plaques rouges. L'eau douce, elle, peut contenir des bactéries ou d'autres pathogènes. Passez-le sous le jet d'eau tiède en insistant bien sous le ventre et sous les aisselles. Et ensuite, le point critique absolu, les oreilles. L'eau qui stagne dans le conduit auditif est la cause numéro 1 des otites estivales. Prenez une serviette propre et séchez soigneusement l'intérieur du pavillon sans jamais utiliser de coton-tige. Et ensuite, on le laisse se reposer au calme.
1: Merci beaucoup Pierre Fabin. On va profiter de Super Tramp avant 10h et le retour de votre actu locale.
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0: Je vais pas vendre la mèche, mais c'est un indice pour le jeu qui arrive dans une vingtaine de minutes sur Ici Loire Océan. Supertramp et Dreamer.
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0: Votre radio locale s'appelle Ici Loire-Océan, il est 10h. Les infos, Céline Loiseau.
2: Comme 15 autres départements, la Vendée est placée en vigilance orange à la canicule par Météo France. Pas la Loire-Atlantique à ce stade, même s'il va faire chaud, 37 à 38 degrés à Nantes par exemple cet après-midi. En Vendée, on sera sur ces valeurs dans les terres cet après-midi. 41, 42 sont même annoncés entre demain et jeudi, secteur des Herbiers, Montaigu. Et la nuit, les températures dépasseront les 20 degrés. C'est la troisième vague de chaleur caniculaire après celle du week-end de Pentecôte fin mai. Et celle inédite avec des records battus il y a une dizaine de jours. Un cycliste de 70 ans est mort renversé par une voiture hier midi sur la commune de Machecoux. L'homme a succombé à ses blessures peu de temps après le choc. L'automobiliste a été testé à l'alcool et aux stupéfiants et les résultats sont négatifs. Une enquête est ouverte pour tenter de déterminer le scénario de ce drame. À une vingtaine de kilomètres plus au sud, à Beauvoir-sur-Mer, le conducteur d'une voiture a fini sa course dans un étier en début de soirée. L'homme de 26 ans est légèrement blessé. Les pompiers sont intervenus pour l'extraire de sa voiture. Ce n'est pas un jour de victoire, c'est un jour de vérité. Réaction ce matin de l'un des avocats de la famille de Delphine Jubilard après les aveux de Cédric Jubilard. Le peintre plaquiste de 38 ans reconnaît sa culpabilité dans la disparition de son épouse. C'est ce qu'il a écrit à son avocat. Jubilard précise aussi qu'il est prêt à dire où il a caché le corps de Delphine Jubilard. La jeune femme est portée disparue depuis fin 2020 dans le Tarn. Son époux et père de leurs deux enfants avaient été condamnés à l'automne dernier à 30 ans de réclusion criminelle. Il a fait appel de cette condamnation. Il doit être rejugé dans un peu plus de 2 mois. Les syndicats de la fonction publique ont rendez-vous aujourd'hui avec leur ministre pour parler salaire. Ils demandent le dégel du point d'indice, le rattrapage avec une inflation à 20% en 6 ans. Une manifestation doit avoir lieu ce midi devant la préfecture à Nantes. Le Tour de France cycliste et le maillot jaune sur les épaules du Danois Vingegaard. La troisième étape est chamboulée avec l'important incendie qui est en cours dans les Pyrénées-Orientales à moins de 100 km de l'arrivée du jour dans la station des Angles. Les 40 derniers kilomètres de la course se feront sans public. Décision du préfet des Pyrénées-Orientales et de l'organisation du Tour. Le Tour de France, c'est à suivre cette troisième étape dès 13h30 sur votre radio ici.
0: C'était les infos signées Céline Loiseau.
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0: Eh ben, c'est reparti pour un tour. On va ressortir la panoplie des fortes chaleurs caniculaires. Chapeau, ventilo, gourde, vêtements amples et légers. On ferme les volets et puis on prend des nouvelles des personnes les plus fragiles, bien évidemment. La journée va donc être chaude. D'ailleurs, la Vendée, comme le disait Céline, est en vigilance orange canicule. À cet après-midi, la plus basse température, c'est pour vous qui êtes à Noirmoutier, la Plaine-sur-Mer. Plus basse, c'est là, oui.
2: Allez-y.
0: 30 degrés.
2: Voilà.
0: Ouais. Voilà, mais c'est la plus basse. 32 à la Turballe et Pornichet, 33 à Saint-Nazaire, 34 à Saint-Étienne-de-Mermorte, 34 aussi à Touvois, à Châlons, à Saint-Hilaire-de-Riez, 36 au Sable-d'Olonne et Vigneux-de-Bretagne. Ça va monter jusqu'à 37 degrés à Nantes, à La Roche-sur-Yon et les Herbiers aujourd'hui. 38 tout au sud de la Vendée, à Fontenay-le-Comte, et la chaleur va encore monter. D'un cran demain jusqu'à 38 voire 39 degrés à Nantes, La Roche-sur-Yon et Ancenis.
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0: Alerte souvenir, je répète, alerte souvenir.
2: Vous faites avec les moyens du bord. Hein,
0: oui, ouais. Là, c'est du papier plié quoi.
2: Voilà.
0: Gros budget. Hein. Bon alors là, si vous avez grandi dans les années 80, il y a de fortes chances que vous commencez à taper du pied avant que le refrain arrive. Et si vous n'étiez pas né, il y a de fortes chances aussi que vous tapiez du pied. Cette chanson a le même effet qu'une glace au bord de la mer, ça met de bonne humeur. Hein, Jeanne Mas, Johnny, avec Céline Loiseau en studio. Je peux vous dire, on va faire comme vous, on va chanter.

0: femme libre et qu'on adore. Jeanne Mas avec Ici Loire-Océan.
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0: Votre citronnier tire la tronche et donne pas de fruits. Et si la banane était son remède? Pierre Nus et les astuces de sa grand-mère, ce sera dans le demi-heure. Voilà, c'est ça ici Loire-Océan, c'est la radio qui est dans votre quotidien, la radio qui vous rend service tous les jours. La première sur l'actu de Loire-Atlantique et de Vendée, avec des journalistes qui vont vraiment sur le terrain, là où vous êtes, dans votre commune, dans votre village de Loire-Atlantique et de Vendée. Ici Loire-Océan, c'est aussi vos chansons préférées toute la journée. On va écouter d'ailleurs la nouvelle chanson de Charlotte Cardin. Et puis ici Loire-Océan vous offre des cadeaux.
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0: Et on a plein de beaux cadeaux à vous offrir tout l'été grâce aux vacances de l'amour. Pamela et Brandon et leurs coquillages. Je vous offre ce matin des invitations pour le festival Les Escales de Saint-Nazaire. Deux places pour la date du 25 juillet pour voir notamment Benjamin Biolay ou encore Deluxe. Pour ça, il faut reconnaître la musique qui est jouée dans le coquillage.

Allez, venez tenter votre chance, ça se passe au 02 40 73 6000. Et à vous les invitations pour les escales de Saint-Nazaire. On va jouer, allez, dans à peu près une dizaine de minutes ensemble. Banane et citron sont de bons amis. Pierre Nuss va tout nous dire après Charlotte Cardin. C'est une nouveauté ici, Loire-Océan.

0: sirop d'érable, Caribou, Garou, Céline Dion et Charlotte Cardin.
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0: Et si les meilleures solutions étaient déjà dans nos placards? Des astuces simples, des astuces économiques parfois étonnantes, héritées de nos grands-mères. On les redécouvre dans les astuces de ma mama. C'est avec Pierre Nus. Et alors Pierre, aujourd'hui, vous êtes frustré.
3: Ah, et comment? J'ai acheté un beau citronnier en pot il y a quelques années. Il a un beau feuillage d'un vert éclatant, mais aucun citron à l'horizon. Rien, nada. L'an dernier, les fleurs sont tombées sans rien donner. Alors pour m'aider, ma mama s'est mise à manger beaucoup de bananes ces derniers temps. Elle m'a expliqué qu'un citronnier qui ne donne pas de fruits souffre souvent d'un déséquilibre nutritionnel. Très souvent, l'engrais donne trop d'azote et pas assez de potassium, donc ça fait plus de feuilles que de fleurs et donc pas de fruits. Ma maman se rappelle encore bien de ses cours de botanique. Son conseil, le cocktail de potassium, mais recyclé. La peau de banane contient environ 40% de potassium, mais aussi du magnésium et du phosphore. Attention à ne pas jeter la peau entière au pied de l'arbre, sauf si vous voulez des moucherons, alors bon, bah là c'est parfait. Vous coupez vos peaux de banane en petits dés. Plus c'est petit, plus vite les nutriments seront libérés. Grattez légèrement la terre au pied du citronnier, sans blesser les racines, et enterrez les morceaux à environ 5 cm de profondeur. Vous pouvez aussi laisser macérer les peaux dans votre arrosoir pendant 48 heures pour créer un thé de banane. Faut pas le boire, il faut le verser directement au pied du citronnier. Le potassium, c'est le K du NPK des engrais, régule l'ouverture des stomates, les pores des feuilles et ça optimise la photosynthèse. Et ça favorise la circulation de la sève vers les extrémités, là où se forment les fruits. Avec cette banane, vous dites chimiquement à votre citronnier d'arrêter de faire des feuilles et de produire des fruits. Même si ça aide, ma maman rappelle qu'un citronnier a aussi besoin de 8 heures de soleil par jour et d'un arrosage régulier sans eau stagnante pour fructifier. Merci ma maman.
0: Des astuces de grand-mère pendant tout l'été. Merci beaucoup Pierre Nus. Allez, direction les bords de Loire. Imaginez là, on est à Trentemoux et on écoute qui chanter? Renaud, voici en cloque.
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0: veux des places pour les escales de Saint-Nazaire, grand festival chaque année, voire notamment Benjamin Biolay. C'est ce que je vous offre dans un instant sur votre radio ici, Loire-Océan. Et puis Dépêche Mode passe par ici.
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0: c'est l'anti-coup de barre de milieu de matinée. Dépêche Mode et Just Can Get Enough.
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0: Oh, qu'est-ce qu'on est content de passer l'été avec vous. Que vous soyez peut-être à Nantes, que vous soyez sur la côte, peut-être déjà arrivé en vacances au Sable d'Olonne, à Saint-Jean-de-Mont, à Pornic, à Saint-Nazaire. Bienvenue sur votre radio locale, Ici Loire-Océan, votre radio qui vous offre des cadeaux cet été.
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0: Ça, c'est la mission de Laurent de Bouguenay au sud de Nantes. Bonjour Laurent.
4: Bonjour.
0: Ça va?
4: Très bien, impeccable.
0: Bon, et bien, bienvenue sur votre radio locale. C'est quoi le programme de votre journée?
4: Aujourd'hui, c'est en congé, à la maison, tranquille.
0: C'est juste c'est un jour de repos ou vous êtes en vacances là, Laurent?
4: Un jour de repos.
0: D'accord.
4: Un jour de repos. Okay. Petite balade avec ma chienne, petit bricolage à la maison, rien d'exceptionnel, mais voilà, au repos.
0: Et puis avec la chaleur, en même temps, on peut pas faire grand-chose.
4: C'est vrai, c'est vrai.
0: Vous travaillez dans quoi sinon, vous?
4: Moi, je travaille dans le milieu des statistiques pour les assurances.
0: Au nom d'un chien. Oh, tout ce que j'aime. Ouais, les chiffres, les chiffres et les chiffres toute la journée. Dernier festival en date pour vous, c'est le Hellfest en 2024.
4: Exact, ouais.
0: Et là, si vous allez aux escales, vous irez avec qui?
4: Oui, j'irai avec ma compagne, j'irai avec Anne Guanola.
0: Eh bah, très bien.
4: Avec beaucoup de plaisir.
0: C'est ce qu'on vous souhaite, Laurent. On va réécouter ce qu'il y a dans le coquillage.

0: Il n'est pas facile celui-là.
1: Il n'est pas facile du tout. Vous avez reconnu qui se cache dans ce coquillage ?
2: Eh oui, Supertramp, c'est toute mon enfance, hein. Dreamer.
1: Ah bah ouais. On voit que Laurent, il est calé en Supertramp. Voilà. Bon bah c'est gagné, deux invitations pour les escales de Saint-Nazaire, Laurent, mais ouais. Deux invitations pour la date du 25 juillet, vous verrez notamment sur scène Benjamin Biolay ou encore entre autres Deluxe. Et puis j'ajoute aussi à votre chouette cadeau des lunettes, vous savez, pour l'éclipse solaire.
2: Ah super.
1: Du 12 août, ouais, aux couleurs d'ici. Je les ai essayées, alors on n'y voit absolument rien, sauf quand on regarde évidemment vers le soleil, on voit juste une petite boule, comme ça vous êtes vraiment bien protégé des lunettes pour être en sécurité, pour observer cette éclipse. Laurent, je vous souhaite une belle journée, profitez-en bien.
2: Merci beaucoup, également.
1: Et bonnes vacances par avance, il y en a cet été, Laurent. Il y en aura cet été des vacances ou pas ?
2: Oui, au mois d'août.
1: Ah, très bien, vous partez où ?
2: En camping sauvage au Portugal.
1: Oh bien, road trip sympa au Portugal.
2: Exactement.
1: Profitez-en bien et bonjour à Anne Guenola, évidemment.
2: Merci beaucoup.
1: À bientôt Laurent, bel été.
2: Au revoir, à bientôt.
1: 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On va jouer tout à l'heure au jeu de 11h. On vous offrira 4 invitations, 4 entrées pour aller passer une journée à Planète Sauvage à 15 minutes de Nantes. Tout simplement en jouant au jeu de 11h à partir de 11h. Comme c'est bien fait. L'Héritamitsuko, c'est comme ça, avec Ici Loire-Océan.

0: matinée d'été avec votre radio locale, ici Loire-Océan, une femme avec le sourire, une femme avec un micro bleu, c'est Nolwenn Luminet. Elle vient vous voir pour que vous nous racontiez vos tranches de vie ici en Loire-Atlantique et en Vendée. Le Nolwenn qui sera dans les prochaines minutes à Saint-Nazaire, à La Bronzette. Alors pas pour faire bronzette, hein, mais dans un endroit qui porte ce nom, La Bronzette.
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0: Toutes les heures, trois infos pratiques pour vous faciliter le quotidien en Loire-Atlantique et en Vendée. Vous allez pouvoir découvrir la nouvelle carte interactive des restaurants nantais des Bouillonnantes. Sur cette nouvelle carte, vous allez pouvoir trouver en quelques clics la bonne adresse engagée que vous cherchez grâce aux nombreux filtres proposés. Alors ça peut être par spécialité, par prix, par menu végétarien par exemple. À Pornichet, pour ceux qui préfèrent démarrer la journée en douceur, les matins toniques font leur grand retour pour réveiller les corps et les esprits. C'est chaque matin du lundi au vendredi face à l'océan. C'est l'occasion idéale de s'étirer, de respirer le grand air iodé et de faire le plein de vitalité. Au programme, il y a du yoga ou encore des étirements posturales, de l'étirement postural. Dans les pays des herbiers, visitez la maison Royer à la Morelière. C'est direction la Roche-sur-Yon, la visite de l'élevage d'escargots bio, la découverte de leur cycle de vie ainsi que la fabrication de produits alimentaires et autres cosmétiques. Le tarif, c'est 6 euros à partir de 12 ans sur réservation en passant par le site de Royer Cosmétiques ou dans, tout simplement dans l'une des offices de tourisme du pays des herbiers.
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0: Eh ben c'est notre ADN, l'actu au plus proche de votre quotidien, la bonne humeur parce qu'on adore se marrer avec vous et puis la musique avec toutes vos chansons préférées toute la journée, des nouveautés aussi et puis des souvenirs qui font du bien. Voici un chouette, Il ne rentre pas ce soir, signé Eddie Mitchell.

0: Le chômage et cette descente aux enfers d'un cadre supérieur qui se fait virer, c'est Eddie Mitchell qui l'a raconté. Elle l'a raconté, c'était en 1978. Ouais, c'est bien ça.
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0: Des sourires, de la bonne humeur, des bons plans, c'est tout vous. Et on adore Nolwenn Luminet se balade sur nos côtes et vous tend son micro et on la retrouve depuis Saint-Nazaire.
3: Alors je suis sur la plage de Saint-Nazaire, sur la balade. Et juste derrière les cabanes de pêche, il y a un petit resto, enfin bar. Je me dis que ça va être sympa de s'y poser quand même. Bonjour Olivier, est-ce que vous pouvez me dire comment ça s'appelle ici?
4: La Bronzette.
3: Ça marche bien parce que vous êtes assez bronzé quand même.
4: Ouais, mais bon, j'ai un truc, hein. Je pars l'hiver au soleil et l'été, en fait, je suis bronzé toute l'année, quoi. C'est ça. Être en raccord avec la Bronzette. De façon à vendre plus facilement aux clients qui disent il fait beau ici.
3: C'est quoi? C'est un bar à huîtres, c'est ça ici?
4: Non, pas du tout. C'est des concessions, en fait, de mairie qui sont attribuées pour un laps de temps bien défini, c'est-à-dire 6 ans. Chacun a son identité. D'autres vont être un peu plus axés sur la restauration. Nous, ça va plus être de l'afterwork. On travaille beaucoup plus en apéro à l'afterwork. Nous, notre créneau, c'est vraiment le soir, l'afterwork, l'apéro avec le son, la musique et tout ça. Voilà.
3: Et qu'est-ce que ça fait de travailler dans un cadre aussi chouette?
4: Ouais, en fait, c'est l'estuaire face au port, face à Saint-Brévin, face aux pêcheries, c'est juste magique. Bah, ce que ça fait, c'est que moi, ayant eu un bar-concert pendant plus de 30 ans à Saint-Nazaire, qui fermait à 14h du matin et couvrait à 21h, ça me change. Mais c'est génial, le bureau est très sympa.
3: Et ça fait longtemps, du coup, que vous êtes à la Bronzette, ici?
4: Là, c'est la 5e saison. L'année prochaine sera la 6e, à renouveler ou pas.
3: Vous avez plutôt envie de renouveler?
4: Je ne sais pas. Pour l'instant, l'âge avançant, on se pose des questions malgré tout, parce que c'est quand même beaucoup de boulot. On est arrivé en 91 ici. Et vraiment, Saint-Nazaire, il y avait tout à faire. Et on sentait qu'il y avait d'énormes possibilités. Et c'est grâce au maire Joël Bateau, évidemment, l'ancien maire, qui n'est plus de ce monde. Et le suivant, David Samzin, qui est dans la lignée et qui a su faire justement la prolongation de tous ces projets du front de mer, en l'occurrence, et d'ouvrir Saint-Nazaire à la mer, au tourisme, enfin, toutes ces choses-là. Et on s'aperçoit que c'est vachement bien.
3: Donc c'était un pari gagné, finalement, Saint-Nazaire, il y a 30 ans
4: C'était pas un an, il y avait une espèce de mauvaise répute attribuée à Saint-Nazaire, ouvrière, enfin vraiment, et alors que c'est faux, quoi, c'est faux. Et aujourd'hui, beaucoup de Nantais et d'autres régions veulent venir vivre ici. Enfin, oui, c'est vraiment une ville où il y a un bien-vivre, enfin il y a plein de choses, quoi. C'est des assos, des concerts, des salles de concert, du théâtre, enfin il y a plein de choses. Enfin, c'est vraiment une belle ville. Moi, je m'y sens bien, je suis pas originaire d'ici, mais je m'y sens maintenant, aujourd'hui, très très bien.
3: Eh bien, écoutez, c'est super, merci beaucoup.
0: Nolwenn Luminet, sa bonne humeur, qui profite de l'été pour venir papoter avec vous sur la côte, ici en Loire-Atlantique. Et en Vendée, vous allez certainement la croiser tout l'été. Allez, tiens, on dit qu'on va mettre des lunettes de soleil, qu'on va mettre le coude à la portière, qu'on va se mettre les cheveux au vent. Alors, plus compliqué si vous êtes coiffé comme moi, mais bon, bref. C'est un morceau qui sent bon l'été. C'est la chanteuse Desiree. Le morceau s'appelle Life, et on en profite ensemble, maintenant, sur Ici Loire-Océan. Oh,

0: pour embêter les coccinelles. Bah, ça dit forcément quelque chose. Mais est-ce qu'on a le droit de faire pipi dans la mer? Ah, bah, c'est une belle question, ça. Réponse avec Louise L'Empire après la musique de Julien Lib.
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0: Lib avec ici Loire-Océan.
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0: Allez hop hop hop, c'est l'heure du bain, c'est la série originale de votre été. Pourquoi le ciel est bleu? Pourquoi l'eau de la mer est salée? Est-ce que les poissons dorment? C'est ce genre de questions qu'on peut tous avoir avec nos enfants, nos petits-enfants. Eh bien, on a engagé une brigade de spécialistes qui explore justement ces petites et grandes questions que se posent les enfants sur la mer, sur les plages, sur les océans. Et c'est Louise Lempire avec les scientifiques d'Océanopolis qui répondent à toutes ces questions depuis Brest.
3: Est-ce que je peux faire pipi dans la mer?
4: Oui, mais pas à côté des autres baigneurs quand même.
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2: Louise Lempire.
4: L'urine, c'est composé à 95% d'eau. Alors quand tu fais pipi dans la mer, c'est un peu comme si tu mélangeais de l'eau à de l'eau. Les 5 autres pourcents, ce sont des sels minéraux qui se trouvent déjà dans la mer, ou alors de l'urée, c'est ce qui donne l'odeur de pipi. Quand toi, tu fais pipi dans la mer, ça représente quelques centaines de millilitres qui vont se perdre dans des millions de milliards de litres d'eau. Ça n'a aucune incidence, ni sur la mer, ni sur ses habitants. Et puis tu sais quoi? Faire pipi dans la mer, c'est bon pour la planète. Dans l'urine, il y a de l'azote. L'azote mélangé à l'eau de mer, ça crée de l'ammonium. C'est un nutriment, une petite nourriture qui est très appréciée par la flore sous-marine. Par les algues donc, et les autres petites plantes des mers. Donc faire pipi dans la mer, ça aide la végétation à grandir. Et comme les poissons mangent en partie cette végétation,

0: Le coup de téléphone qui fait toujours plaisir, évidemment.
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0: Muriel Jordan décrypte avec humour les nouvelles tendances pour éviter qu'on soit totalement largué. Et Muriel, vous nous dites que le jeu des chaises musicales, eh bien c'est tendance.
3: Oui, les rires, la musique qui s'arrête d'un coup, la course vers la chaise la plus proche, ça vous rappelle forcément des souvenirs. Mais dites, vous avez entendu parler du gigantesque jeu des chaises musicales de Bryant Park à New York? Une tradition estivale depuis 12 ans. Chaque année, dans ce célèbre parc new-yorkais, au mois de juin, des centaines de participants courent dans tous les sens, dans un joyeux bordel. Ils jouent aux chaises musicales et c'est vraiment génial à voir. La dernière a eu lieu le 8 juin dernier. Voilà à quoi ça ressemble.
4: Musical chairs, let's do it!
3: Alors, on attend la même chose en France. Quoique c'est un petit peu pareil. Dans certaines grandes villes, quand il fait beau, on se bat pour une chaise de bistrot en terrasse. Sauf qu'à ce jeu-là, on est beaucoup moins fair-play en général.
0: Bon, alors en France, on n'a pas le jeu des chaises musicales dans les parcs comme à New York, mais on a le jeu de la télé, Muriel.
3: Eh oui, les chaises musicales infernales sur la plateforme France.tv.
5: Chers amis, bienvenue dans l'aventure des chaises musicales infernales.
6: C'est une dinguerie. On enchaîne les catastrophes.
7: On fonce, on y va à fond la caisse.
8: Ils doivent tout faire pour trouver les chaises cachées et pour ralentir leurs concurrents.
9: On a eu deux sabotages.
10: Oh, c'est là.
11: À ce moment-là, on court, on sait pas vraiment où on va.
12: Allez, vite, balle.
6: C'est infernal, c'est
3: pas... Un jeu qui mêle compétition, humour, stratégie. Un jeu qui convoque à la fois les enfants que nous sommes restés, mais aussi les fins calculateurs. Un rendez-vous piloté par Florent Père, qui incarne le maître de ce jeu diabolique, adapté, vous l'avez compris, du célèbre jeu des cours de récré, des soirées entre potes et des anniversaires. Dans ce nouveau jeu, les chaises sont dissimulées dans des décors naturels en Bretagne et 5 duos de personnalités partent à leur recherche. C'est à voir sur la plateforme France.tv. Alors quand on pense aux chaises musicales, bien sûr on pense à l'école, au cours de récré, mais figurez-vous que certaines écoles primaires françaises ont interdit

0: le jeu des chaises musicales. Jugé trop dur pour l'estime de soi, bah oui, le jeu pourrait bien disparaître. Certains le maintiennent ou d'autres l'adaptent autrement. Alors doit-on y voir une manière de gommer l'idée qu'il existe des perdants quand on joue à l'école ? En tout cas, les chaises musicales sont encore tendance, mais peut-être plus pour très longtemps. Le jeu pourrait bien perdre son fauteuil des classiques de l'enfance.
1: Eh bien, 11h, on va jouer nous ensemble pendant une heure. 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Le retour de l'actu locale, c'est à 11h. On y va en bonne compagnie. Révision de nos classiques avec notre mécano attitré.
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0: fin des années 90 avec le groupe Mécano, une femme avec une femme. 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
0: Ici Loire-Océan, c'est votre radio locale. Il est 11h. L'info d'ici, Marion Fersignin.
2: Nous y sommes déjà, la troisième canicule depuis la fin du mois de mai. La Vendée basculera en vigilance orange dans une heure, à partir de midi donc, avec pour cet après-midi des températures jusqu'à 42 degrés dans le Bocage, dans le secteur Montaigu, les Herbiers, et la nuit on restera au-dessus des 20 degrés. Pour l'instant, la Loire-Atlantique échappe à la vigilance orange, même s'il y fera aussi très chaud, jusqu'à 37 à Nantes et en Senilly. On fait un point complet sur les températures dans quelques instants. Un cycliste de 70 ans a perdu la vie dans un accident à Machecoux. Il a succombé à ses blessures peu de temps après avoir été renversé par le conducteur d'une voiture hier midi. Conducteur dont les tests pour l'alcool et les stupéfiants sont négatifs. Dans la soirée, à une vingtaine de kilomètres plus au sud, côté Vendée, à Beauvoir-sur-Mer, la voiture d'un jeune homme de 26 ans a fini dans un étier, un de ces canaux qui longe et traverse les marais. Il se retrouvait pris au piège de l'habitacle. La voiture était sur le toit. Ce sont les pompiers qui l'ont sorti de là. Il est légèrement blessé. Ce coup de tonnerre dans la disparition de Delphine Jubilard fin 2020 dans le Tarn. Son mari, Cédric, qui avait jusque-là toujours nié l'avoir tué, vient de passer aux aveux dans un courrier envoyé à son avocat. Cédric Jubilard condamné l'an dernier à 30 ans de réclusion criminelle. Les fonctionnaires sont appelés à manifester devant la préfecture à Nantes ce midi pour mettre la pression sur le gouvernement, alors que leurs syndicats ont rendez-vous avec le Premier ministre Sébastien Lecornu. Ils demandent le dégel du point d'indice qui permettrait d'augmenter les salaires pour faire face à une inflation de 20% sur les 6 dernières années. Le Tour de France est obligé de s'adapter au gigantesque incendie qui touche les Pyrénées-Orientales depuis ce week-end. Les 40 derniers kilomètres de la troisième étape se feront sans public cet après-midi avant l'arrivée à Angles pour que les pompiers puissent se concentrer sur le feu et pas sur les spectateurs de la grande boucle. C'est le Danois Jonas Vingegaard qui est en jaune. À la Coupe du Monde de foot, l'élimination du Brésil par la Norvège la nuit dernière de 2-1. C'est la première fois que la Norvège atteint ce stade de la compétition, donc les quarts de finale. Et c'est aussi la première fois depuis 1990 que la CSAO, elle, est éliminée à ce stade. Également qualifiée la nuit dernière pour les quarts, l'Angleterre qui sort le Mexique. À suivre aujourd'hui un alléchant Portugal-Espagne à 21h et dans la nuit, États-Unis-Belgique.
0: Merci beaucoup Marion Fersigne.
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0: Soleil, ciel bleu et forte chaleur, ça va cogner. La Vendée, comme vous le disait Marion Fersigne à l'instant, est placée en vigilance orange canicule. À cet après-midi, ça va monter jusqu'à 37 degrés à Nantes, La Roche-sur-Yon, les Herbiers, 36 au Sable d'Olonne, à Blain, 34 à Saint-Gilles, Croix-de-Vie, 35 à Sion-les-Mines, 34 à Machecoux, 33 à Saint-Nazaire, 30 à Noirmoutier, Basse-sur-Mer. Et la chaleur va encore monter d'un cran demain avec jusqu'à 38, 39 degrés à Nantes dans le vignoble, en Senilly et autour de La Roche-sur-Yon. On reste le plus possible à l'intérieur. Et si vous optez pour un après-midi plage, pas oublier le parasol, la crème solaire, la casquette et puis la gourde d'eau. La mer d'ailleurs sera basse à 15h50 à Pornic, plage des Sablons, et haute à 21h37. Sur la grande plage de Saint-Gilles, Croix-de-Vie, marée basse à 15h40, elle sera haute à 21h46. Et puis pour se baigner en toute sécurité, il faut toujours prévenir un proche avant de se baigner, bien regarder la couleur du drapeau et entrer progressivement dans l'eau et tout se passera bien.
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0: me faisais la réflexion, perso, moi je préfère les abats dans les oreilles plutôt que dans l'assiette. Mais ça, chacun ses goûts, évidemment. Allons-y.
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0: Ah, on s'amuse comme on peut. Bienvenue dans le jeu de 11h, Planète Sauvage. C'est le cadeau qu'on vous offre toute la semaine dans le jeu de 11h. Pas une, pas deux, pas trois, mais quatre entrées pour vous. Planète Sauvage, c'est le plus grand safari de France. C'est chez nous, c'est une grosse fierté. C'est à Port-Saint-Père, une quinzaine de minutes de Nantes. Un peu plus de 1000 animaux vous attendent. Des girafes, des tigres, des ours, des lions, des lionnes, des éléphants. Il y a la piste safari à faire donc en voiture. Et puis la partie pédestre donc à pied, merci de suivre. Quatre d'entre vous vont venir se frotter au jeu que je vous ai préparé pour l'été. Pour jouer, ça se passe au 02 40 73 6000. L'un ou l'une d'entre vous à l'antenne avec moi après la plus grande leçon d'excuse pour rester à la maison. C'est signé Benabar, ça s'appelle Le Dîner et c'est pour vous sur votre radio locale, ici Loire-Océan.

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0: 1, 2, 3. Le dîner, c'est Benabar, c'est avec ici Loire-Océan. Si on allume le micro pendant que je me racle la gorge, hein, on va pas le faire. Hein. Voilà. 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
0: Mettons-nous dans l'ambiance, s'il vous plaît, Maxime. Voilà. Maxime et ses deux mains gauches aujourd'hui. La piste safari en voiture au plus près des animaux du parc de Port-Saint-Père, c'est tout près de Nantes, la partie à pied, c'est ce que je vous offre toute la semaine dans le jeu de 11h. 4 entrées pour aller à Planète Sauvage. Et j'accueille dans la jungle ce matin Michel. Bonjour Michel.
2: Bonjour Romain.
0: Ça va, on se met à la fraîche dans la jungle. Hein.
2: Ah oui. Voilà,
0: sous les arbres. Ça va, il fait pas trop chaud chez vous, Michel, ce matin?
2: Dans la maison 24, mais dehors, ça monte déjà.
0: Ouais, ça monte déjà. Vous arrivez à bien garder la fraîcheur quand même?
2: Ouf,
0: ouais, c'est compliqué. Hein. Oh là là.
2: Vivre toujours dans le noir, c'est pas agréable.
0: Et en plus, là, vous allez accueillir du monde à la maison, Michel, visiblement.
2: Voilà.
0: Ouais.
2: Voilà, les petits enfants.
0: Ah, chouette.
2: Ouais.
0: Combien de petits enfants vous avez?
2: Deux.
0: Nina, 8 ans, et Nathan, 4 ans, c'est ça?
2: Voilà, c'est ça.
0: Et quelques activités de prévues avec eux à la fraîche?
2: Oui, aujourd'hui, ce sera que de la peinture parce qu'ils viennent qu'à midi, mais demain, peut-être le cinéma.
0: Ah, bien, bah oui.
2: La piscine.
0: Très bien, oui, que des endroits où on trouve la fraîcheur.
2: Voilà, exactement.
0: Avec super mamie Michel. D'ici là.
2: Voilà, exactement, mais il faut qu'elle gagne.
0: Ouais, bah oui, il faut que Michel, elle gagne. Il y a 6 points au max à gagner. Vous pouvez faire égalité. Vous connaissez le principe du jeu du 11h, Michel. On va lancer déjà la roulette pour voir à quel jeu vous allez vous frotter, Michel.
3: Littoral? Littoral.
0: Ah, littoral ou pas littoral, un chrono de 30 secondes, Michel.
2: Ah,
0: je vous donne des noms de communes ou des lieux. Vous me dites si c'est sur le littoral ou pas sur le littoral.
2: Vendée ou Loire-Atlantique?
0: Les deux. De oui, la Vendée, littoral Loire-Atlantique, littoral Vendée. Ok?
2: D'accord. Ah, oui.
0: On a un chrono de 30 secondes, je le lance maintenant. Attention, c'est parti, Michel.
2: D'accord.
0: La commune de Saint-Hilaire-le-Vouy, littoral ou pas littoral?
2: Non, pas littoral.
0: Atlantique, toboggan, littoral ou pas littoral?
2: Oui, littoral.
0: Préfaille, littoral ou pas littoral?
2: Oui, littoral.
0: La commune de Crossac, est-ce que c'est sur littoral ou pas sur le littoral?
2: Non, pas littoral.
0: Saint-Philbert de Bouenne, littoral ou pas littoral?
2: Pas littoral.
0: Le Vieux Moule, littoral ou pas littoral?
2: Alors, je ne connais même pas. Éventuellement, littoral.
0: On le prend? Allez, on le prend. Et... sans faute, Michel?
2: Ah oui, hein.
0: Sans faute. Puis alors, tranquillement, hein, c'est la force tranquille, Michel. On répond tranquillement, on se pose, on était à peine arrivé. Voilà, réfléchi. Rien n'est joué, vous avez quand même un maximum de 6 points, ce qui est super chouette. Mais si les 3 autres candidats vous rejoignent, il y aura une question de départage. On refait un petit tour quand même, Saint-Hilaire-le-Vouy, effectivement, c'est pas sur le littoral, c'est une commune à l'ouest.
2: Vous voulez que je vous dise quelque chose?
0: Ouais, dites-moi.
2: Eh ben, mes enfants sont de Saint-Hilaire-de-Vouy.
0: Ah ben voilà, c'est pour ça, donc déjà une bonne réponse. On est près de Chantonnay, on est en Vendée.
2: Voilà.
0: Atlantique Toboggan, vous connaissiez, c'est sur le littoral, c'est à Saint-Hilaire-de-Riez. Préfaille, évidemment, littoral. Crossac, oui. On n'est pas sur le littoral, on est plutôt Brière, hein, Pau-Château, Saint-Joachin.
2: Voilà.
0: Saint-Philbert de Bouenne, en plein cœur, enfin au milieu de la Vendée. Commune de Vendée, entre Genéton et Rochervière. Et puis le Vieux-Maule. Vous aviez un doute là-dessus, Michel, sur le Vieux-Maule?
2: Oui, oui, oui.
0: C'est Saint-Nazaire. Saint-Nazaire.
2: Ah, d'accord.
0: Avec
2: d'accord.
0: Le phare, voilà, et aussi la jetée en emblématique,
2: oui, oui.
0: Qui porte ce nom-là, le vieux mot, la pornichet,
2: oui,
0: également.
2: Oui.
0: Michel, 6 points, c'est vous qui prenez la tête, évidemment, vous êtes la première. Vous restez dans le coin, Michel, et puis on se revoit tout à l'heure.
2: D'accord, merci bien. À tout à l'heure,
0: Michel. Venez tenter, vous aussi, votre chance au jeu de 11h, 02 40 73 6000. Amel Bent, tiens, elle sera en concert gratuit le 6 août à la Tranche-sur-Mer, chez nous en Vendée, c'est à 21h30. Ce sera sur le parking de la Grière, on se met dans le bain. Avec son nouveau titre, ça s'appelle « L'amour, ça se donne ».

C'est Michel Douai-Couëron qui a marqué 6 points il y a quelques minutes. Votre challenge, c'est évidemment égaliser ce score le plus haut, hein, 6 points, 02, 40, 73, 6000. Celle ou celui qui marquera le plus de points aura ce matin 4 entrées pour aller passer une journée dans la faune de Planète Sauvage à une quinzaine de minutes de Nantes. Pour vous inscrire, 02, 40, 73, 6000. 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
0: La piste safari en voiture au plus près des animaux, la découverte de la partie piétonne du parc de Port-Saint-Père tout près de Nantes. 1000 animaux et plus d'une centaine d'espèces, voilà ce qui vous attend à Planète Sauvage avec 4 entrées pour l'un ou l'une d'entre vous. Michel a marqué 6 points, Michel de Couéron précédemment. Est-ce que Grégory de la Foissière va marquer ses 6 points? On va le savoir dans quelques instants. Bonjour Grégory.
3: Bonjour.
0: Au pays de la Foisse, au pays du petit lu.
3: Oui.
0: En plein cœur des vignes, c'est ça, on est dans le vignoble nantais.
3: Exactement. Ouais, exactement.
0: Alors, il y a un truc qui est génial chez vous l'été à la Foissière, c'est les dimanches au port.
3: Oui. Oh, oui,
0: qu'est-ce que c'est bien ça.
3: Ah, ça c'est super ça.
0: Vous y allez vous?
3: Oui, bah, je suis arrivé sur la Foissière il n'y a pas très très longtemps, donc j'ai eu l'occasion d'y aller récemment, l'année dernière, et cette année, j'y suis pas encore allé.
0: C'est tous les dimanches jusqu'au 30 août, c'est de 11h à 18h, il y a tout ce qu'il faut, food truck, une super
3: exactement.
0: Ambiance, vraiment, c'est vraiment très très chouette, vraiment un super
3: ça,
0: moment.
3: Ouais.
0: Grégory, vous êtes, vous faites des diagnostics immobiliers, vous?
3: Exactement, je fais des diagnostics immobiliers, beaucoup pour les bailleurs sociaux, notamment dans l'amiante, le gaz, l'électricité.
0: C'est vous qui faites le contrôle technique de la maison ou d'un appart, quoi, en gros.
3: Effectivement.
0: Et qui dites A, B, C, D, E, F et plus si affinité.
3: Eh oui, et le DPE, je ne l'ai pas encore. Il faut que c'est la dernière certification que je passe.
0: Bon, bah vous la passerez.
3: Mais oui, effectivement.
0: Attention, le test aujourd'hui, là, c'est un jeu qu'on va vous proposer avant d'avoir votre certification pour le DPE. On va lancer la roulette des jeux pour savoir à quel jeu justement vous allez jouer, Greg.
2: Le blind test.
0: Ah, 3 extraits à reconnaître, 2 points par bonne réponse. Vous êtes prêts?
3: Oui.
0: Alors on lance le blind test.
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0: trois extraits. Déjà, le premier, d'après vous, c'est quoi, Grégory?
1: Alors, je dirais les Simpsons.
0: Ouais, ça fait déjà deux points. Le générique.
1: Scène de ménage.
0: Ouais. Et le troisième. Allez, le chanteur, le chanteur et le titre.
1: Je dirais Jean-Pierre Madère.
0: Ouais.
1: Et Macumba.
0: Ben oui, c'est ça exactement. Bravo. Ça vous fait 6 points. Égalité donc avec Michel de Couéron. Vous allez donc vous retrouver tout à l'heure en finale, tous les deux, peut-être 3 ou 4, hein, si les autres participants marquent eux aussi 6 points. Grégory, on se retrouve tout à l'heure.
1: Ça marche, merci beaucoup.
0: Et à venez tenter votre chance, 02 40 73 6000. Il y a deux places encore de disponibles avant midi. 02 40 73 6000. On papote et on s'amuse ensemble. Oh.

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0: Des infos pratiques, utiles et locales pour vous rendre service en Loire-Atlantique et en Vendée. Petit rappel, hein, si vous aimez faire de bonnes affaires, les soldes d'été jouent les prolongations cette année. Vous avez encore jusqu'au mardi 28 juillet pour profiter des réductions en magasin comme sur Internet, même si entre nous, on a un petit faible évidemment pour nos commerces de proximité. Et retenez bien ça, un article soldé bénéficie des mêmes garanties qu'un article au prix fort. S'il est défectueux, en revanche, si vous changez simplement d'avis, le commerçant peut refuser de l'échanger. Demain, direction Nantes. Dans les douves du château des Ducs de Bretagne, place Marc Elder. C'est tout simplement le lancement d'aux heures d'été, 5 semaines de concerts gratuits en plein air. Avec pour ouvrir le festival, le Sofiane Saïdi Trio. Mon petit conseil, c'est d'arriver une bonne demi-heure en avance pour profiter des gradins et de l'acoustique unique du lieu. Et puis cap sur la Vendée, ce soir rendez-vous au marché nocturne du Quai Guinée sur le port de pêche des Sables d'Olonne. Dès 17h, artisans et producteurs locaux vous attendent. Et si vous êtes d'humeur à flâner, il y a un deuxième marché nocturne qui ouvrira aussi ce week-end à Port-Lona, de quoi prolonger les balades tout l'été.
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0: Et quand deux grandes voix se rencontrent, ça donne un moment totalement suspendu. Ici Loire-Océan vous offre ce moment, Hélène Segarra et Andrea Bocelli.

0: Italie-France, hein, ça risque pas d'être l'affiche de cette Coupe du Monde de foot puisque l'Italie n'est pas présente depuis 3 mondiaux déjà. Non, c'était juste Andrea Bocelli et Hélène Segarra.
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0: Richard est à Saint-Colombin, on n'est pas très loin de Saint-Philbert, de Grandlieu, de la Limousinière. Richard, est-ce que vous faites partie de ceux qui veillent tard pour voir la Coupe du Monde de foot?
3: Exactement.
0: C'est vrai? Ah ouais,
3: oui, donc, je suis.
0: Ça veut dire que vous vous couchez hyper tard, Richard.
3: Exactement.
0: Bonjour. Bonjour, Richard. Ça va super bien. Bah, c'est plutôt à vous que je demande ça, Richard. Vous êtes couvreur.
3: Oui.
0: Oh, ça va être compliqué, hein.
3: Oh, c'est compliqué, mais bon, faut pas avec.
0: Ça veut dire que vous levez peut-être un peu plus tôt pour travailler?
3: Ouais, on embauche plus tôt le matin.
0: Vers quelle heure à peu près?
3: Ouais, on embauche à 6h.
0: Ouais, bah oui, il n'y a pas le choix. Et puis donc, vous terminez vers
3: 15h, midi, 13h, ça dépend.
0: D'accord.
3: Ça dépend.
0: Bon.
3: C'est ça.
0: Prenez bien soin de vous, hein. Vous êtes prudent, Richard.
3: Ouais.
0: Hein. On compte
3: Merci.
0: Sur vous. Bon.
3: Merci.
0: Et on souhaite évidemment plein de courage à tous ceux qui, parmi vous, travaillent dehors. On pense à tous les artisans du bâtiment, voilà. Et on pense aussi à ceux qui travaillent en intérieur, comme les boulangers, les restaurateurs, qui, ça cogne, hein, dans les fourneaux. Hein. Richard, les vacances bientôt.
3: Oui.
0: Et donc. Fin du mois. Peut-être l'occasion d'aller à la Planète Sauvage avec Aline et puis les enfants.
3: Exactement.
0: Aline, c'est votre compagne, et les enfants, c'est Simon et c'est Chloé.
3: Exactement.
0: Allez, on va lancer la roulette des jeux. C'est parti, Richard. Vous avez 6 points à égaliser pour rejoindre Grégory et rejoindre Michel. Hein. Il y a la pression, Richard.
1: Le 6, ça suffit.
0: 6, ça suffit, c'est un chrono de 30 secondes. 6 mots à me donner en rapport avec un thème, Richard. 1 point. Par bonne réponse. Je vais lancer le chrono. Attention, ça va aller très très vite. Vous allez devoir me citer 6 mots, Richard, en rapport avec les vacances au camping.
3: Alors, camping, 6 mots. Toboggan.
0: Allô? Allez-y.
3: Toboggan. Pique-nique. Toboggan, piscine. Table de ping-pong. tente, mobilhome.
0: Vous faites rire, Richard. C'est bon, le chrono est passé. 4 points pour vous. Alors, il y a des choses. Ouais, 5 points, me dit l'arbitre. 5 points. On a pris tous les mots que vous nous avez dit, à part certains qui étaient pas tout à fait en rapport même avec le camping, Richard. Voilà pourquoi. mais on vous a senti un moment en flottement total,
3: oui,
0: mais vous n'avez pas lâché, hein. Vous n'avez pas lâché.
3: Non,
0: franchement, Richard, bravo. Bon, ça suffira pas, vous l'aurez compris, 5
3: oui,
0: points. Mais vous savez quoi, Richard, vous pourrez retenter votre chance dans la semaine. On vous accueillera avec plaisir.
3: Pas de soucis.
0: D'accord.
3: Pas de soucis, ça marche.
0: Richard.
3: Bonne journée à vous.
0: Ouais, belle journée, bon courage. À bientôt, Richard. Il reste une place pour venir tenter votre chance. 02 40 73 6000. Il y a 4 entrées pour aller vous faire plaisir à Planète Sauvage. C'est ce que l'on vous offre cette semaine. 02 40 73 6000.
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1: Petit récapitulatif de ce qui s'est passé depuis 11h. Michel de Couëron a marqué 6 points, tout comme Grégory de la Foissière, et puis Richard a marqué 5 points. Il y aura forcément donc un départage tout à l'heure, dans quelques instants. Est-ce que Myriam de Nantes participera elle aussi à ce départage? On va le savoir dans un instant. Bonjour Myriam.
4: Bonjour.
1: Comment ça va?
4: Ben, ça va.
1: Pas trop crevé?
4: Non, ça va, on se remet doucement.
1: Parce qu'expliquez-nous ce que vous avez fait pendant 4 jours, vous, Myriam.
4: Ah ben, j'étais bénévole au Festival des Nuits de l'Erdre, au stand des gaufres, des gâteaux et des glaces.
1: Ah, c'est festif là-bas. Hein.
4: Ouais, super.
1: Ah, c'est
4: ouais,
1: génial, ouais, mais une bonne ambiance.
4: Ah oui.
1: Ça fait longtemps que vous êtes bénévole à la Nuit de l'Erdre?
4: C'est la deuxième année, là.
1: Ah, génial. Super expérience, ça.
4: Ouais, c'est très bien.
1: Et puis, vous assistez un petit peu, quand même, de loin au concert.
4: Oui, parce qu'on a quelques pauses, donc on peut aller voir tous les artistes, on découvre les nouveaux.
1: Vous avez vu qui, vous, sur scène?
4: Alors, moi, j'ai vu Feu Chatterton.
1: Oh,
4: on a vu
1: Vanessa Paradis.
4: Vanessa Paradis, ouais.
1: Lenny Kravitz.
4: Lenny Kravitz, bah oui, bien sûr. Oh, ouais, j'étais en pause, en plus, à ce moment-là. Donc
1: Aurel San.
4: Et Aurel San. Bah, ouais. Et hier soir, la cerise sur le gâteau, Moziman.
1: Ah oui, alors ça ambiance, hein.
4: Ouais, c'est et il était venu avant dans l'après-midi dans notre stand et j'y étais.
1: C'est un DJ incroyable.
4: Et il est venu manger une gaufre avec tout.
1: Oh, trop bien, il est sympa, vous avez vu. Hein.
4: Il est trop gentil, il a fait plein de dédicaces aux jeunes et tout. C'était super bien.
1: Bon, on est ravis pour vous, vous avez passé un chouette instant, Myriam. On va lancer la roulette des jeux parce qu'il y a 4 places quand même pour Planète Sauvage à gagner, Myriam.
4: Oui, bien sûr.
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1: Ah, 3 chansons diffusées évidemment sur votre radio ici Loire-Océan. Et y a un mot caché par une mouette. On va commencer avec le premier extrait. Écoutez bien Myriam, c'est Mylène Farmer avec Libertine. Il y a un mot qui va être caché, écoutez.

0: Alors Myriam, est-ce que vous avez une petite idée?
1: Et je m'enrhume.
0: Oh, on va vérifier. C'est ça, ouais, deux points déjà, bravo, bravo Myriam. Deuxième extrait, on va écouter Catherine Lara et sa nuit magique.

0: Alors, petite idée, Myriam.
1: Un regard.
0: Ouais, on vérifie. Elle est forte, Myriam. Ouais, c'est ça.
1: Oui.
0: Alors, attends.

0: 4 entrées pour aller passer une journée dans la faune de Planète Sauvage à 15 minutes de Nantes. C'est le cadeau qu'on vous offre toute cette semaine dans le jeu de 11h. Dans quelques instants, grande finale entre Michel de Couëron, Grégory de la Foissière et Myriam de Nantes. Qui sera notre gagnant? Réponse dans un instant.
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0: Au nom d'un chien, le suspense est à son comble. On a 3 égalités aujourd'hui. Ça, c'est rare pour le Seigneur.

0: habillé quand même dans le jeu de 11h. Ça peut arriver, mais là, c'est assez rare. On a Michel de Couéron qui est toujours avec nous. Vous êtes là, Michel.
1: Ah, pas de problème.
0: Oh, vous êtes là. Il y a toujours Grégory, normalement, de la FOCR qui est avec nous. Grégory, toujours là. Et puis Myriam de Nantes. Vous avez marqué.
1: Oui, toujours là.
0: Tous les trois, 6 points. Alors, attention. Je vais vous poser une question pour vous départager. Je vais pas vous laisser 3 heures pour réfléchir. Parce qu'il faut que ça soit équitable pour tout le monde. Le temps de pas aller googliser, par exemple. On vous connaît, hein, les téléphones portables à la main, machin, gna gna gna gna gna gna. Attention, je vais vous poser la question. On va commencer par Michel qui donnera sa bonne réponse. Ensuite, ce sera Grégory. Et ensuite, Myriam. Ok? Combien mesure le passage du Gois en kilomètres? Michel. Allez, tout de suite, tout de suite.
1: 3 km 200.
0: Ok, Grégory.
2: 2 km 500.
0: 2 km 500 pour Grégory. Myriam.
3: 3 km.
0: Myriam.
1: 3 km.
0: Ah, vous étiez pas loin, hein. Mais celle qui s'en rapproche le plus, parce que le passage du Gois mesure 4 km 200, c'est Michel. Bravo Michel. Qui me dit j'aurais dû. Ça c'est Myriam qui me dit j'aurais dû dire 4, c'est ça?
1: Oh là là.
0: Ben ouais, 4 km 2, vous étiez la plus proche, Michel, 3 km 200, vous m'aviez proposé. Bah bravo, c'est gagné Michel.
1: Oh bah c'est super.
0: Voilà, vous allez pouvoir emmener les petits enfants à Planète Sauvage. Et en plus de ça, Michel, je vous équipe hein, pour l'éclipse solaire qui aura lieu le 12 août en vous offrant une paire de lunettes ici, homologuées, pour regarder l'éclipse en toute sécurité.
1: Mais il faudra que je vienne la chercher.
0: Ah bah bien sûr, mais on va tout vous expliquer. Gérard va vous reprendre au téléphone, il vous explique absolument tout. Pas de traquer avec nous, on se prend jamais la tête, vous savez, Michel.
1: D'accord, je vous remercie bien.
0: À bientôt. Bonne Michel.
1: Journée.
0: Bonne journée. Et vous aussi, vous voulez tenter votre chance, rendez-vous demain pour un nouveau jeu de 11h. Et j'aurai de nouveau pour vous 4 entrées pour aller passer une journée à Planète Sauvage à Port-Saint-Père, à 15 de minutes de Nantes. J'ai hâte de jouer avec vous demain. Il y aura plein de nouveaux jeux évidemment à découvrir. Et puis les lunettes solaires, vous pouvez aussi les trouver dans de nombreux offices du tourisme de la région. Ici, pour vous protéger pour cette éclipse solaire qui arrive le 12 août. 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

0: It's my life en plein cœur des années 80 avec le groupe Talk Talk à l'écoute de votre radio locale ici Loire-Océan et on vient de jouer ensemble pendant une heure. Vous allez pouvoir jouer de nouveau à partir de midi avec Eric Bastien et Valérie Damidou, l'équipe d'Au Taquet en pleine forme.
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0: 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Il est midi. Le journal Louis Lebaquer et les fortes chaleurs sont de retour cette semaine.
4: La Vendée passe en vigilance orange canicule au moment où je vous parle. En Loire-Atlantique, il va faire jusqu'à 37 degrés dans les terres aujourd'hui. Ce nouveau coup de chaud inquiète particulièrement les agriculteurs parce qu'avec la chaleur vient aussi la sécheresse. Avec l'absence de pluie depuis plusieurs semaines, les maraîchers voient leurs activités ralenties. Édouard Marguier, vous vous êtes rendu à La Planche, pas loin de Clisson.
5: Le soleil a brûlé une grande partie des cultures. Régis Chevalier constate les dégâts sur ses poireaux.
6: Un poireau qui a pris chaud, c'est exactement ça. Première feuille, là, à 80% complètement grillée. Celle-là, il faut l'enlever. Là, deuxième feuille, cette pointe-là, elle est à 30%, elle est sèche. Je l'épluche.
5: Et puis, il y a les productions qui ne voient pas le jour du tout, comme ces jeunes pousses de salade. En temps normal, elles devraient recouvrir la totalité de cette parcelle.
6: J'ai pas une seule graine de levée. Ça, on la semé le lundi de la semaine de la canicule en se disant « bon, on va bien y arriver avec nos arrosages à tenir ». Et malgré nos arrosages, on a eu 4 jours à 45 degrés, cramés.
5: Ce qui pose un problème pour la suite de l'activité. Le maraîcher emploie 14 saisonniers et 8 personnes en CDI.
6: On évoque du chômage technique chez nous, hein. On n'a jamais fait ça, mais on regarde. Et là, moi, chez moi, j'ai 3 semaines sans récolte. Tant qu'il ne pleut pas, je ne ressème pas. De mon point de vue, c'est inédit et je pense qu'on sous-estime encore les dégâts que ça va faire.
5: Ça ne rassure pas Lucas, le dernier employé arrivé. Il travaille ici depuis 4 ans.
7: Ça fait peur, parce qu'on se dit, est-ce qu'on va devoir changer de culture? On va devoir changer beaucoup de choses, je pense.
5: C'est déjà le cas avec les pastèques, une culture en développement sur cette exploitation depuis 3 ans, car moins gourmande en eau pendant l'été.
4: Reportage d'Edouard Marguier, il va faire jusqu'à 37 degrés aujourd'hui à La Planche, 40 degrés demain. Un cycliste de 70 ans est mort hier à Machecoux après avoir été percuté par une voiture. Il a succombé à ses blessures peu de temps après l'accident. Le conducteur de la voiture qui venait de Boin a été testé négatif à l'alcool et aux stupéfiants. Une enquête a été ouverte pour déterminer les circonstances de ce drame. Hier, dans la soirée à Beauvoir-sur-Mer, en Vendée, cette fois, les pompiers sont intervenus pour une voiture tombée dans un étier. La voiture a fini sur le toit. Le conducteur s'est retrouvé pris au piège dans l'habitacle. Il a été légèrement blessé. Les pompiers l'ont sorti de là et l'ont conduit à l'hôpital de Chaland. Et c'est un rebondissement dans la disparition de Delphine Jubilard, fin 2020 dans le Tarn. Cédric Jubilard, son mari, vient de passer aux aveux dans un courrier envoyé à son avocat. Il a reconnu avoir tué son épouse. Jusqu'ici, il avait toujours nié avoir toute implication dans le meurtre. L'année dernière, Cédric Jubilard avait été condamné à 30 ans de réclusion criminelle. Les fonctionnaires sont appelés à manifester devant la préfecture de Nantes ce midi pour mettre la pression sur le gouvernement, alors que leurs syndicats ont rendez-vous avec le Premier ministre Sébastien Lecornu. Ils demandent le dégel du point d'indice, ce qui permettrait d'augmenter les salaires face à une inflation de 20% sur les 6 dernières années.
0: Vous écoutez ici Loire-Océan, il y a une grande expo à ciel ouvert à Nantes pendant tout l'été, grande expo.
4: Ah oui, c'est le retour du voyage à Nantes avec une dizaine d'œuvres exposées dans la ville. Le thème de cette 15e édition, c'est la Terre, et il y a une œuvre qui a été particulièrement remarquée, ces fossiles opéra sur la place Gralin. Une ammonite géante, un fossile de mollusque en sable qui emporte les voitures et du béton sur son passage. Cette œuvre interroge, écoutez ce qu'en pensent les Nantais.
8: Moi je me suis dit que c'était le monde sous-marin qui venait un peu envahir le monde humain quoi. Le sable qui surgit de terre et qui prend le reste.
9: Ça représente comme des ammonites, puis il y a des voitures au milieu de tout ça, donc mélanger un peu le passé et puis le présent, c'est un espèce de bazar organisé quoi. Donc ça me plaît assez.
8: J'aime bien cette idée de se dire que le sol est en train de bouger et de bousculer un peu tout ce qui se passe au-dessus. Mon fils disait qu'il manquait quelques vélos quand même. On a que des voitures.
10: Là je suis très perplexe en revanche. Je sais pas trop quoi en penser. Je me dis qu'est-ce qu'il a voulu nous raconter en mettant 4 voitures comme ça. Donc je suis curieux, je vais aller voir quand même son message.
11: Pourquoi il y a des voitures? Et on m'a dit parce qu'avant les voitures circulaient ici.
12: Moi je trouve que ça reflète beaucoup la destruction du monde qu'il pourrait y avoir
2: d'ici quelques millions d'années. Et je trouve du coup c'est pas très écologique. Ouais, pour le sable, même pour la pollution qu'amène tout ça.
4: Fossile Opéra à Place Grinlin, une œuvre signée Théo Mercier. Les œuvres du Voyage à Nantes seront exposées jusqu'au 6 septembre. Le Tour de France obligé de s'adapter au gigantesque incendie qui touche les Pyrénées-Orientales depuis ce week-end. Les 40 derniers kilomètres de la troisième étape se feront sans public avant l'arrivée à Angles pour que les pompiers puissent se concentrer sur le feu et pas sur les spectateurs de la Grande Boucle. C'est le Danois Jonas Vingegaard qui est en jaune. Et la météo, c'est chaud, c'est soleil, c'est forte chaleur. La Vendée placée en vigilance orange canicule. Ça a monté jusqu'à 37 degrés hein, en Loire-Atlantique, à Nantes, à La Roche-sur-Yon, aux Herbiers, 36 au Sable. Demain, ça pourra monter jusqu'à 38, voire 39 degrés. 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
1: Bonjour la France, j'espère que tu vas bien la France, que tu as passé un bon week-end. C'est une nouvelle semaine, tu te sens comment Éric Bastien?
14: Toujours très en forme pour ces derniers jours pour la gagne.
1: Oui bien sûr.
14: Bonjour.
1: Alors cette semaine mes petits bouchons, c'est pas n'importe quoi qu'on vous offre.
14: C'est vrai ça.
1: Oh bah oui c'est un peu comme si vos vacances commençaient maintenant. Parce que figurez-vous que vendredi pour la finale, le premier prix, c'est une semaine... Enfin non, c'est pas une semaine. C'est un séjour.
14: Ah oui.
1: Un Bel en Bras. Mais attention, un séjour Bel en Bras dans les clubs Bel en Bras de 2000 euros.
14: Combien ?
1: 2000 euros.
14: Ah ouais.
1: Et oui, c'est, alors je vous explique. Hein, Bel en Bras, c'est le numéro un des clubs de vacances. Ça a été élu destination préférée des familles en 2025. Donc évidemment, il y a des destinations incroyables. Il y a des clubs enfants. Bah, tout le monde vit ses plus belles vacances. Hein. Les grands comme les petits. Donc ça, 2000 euros d'achat pour Bel en Bras, je trouve que c'est...
14: Oui, ça fait une bonne semaine de vacances, à peu près.
1: C'est magnifique.
14: Hein. Ah oui.
1: Voilà, moi je trouve que franchement, votre radio ici... ça met les petits plats dans les grands. Hein. Alors, si on ne gagne pas ça, on gagne quoi, mon petit bouchon?
14: Ça s'arrose, hein, autour d'un bon café.
1: Ah, bah oui.
14: Je pense qu'une nouvelle comme ça à 2000 euros, on ne peut pas laisser passer ça.
1: Non,
14: on va demander à Joe Malango d'y ajouter sa célèbre machine à café. 32 dosettes, 6 verres en verre. Ce sont les dernières machines à gagner au cœur de cet été sur ICI.
1: Profitez-en. Oh là là,
14: vous allez la regretter, la machine.
1: Allez, on accueille tout de suite nos deux candidats du jour. Candidats, bah, bien sûr, je démarre bien la semaine, moi. Allez, Lionel et Alexandra. Bonjour les amis.
14: Bonjour.
15: Bonjour.
16: Bonjour.
1: Alors, Lionel, tu joues avec ICI Gascogne.
16: Oui.
1: Oui.
14: Oui.
1: Tu as 53 ans. Alors, on dit Benke ou on dit Banquet?
16: Benke.
1: Eh, Benke.
16: Avec l'accent du sud-ouest.
1: Et on dit Benke. Alors, Benke, c'est comment ça s'appelle les habitants de Benke?
16: Les Benketois et les Benketoises.
1: Tiens, un petit Benketois.
14: C'est pas les Benkeballs.
1: Et voilà. Alors.
16: C'est pas les Benkeballs.
1: Non, c'est pas les Benkeballs.
14: Voilà, voilà.
1: Ça démarre très fort. On est lundi, il est en pleine forme de la vanne de merde. Alors attention, parce que Lionel n'est pas marié à n'importe qui. Il est marié à une femme qui a le plus beau prénom du monde. Tu es marié à Valérie.
16: C'est exact.
1: Et voilà, c'est tout. Voilà. Et avec Valérie, tu as deux garçons. Quel âge ils ont, tes garçons?
16: Florian, 27 ans, et Théo, 25.
1: Hop. Ils font quoi dans la vie?
16: Florian va rentrer en école notariale.
1: Mmh.
16: Et Théo est.
14: Ah oui?
16: Travaille dans la vie militaire, pardon, excusez-moi, le stress.
1: Non, du tout.
16: Contrôleur aérien, pardon.
1: Ah, un petit notaire, c'est bien d'avoir un notaire dans sa famille. Moi, je trouve que c'est bien.
14: Un contrôleur aérien, c'est bien aussi pour savoir le couloir, où est la chambre.
1: Oui, bien sûr. Voilà. Alors, tu as un chien qui s'appelle Mink. C'est quoi comme modèle de chien?
16: C'est un setter irlandais. C'est un chien de chasse.
1: Oh, mais j'adore. J'en ai eu un. Il s'appelait Ulysse. C'est mes chiens préférés. Ils sont trop mignons. Je les adore. Et alors, attention, il a des centaines de poulets.
16: Oui, des centaines ou des milliers.
1: Et voilà, parce que c'est ton métier. Tu cultives du maïs et tu fais de l'élevage de poulets et de chapons.
16: C'est bien ça.
1: Oh là là là là, les bons chapons là. On l'adore.
16: Alors, pour les fêtes.
1: Oui, mais bah, attends, laisse-nous passer l'été, s'il te plaît.
14: Summer body, hein. Attention.
16: Le summer... Oui, pour que vous mangez du chapon pour les fêtes, et on va commencer à le lever bientôt.
1: Ah bah oui, ça c'est sûr que toi, t'es obligé de travailler en amont pour que nous, on se régale à Noël. Ça, c'est une certitude.
16: Exactement.
1: Alors, évidemment, ton surnom, sans surprise, comme tous les Lyonnais, on t'appelle Yo-Yo.
16: C'est bien ça.
1: Et voilà, et voilà. Et alors, Valérie, ça m'intéresse, comment c'est son surnom ?
16: Valou, ou alors on l'appelle Petit Bou.
1: Ah bah Valou, comme moi, Valou, c'est bien. Bah c'est, voilà. Et bah voilà, magnifique. Bon, mon petit Yo-Yo, on va tout de suite marquer un point, histoire de dire que tu vas, dès le premier jour de cette première semaine, et bah tu vas gagner tout de suite. Alors écoute bien, c'est une question vraie ou faux. T'auras 5 secondes pour me dire vrai ou faux quand je te le dirai. Alors écoute bien. Je t'emmène aux Seychelles. Ah là là, les Seychelles, le soleil, tout ça, on est bien. Alors, figure-toi qu'il fut un temps, quand tu partais aux Seychelles, eh ben, tu partais en France. Est-ce que c'est vrai ou faux que quand on partait aux Seychelles, il y a quelque temps, on partait en France ? Vrai ou faux, top chrono ?
16: Je dirais faux.
1: Et non, c'était vrai. Et oui, parce que c'est l'explorateur français en 1756, Nicolas Morfey, qui a pris possession des Seychelles et s'est resté jusqu'en 1814 français. Voilà.
14: Alexandra est avec nous ce lundi. Alexandra qui habite dans les Deux-Sèvres avec Issy Poitou à Saint-Jacques-de-Thouars. C'est bien ça, Alexandra ?
15: Oui, bonjour tout le monde.
14: Bonjour.
1: Hello.
14: T'as passé un beau week-end, tout va bien ?
15: Ouais, super.
14: Ok. Bah, c'est avec Laurent. Fait un petit moment que t'es avec Laurent ?
15: Oui, ça fait un petit moment que je suis avec Laurent.
14: Ah, c'est-à-dire, c'est quoi un petit moment avec
15: Laurent? C'est un petit
14: temps. Ah oui, non, bah, là, c'est plus. Ah, que...
1: C'est un long moment, là.
14: Ah oui, non, c'est un long moment, mais pas de mariage, pas de. Vous êtes resté au stade du Pax.
15: Voilà, c'est ça.
14: Ok. Deux enfants, Valentin et Fanny. Quel âge ont monsieur et madame?
15: Valentin a 21 ans. D'accord. Et Fanny, 17 ans.
14: Fanny, 17 ans. Elle fait quoi, Fanny, l'année prochaine? Elle passe en quoi?
15: En terminale.
14: Terminale, ouais, et l'année du bac, là. Pour. Et Valentin, il est déjà en fac, il est où, il fait autre chose, je sais pas.
15: Bien, Valentin va rentrer en école d'ingénieur à La Rochelle.
14: Ah oui, bien, belle réussite.
1: Ah, il va à l'école de La Rochelle, très belle école.
14: Bah, La Rochelle, magnifique. Un petit chat qui s'appelle. Petit chat qui s'appelle Pixel, ok, sympa. Et puis notre Alex qui est. Eh ben, qui est en vacances, Alex. Vous savez pourquoi ? Allez, prof, donc là, elle est en vacances, Alexandra.
15: Et oui, c'est la première journée, ça
14: s'est
15: bien.
14: Ça y est, ça s'est terminé vendredi, là, il y a quelques jours. T'es prof des écoles en grande section et CP. Alors, je savais pas qu'on pouvait faire à la fois maternelle et CP, du coup. On peut faire les deux dans la même école?
15: Ah bah oui, c'est possible.
14: Ok. Oh, bon, il y avait la maternelle, puis ensuite, il y a une autre école, l'école primaire, donc...
1: Enfin, on dit toujours que les profs sont en vacances, mais elles préparent sa rentrée, hein, quand même.
14: Bien sûr, enfin là, on est quand même... Ça va, quand même.
1: Oui, mais...
14: Non, mais ça va, quand même.
1: Ils ont pas 2 mois de vacances, les profs, faut arrêter avec ça.
14: Non, bah quand même, si, un peu. C'est quand la reprise? 24 août ou le 1er septembre, non?
1: Oui, mais elle prépare sa rentrée, elle a plein de choses à faire.
14: Oui, voilà. Ils ont des vacances, quand même. Alexandra. Peut-être 2000 euros pour des vacances supplémentaires avec un séjour bel en bras. On joue tout de suite avec un premier point qui est à remporter avec un extrait.
1: Oh my god. Ah. Bah, il manquait plus que ça, tiens.
14: Ah là là. Oh là là. Ah, ça donne envie de manger une choucroute.
1: Aïe, aïe, aïe.
14: L'Allemagne a interdit un certain fromage trop odorant dans les trains longue distance pour éviter en fait des conflits entre voyageurs. Est-ce que selon toi, c'est vrai ou faux? Top chrono, 5 secondes.
15: Je pense que c'est vrai.
14: Je pense que c'est vrai.
15: Ouais.
14: Non, c'est faux, figure-toi. En revanche, certains réseaux ferroviaires déconseillent les repas très odorants pour éviter les tensions entre voyageurs parce que, effectivement, ça existait. On a déjà vu ce genre de choses. Il n'y a pas toujours des relations diplomates dans le train.
1: Bah, c'est-à-dire que les gens qui ouvrent du fromage qui pue ou des œufs durs, c'est pas terrible. Bon, bah, ça fait 0-0, la tête à Toto. Hein. Mmh. Et là, tout de suite, au pop-up. Alors là, back to the, hein, to the past, on va partir sans contrefaçon. Je suis un garçon.
14: Exactement, c'est les années 90.
1: Avec 89 pour être, ou 88 d'ailleurs. Oui, 88.
14: 88,
1: oui.
14: Les années 90.
1: Allez, donc. Mylène Farmer, sans contrefaçon, vous écoutez ici, on vous aime.

0: sans contrefaçon. Monsieur Mylène Farmer, en ce début de semaine sur votre radio, ici.
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2: Alors, nous sommes avec Lionel et Alexandra qui n'ont pas de points, mais bon, on a tellement de questions, tout le monde va monter dans les points. Alors, il paraît que tu as fait du rugby pendant 25 ans.
3: Oui, c'est bien ça.
2: Oh la vache. Et alors, t'étais quoi au rugby? C'était quoi ton rôle?
3: Numéro 9 ou numéro 15, demi de mêlée ou arrière.
2: Hop, hop, hop. Et alors, t'as préféré quoi? Demi de mêlée ou l'autre?
3: Demi de mêlée parce que j'aime bien parler et il faut bien commander, donc ça m'allait très bien.
2: Ah, ça t'allait très bien. Alors, t'as même été entraîneur pendant un an?
3: Oui, juste un an, ça suffit.
2: Ça suffit.
3: Fin de carrière, voilà.
2: Ça t'a pas trop plu, entraîneur, c'était pas...
3: C'est pas que ça m'a plu, mais j'ai fait joueur-entraîneur et j'aurais dû faire ou l'un ou l'autre, mais pas les deux en même temps.
2: Ah oui,
3: parce
2: c'est...
3: Parce qu'après, on n'est pas forcément crédible, on va dire, voilà.
2: Ah là, d'accord, ok. Alors, tu n'es pas bricoleur, mais bon, t'aimes bien aider, hein, t'es quand même plein de bonne volonté, on est d'accord?
3: J'essaye.
2: Mais par contre, attention, tu adores faire le jardin avec tes parents. Ils ont un potager. Il y a quoi dans ce petit potager?
3: Oh, des cultures classiques, des tomates, des piments, des concombres, des courgettes, des salades, et voilà.
2: Bah dis donc, c'est déjà pas mal.
3: Pour pouvoir se nourrir durant l'été et début d'automne.
2: Eh oui, mais c'est pas mal, j'aime bien moi l'idée. Mais alors, tu cuisines bof, hein, tu laisses plutôt Valérie.
3: Non,
2: hein.
3: Bon. Ouais. Oui, c'est bien ça. Moi, je fais le barbecue, c'est déjà pas mal.
2: Bah, en général, c'est ça. Les mecs, ils adorent faire le barbecue.
3: Voilà, le barbecue.
2: Eh oui, les grillades. Mais tu fais quand même du petit confit de canard frites. T'aimes bien?
3: Mais disons que c'est un plat typique de la région, voilà.
2: Ah bah, ça, c'est sûr.
3: Le canard gras.
2: Mais sinon, bon, c'est Valérie, hein, c'est Valou qui s'y colle, parce que, voilà.
3: C'est bien ça.
0: Oh, mange bien dans les Landes. Ça,
2: ah bah oui, ça on mange bien dans les Landes, ça c'est une certitude. Quand t'étais petit, tu faisais collection des albums Panini avec les joueurs de foot. Oui. T'en as eu combien des albums?
3: Tous les ans j'en avais un et c'était à l'école, voilà, on s'échangeait les images et pour essayer de le remplir au plus vite.
2: Eh ben génial. Moi j'en ai eu aussi, figure-toi. Bon alors, là c'est pas les albums Panini que je voudrais que tu collectionnes, c'est les points. Écoute bien la deuxième question, vrai ou faux. Une mairie française envisage de donner une aide de 120 euros pour aider les habitants qui souffrent de ronflements.
0: Oh, c'est horrible ça.
2: Ah oui. Pour acheter un appareil anti-ronflement. Alors, est-ce que c'est vrai qu'une mairie envisage de donner 120 euros pour aider les gens qui souffrent de ronflements sévères à acheter un appareil anti-ronflement, vrai ou faux? Top chrono.
3: Je pense que c'est encore faux.
2: Oui, mais là... Tu as raison, parce que évidemment que aucune mairie ne subventionne les ronfleurs. D'abord parce que 80% des gens sont des ronfleurs, hein, donc voilà. Bon, eh ben écoute, c'est très bien, premier point pour toi.
0: Alexandra est avec nous, elle est à Saint-Jacques-de-Thouars, elle est professeure des écoles. Elle avait deux rêves dans la vie, Alexandra, c'était être maîtresse et avoir un chat. Eh ben, t'as réalisé tous tes rêves, Alexandra.
4: Voilà, mission accomplie.
2: Eh ben, c'est pas mal déjà.
0: Ben oui, bon, j'espère que t'as d'autres rêves quand même maintenant. Ah, on t'entend pas très bien, Alexandra.
4: Et toi, j'aimerais faire des grands concerts, voir
0: la star
4: américaine, voilà, ça j'aimerais bien.
0: Qui ça, par exemple? Qu'est-ce que t'aimerais aller voir quoi comme concert?
4: Pourquoi pas Taylor Swift, The Weeknd.
0: Ok.
4: Voilà.
0: Quand on essaye de creuser un petit peu, de savoir des choses sur toi, on se rend compte que t'es pas très sport, Alexandra.
4: Le quoi? Le?
0: Oui, voilà. Ah, quand même, toi qui a les élèves là, ils te font courir dans les escaliers, dans le sous-préau, je sais pas, dans la cour. Le sport, non, toi t'es pas sport du tout.
4: Non, mais moi j'entraîne les autres et puis j'emmène mes enfants au sport. Oui, j'ai emmené mes enfants.
0: Tu les regardes faire, mais
2: c'est déjà pas mal. Hein.
0: Bon, tu marches de temps en temps avec les copines. Hein. Il y a des petites randos de temps en temps, si j'ai bien compris. Tu peux.
4: C'est ça, oui. Ouais. On se fait des petites randos de temps en temps.
0: Alors, dans le dossier que j'ai, hein, c'est toujours, ça commence par pas, donc pas de sport, mais pas de bricolage non plus.
4: Après, j'aide beaucoup mon conjoint
0: Laurent.
4: Quand on fait du gros bricolage. Ouais, j'aide beaucoup Laurent.
0: Tu peux quand même.
2: Bah, c'est déjà pas mal. Ouais. Bah, c'est déjà pas mal.
0: Et alors, ça va faire plaisir à Valérie. Parce que côté cuisine, paraît-il, tu sais, je sais pas si tu suis cette émission fidèlement, mais c'est un de nos plats préférés. Tu fais les meilleures lasagnes.
2: Lasagnes,
0: ouais. Les lasagnes du monde. Tu nous dis que tes lasagnes sont les meilleures. Vrai de vrai?
4: Alors.
2: Oh yeah!
0: Raconte, c'est quoi ton petit secret pour les lasagnes réussies?
4: Alors, c'est surtout mes enfants qui disent que mes lasagnes sont très très bonnes.
0: Ça, c'est normal, c'est la lasagne de maman.
4: Voilà, c'est les lasagnes de maman, puis c'est les tomates du jardin avec la sauce faite maison, voilà. Mmh. Et puis,
2: bah ça c'est bon.
4: Voilà.
0: Ça c'est bon, faite maison. Tu fais des tomates farcies, des courgettes, et puis alors côté dessert pour finir, pareil que t'es une as de la crème anglaise. Ça quand même.
4: Ouais.
0: Pâte à choux et tiramisu, bon appétit pour ceux qui ont faim. Voici une nouvelle question, on a faim de points, nous, Alexandra. Allons-y avec ce dessin animé dans les années 70. Barjibu, là.
2: Oh, qu'est-ce que j'aimais, les Barbapapa.
0: Bien sûr.
2: Barbapapa.
0: Alors, non pas de dessin animé, des personnages, mais on va vraiment parler de la Barbapapa. La Barbapapa qui se mange, quoi.
2: Oui, pas la barbe de ton papa.
0: Oui, on est bien d'accord. La barbe à papa a été inventée par un dentiste, Alexandra. Je l'affirme. Vrai ou faux ? 5 secondes top chrono.
4: Ce serait oui.
0: Ça paraît un peu fou, mais il se dit qu'il va faire des affaires en l'inventant. Et t'as raison, car c'est bien un dentiste qui s'est associé à un confiseur pour créer ce bonbon. Un duo qui a présenté donc la barbe à papa pour la première fois, alors ça je ne le savais pas, dans une exposition universelle en 1908. Et t'es intelligent le dentiste. Hein,
2: bah tiens,
0: il s'est fait l'argent.
2: Scroc. Allez, ça fait un point pour Lionel, un point pour Alexandra. Et là vous vous dites, mon Dieu, mais qu'est-ce qu'elle va nous faire écouter celle-ci encore ?
0: Qu'est-ce qu'elle va nous faire écouter ?
2: Eh bien, you are the sunshine of my life.
0: Wow, wow. Oh,
2: alors, pas la version de Sacha Distel, évidemment, hein, la version de Stevie Wonder. Parce que vous écoutez ici et que ici, vous aime. Et vous êtes tous mes sunshine of my life. À tout de suite, mes petits bouchons.

0: adore ça, Stevie Wonder, You Are the Sunshine of My Life.
1: Bien sûr.
0: Un effort. Bien dit
2: ici,
0: quand même.
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0: The Sunshine of My Life.
1: Ouais, bien sûr. Alors, je vous rappelle que nous jouons avec Lionel et Alexandra, qui ont un point chacun. Voilà, voilà. Alors, ça va être le quiz musical. Tu adores la musique, tu aimes la musique, hein, mon petit yo-yo.
3: Oui, moi j'aime bien ça.
1: Voilà.
3: J'aime bien la musique, beaucoup même la musique. J'écoute beaucoup.
1: Et oui, d'ailleurs, t'aimerais déjeuner avec Jean-Jacques Goldman, toi. Envole-toi. Voilà. Et d'ailleurs, si t'étais un animal, tu voudrais être un oiseau, hein. Donc, allez hop là.
0: Bah oui.
1: Voilà.
0: Ah oui, ça vit d'air pur et d'eau fraîche.
1: Un oiseau, ouais, bien sûr. Alors.
0: C'est combien de fois on dit bien sûr dans l'émission?
1: Je ne sais pas, on n'a pas compté. Mon petit Lionel, est-ce que tu es prêt pour ton quiz musical?
0: Bien sûr.
3: Oui, oui, oui, pas de souci.
1: Alors écoute bien. Il y a ces deux chansons qui vont s'enchaîner. Ce sont deux chanteurs différents. Tu vas devoir me trouver qui sont ces chanteurs. Écoute bien, c'est parti. Non.

0: Scott. Alors, qui sont ces deux chanteurs? Top chrono, 10 secondes.
1: Je pense que le premier, c'est Charles Trenet, le deuxième, Nino Ferrer.
0: Voilà, ça, tu vois, ça s'appelle un candidat qui a l'oreille absolue.
2: Oui, bien sûr. Le
0: mais oui, Charles Trenet. On va lancer. Et hop, le sud. Et cette magnifique chanson de Nino Ferrer.
2: Et oui, bien évidemment.
0: Et oui, ça fait 2 points, tu as 3, mon petit yo-yo, bravo.
2: Le double mix de l'été. On joue d'ailleurs tout l'été avec les tubes de l'été. Bah oui, c'est l'été, on est le 6 juillet quand même aujourd'hui. Ah, Alexandra, avant de jouer, un petit mot sur le théâtre. Il paraît que tu as fait du théâtre pendant quelques années. Avec les 3 coups qu'on entend. Voilà, levé de rideau. Tu as joué dans quoi? Tu as fait quoi au théâtre?
3: Alors c'était un petit club de théâtre sur la commune et on faisait des petits sketchs plus ou moins connus, d'humoristes connus, notamment Les Inconnus,
2: ah
3: qui
2: oui
3: eux sont très connus.
2: Oui, bien sûr. Quel sketch des Inconnus t'as repris justement, tu te souviens?
3: Moi, on a fait Les Pétasses et je jouais celle qui faisait le lampadaire.
2: Oui, je voudrais bien que tu racontes, c'est ça hein, c'est la réplique qui me semble dans le sketch. Vas-y, raconte,
3: oui, c'est ça.
2: Hein. Ouais, on est d'accord.
3: Oui, raconte, c'est ça, avec Jean-Louis.
2: Avec Jean-Louis, exactement. Oh, on aimerait tellement les revoir sur scène, les Inconnus. Bon, et du coup, t'as arrêté le théâtre, c'est fini ça?
3: Eh oui, le Covid a raison de notre envie.
2: Ouais, mais c'est derrière nous, tu peux reprendre là, un petit peu là.
3: Et après, bah, chacun est parti aussi, donc c'est difficile de remonter une troupe.
2: Bien sûr. Bon, t'es un peu casse-cou, hein, tu fais du parapente, t'as fait le saut du cascadeur, c'est-à-dire que t'as sauté de combien?
3: 7 mètres sur un gros coussin, voilà.
2: 7 mètres, ouais. Alors, c'est pas mal.
3: Ouais. Ouais. Parce que mes enfants étaient en bas et ma clame, parce que sinon, je pense que j'aurais manqué de courage.
2: D'accord.
0: 7 mètres,
2: oui,
0: mince.
2: Oui, 7 mètres, bon, tout correct, encore 7 mètres, ça va.
0: Jean, le mec, il est capable de sauter de 7 mètres.
2: Non, je le ferai pas.
0: Fais ton quiz, va, tu me fais de la peine.
2: Ce petit vol en montgolfière, quand même, on a un peine yamo au-dessus de Thouars. C'est beau, Thouars, vu du ciel.
3: Oui, c'est magnifique.
2: Bah oui, on recommande, c'est une destination. Arrêtez-vous dans les Deux-Sèvres cet été. Allez Alexandra, nous allons jouer avec ton quiz musical, je l'ai dit tout à l'heure. C'est un double mix de l'été, spécial tube de l'été en ce lundi. Écoute bien les deux artistes, à toi de les reconnaître.

0: Vous avez dit que j'allais vous gâter pour cette fin de saison.
1: Ça, c'est de la gâtade.
0: Allez, top chrono, qui chante? Qui as-tu reconnu, Alexandre?
2: Serge Gainsbourg et Frédéric François.
0: Frédéric François, bien sûr.
2: Non,
0: oui, non, mais je prends note. Alors, Serge Gainsbourg, c'est une évidence. Oui, bien sûr.
1: Si.
0: Et Frédéric François sur Méditerranéenne.
1: Non.
0: Eh bien, non.
2: Non, c'est Hervé Villard.
0: Ouais. C'est exactement, Alex, tu vois. Tu t'es précipité, c'est Hervé Villard.
1: Ah là là là là là là là là là là.
0: Bon. Il n'est pas mort, Hervé Villard, comme le dirait Alexandre Chabat.
1: Mon Dieu.
0: Tu connais ce sketch, quand même.
1: Je connais. Alors, mes chéris, ça veut dire que Lionel a 3, Alexandra a 2. Et là, tout de suite, bien sûr, c'est la réclame.
0: Mais oui.
1: Mais pas que.
0: Mais
1: c'est
0: non.
1: L'actualité dans vos régions, grâce à quoi?
0: Au 44 local de votre réseau.
1: De votre radio ici.
0: Ah oui, voilà, votre radio, vous dites.
1: Bah oui.
0: Il faut que je note. Attendez,
1: voilà, notez-le bien. Radio, parce que quand
0: réseau,
1: je serai plus là, faudra
0: radio,
1: le dire.
0: Parce que je ne fais que répéter ce que
1: allez,
0: vous dites.
1: Allez, réclame.
0: Réseau, radio. Ok, je le note.
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7: Avec toutes les heures des infos pratiques qui vous facilitent la vie en Vendée, Loire-Atlantique. Ça y est, c'est l'été sur la Côte d'Amour à Pornichet. Début des festivités estivales avec les premiers spectacles de rue du festival Les Rancards du mardi au vendredi. Le retour des matins toniques pour démarrer la journée en douceur et la nouveauté de l'été, le cabaret de la Côte d'Amour. À Saint-Nazaire, en attendant le festival du 24 au 26 juillet prochain, la playlist des escales est déjà disponible sur Spotify et Deezer et la prog techno-électro du Club 360 sur SoundCloud. Téléchargez l'application mobile du festival également dès maintenant pour avoir toutes les infos à portée de main, horaires de tous les concerts, billets, portefeuilles électroniques et toutes les infos pratiques. 3000 dons manquent à l'appel. L'établissement français du sang compte sur vous pendant ces vacances. Alors, où donner en période estivale? Eh bien, dans les maisons du don de Nantes, Saint-Nazaire, La Roche-sur-Yon par exemple, ou dans l'une des 260 collectes mobiles de l'été.
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1: Et c'est une nouvelle semaine, et qui dit nouvelle semaine dit nouveau cadeau cette semaine pour la finale. Le gagnant remportera, attention, un séjour dans les clubs Bellambra d'une valeur de 2000 euros. C'est-à-dire que vraiment, vous allez pouvoir vous régaler. C'est quand même la destination préférée des familles en 2025. Il y a les clubs pour les petits, les clubs pour les grands. Vous allez vous régaler. Ça, c'est le premier prix. Et le deuxième prix, bien évidemment, c'est notre magnifique cafetière Malongo avec 32 dosettes et 6 verres en quoi?
0: En verre, bien sûr.
1: Évidemment. Allez, on reprend immédiatement la compétition. Je vous rappelle que Lionel a 3, Alexandra a 2. Lionel joue avec ici Gascogne. Lionel qui travaille évidemment à son compte, hein, qui fait de la culture de maïs et de l'élevage de poulets et de chapons. Alors, je vous l'ai dit au début de cette émission, il est marié à une femme qui a un prénom exceptionnel.
0: Oui. Monique.
1: Non, Valérie, imbécile.
0: Et, oui.
1: Et donc, tu as rencontré Valérie, tu étais jeune, tu avais 16 ans et demi.
8: C'est bien ça.
1: Tu l'as rencontré dans une fête de village.
8: Oui, oui, oui, tout à fait. Les petites fêtes de village dans le sud-ouest, vous connaissez surtout les Bayonne et à Dax, je suppose.
0: Oui.
8: Et il faut savoir que nous, dans les Landes, tous les petits villages font une fête qui dure 3-4 jours.
1: Ben voilà. Ouais, les fêtes de village, nous, on adore. Hein. Et donc, voilà. À l'époque où tu as rencontré ta petite chérie, on a calculé et il passait ça. Et oui, parce qu'il a 16 ans et demi, il est au bal du village, notre yo-yo, et c'est la séance de slow qui démarre. Et t'as invité Valérie à danser, et qu'est-ce qui s'est passé? Parce qu'elle était plus vieille que toi, je crois, elle avait quel âge?
8: Elle est toujours plus vieille que moi, oui.
1: Oui, mais à l'époque, attends, à l'époque, t'as 16 ans et demi, elle en a 19, ce qui est beaucoup pour l'époque.
8: Ah oui,
1: ça. Voilà.
8: C'est bien ça. J'ai attrapé une cougar, on va dire.
1: une cougarinette. Et alors,
8: cougarinette, voilà.
1: Ouais, c'est toi qui l'as invité à danser, bien sûr.
8: Oui, je l'ai croisé. On s'est croisé au fait de mon village et deux mois après, on a conclu dans son village à elle. Voilà.
1: Oh my God. Il y a eu roulage de pelle et tout au bal du village.
0: Ben oui.
8: Oui, oui, ça a galoché un peu, oui.
1: Ça a galoché de ouf. Et ça fait combien de temps que vous êtes ensemble ?
8: Eh bien, depuis 1953, donc ça doit faire 37 ans.
0: Oh là là !
1: Oh là là ! Donc 37 ans ensemble et mariés depuis 28 ans.
8: C'est bien ça.
1: Et alors ?
8: 18, champion du monde.
1: Oh my God ! Et du coup, c'est les noces de nickel. Oh mon Dieu, ça.
8: Si vous me le dites.
1: Ouais, je te le dis, c'est les noces de nickel.
8: Eh bien voilà.
1: Voilà, c'est nickel. Alors, mon
8: chat... C'est
1: pas dur. C'est pas dur, bah non. Mon yo-yo, là, je te propose de marquer 3 points de plus avec la question à choix multiples. Je te pose la question, je te fais des propositions et t'auras 10 secondes pour me donner ton choix. Alors, quel est le premier super-héros qui est apparu dans une bande dessinée Action Comics en 1938. Quel est le premier super-héros qui est apparu dans une bande dessinée Comics en 1938 ? Alors, je te propose Superman, Batman, Spider-Man ou Eric Bastien-Man. Alors, qui est apparu en premier ? Top chrono 10 secondes. Donc, Superman...
8: Il y a une balle direct.
1: Eh vas-y, tu dis quoi, toi ?
8: Je pense que moi, ça serait Superman.
1: Superman ?
8: Ouais.
1: Et oui, bien sûr que c'est Superman. Il est. Il vient de Krypton. Il est recueilli sur Terre par un couple de fermiers. On l'appelle Clark Kent avec ses lunettes. Il devient journaliste.
0: Ah voilà. Oui, je vois très bien.
1: Et oui, avec sa petite cape et son poing levé, là. Hein, c'est viser la lune, c'est Amel Bent, Superman. Allez, ça te fait 3 points de plus, tu as 6.
0: Oui, ou ce sera moi vendredi, bien sûr, avec ma petite cape et mon poing levé. Et oui, j'ai encore quelques jours pour essayer de gagner l'emporter.
1: Ouais.
0: Alexandra, avec ici Poitou, à Saint-Jacques-de-Thouars, notre maîtresse qui est en vacances, qui a déjà beaucoup voyagé. T'as fait tout un périple en Grèce, d'ailleurs. T'avais fait le tour du Péloponnèse.
9: Oui, c'était ça, le Péloponnèse avec Laurent et puis un copain. On est parti en voiture de France, on a pris le bateau et on a fait le tour du Péloponnèse en voiture et on a campé.
0: Ah ouais, en mode camping.
9: Ouais, c'est ça.
0: Ça doit être des beaux souvenirs. T'as aimé aussi. Alors sinon, t'as pas aimé. Tu aimerais visiter le Maroc. Tu connais pas le Maroc?
9: Oui, je connais pas le Maroc. Peut-être que ce sera la prochaine destination. On verra.
0: Ou alors un petit peu plus loin, le Japon. C'est quand même un peu plus loin. Mais le Japon fait aussi partie de tes rêves.
9: Ah oui, oui, parce que là, c'est le changement total de culture aussi.
0: Tu vois, tout à l'heure, je te parlais de tes rêves. Tu me disais que tu voulais être maîtresse et que tu avais un chat et que tu avais tout réalisé. Bah, tu vois, tu as le Japon, tu as le Maroc, tu as encore plein de choses. Tu as même un troisième rêve, ce serait de déjeuner avec lui. 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David Guetta, t'adores ?
9: Oui, c'est un artiste qui a commencé quand j'étais jeune, qui est toujours là. Donc c'est sympa de voir comment il a évolué durant toutes ces années pour un DJ, c'est pas facile.
0: Ouais, il a jalonné ta vie. Un petit mot sur ta rencontre avec Laurent, on en a parlé tout à l'heure. C'est une histoire de train, votre histoire. Hein. Vous connaissez un petit peu de vue. Il y a quelques années, vous êtes retrouvés dans un groupe d'amis pour jouer au tarot en soirée. Vous aviez quoi ? Quel âge vous aviez ?
9: 21 ans.
0: Ouais, vous discutez beaucoup ensemble. Et puis lui, il est parti. Il est parti vivre ailleurs, c'est ça ?
9: Il est parti sur Paris parce qu'il est prof de maths. Il a été muté en région parisienne.
0: Et oui, et toi, t'es resté dans la Vienne. Du coup, un peu compliqué cette histoire de départ. Donc, quand je parlais de train, ça n'a pas arrêté. Pendant des années, vous avez fait des voyages dans tous les sens.
9: Pendant 2 ans, oui.
0: Pendant 2 ans, des voyages entre la Vienne et la région parisienne, etc., etc. Et en fait, vous êtes paxé du coup pour accélérer la mutation de Laurent, c'est ça ?
9: Voilà, pour accélérer le rapprochement.
0: Et c'est top, c'est une belle histoire. Allez, voici une nouvelle question. C'est une question à choix multiples. Elle vaut 3 points. C'est pas rien. On accélère un petit peu là. En termes de points, il y a moyen de prendre. Petit extrait, écoute.
10: Bienvenue à Paris. Les filles sont si jolies, welcome to the city.
0: Ouais.
1: Oui.
0: Bon, je n'y passe, hein. C'était dans les années 80, Bill Baxter. Alors, on parlait de Paris, puisque Laurent a été muté en région parisienne, tu l'as dit, en Seine-Saint-Denis, dans le 93. Alors, arrêtons-nous à Paris. Je te demande quel est le point culminant de Paris. Point le plus haut, donc. Le Trocadéro, je te fais une proposition, hein. Le Trocadéro, la butte Montmartre, l'Arc de Triomphe, ou la statue de Valérie Damidot issu du Dami d'Hollande que le maire de Paris s'apprête à installer, bien sûr, dans la capitale.
1: Évidemment, top Emmanuel chrono. Grégoire adore.
0: On t'embrasse. 10 secondes.
1: Oui, on t'embrasse, Emmanuel.
0: Trocadéro, but Montmartre, Arc de Triomphe, Arc de Triomphe, cette Bion, cette statue qui sera dans le 14e, peut-être, Valérie, je crois.
1: Peut-être.
0: Par exemple.
1: On n'a pas trouvé encore.
0: Bon.
9: Je pense que c'est la butte Montmartre.
0: Pas du tout, c'est Valérie Damido. Excuse-moi. Voilà. Emmanuel Grégoire nous l'a confirmé. Donc,
1: bien sûr.
0: Vous pourrez voir cette statue de 88 mètres de haut.
1: Exactement.
0: Dans le 14e arrondissement, voilà. Très prochainement.
1: Bah, voilà. Dans le 14e, Karine Petit, bon. La mère, elle adore l'idée de mettre bien une sûr. Statue de 88 mètres carrés.
0: On embrasse la mère.
1: Allez.
0: Du coup, elle a donné la bonne réponse, du coup.
1: Ça veut dire qu'elle a 5 et que Lionel a 6.
0: Mais bravo. Mais oui.
1: Alors,
0: oh, mon
1: poulain,
0: ma championne.
1: Oui, calme-toi. Tu sais quoi, je propose, Céline, envoie-nous une petite musique, ça va le détendre. Allez, vous écoutez ici, on écoute de la musique.

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1: Je trouve qu'on n'a pas assez parlé de bienvenue à Paris. Les filles sont si jolies. Hey, welcome to the city. Bill Baxter, quoi. Le truc sorti de nulle part.
2: Je vous ai sorti Hervé Villard tout à l'heure. Quand
1: ouais, mais Bill Baxter, c'est un autre niveau.
2: Et alors demain, je te dis même pas.
1: Ok, voilà. Allez, on est avec Yo-Yo et Alexandrin. Alexandra joue avec ici Poitou. Lionel joue avec ici Gascogne. Lionel est en tête avec 6, suivi de près d'Alex qui a 5. Alors, mon petit Yo-Yo, comme ça, on s'emmerde un petit peu en vacances. On veut jouer à Koh-Lanta, l'épreuve de l'orientation. Parce que figurez-vous que mon petit Lionel, il est parti avec Valérie et sa famille en vacances sur la Côte d'Azur. Et puis ils ont été voir un concert en plein air, en famille, à Bandol. Et vous avez galéré pour vous garer, vous avez marché longtemps. Et puis après, au moment de retrouver la voiture, qu'est-ce qui s'est passé?
3: Mais la voiture n'était plus, ou votre petit Yo-Yo, comme vous dites, il ne trouvait plus la rue. Et c'est son garçon qui avait 7 ans qui voulait... Je voulais pas l'écouter et il avait raison. Au bout de 30 minutes, j'ai dit bon, on va aller dans la rue qui m'indique et il avait raison. Voilà.
1: C'est-à-dire que
3: la voiture était dans la rue.
1: Et voilà, ton petit garçon de 7 ans, dès le début avait la réponse.
3: C'est ça, dès le début. Mais bon, je voulais pas l'écouter, bien sûr.
1: Et pourquoi?
3: Parce que je pensais qu'il se trompait, il se plantait carrément, mais c'était moi qui me plantais.
1: Voilà, donc il faut comme quoi, il faut toujours écouter ses petits-enfants. Voilà, c'est tout. Ça. Voilà, il avait raison ce petit. Enfin, en tout cas, il a plus le sens de l'orientation que toi.
3: Que papa.
1: Voilà. Et voilà. Alors mon chéri, c'est le moment de marquer 5 points de plus avec ta question cash. Écoute bien la question, elle est mais vraiment très facile. Dans quel film sorti en 1973, Louis de Funès incarne-t-il Victor Pivert? Dans quel film sorti en 1973, Louis de Funès incarne-t-il Victor Pivert? Top chrono, 10 secondes.
3: 73, c'est une très bonne année. Mais le film...
1: Victor Pivert. Donne-en un au hasard.
3: L'aile ou la cuisse? Non, même pas.
1: Et non, c'était ça. C'était... Rabbi Jacob, mais Salomon, vous êtes juif.
3: Voilà.
1: C'était magnifique.
2: Comme un pivert.
1: Exactement.
3: C'est ça.
1: Et voilà, c'était évidemment les aventures de Rabbi Jacob qu'on adore. Bon, bah pas de points, mais tu restes en tête.
2: Comment, mais votre oncle aussi, il est juif?
1: Mais Salomon, vous êtes juif.
2: Mais c'est pas grave, je vous garde quand même.
1: Je vous garde quand même, c'était magnifique.
2: Et puis, avec Henri Guibé, d'ailleurs.
1: Mais aussi. Oui, Henri Guibé, qu'on adore.
2: Mais évidemment. Qu'est-ce qu'on fait? On joue? On est où? C'est Alexandra, elle est là. Alexandra, elle est là.
1: Alors, je vous explique. Ouais. Il ne sait plus où il habite. Il ne sait plus qui il est.
2: Ah, mais qui suis-je? Voilà. Mais si, je sais très bien que je suis avec Alexandra, qui est dans les Deux-Sèvres. Alexandra est un tout petit peu à la traîne, mais qui a quand même un peu scoré, puisqu'elle a 5 points.
1: Oui.
2: Je ne sais pas rien, ça va. Alexandra, qui, lorsqu'elle faisait des dans une entreprise l'été, pour un petit job d'été, s'est retrouvée en tête-à-tête avec qui?
4: Un serpent.
2: Un serpent.
1: Ah,
2: c'est-à-dire que tu as vu un serpent sortir de derrière la photocopieuse.
1: Mais qu'est-ce que
4: c'est ça? C'était le soir, les employés avaient éteint le photocopieur, donc il ne dégageait plus de chaleur, et je pense que le serpent est parti retrouver un lieu un peu plus chaud.
2: Ah oui, alors il s'est déplacé dans le couloir, il est entré dans un bureau, etc., etc. C'était pas la première fois, hein, vous êtes plusieurs à l'avoir vu, mais enfin vous avez réussi quand même à le faire sortir. Mais c'est pas tout, parce que qu'est-ce qui s'est passé avec Laurent, côté animaux, en faisant des travaux chez un ami, vous avez encloisonné un petit chat?
1: C'est-à-dire,
2: c'est pas drôle.
4: On l'a passé exprès. Hein,
1: bah, j'espère bien, sinon je vais raccrocher immédiatement, puis tous les cadeaux à Lionel.
2: Non, mais qu'est-ce que tu faisais?
4: Eh bien, on était en train de poser des plaques de placo, et puis chez un copain, il y avait une petite chatte qui s'appelait Choupette. Et le soir, on ne trouvait plus Choupette, on l'appelait partout, impossible de trouver Choupette, la nuit se passe. Et on rappelle Choupette le matin, et là on l'entend miauler. Mais on l'entend pas miauler de dehors, on l'entend miauler de l'intérieur de la maison.
2: Derrière la cloison.

0: un chat qui a une grande personnalité. Ouais. Je pense qu'on a le chat le plus ronchon de France.
1: Oui, oui, bah, ouais, c'est ronchon. Mais il ne veut pas te faire de câlin. Il a peur que tu l'encloisonnes, pompe. Quand même, il sait ce que tu as fait à l'autre. Allez, voici ta question. Elle vaut 5 points. C'est une question cash. Et on va parler d'animaux, tiens. Un petit extrait. Quel animal femelle dévore parfois le mâle pendant l'accouplement? Quel animal femelle dévore parfois le mâle pendant l'accouplement? 10 secondes, top chrono.
0: La mante religieuse.
1: Et c'était quoi l'autre? Ton hésitation serait quoi?
0: L'araignée.
1: Ah, c'est dommage. Ah, c'est dommage. Ah, mince. Qu'est-ce qu'on fait?
2: Bah, c'est la, évidemment.
1: Bah oui, voilà. C'est la menthe religieuse. Je te fais douter, bien sûr que oui.
2: Allez, tu prends 5 points, tu passes en tête à 10, Lionel à 6. Là, tout de suite, on va écouter une petite nouveauté et il y aura bingo pour vous départager. Alex, Warren, Fever Dream. Je n'ai qu'une hâte. Non, la désannonce en anglais.
1: Fever.
2: Oui, tu vas le faire. Fever. Allez, c'est parti.

0: C'était Alex Warren et c'est pourtant pas l'épiphanie, hein. Fève Dream.
1: Fève, oh là là, mon
0: Fève
1: Dieu.
0: Dream.
1: C'est, Fève. La, c'est l'heure de la réclame.
0: L'épiphanie, la Fève.
1: Ouais, réclame,
0: vous l'avez.
1: Réclame.
0: D'accord.
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1: Nous sommes au taquet avec Lionel qui a 6, Alexandra qui a 10. Alors Lionel, dis donc Lionel, c'est un

0: voyageur, hein. T'as été en Martinique, en Crète, en Grèce, en Espagne. Et là, ton rêve, ça serait d'aller voir le Québec et l'Irlande.
1: Oui, bien ça.
0: Pourquoi l'Irlande? Qu'est-ce qui t'attire dans l'Irlande?
1: La culture, la verdure, le paysagement total, je pense.
0: C'est magnifique l'Irlande. Moi, je l'ai fait en roulotte de cheval, c'est magnifique.
2: C'est un cheval.
1: J'aimerais bien.
0: Et oui, je l'ai fait en roulotte.
3: J'ai fait
0: 9 jours de roulotte, c'était super.
3: Mais pourquoi surtout?
0: Pourquoi? Bah parce que j'aime les chevaux et l'Irlande, que c'est très beau et il a raison.
3: D'accord.
0: Voilà. Alors, afin de t'encourager, parce que.
3: Soyons. Parce qu'il en a besoin.
0: Non, pas du tout.
3: Bah, quand même, il est un petit peu en retard.
0: Tu vas.
3: Il y a 4 points d'écart, écoutez, madame Damido.
0: Non, alors, écoutez, monsieur Bastien, ça suffit. Vos melons nous fatiguent.
3: Hein, c'est pas de saison le melon, d'ailleurs.
0: Si, on est encore en saison de melon, oui, je signale. Vrai. Alors, arrêtez de dire n'importe quoi.
3: La fraise.
0: Bientôt, il va nous dire que c'est la saison de la poire, celui-ci. Bien, alors, mon petit chat, on a dit tout à l'heure que tu aimais Goldman, que tu aimes aussi David Guetta, Mylène Farmer, mais tu aimes surtout cette chanson de Goldman.

0: tu rassures. Et alors, il est un peu comme moi. Et surtout comme mon mec qui connaît les dialogues par cœur. Ton film préféré, c'est Les Bronzés font du ski. Et pareil que c'est ta sonnerie de téléphone.
1: C'est bien ça.
0: Alors c'est laquelle de sonnerie? Ta ta ta ta ta ta ta, c'est ça que t'as?
1: Oui, celle-là, oui, voilà. Qui réveille bien.
2: Une petite réplique.
1: Et c'est ton hiver, c'est celle-là.
0: Mais, eh oui.
2: Petite réplique.
0: Et alors, Bronzés. Est-ce que tu es comme mon mec, tu connais absolument tous les dialogues
2: oui.
0: par cœur?
1: Non, je connais pas tout, mais dès que ça passe à la télé, je regarde, voilà.
0: Bah évidemment.
2: Bouffez-le, votre cochon, bouffez-le.
0: Vous avez de la pâte, vous avez du sucre. Voilà, bon. Mon chéri, c'est l'heure du bingo, c'est l'heure où tu vas marquer un maximum de points. Tu vas te concentrer et j'ai confiance en toi. À mon top chrono, tu auras 10 secondes pour me donner un maximum de pays qu'on appelle les pays chauds. C'est-à-dire tous les pays où majoritairement dans l'année, il fait chaud. On dit de ces pays que ce sont des pays chauds. Attention, max de pays chauds, top chrono, 10 secondes.
1: Le Brésil, le Maroc, l'Algérie, la Tunisie, l'Espagne, le Portugal, Madagascar.
0: Bon, tu m'en as donné 7. C'est magnifique. T'aurais pu me dire le Qatar, le Mali, le Sénégal, les Émirats arabes, la Mauritanie, la Thaïlande, le Soudan. C'est magnifique. Tu m'en as donné 7.
2: Alexandra.
0: Alors, Alexandrie.
2: On est en tête avec 10 points, il a 6 points. Mais là, on est au cœur du bingo, et le bingo, c'est ce qui renverse tout à la fin de l'émission.
0: Évidemment.
2: Il vaut 10 points. Qui va prendre les 10 points? Celui qui marque le plus de réponses dans son bingo.
0: Bien sûr.
2: Rappelons-nous, Valérie, combien a-t-il marqué Lionel?
0: 7.
2: 7. Aïe, ce qui veut dire, Alexandra, que si tu ne fais pas 7, il l'emporte et il sera là vendredi. Tu n'as pas envie de ce scénario?
3: Eh bien sûr que non.
2: Tu n'as pas envie de ce scénario, on est d'accord. Tu as envie de gagner et d'être là vendredi. Voilà.
3: Eh bien sûr que oui.
2: Bien sûr. Donc, tu sais combien tu dois faire de points, t'as bien retenu? De bonnes réponses, 8. 8, il m'en faut 8. C'est-à-dire qu'on a 10 secondes. Donc, 1 par seconde. 1,2 par seconde. Non, mais on est dans la stratégie, d'accord?
3: Oui.
2: Je te sens un peu en pression quand même, avec tous ces chiffres. Je vais te détendre tout de suite avec la musique que tu aimes. On a parlé tout à l'heure de David Guetta, on a parlé de The Weeknd, et je te souhaite de bien profiter des concerts, tu l'as dit. Mais tu aimes aussi ça. Bon, ça fait plaisir. Et bien alors, côté film, c'est toujours bien de recommander un petit film, surtout qu'il fait chaud, il va encore faire chaud cette semaine. Les cinémas sont climatisés. Il y a Toy Story qui est sorti. T'as vu l'avant-première, toi, Valérie?
0: Ouais.
2: Et tu adores, tu vas aller le voir, tu l'as vu?
3: Toy Story, pas encore, mais ça fait partie des films que j'ai envie de voir.
2: Ah bah oui.
0: C'est magnifique.
2: Et le 5.
0: Tu vas tellement te marrer.
2: Ah, faut y aller. Allez, j'espère t'avoir un tout petit peu détendu, je ne sais pas. Je vais te demander, car voici l'heure du bingo, de marquer déjà 8 bonnes réponses. C'est ce que je te demande. En me citant un maximum de pays, les pays que l'on a l'habitude de considérer, tu l'as compris, comme des pays froids, en toute logique. Allez, top chrono, 10 secondes.
3: Canada, Suède, Scandinavie, Russie,
2: oui.
3: Danemark,
2: oui.
3: Finlande,
2: oui.
3: Groenland, Norvège.
2: Oui, c'est bien.
0: Tout, c'est tout, mais ça fait 5. Non, mais c'est bon.
2: Alexandra.
0: C'est fini?
3: Oui.
2: Alors, toutes c'est que des bonnes réponses, mais malheureusement, en 10 secondes, on n'a pas eu le temps d'en prendre 8, quoi.
0: Non, il y en a 5. Eh oui,
2: 5 sur le chrono. Eh oui.
0: T'as compris, Lionel, que t'es avec nous vendredi en finale?
2: Ah, bravo, Lionel.
1: J'ai bien compris.
0: Voilà, tu t'es en train de nous gagner tes prochaines vacances dans un club Bellambra pour 2000 euros. On t'offre quand même un séjour de 2000 euros. Et puis, sinon, peut-être, tu pourras gagner la machine à café Malongo. Alexandra, bravo, tu as très bien
2: bravo
0: joué.
2: Bravo, Alexandre, j'ai apprécié.
0: Mais, Lionel, tu es mon champion et c'est normal car tu es marié à Valérie.
2: Oui,
0: voilà.
1: Oui, voilà.
0: Embrasse.
1: Je suis marié avec une
0: princesse. Évidemment, embrasse Valou pour moi. À vendredi.
2: Voilà. Bonne vacances, Alexandra.
0: Bon, je remercie évidemment Céline à la réalisation, la princesse Diane à la technique, Maître Coupez au savoir, et puis notre ami Yanis au standard, Éric Bastien pour son accent anglais inimitable.
2: Fever Dream.
0: Je vous aime très fort.
2: I love you.
0: À demain.
2: I love you so much.
0: À demain.
2: À tomorrow.

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1: Bien sûr qu'on est connecté, tous les jours avec vous tous. Comment ça va, Valérie?
2: Bah ça va, vous écoutez ici.
1: Oui.
2: Il est 13h.
1: C'est pas vrai.
2: Et là, c'est quoi?
1: Bah, c'est ma France, avec Marine Le Génie.
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3: Bonjour à toutes et à tous et bienvenue dans Ma France avec ce coup de théâtre dans l'affaire Jubilard pour commencer. Cédric Jubilard est passé aux aveux. Il reconnaît dans un courrier le meurtre de son épouse Delphine. Une France en alerte maximale aux feux de forêt, particulièrement dans le sud. On y consacre une grande partie de cette émission. Plusieurs incendies sont en cours. On ira dans les Pyrénées-Orientales où les flammes ont parcouru plus de 4500 hectares. On entendra aussi les évacuer et puis on fera un point sur tous les incendies en cours, des feux qui perturbent également l'étape du Tour de France aujourd'hui, sans public ni caravane sur les 40 derniers kilomètres. À 13h15, on parlera de votre générosité à l'occasion du 125e anniversaire de la loi de 1901, acte de naissance des associations. Laurence Petit est notre invitée, c'est la présidente de France Générosité. Où est le corps de Delphine Jubilard? La question est sur toutes les lèvres après les aveux de Cédric Jubilard. Alors qu'il n'y est depuis le début de l'affaire, depuis la fin 2020 et la disparition de Delphine dans le Tarn, l'artisan de 38 ans reconnaît donc dans un courrier l'avoir tué. Bonjour Clémence Fuléda.
4: Bonjour.
3: Alors jusqu'à ce jour, je le disais, le plaquiste avait toujours nié, Clémence.
4: Je n'ai jamais fait de mal à Delphine, je suis le coupable idéal. Voilà comment Cédric Jubilard avait conclu son procès en octobre dernier à la cour d'assises du Tarn. Mais les jurés l'avaient déclaré coupable du meurtre de sa femme et mère de leurs deux enfants. Delphine, qui a donc disparu dans la nuit du 15 au 16 décembre 2020, son corps n'a jamais été retrouvé. L'avocat du frère et de la sœur de Delphine, maître Laurent Decaune, espère aujourd'hui que son corps sera retrouvé dans les jours ou les semaines qui viennent. Mais il craint aussi que ses aveux ne soient qu'une stratégie. Parce que Cédric Jubilard, il faut le savoir, a changé d'avocat depuis 6 mois. Et le nouveau maître Pierre Debuisson n'a pas caché qu'il voulait reporter son procès en appel prévu le 21 septembre prochain, à partir du 21 septembre à Toulouse, qu'il voulait aussi sortir Cédric Jubilard de l'isolement où il est placé à la prison de Seyss depuis 2021, parlant de conditions de détention indignes. C'est donc à maître Debuisson que Cédric a adressé un courrier manuscrit avec ses aveux, où il se dit prêt à donner des indications sur l'endroit où il a caché le corps. Un changement majeur donc, Marine, dans sa ligne de défense.
3: Merci Clémence Fuléda. Ici, Occitanie, où se trouve le corps de l'infirmière. La question est sur toutes les lèvres à présent, direction désormais là où l'affaire a commencé il y a 6 ans, à Cagnac-les-Mines, dans le Tarn, où vivait le couple. Bonjour Romain Biteau.
5: Bonjour.
3: Alors vous êtes sur place pour ici. Comment réagit-on dans cette commune?
5: Pour tout vous dire, assez peu de monde pour s'arrêter au micro. Les quelques mots arrachés. On ne sait pas, de la part de riverains pressés de regagner leur voiture à la sortie de la pharmacie ou de la boulangerie. D'autres en ont juste assez d'entendre parler des Jubilards. En revanche, quand on s'enfonce dans Cagnac, lorsqu'on se rapproche de l'ancienne maison de la famille, les langues se délient. Les aveux, enfin, Robert, lui, n'avait aucun doute.
6: Pas étonné parce que nous avions, nous, une intime conviction en le voyant passer tous les jours quand il allait au boulot, quand il cherchait ses gamins. Au niveau du comportement, il y a des tas de petits signes qui faisaient que sans nous laisser, pantois.
5: Plus de 5 ans de doutes, de suspicions refermées. Enfin, ça pesait sur la petite commune. Les aveux vont aider à passer à autre chose, me dit Émilie, 18 ans. Elle habite à quelques mètres de la maison des Jubilards.
7: Cette affaire, ça fait longtemps que Cagnac en parle. Ça fait longtemps qu'on attend des nouvelles, qu'on attend de savoir si c'est bien Cédric qui est coupable. Et c'est vrai que savoir que c'est lui, je pense que ça doit faire beaucoup de bien à sa famille, à ses proches, les proches de Delphine, de savoir la vérité.
5: Une voisine des Jubilards, choquée par les aveux, confie qu'elle demandera qu'une messe en hommage à Delphine se tienne au plus vite à l'église.
3: Merci beaucoup Romain Biteau, ici Occitanie. J'ajoute que l'avocat de Cédric Jubilard est en train de prendre la parole. Conférence de presse que vous pouvez retrouver sur ici.fr. Voilà ce qu'on pouvait dire sur ce dernier rebondissement donc dans l'affaire avec les aveux du peintre plaquiste. Dossier complet, là aussi, retrouvé sur ici.fr et sur l'appli ici.
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3: Et on ouvre ouvre le second dossier du jour consacré aux incendies. Le sud de la France en proie aux flammes. L'Union européenne, qui on l'apprend ce midi, déploie 4 bombardiers d'eau. Ces appareils arriveront aujourd'hui même depuis Chypre et la Suède pour renforcer les pompiers français autour de Perpignan. Les Pyrénées-Orientales, où on part tout de suite sur le plus important de ces feux qui s'est déclenché samedi soir à Trévillac. Bonjour François David.
1: Bonjour.
3: Pour ici Roussillon, où en est-on à l'heure où on se parle, François ?
8: Eh bien, comme c'était redouté, le feu se réactive. Après s'être calmé cette nuit, le vent s'est levé ce matin et depuis la fin de matinée, il y a d'importantes reprises dans les secteurs d'Ille-sur-Tête et de Boulle-Ternaire. La tâche est très compliquée pour les pompiers car il faut surveiller les lisières de l'incendie qui s'étendent sur près d'une vingtaine de kilomètres avec des zones parfois très difficiles d'accès. Ce midi, le préfet des Pyrénées-Orientales exhorte les 10 000 habitants qui ont été évacués hier soir dans 25 communes de ne surtout pas chercher à regagner leurs habitations. Pour l'instant, c'est encore beaucoup trop dangereux et des salles d'accueil restent ouvertes dans toutes les communes alentours. Du côté des dégâts, 3 communes sont particulièrement impactées, Ille-sur-Tête, Boulle-Ternaire et Rodez, qui ont été littéralement encerclées par le feu la nuit dernière. Rien que pour Rodez, une vingtaine de maisons ont été détruites et au total, ce sont une soixantaine de bâtiments qui ont été réduits en cendres. Les 700 pompiers toujours mobilisés s'attendent à vivre encore des heures difficiles. Quoi qu'il arrive, ce feu ne pourra pas être éteint avant plusieurs jours. C'est tout simplement l'incendie le plus destructeur dans le département depuis 50 ans.
3: Merci beaucoup François David. Ici Roussillon, vous le disiez, plus de 10 000 personnes ont déjà été évacuées dans 25 communes. Des habitants accueillis pour la nuit dans les communes alentours, notamment à Thuir, Baptiste Guillet, où certains pensent déjà à regagner leur domicile.
9: Les mines étaient très fatiguées ce matin dans la salle de la maison du citoyen où une soixantaine de lits de camp ont été installés. C'est ici qu'a tenté de dormir Hubert avec son épouse et sa fille, ce natif de Boulle-Ternaire encore marqué par les scènes de la veille.
10: J'ai 90 piges, j'ai jamais vu un feu comme ça moi. Des feux partout, je n'ai pas compris même. Que le pays se soit embrasé aussi vite. Le moindre allumette, ça part, voilà. Il va y avoir une sacrée ardoise. Hein.
9: Dans quel état les habitants vont-ils retrouver leur village ? La question trotte dans toutes les têtes. Une cinquantaine de bâtiments ont été impactés par les flammes. Odette a quitté en urgence Ille-sur-Tête en laissant une partie de ses proches sur place.
11: Tout en haut de la maison, je voyais le brasier. La peur. On a dit, on s'en va, on est parti. Mon mari non, mon fils non plus. Ils ont voulu rester là-bas, ils se sont confinés.
9: Odette qui, comme Valérie à côté d'elle, a une obsession aujourd'hui.
12: On va voir si on peut rentrer à la maison. J'ai pas envie de rester dehors encore aujourd'hui, aérer là.
11: J'ai envie de rentrer. Je veux être dans ma maison. Tant pis.
9: Et pourtant, les consignes des autorités sont très claires. Surtout, ne pas regagner les domiciles. Pour l'instant, la situation sur le front de l'incendie est très loin d'être sous contrôle.
3: Reportage Baptiste Guillet. Bonjour, colonel Jérôme Boulanger.
13: Bonjour.
3: Merci d'être avec nous ce midi. Vous êtes officier des sapeurs-pompiers, porte-parole de la sécurité civile. Et c'est vous qui procédez à ces évacuations, comme on vient de l'entendre dans le reportage. Comment se passent-elles, ces évacuations, colonel ?
13: Alors, c'est un vrai travail, finalement, avec de nombreux acteurs sur le terrain. Bien entendu, les sapeurs-pompiers sont là pour donner des consignes à la population, ainsi que les forces de l'ordre, qu'il s'agisse de gendarmes, de policiers municipaux, donner des consignes, soit pour évacuer, soit pour se confiner. L'évacuation, elle se passe... les populations évacuées, sont rassemblées dans des lieux qui sont... désignés par les communes et les maires sont des acteurs fondamentaux dans ces moments-là. Les maires, les bénévoles qui sont déclenchés par le plan communal de sauvegarde, c'est l'ensemble de ces acteurs qui permettent d'évacuer rapidement beaucoup de personnes, vous l'avez dit, 10 000 personnes évacuées. Aucune victime n'est à déplorer pour le moment sur ces feux que nous connaissons depuis quelques jours. Il faut que ce bilan reste où il en est aujourd'hui. Notre priorité principale, c'est bien la protection des populations.
3: Et comment réagissent ces populations quand elles doivent quitter leur domicile ? Elles sont compréhensives ?
13: Moi, je suis très content, si vous voulez, de voir des gens qui témoignent, parce que ce sont des gens qui sont en vie. Alors oui, ça peut être long parfois, l'attente pour regagner son domicile, etc. Mais ces personnes sont bien vivantes. Et je le répète, c'est notre principale priorité. Il faut que les gens, lorsqu'on leur donne la consigne d'évacuer ou de confiner, le fassent rapidement, écouter les consignes, de manière à pouvoir se mettre en sécurité.
3: Est-ce qu'il y en a d'autres en cours ? Est-ce que vous craignez pour les jours à venir sur le front de ces incendies ?
13: Il n'y a plus d'évacuation pour le moment. Nous surveillons bien sûr la situation de très près. C'est la météo qui est fondamentale dans ces cas-là, notamment le vent qui a pour l'instant baissé d'intensité dans le sud de la France, mais qui risque de reprendre des forces importantes dans les prochains jours. Donc c'est ce que nous regardons. Et bien entendu, la situation, elle se fait à l'instant T, le point sur la situation, en fonction des conditions, en fonction des enjeux qui sont déterminés par le poste de commandement, par le commandant des opérations de secours. On ne le sait pas, mais il y a des officiers de sapeurs-pompiers qui travaillent à l'anticipation, qui ont une carte, qui voit à T plus une heure, plus deux heures, plus trois heures, où sera le feu, avec l'identification des enjeux principaux. Et lorsqu'il faut évacuer, bien sûr, des personnes, cela reste la priorité absolue pour nous.
3: Merci beaucoup, colonel Jérôme Boulanger, d'avoir été avec nous ce midi. Je rappelle que vous êtes officier des sapeurs-pompiers, porte-parole de la sécurité civile. 7 départements au total sont en vigilance rouge pour ce risque incendie. 11 000 hectares ont déjà brûlé en France, contre 5 700 à la même période l'an dernier, selon Laurent Nunez, ministre de l'Intérieur.
14: On a une saison des feux qui est compliquée, elle a démarré avec un mois d'avance. On a déjà un peu plus de 11 000 hectares brûlés. À la même période l'an passé, c'était 5 700. Donc voilà, une saison qui est plus importante compte tenu de la canicule, qui a rendu assez sec les végétaux. Puis il y a un contexte parfois défavorable, c'est le cas là, il y a beaucoup de vent. Donc voilà, donc un contexte compliqué. Hier, il y avait une vingtaine de feux qui étaient traités en même temps.
3: Laura Dulieu, bonjour.
15: Bonjour.
3: On vient de l'entendre, le ministre de l'Intérieur cite d'autres feux, d'autres départements qui sont sur le qui-vive, avec plusieurs départs de feux, donc aujourd'hui, incendie en cours, Laura.
15: Et dans la Drôme, d'abord, l'incendie a dit continue de progresser. 450 hectares de végétation parcourus par les flammes ce matin, elles ont franchi la ligne de crête. C'est ce que redoutaient les 300 pompiers mobilisés qui travaillent dans des conditions météo très compliquées à cause du vent, notamment. Plusieurs hameaux ont dû être évacués. En Haute-Loire, ensuite, 100 hectares ont brûlé depuis hier après-midi sur les hauteurs de Saint-Aron et Roret. C'est au sud du Puy-en-Velay. Le trafic ferroviaire est interrompu entre Clermont-Ferrand et Nîmes. 180 pompiers sont mobilisés avec trois engins aériens.
3: Et un peu plus au sud, dans le Gard, le feu dans la forêt de Lédenon est fixé.
15: Oui, c'est pas très loin de Nîmes. Les flammes ont parcouru 540 hectares fixés. Ça veut dire que ça continue de brûler, mais seulement à l'intérieur d'un périmètre. 300 sapeurs-pompiers restent mobilisés aujourd'hui pour éviter toute reprise du feu. D'autant que là aussi, le Mistral souffle en continu. Pas très loin de là, dans l'Hérault, 250 hectares ont brûlé à Carlancas et Levasse, dans une zone difficile d'accès. La tête de feu a été coupée par les pompiers, mais l'arrière reste toujours actif. 25 personnes ont été évacuées et mises à l'abri. Enfin, dans ce même département, l'Hérault, un autre feu s'est déclenché à Lunas-les-Châteaux. Lui, il est fixé. 20 hectares ont brûlé.
3: Merci beaucoup, Laura Dulieu, pour ici. Toutes les dernières infos sont à retrouver sur ici.fr ainsi que la situation en direct. Le syndicat des sapeurs-pompiers volontaires de France appelle aujourd'hui solennellement les entreprises de leur obligation d'obliger leurs salariés engagés comme sapeurs-pompiers volontaires afin qu'ils aillent prêter main forte sur les feux de forêt, de les libérer donc pour qu'ils aillent prêter main forte sur les feux de forêt. Conséquences directes de ces feux, le Tour de France est perturbé aujourd'hui après trois jours de parenthèse espagnole. Les coureurs entrent en France aujourd'hui. Troisième étape de 195 km qui est partie de Granollers, c'est en Catalogne, et qui doit les amener aux Angles, dans les Pyrénées. Bonjour Bruno Blanza.
16: Bonjour.
3: Alors vous êtes sur place pour ici, sur cette ligne d'arrivée. Les 40 derniers kilomètres doivent se faire sans public ni caravane publicitaire. Est-ce que c'est respecté, Bruno ?
16: Alors sur ce que l'on voit ici aux Angles, très honnêtement, il n'y a pas grand monde sur la montée finale. C'est même étrangement calme pour une première étape de montagne du Tour. En fait, les camping-cars sont partis dès hier soir, c'est ce que me disaient des spectateurs, pour aller sur la prochaine étape, car il n'y a même pas la caravane publicitaire. Et il y a la deuxième option, choisie par Thierry et sa famille. Depuis Font-Romeu, ils ont rebroussé chemin pour basculer juste de l'autre côté de la frontière entre la France et l'Espagne.
17: Et donc, quand on a vu que c'était interdit, donc on a dit on va passer la frontière pour venir le voir ici, quoi. Parce que là-bas, on peut rien faire, tout est confirmé. C'est notre propre initiative qu'on est venu directement ici. Parce que, apparemment, nos collègues, les voisins, là, ils nous ont dit qu'ils chassaient tout le monde, oui.
18: Ce matin,
17: pas hier soir, hein.
16: Alors, une fois à fond remue que l'on a traversé, on se rend compte que c'est compliqué de vérifier cette information, qu'il y a quand même quelques passionnés du tour, mais qu'ils ne sont pas forcément chassés par les forces de l'ordre. Les policiers croisés qui nous expliquent quand même que cet arrêté n'est pas si simple que cela à faire appliquer.
3: Merci beaucoup Bruno Blonza. Je rappelle que vous suivez le Tour de France pour Ici Radio Partenaire avec un point toutes les demi-heures à partir de 13h30. Dans ce contexte tendu où la moindre étincelle suffit à allumer un feu, hein, d'autant que la canicule fait son retour. C'est le troisième épisode en moins de deux mois. 16 départements sont en vigilance orange. Un scénario qui va se répéter. Alors aujourd'hui, plusieurs personnalités appellent à une loi d'urgence climatique. Climatologues, économistes, médecins, défenseurs de l'environnement, philosophes ou encore artistes signent une tribune dans le journal Le Monde. Pour éviter le pire, il faut arrêter complètement l'expansion des énergies fossiles et réduire immédiatement les émissions de gaz à effet de serre. Ils dénoncent une criminalité climatique, Gabin Grulet.
19: Le débat clim ou pas clim exaspère depuis plusieurs jours Claire Nouvian, fondatrice de l'association Bloom.
20: C'est pour ça qu'on a voulu remettre les choses bien en place et de demander au gouvernement d'agir au plus vite. Puisque si c'est pas au moment où la France est en train de cramer sur place que le gouvernement propose une loi d'urgence climatique, alors quand ?
19: Une loi pour interdire tout financement privé ou subvention à de nouveaux projets d'énergie fossile.
20: La question fondamentale, c'est de savoir si, oui ou non, on arrête d'envoyer du carbone dans l'atmosphère. Or, on continue à financer l'expansion des énergies fossiles, c'est-à-dire que on est en train d'ouvrir le robinet en grand au lieu de le fermer, ce qui est complètement, non seulement irresponsable, mais criminel.
19: Les signataires visent particulièrement l'entreprise Total Energy et le gouvernement. Ils réclament aussi la reconnaissance d'un nouveau crime, le globocide.
20: Reconnaître la responsabilité pénale de ceux qui, en toute connaissance de cause et ayant accès à toutes les informations scientifiques depuis des décennies, ont quand même fait le choix d'emmener l'ensemble de l'humanité dans le gouffre.
19: Et à la veille de la réunion par le Premier ministre d'un comité d'alerte des finances publiques, ces climatologues, médecins, économistes appellent à ne pas faire de coupes supplémentaires dans les dépenses publiques.
3: À noter que le Parti socialiste ne votera pas la motion de censure contre le gouvernement déposée par les écologistes. Nous partageons la colère contre l'inaction climatique d'Emmanuel Macron, mais les Français attendent des solutions plutôt que d'entrer dans une crise politique sur ce sujet, estime le groupe socialiste. 16 départements sont en vigilance orange canicule aujourd'hui. La carte est sur ici.fr. La FIFA a franchi une ligne rouge selon l'UEFA après la suspension en plein mondial du carton rouge infligé à l'américain Balogun après un coup de fil de Donald Trump. L'attaquant star de la team USA pourra donc jouer la nuit prochaine contre la Belgique sur le terrain. Le choc du jour oppose l'Espagne au Portugal à partir de 21h dans cette Coupe du Monde de foot. On y revient bien sûr dans quelques minutes après notre invité dans le journal du mondial.
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3: 13h17, vous écoutez Ma France. On s'intéresse à une loi qui a changé notre pays, qui a 125 ans cette année, la loi du 1er juillet 1901, qui définit ce qu'est une association. Bonjour Laurence Petit.
21: Bonjour.
3: Vous êtes la présidente de France Générosité, merci d'être avec nous ce midi pour parler de cette loi et des associations bien sûr plus généralement. Alors le 1er juillet 1901, les citoyens ont enfin pu s'organiser sans demander la permission en quelque sorte, c'est ça ?
21: Tout à fait. C'est une loi extrêmement concrète qui est fondée sur un principe, la possibilité pour des citoyens de s'organiser pour agir ensemble en mettant en commun des moyens humains ou financiers.
3: L'expression association loi 1901 est entrée dans le langage courant depuis. Hein.
21: Oui, puis c'est, surtout c'est tellement concret que c'est 1,5 million d'associations en France et ça marche aussi bien pour le club de foot de quartier que la Croix-Rouge française.
3: Et la France, est-ce qu'elle fait figure d'exception parmi ses voisins européens ? On a énormément d'associations.
21: On a énormément.
3: C'est un cas unique ?
21: C'est un cas unique. On a énormément d'associations en France. En fait, on concentre 40% des associations qui sont présentes sur le sol européen.
3: Et comment vous expliquez cette différence ?
21: Ben justement,
3: pour combler un vide ?
21: Alors, je pense que c'est la souplesse de cette loi de 1901 qui est vraiment extrêmement importante et qui a permis, de fonctionner aussi bien pour des associations d'amateurs d'andouillettes, des associations de parents d'élèves ou des associations de solidarité. Et donc, cette souplesse de fonctionnement a permis à 3-4 citoyens sur les territoires de pouvoir s'engager pour agir.
3: Sans ces bénévoles, les associations ne sont rien.
21: C'est 13 millions de bénévoles en France, effectivement. Et puis, en ce moment, on a beaucoup parlé, on reparle d'un troisième épisode de canicule. Là aussi, c'est concret. Vous avez aujourd'hui la SNCM qui s'occupe de la sécurité des plages. Vous avez des organisations de féministes qui s'occupent aussi des violences faites aux femmes. On sait que ça augmente énormément dans les périodes de canicule. Et puis des organisations de solidarité qui s'occupent des personnes âgées ou en difficulté face à ce changement climatique.
3: Vous parlez d'exemples très concrets. Je vous propose d'en écouter un exemple très concret de générosité dans un contexte d'incendie. On vient d'en parler longuement. Des incendies qui ont ravagé 450 hectares de végétation à Die, c'est dans la Drôme. Les pompiers qui se battent contre les flammes depuis vendredi sont soutenus par la population. Des dons de nourriture et d'eau pour les pompiers ont même été centralisés, Clément Arnal.
2: Oui, tout est stocké au gymnase de Die. Des chariots entiers de provisions gérés par l'équipe municipale et des bénévoles. Anne-Lise, deuxième adjointe à la mairie.
4: Des caddies plein de secs, notamment des chips et puis des brioches, du sucré, du salé. On a des bouteilles d'eau, beaucoup, des packs de dos parce qu'il nous en faudra encore beaucoup et particulièrement de l'eau pétillante. On a besoin de boîtes de thon aussi et de grandes boîtes de conserve de haricots.
2: Tout est ensuite envoyé au QG des pompiers, tout près de l'incendie. Les soldats du feu dorment dans le gymnase de Die sur des lits de camp. Certains Diois viennent leur proposer des chambres. C'est le cas de cette retraitée particulièrement émue.
22: Je suis touchée par le fait que ces hommes, ces femmes qui viennent pour limiter justement les dégâts et puis qui sont là pour lutter contre le feu.
2: Et il n'y a pas d'âge pour aider. Erwan a 13 ans. Il a passé le week-end au gymnase pour donner un coup de main.
23: Je viens de ramener des crêpes que je viens de faire à la maison pour aider les pompiers tout ça, pour qu'ils se reposent. Et puis pour qu'ils mangent.
2: De l'aide des citoyens, mais aussi des entreprises locales, des supermarchés, également des associations et des communes aux alentours. Des barnums, des frigos, des chaises, des tables et de quoi faire du café ont été envoyés sur le front de l'incendie. Et les collectes vont continuer ces prochains jours en matinée dans les deux supermarchés de Die. Le gymnase de la commune reste lui aussi ouvert.
3: Laurence Petit, président de France Générosité, notre invité ce midi. Ça vous inspire quoi, ce reportage?
21: Moi, je trouve ça formidable, en fait. On sait que la générosité des Français, elle est très présente, elle est très rapide, elle sait se déclencher aussi, puis elle a compris aussi, elle se déclenche dans les urgences, mais elle se déclenche aussi parce qu'elle a compris les difficultés du monde associatif. Nous, on a un baromètre chaque année qui s'appelle le baromètre de France Générosité, le baromètre de la générosité. Et l'année dernière, en 2025, malgré l'inflation, malgré les difficultés, la générosité des Français, elle a progressé de 3,6%. Et donc ça, c'est très concret, c'est de l'engagement au quotidien.
3: Est-ce que ça ne vous agace pas qu'on compte finalement beaucoup plus sur la générosité des Français que sur les pouvoirs publics, que ça comble comme ça des vides?
21: Il y a une réalité, c'est que le secteur associatif aujourd'hui, il a plutôt bonne presse auprès des Français. Les Français ont confiance dans ce secteur associatif, mais le modèle, il craque. Oui. Vous avez un tiers des associations qui n'ont pas 3 mois de trésorerie devant elles. Vous avez un quart des associations qui diminuent leurs activités. Aujourd'hui, il y a de nombreuses organisations qui sont en plan social. On parle de 90 000 emplois et sur des emplois extrêmement concrets, de l'aide à domicile, des éducateurs spécialisés, des gens qui font la différence dans la vie des Français.
3: Alors, vous en appelez, vous lancez un appel aujourd'hui?
21: Je lance un appel. Alors, je lance un appel qui est un appel aussi très positif, parce que je pense qu'aujourd'hui, les Français, ils ont confiance dans ce monde associatif, mais ils le prennent aussi un petit peu pour acquis. Et on a besoin aujourd'hui de rappeler à quel point ce monde associatif est présent dans notre vie quotidienne, quand on dépose notre enfant à l'école, quand on l'emmène à la danse, quand on a un besoin, une difficulté. Et donc, de la même manière qu'on a tapé sur des casseroles pour les soignants pendant le Covid, on appelle les Français à réaliser un défi, à dire que les associations font battre le cœur de la France.
3: Pas de démocratie sans association?
21: Pas de démocratie sans association, mais pour ça, il faut le dire, il faut le proclamer. Vous avez un site qui s'appelle La France qui se bat, et on a réalisé un défi chorégraphié avec la chorégraphe Fovoto de Danse avec les Stars.
3: Fovoto?
21: Ouais, Fovoto. Oui, on vous invite à danser, à faire ces petits mouvements pour dire votre amour des associations et votre attachement à ce modèle.
3: Dans le détail, Laurence Petit, il y a un repli des petits dons aussi, 10 euros...
21: Alors effectivement, il y a une évolution du paysage de la générosité. Les dons de moins de 150 euros faisaient plus de la moitié de la générosité il y a une quinzaine d'années. Aujourd'hui, la générosité se concentre beaucoup plus chez des personnes qui sont plus âgées, plus fortunées. Mm-hmm. Néanmoins, à chaque don, son action, il y a plein de possibilités pour s'engager, donner du temps, donner de l'argent, être bénévole de manière durable ou plus ponctuelle. Voilà, c'est possible pour tout le monde.
3: Si on a envie d'être bénévole, c'est quoi la marche à suivre ?
21: Alors, vous avez des sites comme Espace Bénévolat, vous avez aussi la plateforme du gouvernement jeveuxaider.fr, et puis sinon, le plus simple, c'est de pousser la porte d'une association à côté de chez vous.
3: Tout simplement. Et puis en plus, ça permet de ne pas rester isolé. C'est que du...
21: C'est 80% du lien social aujourd'hui en France, hein, qui est tenu par les associations, les commerces de proximité et la vie locale.
3: Merci beaucoup, Laurence Petit, d'avoir été avec nous dans Ma France. Je rappelle que vous êtes présidente de France Générosité. Merci, bonne journée.
21: Merci.
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3: La Coupe du Monde, on attaque la quatrième semaine de compétition. Ici, vous fait vivre ce mondial comme tous les jours à la même heure avec les matchs des Bleus en direct et le journal de la Coupe du Monde présenté par Bruno Salomon. Bonjour Bruno.
1: Bonjour Marine.
3: Alors on ouvre ce journal du mondial avec les qualifiés de la nuit pour les quarts de finale.
1: Et fin de parcours pour un pays organisateur. Le Mexique est tombé les armes à la main face à l'Angleterre. Score 3-2. L'Angleterre qui va affronter au prochain tour dans un match qui s'annonce déjà dantesque en quart de finale de la compétition. La Norvège de Erling Haaland, le géant norvégien, a inscrit un doublé et éliminé le Brésil 2-1. Erling Haaland, pour la petite histoire, qui rejoint Kylian Mbappé et Lionel Messi avec 7 buts inscrits dans la compétition. Donc, la Norvège brille et le Brésil, lui, ne verra pas les quarts de finale pour la première fois depuis 1990 et sort par la petite porte de ce mondial. C'est vécu comme un véritable drame au pays. Vous imaginez, du football. Victor Orcanro, suit la Seleção pour le média TV Globo.
5: C'est la défaite la plus marquante des trois dernières Coupes du Monde. On est très déçus. Les Brésiliens ont toujours eu l'habitude avec le Mondial d'imaginer que ça se passerait bien. Et même si nous savons que nous n'avons pas la meilleure équipe aujourd'hui, on croit toujours qu'on va se battre, qu'on sera compétitif. Le Brésil, c'est le Brésil. Dans le passé, on avait Ronaldo, Rivaldo, Ronaldinho, on a eu Romario, Bebeto. Tant de grands joueurs que les autres n'avaient pas, et maintenant on a de bons joueurs mais pas assez protagonistes, acteurs. Ce sont bons joueurs qui courent mais on paye nos problèmes de formation.
1: Et sachez que le match d'hier soir du Brésil a été le dernier en sélection de Neymar, qui a terminé en pleurs et qui a annoncé ensuite sa fin de carrière internationale.
3: Des nouvelles des Bleus. Pour qui l'élimination du Brésil, c'est plutôt une bonne nouvelle, non vraiment ?
1: Oui, c'est très bien, il n'y a pas de souci.
3: Mais de la Coupe du Monde à 3 jours du quart de finale face au Maroc.
1: Un quart de finale qui se jouera à 22h jeudi à Boston. Boston, où sont installés les Bleus. Ça tombe bien, ils n'auront pas beaucoup de déplacements à faire. Ils s'entraînent sur les terrain de l'université de Bentley. Une séance a été prévue pour aujourd'hui. Il y en a eu une aussi hier. Et en fait, toute la presse a vraiment les yeux sur Aurélien Tchouaméni, qui ne s'est toujours pas entraîné, victime d'une lésion aux adducteurs. Le Madrilène n'est pas sûr de jouer la rencontre face au Maroc.
3: France-Maroc, ce qui est sûr, c'est que ce sera à suivre sur ICI, notre chaîne YouTube, 22h jeudi, avec Pierre Clément et toute la bande équipe de France, dont Nicolas Perronnet. D'ailleurs, est-ce qu'on a des nouvelles de notre reporter ?
1: Il va bien, parce que vous imaginez, si je commence à dire non, on n'a pas de nouvelles, on l'a perdu. Il a tremblé au micro avec le match face au Paraguay. Et puis Nicolas a pris les airs. Lui qui a passé ses 3 premières semaines de Coupe du Monde sur la côte est américaine, eh bien, il a traversé les États-Unis et atterri au Texas, d'où il nous a envoyé son désormais célèbre vocal.
6: Salut les amis, ça y est, j'ai enfin mis le cap à l'ouest, enfin un peu, hein, j'ai quitté la côte est, disons, me voilà à Dallas, ou plutôt près de Dallas, à Fort Worth. Alors déjà parce que tout est un peu plus pratique, hein, ici à 35 km de la ville, il y a l'aéroport, il y a le stade, ensuite Dallas, il n'y a rien, donc c'est vite vu, c'est vraiment la ville américaine, le downtown administratif par excellence. On se demande où sont passés les gens, en fait ils sont dans les buildings et dans les voitures, donc ça sert à rien de s'y attarder. Et puis à Fort Worth, c'est assez sympa parce que c'est ambiance western, saloon, viande, foire à bestiaux, rodéo. Alors le site est vraiment historique. Hein. Aujourd'hui, c'est sûr, c'est surtout touristique, mais c'est quand même très sympa de se plonger dans cette ambiance-là. Et puis, je vous ai pas dit, je suis surtout ici quand même pour Espagne-Portugal. Le gros choc des huitièmes, et ça, c'est quand même la classe à Dallas. Je vous embrasse.
1: Voilà, et rendez-vous pour les suites des aventures de Nicolas Perraudet avec la Coupe du Monde. Ce sera demain dans ce journal.
3: Et puis, c'était presque attendu, Bruno. Un mondial entaché d'un soupçon assez manifeste de corruption, en tout cas d'ingérence de la part du président américain.
1: Ouais, on savait que ça arriverait, mais on attendait de savoir juste quand. Et voilà que Donald Trump est rentré dans ses œuvres, on va dire. On pose le contexte. Cette nuit, 2h du matin, 8e de finale entre les États-Unis et la Belgique pour une place en quart de finale. Jusqu'ici, tout va bien. Une rencontre précédée donc d'un coup de théâtre, puisque Folarin Balogun, meilleur joueur américain qui évolue du côté de Monaco habituellement, et il était suspendu pour cette rencontre. Eh bien, il avait un carton rouge, il ne devait pas jouer cette rencontre. Et puis là, petit coup de fil de Donald Trump à la FIFA pour dire que ce serait vraiment bien d'enlever cette suspension, ce qui a été fait grâce à l'article 27 de la loi du football. Mais bon, on n'a toujours pas compris à quoi servait cette loi 27, et surtout, ça fait réagir tout le monde dans le milieu du foot, même l'UEFA, donc l'instance européenne, a tapé du poing sur la table en disant que c'était du grand n'importe quoi.
3: Merci Bruno Salomon, on se retrouve demain.
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19: Et bonjour à tous et bienvenue, et place au direct avec cette troisième étape du Tour de France qui voit les coureurs arriver en France après deux jours passés en Espagne. 196 kilomètres entre Granollers et les Angles, ici en France dans les Pyrénées-Orientales. Une étape de moyenne montagne avec quelques premières difficultés intéressantes pour les coureurs, toujours bien évidemment, et bien le suspense pour le maillot jaune, on verra cela porté par Vingegaard, le Danois, et Thomas Coignac sur la moto. Ici, déjà pas mal de tentatives d'échappée. On en a vu quelques-unes tout à l'heure à l'image du Français Mathis Lebert de l'équipe Total Énergie, mais ça tente véritablement de partir. Hein.
8: Ouais, alors c'était le dernier en date, Mathis Lebert, mais effectivement depuis le départ, depuis la quarantaine de kilomètres qu'on a parcouru, beaucoup de monde essayait de s'échapper, notamment Egan Bernal, l'ancien vainqueur du Tour de France, notamment Julien Alaphilippe, qui ensuite a été plus en difficulté, mais on sent que c'est une étape où l'échappée peut aller au bout. 90% des coureurs dans le peloton vont vouloir s'échapper. Disait au Total Energy, et pour l'instant, Bruno, personne n'a réussi à véritablement faire la différence, à prendre plus d'une trentaine de secondes d'avance sur le peloton.
19: On a vu également Lenny Martinez qui veut se montrer, qui vise le maillot à poids, le Français de l'équipe Bahreïn. Cette étape lors de laquelle il reste 150 km, dont 40 km en France. Vous savez, avec la volonté des services de l'État de ne pas voir de spectateurs, interdiction arrêtée sur le bord de la route pour l'arrivée finale ici aux Angles. Prochain point sur votre radio ici sur le Tour de France dans 30 minutes.
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Un morceau épique pour commencer cet après-midi du 6 juillet ensemble sur ici Loire-Océan. Bonjour et bienvenue, merci de votre fidélité. Bon début de vacances si c'est le cas pour vous. Les Vénards, on est ravis de vous accompagner une fois de plus en Loire-Atlantique et en Vendée. Ça va commencer très fort avec les gens d'ici. On est allé à votre rencontre une fois de plus un peu partout dans le 44 et le 85 pour vos confidences, vos moments émouvants, vos moments drôles. C'est Nolwenn Luminé qui s'y colle avec grand plaisir. Et puis c'est la musique d'ici Loire-Océan qui vous accompagne aussi dans le prochain quart d'heure, Vita Queen ou encore Murray Head. Bienvenue.

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1: Je suis sur la plage de Saint-Nazaire. Je me suis posé pour boire un café au Five O's. Bonjour Justin.
2: Bonjour.
1: Qu'est-ce que vous faites ici ?
2: Alors moi, je suis le gérant de cet établissement. Donc nous, on a un bar-restaurant et on organise des concerts également le soir aux différents types d'animations avec les différents acteurs de Saint-Nazaire.
1: C'est quand même un spot incroyable. Vous êtes juste en face de la plage et à côté du skatepark.
2: Ouais, c'est plutôt sympa en plus. Donc la route, elle est fermée parce qu'on a l'installation de la base nautique qui est pendant juillet-août. Donc on a ce côté parc, mer et skatepark, rail qui est plutôt sympa. Ouais.
1: C'est saisonnier, c'est ouvert de quand à quand cet endroit ?
2: Là, cette année, on a ouvert mi-mars. C'est, en fait, on dépend énormément de la météo vu qu'on n'a pas de couverture. Et là, on a commencé mi-mars en général, fin septembre, mi-octobre, ça dépend vraiment du temps. Moi, j'essaye d'ouvrir l'hiver également, dès que le temps le permet, vu que j'habite ici. Donc je me lève, je vois qu'il fait beau et que c'est agréable.
1: Et vous avez toujours été de Saint-Nazaire ?
2: Non, je suis nantais, moi. Ça fait 5 ans que je suis à Saint-Nazaire, maintenant. C'est une ville qui se développe énormément. Enfin, il y avait énormément d'acteurs qui font en sorte de rendre la ville de plus en plus attrayante. Il y a vraiment tout type de population à Saint-Nazaire, avec les chantiers, comme les gens qui viennent, les retraités. Enfin, il y a vraiment tout type de gens.
1: Vous avez des habitués, d'ailleurs, qui sont pas des touristes, ici, un peu ?
2: Moi, j'ai quasiment que des habitués. Les petits vieux du coin, les jeunes du skatepark, les familles qui viennent ici parce qu'il y a ce côté parc où les enfants peuvent jouer assez librement. Après, on a beaucoup les gens des chantiers, donc je sais pas si on peut les qualifier de touristes, mais vu que c'est des étrangers, on a énormément les gens de chantier qui viennent. Donc on a vraiment une mixité sociale qui est très intéressante.
1: D'où cet incroyable accent allemand il y a quelques minutes, c'est ça ?
2: C'est ça, tout à fait.
1: C'est quoi le seul mot que vous savez dire déjà en allemand ?
2: Daikoshan.
1: Mine de rien, vous êtes dans un endroit qui est très touristique, donc vous devez aussi avoir plein de gens très différents qui viennent l'été spécifiquement.
2: Oui, oui, on a quand même du touriste de passage. Hein. Il y a des gens qui viennent visiter la région, qui viennent se poser, mais essentiellement, moi, ça reste quand même des habitués. Si vous venez vous venez régulièrement, vous pourrez voir souvent les mêmes têtes. C'est ce qui permet aux gens de créer des relations aussi, des liens sociaux. Qui sont pas forcément évidents aujourd'hui. Ce qui fait que les gens qui sont un peu seuls peuvent venir en général dans ce lieu-là. Ils savent qu'ils vont forcément trouver des gens. Il y a énormément de gens qui se sont rencontrés. Il y a des gens qui ont créé tout leur lien social ici. Qui sont arrivés dans la région et qui ont commencé à rencontrer du monde ici et après aller découvrir les autres établissements également.
1: Okay.
2: Et c'est super chouette.
1: Super. Eh bien écoutez, merci beaucoup.
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0: Ah, ça, c'est nos talents locaux, en fait. C'est une petite jeune, je ne sais pas si vous connaissez, une certaine Zao de Sagazan. On l'appelle aussi Notre-Dame de Saint-Nazaire, entre nous, une artiste généreuse et incroyable. L'info à suivre dans un instant. Il sera alors 14h. Bon après-midi à vous, à l'écoute d'Ici Loire-Océan.
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1: Bienvenue sur votre radio locale, ici Loire-Océan. On vous propose un point sur l'actu et sur le Tour de France. Il est 14h.
2: Cédric Jubilard est disposé à collaborer entièrement avec la justice. Son avocat vient de tenir une conférence de presse après les aveux de son client. Il reconnaît avoir tué en 2020 son épouse Delphine, dont le corps n'a jamais été retrouvé, et réserve tous les détails à la justice, assure son avocat Pierre de Buisson, qui estime par ailleurs impossible la tenue du procès en appel prévu en septembre. Cédric Jubilard avait été condamné en octobre dernier à 30 ans de réclusion criminelle. L'Union européenne déploie 4 avions bombardiers d'eau dans le sud de la France, où les pompiers luttent contre plusieurs feux, notamment dans les Pyrénées-Orientales, où plus de 4600 hectares ont brûlé. 16 personnes sont légèrement blessées. Les incendies qui perturbent la troisième étape du Tour de France dans les Pyrénées-Orientales aujourd'hui. Le directeur du Tour, Christian Prudhomme, appelle le public à ne pas venir sur des routes. La préfecture a déjà interdit l'accès au public dans les 44 derniers kilomètres de l'étape, dont l'arrivée est prévue à la station des Angles. Le site impots.gouv.fr n'est pas adapté aux usagers en situation de handicap. L'ARCOM met en demeure le ministère de l'Action et des Comptes Publics et lui demande donc de répondre aux exigences d'accessibilité. C'est aux instances sportives, pas aux politiques, de décider des règles. Voilà ce que dit l'Union européenne après l'intervention directe de Donald Trump auprès de la FIFA pour faire annuler le carton rouge d'un joueur américain en plein mondial.
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3: Sur les routes du Tour de France, encore en Espagne, pour à peu près 80 kilomètres avant 40 derniers kilomètres sur le sol français. Troisième étape, partie de Granollers, un petit peu plus tôt dans la journée, aux alentours de midi et demi, pour rejoindre les Angles, ici dans les Pyrénées-Orientales. Beaucoup de tentatives pour prendre la bonne échappée au moment où Paul Sexas s'arrête probablement pour la petite pause pipi, comme l'on dit. C'est redevenu un petit peu plus calme dans le peloton. On a vu beaucoup de coureurs s'arrêter sur la droite de la route. En tête de course, nous avons 4 échappés, dont le français Matteo Verchère de la Total Energy, un groupe de poursuivants intercalé à 15 secondes, et le peloton à 1 minute 15 désormais de la tête de course, le peloton avec le maillot jaune Vingegaard. C'est peut-être la bonne échappée, celle-ci, on verra. En tous les cas, l'écart est en train de se creuser en tête de course. Prochain point sur le Tour de France, sur votre radio, ici, dans 30 minutes.
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5: Du soleil, un grand ciel bleu, des températures très chaudes cet après-midi en Loire-Atlantique et en Vendée, jusqu'à 37 degrés à Nantes, La Roche-sur-Yon, Les Herbiers, 36 au Sable-d'Olonne et à Blain, 34 à Saint-Gilles-Croix-de-Vie et Machecoux, 33 à Saint-Nazaire, 30 à Noirmoutier, Basse-sur-Mer, et la chaleur va encore monter d'un cran demain, 38-39 annoncé à Nantes, à La Roche-sur-Yon et en Snie. C'est là où il fera le plus chaud. Au réveil du soleil, un beau ciel bleu, 19 à Châteaubriant, Pornic et Trignac, 20 à Roche-Cervière et Jarre-sur-Mer, 21 degrés sur la Glo nantaise et 22 à La Roche-sur-Yon.
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0: De la turba à la pyrrhéa, qu'on se dandine sur Sofcel et Tainted Love cet après-midi. Vous écoutez ici Loire-Océan par habitude ou bien parce que c'est les vacances et c'est votre radio repère. Dans les deux cas, on est ravis de vous accompagner. Avec un quart d'heure de chansons exclusivement françaises qui arrivent, William Scheller, Florent Pagny ou encore Patricia Cass. Bon après-midi.
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0: L'enfant de Forbach est une des plus belles voix de la chanson française et sur ICI Loire-Océan avec vous, c'est Patricia Casse. La suite, oui, concours de belles voix aussi, Mike Oldfield, Frérot de la Vega, Jackson 5, mais avant ça, un point sur le Tour de France, c'est le moment.
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3: Depuis les routes espagnoles pour encore eh bien une cinquantaine de kilomètres avant de basculer en France. C'est la troisième étape du Tour de France entre Granollers en Espagne et les Angles dans les Pyrénées orientales. Et après deux heures de course, peut-être la bonne échappée, 18 coureurs en tête qui comptent 3 minutes 10 d'avance sur le peloton maillot jaune. Parmi ces 18 coureurs, il y a 4 Français, Baudin, Delbove, Braz Afonso et Prodhomme, un équipier de Paul Sexas, la moto ici avec vous, Thomas Coignac, juste derrière les échappés. On a l'impression, Thomas, après plusieurs tentatives jusqu'à présent, que c'est peut-être la bonne.
4: Ouais, ça y ressemble, hein, effectivement, Bruno. Vous l'avez dit, beaucoup de tentatives. Ça a été la guerre, hein, pour la créer, cette échappée. Il y a eu des attaques dans tous les sens pendant la première heure et demie de course. Et là, donc, ces 18 hommes qui se sont fait la malle. Ils étaient 19. Il y avait Egan Bernal, l'ancien vainqueur du Tour avec eux, mais il a été retardé par une crevaison et il s'est relevé. Il a été repris par le peloton. À noter qu'à l'heure où on se parle, Bruno, il y a un Français qui est maillot jaune virtuel, puisque le mieux classé dans cette échappée, c'est Alex Baudin, le Savoyard de l'équipe IF Education, alors qu'on rentre dans la localité de Ripoll, toujours en Catalogne, côté espagnol. On vient de sortir de la zone de ravitaillement.
3: Alex Baudin à 1 minute 07 du maillot jaune au départ de cette troisième étape, effectivement, alors que le peloton est à 3 minutes et 12 secondes. Il reste encore un peu moins de 104 kilomètres avant de rallier les Angles dans les Pyrénées orientales. Thomas Coignac sur la moto, ici piloté par Céline Guéribi. Le prochain point sur votre radio ici, prochain point Tour de France dans une demi-heure.
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5: Toutes les heures, des infos pratiques en Loire-Atlantique et en Vendée. Et cette info pratique est utile. Les soldes d'été 2026 ont démarré le 24 juin, mais cette année, la période est prolongée d'une semaine par rapport à d'habitude. Vous avez donc encore jusqu'au mardi 28 juillet au soir pour chiner les bonnes affaires en magasin comme en ligne, que vous soyez au Sable d'Olonne, à Saint-Gilles-Croix-de-Vie, à Chaland, à Nantes ou encore à Anceny. Demain, mardi 7 juillet, on se donne rendez-vous à Nantes, place Marc Elder. C'est où ça? Ah bah oui, c'est dans les douves du château des Ducs de Bretagne. Place au lancement de la 22e édition aux heures d'été, le festival des musiques et cultures du monde contemporain. 5 semaines de concerts en plein air et c'est entièrement gratuit. Maintenant, direction la Vendée, la Côte de Lumière, pour un marché nocturne du Quai Guinée. C'est aux portes de pêche des Sables d'Olonne. C'est tous les lundis à partir de 17h et c'est jusqu'au 24 août.
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0: C'est Michael Field, mais c'est Maggie Reilly qui chante ce morceau extraordinaire. On va le dédier, tiens, à nos amis qui arrivent de Grande-Bretagne, des Pays-Bas, ou encore d'Allemagne, de Belgique, pour profiter des belles plages de Loire-Atlantique et de Vendée. Welcome, welcome, soyez tous et toutes les bienvenus. Profitez bien du 44 et du 85. 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
1: Vous écoutez ici Loire-Océan, on fait un point sur l'actu et sur le Tour de France, il est 15h.
2: Les pompiers continuent de lutter contre l'incendie dans les Pyrénées-Orientales. Plus de 4600 hectares ont été parcourus par les flammes. 16 personnes sont légèrement blessées. L'Union européenne envoie 4 avions bombardiers d'eau. L'étape du Tour de France est perturbée avec l'interdiction du public sur les 44 derniers kilomètres avant l'arrivée aux Angles. Ailleurs en France, d'autres feux sont en cours, notamment dans la Drôme, la Haute-Loire et l'Hérault, où plusieurs personnes ont été interpellées hier, soupçonnées d'avoir volontairement provoqué plusieurs départ de feu. La tenue du procès en appel de Cédric Jubilard, jugé impossible en septembre par son avocat après les aveux de son client. Cédric Jubilard reconnaît 5 ans plus tard être à l'origine de la disparition de son épouse Delphine, dont le corps n'a jamais été retrouvé. Il est disposé à collaborer entièrement avec la justice, assure son avocat. En Île-de-France, plus de 2 millions de personnes sont en attente d'un logement social. C'est la première fois que ce seuil symbolique est franchi. Le nombre de ménages demandeurs d'un logement social a augmenté de 5% en un an. La polémique ne faiblit pas après l'intervention directe de Donald Trump auprès de la FIFA pour faire annuler le carton rouge d'un joueur américain en plein mondial de foot. L'UEFA dénonce une décision inédite, incompréhensible et injustifiable. L'équipe des États-Unis affronte la Belgique la nuit prochaine en 8e de finale. En rugby, enfin, le 15 de France va devoir se passer de Damien Penaud pour la fin du championnat des nations. L'ailier de l'UBB s'est blessé lors du match contre les All Blacks samedi, perdu de justesse par les Bleus qui affronteront l'Australie samedi à Brisbane.
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3: En direct de la 3e étape entre Granollers en Espagne et les Angles pour ce retour en France dans les Pyrénées-Orientales. Après désormais l'échappée qui a pris forme à 85 km de l'arrivée, 1 minute et 41 secondes d'avance pour les 18 hommes. Donc en tête, 1 minute et 41 secondes d'avance sur le peloton maillot jaune. Parmi ces 18 hommes, il y a 5 Français, Delbove, Vercher, 2 hommes de la Total Energy, Braz Afonso de la Groupama FDJ et Prodome de la Decathlon CMA CGM et Alex Baudin de IF Education qui lui pour le moment, mais vu comme le peloton est en train de revenir puisque les minutes sont en train tout simplement cet écart de se réduire, il était et il est encore pour le moment maillot jaune virtuel, mais on voit un peloton en file indienne avec notamment tout à l'heure on a vu les équipiers et un équipier de Pogacar rouler pour réduire cet écart alors que les hommes de tête se dirigent petit à petit vers le col de Tozès. Prochain point.
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5: Du soleil, un grand ciel bleu, des températures très chaudes cet après-midi en Loire-Atlantique et en Vendée, jusqu'à 37 degrés à Nantes, La Roche-sur-Yon, les Herbiers, 36 au Sable-d'Olonne et à Blain, 34 à Saint-Gilles-Croix-de-Vie et Machecoux, 33 à Saint-Nazaire, 30 à Noirmoutier, Basse-sur-Mer et la chaleur va encore monter d'un cran demain, 38, 39 annoncés à Nantes, à La Roche-sur-Yon et en Senis. C'est là où il fera le plus chaud au réveil du soleil, un beau ciel bleu, 19 à Châteaubriant, Pornic et Trignac, 20 à Roche-Cervière et Jarre-sur-Mer, 21 degrés sur la Glo nantaise et 22 à La Roche-sur-Yon.
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0: Un des tubes de la décennie, de l'histoire de la musique. J'exagère à peine en fait. C'est génial toutes ces influences hyper actuelles et puis venues des années 80 aussi. C'est The Weeknd avec Blinding Lights. Vous les écoutez, ces morceaux extraordinaires de la Turba à la Piriac en passant par Houdon. Vous êtes sur ici, Loire-Océan. La suite avec Jane Birkin, Jean-Louis Aubert, France Gall et un point sur le Tour de France à 15h30.
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0: C'est un lundi au soleil et peut-être un lundi au bureau pour vous aussi qui nous écoutez sur ici Loire-Océan. On espère que vous avez compris le message subtil de France Gall. Il est presque 15h30, il est temps pour nous de prendre des nouvelles du Tour de France évidemment.
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3: Le peloton dans la principale difficulté de cette troisième étape entre Granollers en Espagne et les Angles pour ce retour en France du peloton de la Grande Boucle, les Angles dans les Pyrénées orientales. Il reste 70 kilomètres, un petit peu plus, et pour le moment trois hommes en tête, le français Matteo Verchet qui est bien présent même si il éprouve quelques difficultés par moment. Il est en compagnie d'un Espagnol, Garcia Pierna, et d'un Belge, Van Mekelen, les échappés qui ont réussi à prendre quelques longueurs d'avance sur un autre groupe intercalé avec également la deux Français, Baudin également Prodhomme, mais le peloton maillot jaune est à 2 minutes exactement. Sur la moto ici, Thomas Coignac, vous êtes en haut de ce col de Tozès.
4: Oui, exactement, et je peux vous dire que là, ça y est, on la retrouve, cette ambiance montagne sur le Tour de France, le premier véritable col classé en première catégorie, beaucoup de monde au sommet du col avec plusieurs rangées de spectateurs et les couleurs du jour, le sang et l'or, les couleurs du drapeau catalan. On en a vu beaucoup depuis le début de cette troisième et dernière étape en Catalogne. Le groupe d'échappés, ils étaient 18, a complètement explosé dès les premières pentes de ce col de Tozès. Après l'attaque de l'Espagnol Raúl García Pierna, Espagnol de la Movistar, qui courait pour une équipe française l'année dernière, l'équipe Arkea. Et puis au courage, Matteo Verchet et Vlad Van Mechelen, le Belge, sont revenus sur les pentes de ce col de Tozès.
3: Le peloton à 2 minutes de la tête de course, un écart qui grandit désormais après être passé sous les 2 minutes. Ce col de Tozès, 9 km à 6,5% de moyenne. Prochain point dans 30 minutes sur ici.
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5: Avec toutes les heures des infos pratiques qui vous facilitent la vie en Vendée et Loire-Atlantique. Ça y est, c'est l'été sur la Côte d'Amour à Pornichet. Début des festivités estivales avec les premiers spectacles de rue du festival Les Rancards du mardi au vendredi. Le retour des matins toniques pour démarrer la journée en douceur et la nouveauté de l'été, le cabaret de la Côte d'Amour. À Saint-Nazaire, en attendant le festival du 24 au 26 juillet prochain, la playlist des escales est déjà disponible sur Spotify et Deezer et la prog techno-électro du Club 360 sur SoundCloud. Téléchargez l'application mobile du festival également dès maintenant pour avoir toutes les infos à portée de main, horaires de tous les concerts, billets, portefeuilles électroniques et toutes les infos pratiques. 3000 dons manquent à l'appel. L'établissement français du sang compte sur vous pendant ces vacances. Alors, où donner en période estivale? Eh bien, dans les maisons du don de Nantes, Saint-Nazaire, La Roche-sur-Yon par exemple, ou dans l'une des 260 collectes mobiles de l'été.
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0: Paul Simon en 1986. Est-ce que vous vous rappelez pour qui il avait écrit ce morceau ? Une princesse. Ouais, la princesse Leia, Carrie Fisher. C'est pour elle qu'il a écrit You Can Call Me Al. Il y a plus de 40 ans de ça. Vous êtes sur ICI Loire-Océan, d'autres belles histoires à suivre avec Desiree Gauvincers ou encore Julien Clerc. Bon après-midi.
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1: Vous écoutez ici Loire-Océan ce lundi 6 juillet. Il est temps de faire un point sur l'actu et sur le Tour de France. Il est 16h.
2: Les violences sexuelles enregistrées en France ont augmenté de 77% au mois de juin. C'est ce que révèlent les statistiques du ministère de l'Intérieur. Une hausse impressionnante qui s'explique, selon le ministère, par l'affaire Liana. D'une part, policiers et gendarmes ont accéléré la qualification de certaines infractions en attente. D'autre part, l'affaire Liana peut avoir encouragé certaines victimes à porter plainte, selon le ministère. Delphine Jubilard a bien été tuée par son mari lors d'une énième dispute conjugale. C'est ce qui ressort des aveux de Cédric Jubilard, écrit dans une lettre envoyée à son avocat Pierre Debuisson, qui précise que Cédric Jubilard est disposé à collaborer entièrement avec la justice, notamment pour retrouver le corps de Delphine Jubilard disparue en 2020. Quant au procès en appel prévu en septembre, sa tenue est impossible selon l'avocat. Plusieurs personnes interpellées dans l'Hérault, soupçonnées d'avoir volontairement déclenché plusieurs départs de feu dans le département, alors que les pompiers luttent en ce moment contre plusieurs incendies dans le sud de la France, dans la Drôme, mais aussi dans les Pyrénées-Orientales, où plus de 4600 hectares ont déjà brûlé. 16 personnes sont légèrement blessées. À l'Assemblée nationale, les députés socialistes ne voteront pas la motion de censure défendue par les écologistes et les insoumis, qui reprochent au gouvernement sa gestion des canicules et notamment d'avoir aggravé la vulnérabilité du pays en coupant des budgets. En Seine-et-Marne, un sous-traitant de la SNCF a été cambriolé ce week-end pour un préjudice estimé à 250 000 euros. Ça s'est passé à Montreux-Fautionne, dans les locaux de l'entreprise Sphéris. Les cambrioleurs ont volé des câbles, du matériel électronique ainsi que des véhicules.
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3: Avec le point sur cette troisième étape, longue de près de 196 kilomètres, il en reste 45 exactement. Dans 2 kilomètres, on entre en France après être parti de Granollers en Espagne à la mi-journée. Le peloton avec 6 hommes toujours en tête qui résistent face au retour du peloton. Parmi ces 6 échappés, il y a 3 Français. Baudin, il y a également Prodhomme et Matteo Vercher. Mais derrière, ça roule très fort, notamment avec les équipiers du grand favori de ce Tour de France, Pogacar. Ils sont en file indienne pour tenter de réduire cet écart. Pogacar qui est deuxième pour le moment du classement général, à 6 secondes du maillot jaune Vingegaard, que l'on a vu manifestement assez à l'aise, en train de faire des coucous, des bisous à la caméra il y a quelques instants, en train de se ravitailler également, de s'asperger. Il fait très chaud sur les routes du Tour. À tout à l'heure, 30 minutes pour le prochain point.
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4: Du soleil, un grand ciel bleu, des températures très chaudes cet après-midi en Loire-Atlantique et en Vendée, jusqu'à 37 degrés à Nantes, La Roche-sur-Yon, les Herbiers, 36 au Sable-d'Olonne et à Blain, 34 à Saint-Gilles-Croix-de-Vie et Machecoux, 33 à Saint-Nazaire, 30 à Noirmoutier, Basse-sur-Mer, et la chaleur va encore monter d'un cran demain, 38, 39 annoncés à Nantes, à La Roche-sur-Yon et en Snie. C'est là où il fera le plus chaud. Au réveil du soleil, un beau ciel bleu, 19 à Châteaubriant, Pornic et Trignac, 20 à Roche-Cervière et Jarre-sur-Mer, 21 degrés sur la Glo nantaise et 22 de à La Roche-sur-Yon.
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2: 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Alors mon petit plaisir de l'été, ce sont des plaisirs. 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Bel été, bien ensoleillé, la pluie la nuit pour rafraîchir l'atmosphère et voilà, de participer dès qu'il y a quelque chose, de sortir, de bouger, d'être heureux. Soyez heureux.
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0: morceau d'Anastasia qui est sorti à l'orée des années 2000. C'est un petit peu votre rappel que si vous êtes en vacances et que vous avez craqué sur une paire de lunettes de soleil avec des strass et des petits cœurs, bah faut aller vous l'offrir tout simplement. Vous l'avez bien mérité après avoir travaillé toute l'année. Bienvenue sur votre radio locale ici avec Eddy Mitchen, Manon Lisa ou encore Laurent Voulzy qui arrive avant 16h30. Bienvenue.
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0: On varie les plaisirs cet après-midi sur ICI Loire-Océan. On était dans la nonchalance totale grâce à Laurent Voulzy. Et là, de suite, place à l'action. En direct depuis le Tour de France, ICI Loire-Océan, radio officielle pour cette année 2026. C'est parti.
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3: Ah, quoi de mieux que deux Français en tête de cette troisième étape du Tour de France au moment où la grande boucle revient sur notre territoire après deux jours et demi en Espagne. C'est la troisième étape entre Granollers et les Angles dans les Pyrénées orientales. On est à 30 km pile de l'arrivée et pour le moment, Nicolas Prodhomme est là, le Savoyard en tête avec à ses côtés. Alex Baudin est en tête, le Savoyard avec à ses côtés, eh bien, un autre compagnon d'échappée tout à l'heure qui est toujours présent, c'est Nicolas Prodhomme. Il compte 1 minute 13 d'avance sur le peloton maillot jaune emmené par l'équipe UAE de Tadej Pogacar. Il y a des poursuivants intercalés à une trentaine de secondes. Les hommes de tête, Thomas Coignac, vous qui êtes sur la moto ici, sont dans l'ascension du col du Calvaire, col de troisième catégorie. Deux questions à vous poser, Thomas. Fait-il toujours aussi chaud? Les hommes de tête sont-ils en train de bien s'entendre? Y a-t-il du monde sur la route aussi? Parce qu'on sait, sur les 40 derniers kilomètres, il ne doit pas y avoir de monde sur les bords de la route.
4: Alors, ça fait trois questions, finalement.
3: Oui, trois questions.
4: Je vous dis qu'il y a du monde sur la route, effectivement, que ce soit dans les villages. On est passé tout à l'heure à Ur, on vient de passer à Targasson. Et là, il y a du monde, évidemment, devant les habitations. Et puis même dans ce col, parce qu'en fait, il y a des camping-cars, des gens qui étaient probablement arrivés hier avant que la décision ne tombe, ou depuis plusieurs jours. Eh bien, ils sont toujours là. Du côté de la chaleur, 30 degrés, alors qu'on est quand même à 1600 mètres d'altitude, hein, à Targasson. Donc, c'est peut-être ça qui donne son nom au col, qui fait que c'est un calvaire de le monter parce qu'il n'est pas si difficile, mais sous 30 degrés c'est plus compliqué. Et puis les deux hommes de tête, Alex Baudin, Nicolas Prodhomme, qui s'entendent parfaitement bien, eux qui étaient encore coéquipiers chez l'équipe Décathlon à G2R l'an dernier.
3: Exactement, prochain point sur votre radio ici dans 30 minutes désormais.
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0: C'est Sia qui se mettait souvent en scène avec un petit peu son avatar, la jeune danseuse Maddie Ziegler, qui était censée incarner une Sia enfant. On parle des enfants, des adultes, et des adultes qui sont un peu restés des enfants. C'est dans l'humour en tube, Fred Ballard.
1: Ah mais moi attends, dès que j'ai commencé à marcher, j'ai refusé de mettre des couches. Ah non, pas caca dans les couches. Ah non, tu rigoles ou quoi? Pas de couches. Attends, ça te fait un cul comme ça, tu marches comme ça? Jennifer Lopez après 3 heures d'équitation. Non.
2: C'est vrai qu'on aurait pu s'en douter. Hein. Franck Dubosc n'est pas un véritable adulte. Tout petit déjà, dans le genre nourrisson poilant, il en tenait une couche.
1: J'avais trouvé la combine, vous savez ce que je faisais? Je faisais caca derrière mon coffre à jouets. Et puis je m'essuyais avec les rideaux de ma chambre en velours. C'était doux, c'était tout doux. Jusqu'au jour où ils m'ont supprimé le coffre à jouets. Pas grave, je suis allé faire caca derrière le canapé, dans le salon. Sauf que dans le salon, on n'avait pas de rideaux. C'était des stores à lamelles.
2: Voilà, bah maintenant on sait pourquoi Franck Dubosc avait des fesses rouges, hein, et on comprend mieux pourquoi il a passé son existence à faire le clown. Il est tombé dans la marmite du LOL très tôt, à même pas un an, 10 mois peut-être. D'ailleurs, on devrait continuer à compter en mois l'âge de certains adultes. Hein.
3: Et quand t'es tout petit, c'est les mois. Il a 24 mois. Bah, c'est 2 ans. Oui. Faut pas me ramener, moi, dire bonjour, j'ai 360 mois. Non, le menu enfant n'est pas disponible pour vous, monsieur. 360 mois, quand même. Je suis un grand enfant.
2: Eh ben ça y est, on l'a trouvé, le secret de la jeunesse éternelle. Exit le Botox, on compte notre âge en mois. Et tout de suite, on retrouve une peau de bébé. Avec Adèle Fugazzi, un bon fou rire pour se dérider la face et se galber la fesse. Ça vaut tous les bistouris.
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0: De Nantes à Montaigu, en passant par le Pèlerin, on est bien ensemble sur ici, Loire-Océan. Je vous souhaite une bonne fin d'après-midi. Vous allez retrouver Nolwenn Luminé dans quelques instants sur votre radio locale ici. Ah, et puis c'était le collectif Ensemble, sa raison d'être. Moi, je vous retrouve demain, je vous embrasse.
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2: On est arrivé en 91 ici, et vraiment Saint-Nazaire, il y avait tout à faire, et on sentait qu'il y avait d'énormes possibilités. Je ne suis pas originaire d'ici, mais je m'y sens maintenant, aujourd'hui, très très bien.
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0: Maxime Le Forestier nous fait voyager jusqu'à l'île Maurice en Balaba sur Ici Loire Océan.
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0: Ici Loire Océan, il est 17h. Tout de suite, les informations avec Marion Fersing.
3: Des pompiers de Loire-Atlantique et de Vendée sont partis en renfort dans les Pyrénées-Orientales la nuit dernière. Le département est touché par un gigantesque incendie qui ravage le secteur d'Île-sur-Tête depuis ce week-end. Le feu a déjà parcouru 4600 hectares, fait une vingtaine de blessés et entraîné l'évacuation de 10 000 personnes. Plus précisément, ce sont 12 pompiers de Loire-Atlantique et 5 de Vendée qui sont partis dans le sud. Ils doivent dans un premier temps y rester une semaine, c'est-à-dire jusqu'au 12 juillet, pour assurer en fait les interventions courantes dans les centres de secours dont les pompiers sont mobilisés sur ce feu d'ampleur. Chez nous, pour éviter au maximum les départs de feu, des mesures sont prises pour réglementer l'accès aux zones boisées. En Vendée, les forêts de plus d'un demi-hectare sont totalement interdites aux véhicules à moteur. Interdites également à ceux qui voudraient s'y promener à pied, à vélo ou à cheval aux heures les plus chaudes, c'est-à-dire de midi à minuit. La mesure ne concerne que les secteurs boisés qui se trouvent à l'intérieur des terres, comme la forêt de Mervent, pas celle qui longe le littoral. Sachant tout de même que du 1er mars au 30 septembre, il est déjà interdit d'y fumer, d'y allumer des feux ou des barbecues. En Vendée comme en Loire-Atlantique, le risque de feux de végétation sera élevé en orange demain mardi, d'autant que les températures vont continuer de grimper. La Loire-Atlantique basculera d'ailleurs à son tour en vigilance orange pour la canicule à partir de demain midi. La Vendée, elle, y sera maintenue. Et compte tenu de ces très fortes chaleurs, la SNCF supprime des TER en Pays de la Loire, en particulier aux heures les plus chaudes, c'est-à-dire entre midi et 17h pour privilégier, nous dit-elle, les heures de pointe du matin et du soir. Et elle conseille aux voyageurs d'éviter de prendre le train lors de ces heures très chaudes. Et si donc ils se déplacent en TER, de bien penser à prendre de l'eau avec eux. Près de 6 ans après la disparition de Delphine Jubilard dans le Tarn, son mari reconnaît qu'il en est le responsable à la suite d'une énième dispute conjugale. C'est ce qu'il a écrit dans un courrier d'aveu envoyé à son avocat. Et Cédric Jubilard de poursuivre toujours par écrit. Je ne pouvais pas infliger à mes enfants la vision du corps inanimé. Pour le reste, il n'a pas donné plus de précisions, notamment sur le lieu où se trouve le corps de Céline. Toujours selon son avocat, il veut réserver ses précisions à la justice. Plusieurs coureurs de l'équipe vendéenne Total Energy dans les échappées de la troisième étape du Tour de France, aujourd'hui entre Granollers en Espagne et Angles dans les Pyrénées-Orientales, dont Matteo Vercher, repris à 25 km de l'arrivée il y a quelques minutes. Une arrivée sans spectateurs à cause du gigantesque incendie dont je vous parlais il y a quelques instants. Arrivée qu'on suivra ensemble sur votre radio, ici Loire-Océan. Il reste moins de 10 km désormais jusqu'à l'arrivée, 8 km 200 pour être précise, là à la seconde qu'il est. À la Coupe du Monde de foot, la suite des huitièmes de finale, c'est l'avant-dernière journée, avec à 21h un choc qui promet entre l'Espagne et le Portugal et dans la nuit, les États-Unis face à la Belgique. C'est une naissance rare qui vient d'avoir lieu aux œufs de la Boissière du Doré en Loire-Atlantique. 10 ans que ça n'était plus arrivé. 3 bébés guépards ont pointé le bout de leur truffe il y a de ça un mois, le parc vient de l'annoncer. Les 2 petits mâles et la petite femelle sont pour l'instant à l'écart des visiteurs dans un enclos avec leur mère, mais ils seront visibles dans les tout prochains jours.
0: Merci Marion Fersing.
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0: C'est une belle journée qui nous attend demain dans nos 2 départements. Le soleil va briller sans partage sur le ciel, mais il fera assez chaud. Demain matin, on attend entre 20 et 25 degrés au réveil, avec 21 degrés à Saint-Nazaire et sur la presqu'île guérandaise, 22 degrés au Sable-d'Olonne et à la Roche-Servière, 23 degrés à Nantes et dans le Bocage vendéen, et déjà 25 degrés à la Roche-sur-Yon. Pour l'après-midi, on monte entre 26 et 39 degrés, on respire un peu mieux sur le littoral et les maximales sont à Chantonnay. La chaleur, elle continue de grimper jusqu'en milieu de semaine. Côté route, pour l'instant, pas grand-chose à signaler, si ce n'est un ralentissement d'une dizaine de minutes de Sautron à Vigneux-de-Bretagne, et sinon, on roule plutôt bien dans nos 2 départements.
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0: Vous connaissez le chanteur de Genesis, Phil Collins, mais est-ce que vous vous souvenez du film Buster ? C'est pour celui-ci qu'il a composé cette chanson. C'était son premier rôle principal dans un film, la musique.

0: légende de la batterie, Phil Collins, sur Ici Loire-Océan.
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0: Je suis ravie d'être avec vous pour ce début de semaine. Je vous raccompagne chez vous jusqu'à 19h et vous allez voir, le programme est aux petits oignons. Oui, c'est la Maïté en moi qui parle. Pour vous rafraîchir, dans moins de 10 minutes, je vous emmène sur le skatepark de Saint-Nazaire, face à la mer, à la rencontre d'Evan dit Modération. Ce sera juste après cette nouveauté d'Amir, une belle chanson d'amour qui nous rappelle qu'on s'aime pour le meilleur comme pour le pire. À la parfaite sur Ici Loire-Océan.

0: Lumière qui a brillé dans La Belle et le Boulanger toute cette année à la télévision, et à l'Imparfaite sur Ici Laure Océan.
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0: Je viens à votre rencontre tout l'été sur le littoral et j'ai rencontré Evan, un fan de trottinette qui préfère qu'on l'appelle par son pseudo Modération. Mais on va voir ça juste après l'arrivée du Tour. Ce sera dans quelques instants. Aujourd'hui, c'était la troisième étape dans les Pyrénées. On découvre ça.
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3: Au moment où le peloton maillot jaune entame la dernière difficulté de la journée, la montée vers les angles, 1 km 700 à 6,5% et les favoris sont là. L'explication comme hier avec notamment Isaac Del Toro, le Mexicain de 22 ans, vainqueur hier, Tadej Pogacar, son équipier, son leader dans l'équipe UAE qui a demandé à sa formation de rouler toute la journée est également là. 1,5 km encore après les 180 16 km entre Granollers et la station des Angles, ici dans les Pyrénées orientales. Et ils n'ont absolument pas laissé l'occasion aux échappés d'aller jouer la victoire. Il y a eu jusqu'à 18 membres dans l'échappée qui a mis du temps à se dessiner. Et longtemps, Alex Baudin, le Français, était en tête. Il a été repris, malheureusement pour lui, le Savoyard, à 10 km de l'arrivée. Et là, on voit notamment les équipiers également de Jonas Vingegaard qui sont présents. Thomas Coignac, vous êtes sur la ligne d'arrivée?
4: Oui, exactement,
3: Bruno. Avec les cadors qui vont s'expliquer une nouvelle fois. On l'a vu, Pogacar, Vingegaard et notamment Pogacar, personne ne veut laisser les échappés remporter la moindre victoire sur ce Tour de France.
4: Bah oui, on a été surpris, hein. On pensait que c'était une étape pour les échappés. On pensait que Jonas Vingegaard voulait s'alléger du poids de ce maillot jaune. Et puis finalement, ça a été la déception pour les hommes de tête, notamment pour Alex Baudin. Mais on va pas s'en plaindre, Bruno, ça va nous donner, c'est en train de nous donner une nouvelle très belle explication entre les favoris, comme sur les pentes de la colline du Stade Olympique de Barcelone.
3: On a passé la flamme rouge et c'est Isaac Del Toro qui mène la danse en file indienne. Derrière lui, Tadej Pogacar avec son casque jaune, Vingegaard juste derrière lui et Paul Sexas, le Français de l'équipe Groupama CMA CGM qui est juste là également. On l'a vu remonter le peloton tout à l'heure. Ça va être une nouvelle fois une possibilité d'explication entre les favoris, alors qu'on voit quand même, hein, de part et d'autre derrière les barrières quelques spectateurs qui sont présents malgré l'interdiction. Ils étaient probablement présents dès hier ou avant-hier pour voir les coureurs arriver ici aux Angles à 1800 mètres d'altitude. Avec Pogacar toujours dans la roue d'Isaac Del Toro, comme hier lors de l'arrivée à Montjuïc sur les hauteurs de Barcelone. Finalement, Pogacar a laissé son jeune Mexicain l'emporter avec une extrême facilité. Pogacar, on va le voir si c'est lui qui accélère sur les derniers kilomètres, suivi par Vingegaard dans la roue. Ils sont là, les favoris, avec une dizaine d'hommes détachés désormais. Paul Sexas en quatrième position dans la roue de Jonas Vingegaard, le maillot jaune, qui possède 6 secondes d'avance, hein, sur Pogacar, et ça se durcit désormais avec l'attaque de Tadej Pogacar. Il y va désormais à 200 mètres de la ligne. Vingegaard ne peut pas suivre, Paul Sexas non plus. Il y va très facilement, le Slovène, pour aller probablement cueillir une nouvelle victoire sur ce Tour de France. Il a 5 mètres, 10 mètres d'avance. Il va lever les bras très facilement. Tadej Pogacar, première victoire sur ce Tour 2026. Lulu, le grandissime favori, à sa propre succession. Avec quoi, 3-4 secondes d'avance sur Vingegaard. Il y a de grandes chances au jeu des bonifications que le Danois conserve son maillot jaune. Mais on a vraiment la confirmation de ce que l'on attendait, ce que l'on a aperçu hier. Tout simplement, Tadej Pogacar est dans une forme excellente et au-dessus du lot très facilement. Hier, il a laissé, et il le sentait, son jeune équipier mexicain Isaac Del Toro l'emporter. Et là, sur la troisième étape, il est en train de reprendre son souffle. Tadej Pogacar déjà en train de boire un coup, mais forcément un immense sourire sous le soleil rayonnant. ici aux angles. On l'a vu à 15 km de l'arrivée avaler un dernier gel, beaucoup s'asperger. Il a fait jusqu'à 38 degrés sur les routes du Tour aujourd'hui, que ce soit en Espagne ou en France. Il a même eu le temps de se retourner Tadej Pogacar pour finalement, juste après la petite bosse, saluer tranquillement et fêter cette victoire, une nouvelle dans le Tour. Il ne va probablement pas prendre les commandes. On va attendre quand même les réactions et aussi les écarts, mais très honnêtement, il fait une différence folle, Tadej Pogacar, alors que les Français ont roulé, on y a cru à un moment donné avec Alex Baudin en tête pendant un bon moment. Il a tenu une dizaine de kilomètres, mais finalement, eh bien, c'est assez compliqué une fois que le rouleau compresseur de l'équipe UAE se met en place. Tadej Pogacar, que l'on a sous les yeux là et qui a apporté son accélération, mais vraiment assez impressionnante après le relais d'Isaac Del Toro à 200 mètres de la ligne. Et franchement, Vingegaard a pu suivre pendant 50 mètres à peu près. Sexas est derrière Vingegaard et il y a un petit écart. Et ensuite, eh bien, il fait vraiment la différence très très facilement avec une vingtaine de mètres d'avance sur son principal concurrent. Vingegaard, le Danois, pour le maillot jaune. Thomas Coignac en fond de ligne, y a-t-il?
4: Oui, j'étais aux côtés de Paul Sexas.
3: Oui, le Français, hein, Paul Sexas, qui fait troisième
4: qui trouve que, et qui dit c'est pas mal. Hein, il était plutôt content de sa performance. Il m'en a manqué un petit peu pour accrocher les deux autres. Voilà les mots de Paul Sexas, qui était pas loin de pouvoir suivre, eh bien, les meilleurs. Tadej Pogacar sur son accélération notamment, et qui a terminé évidemment fatigué comme tous les autres. Il a mis du temps à reprendre son souffle. Il a bu. On a dépassé très largement les 30 degrés toute la journée, et il est à sa place quelque part. Paul Sexas, vraiment pas très loin, eh bien, des meilleurs, et notamment de Tadej Pogacar.
3: La 22e victoire de Tadej Pogacar sur le Tour de France, bien lancé, bien évidemment, pour aller chercher un 5e sacre. Il remporte cette 3e étape du Tour de France, le champion du monde slovène, avec 2 secondes d'avance sur Vingegaard, qui va donc probablement garder le maillot jaune, le provisoire. Non, ils sont à égalité dans le même temps. Effectivement, Pogacar et Vingegaard, il a pris 10 secondes de bonification. Tadej Pogacar et Vingegaard est dans le même temps. Mais c'est Tadej Pogacar qui va enfiler le maillot jaune ce soir ici aux angles. Richard Carapaz est troisième de l'étape. Et puis, on en parlait il y a quelques instants, Paul Sexas également à 2 secondes, le Français 4e de cette étape. Voilà pour eh bien les favoris qui se sont de nouveau expliqués. On n'a pas vu Evenepoel, hein. Il termine 8e alors qu'hier il était mieux placé. Et Isaac Del Toro, le vainqueur de l'étape d'hier, est 9e devant Ayuso. Beaucoup de cadors de ce Tour de France présents. Les baroudeurs espérés, pourquoi pas, on pense au Français, champion de France Romain Grégoire, espérer avec cette étape, pourquoi pas aller chercher quelque chose d'intéressant, au moins se montrer, et pourquoi pas jouer la gagne. Mais encore une fois, quand Tadej Pogacar, le boss de ce peloton, décide de mettre en route, eh bien, à un moment donné, il avait même 5 équipiers avec lui qui roulaient en file indienne. Thomas Coignac, peut-être une réaction ou pas sur la ligne avec les coureurs qui arrivent et qui passent probablement devant vous, notamment peut-être d'autres Français.
4: Oui, exactement. Je me rapproche notamment d'Alex Baudin, qui va prendre le maillot à poids, hein, ce soir. Alex Baudin, après avoir fait une grande partie de la journée en tête, et qui là a un grand sourire, félicité par Raúl García Pierna, qui était dans l'échappée avec lui, l'Espagnol. Alex Baudin qui est en train de filer vers le protocole pour recevoir tout à l'heure son maillot de meilleur grimpeur, Bruno.
3: Avec Tadej Pogacar, le visage forcément radieux, il s'empare du maillot jaune dès la 3e étape de ce Tour de France là, et il l'avait probablement coché. On ne pensait pas à lui qui n'avait pas trop aimé la longueur du protocole, porter le maillot jaune si longtemps la saison dernière et toutes les obligations qui en découlent derrière. Et finalement, eh bien, on a vraiment l'impression qu'il ne souhaite pas le voir, ce maillot jaune, sur les épaules de son principal concurrent Jonas Vingegaard. Il lui chippe dès la 3e étape, alors que le Danois le porter depuis le contre-la-montre par équipe terminé à Montjuïc, à Barcelone samedi. Et Tadej Pogacar est finalement de nouveau en tête de ce Tour de France avant la quatrième étape demain qui amènera les principaux concurrents de ce peloton de Carcassonne à Foix. Cette fois-ci, elle sera 100% française cette étape, mais on le sent très frais, Tadej Pogacar, après cet effort brutal. Oui, il a roulé dans les roues de ses équipiers pendant 196 kilomètres quasiment, et on l'a vu débouler à 200 mètres de la ligne pour finalement venir cueillir sa victoire d'étape, la première sur ce Tour 2026, et endosser le maillot jaune après cette troisième étape qui se termine ici aux Angles, partie de Granollers en Espagne.
0: Eh bien, le journal du Tour, ce sera à 18h30. Et juste avant ça, je vous propose, longtemps avant ça, je vous propose d'aller boire un petit verre avec modération. Je suis sur le skatepark de Saint-Nazaire et j'ai rencontré Modération, c'est ça ?
5: C'est ça, exactement.
0: Pourquoi Modération ?
5: C'est parce que dans la trottinette, il y a beaucoup de surnoms. Et puis, j'étais avec un ami, on s'est dit, modération, c'est drôle, ça fait boire avec modération.
0: Ouais, c'est ça. Donc, en fait, on t'emmène quand on va boire un coup au bar en face.
5: Exactement, c'est ça.
0: T'es souvent sur le skatepark ici, je suppose ?
5: Oui, souvent, presque tous les jours.
0: Et tu fais de la trottinette ?
5: C'est ça.
0: Tu peux me parler un peu du skatepark qui a l'air quand même assez grand et cool ?
5: Alors, c'est un skatepark, je crois que ça fait un peu plus de 10 ans qu'il a été créé. Et donc, ici, on a un peu de toute discipline. On a beaucoup de trottinettes, beaucoup de skateurs. Un peu moins de BMX et de roller, mais ça arrive qu'il y en ait qui soient là.
0: C'est cool d'avoir un lieu comme ça. Je ne sais pas si tu as vécu ailleurs avant.
5: Alors avant, j'habitais à Beaufort-en-Vallée. C'est entre Angers et Saumur. Okay. Donc c'était vraiment un petit patelin et il y avait un skatepark, mais ce n'était pas à la hauteur de celui-là. Ce qui est bien dans le skatepark de Saint-Nazaire, c'est qu'il y a plusieurs parties. Il y a le bol qui est vraiment fait pour le BMX en bol ou les parcs, enfin la trottinette pour le parc. Okay. On a une partie street aussi qui est beaucoup plus adaptée à du skate et puis une autre pratique de la trottinette. Et puis récemment, ils ont mis une plus petite partie pour tout ce qui est débutant et pour les jeunes.
0: Il y a aussi le cadre, parce qu'on est quand même juste en face de la plage, c'est trop cool.
5: C'est vrai qu'on a un cadre qui est assez agréable. Quand il y a du vent, on en a beaucoup, mais en été, quand on peut rester là jusqu'au soir et avoir la plage en face de soi, c'est super agréable.
0: Et du coup, sport de glisse uniquement au skatepark ou aussi dans l'eau ?
5: Alors moi, je me suis déjà essayé au skimboard. Mais je pense que la trottinette, c'est ce que je préfère, largement.
0: Je vois qu'il y a des très jeunes juste là. Alors plutôt du côté jeune, mais j'imagine que c'est difficile de cadrer les tout-petits pour les empêcher d'aller dans les endroits qui ont l'air un peu plus cool pour eux, quoi.
5: C'est ça, le souci, c'est que la grande partie du skatepark est interdite aux moins de 8 ans. Et justement, ils ont fait une plus petite partie pour que les plus jeunes et les débutants puissent y aller. Et le souci, c'est quand il y a beaucoup de jeunes qui ont moins de 8 ans qui viennent sur le grand parc. Alors nous, ça ne nous dérange pas particulièrement parce qu'on peut faire attention. Mais quand il y a beaucoup de monde, ça peut être dangereux. Moi-même, ça m'est déjà arrivé de blesser un petit qui avait moins de 8 ans. Ça s'est bien passé avec la maman de ça, mais il y a des parents qui ne le savent pas et qui viennent avec leurs enfants. Il y a des parents qui sont très compréhensifs par rapport à ça et qui ok, il n'y a aucun souci, mais il y en a d'autres qui sont moins compréhensifs et qui s'en fichent un peu. Ils sont là, ils sont libres comme tout le monde.
0: Il y a quand même des règles à respecter pour que ça se passe bien pour tout le monde, parce que j'imagine qu'il y a beaucoup de monde l'été. Il y a plus de monde que l'hiver ou pas là?
5: L'été, tu sais, oui, c'est le skatepark qui est bien rempli par des grands et par des petits. C'est en été, c'est un parc qui est beaucoup fréquenté parce qu'il est assez grand, il y a beaucoup de choses à faire, mais du coup au péril du fait qu'il y ait énormément de monde.
0: Et du coup, vous venez toujours autant l'été, même s'il y a trop de monde?
5: Ah oui, toujours. On est tout le temps là. Tout le temps.
0: Eh bien, merci beaucoup. Demain, je vous emmène au Croisic prendre l'air marin. Mais tout de suite, prenez une grande inspiration. Profitez. L'amour est plus fort que tout. Et c'est pas moi qui le dis. Daniel Balavoine arrive dans un instant sur Ici leur océan.
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0: dernière chanson de Daniel Balavoine, sortie à titre posthume. Aimer est plus fort que d'être aimé sur Ici Loire-Océan.
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0: Et comme toutes les heures, des conseils pratiques et sorties en Loire-Atlantique et Vendée. Pour commencer, petit rappel utile. Les soldes d'été 2026 ont commencé le 24 juin, mais cette année, la période est prolongée d'une semaine par rapport à d'habitude. Résultat, vous avez encore jusqu'au mardi 28 juillet au soir pour chiner des bonnes affaires. Alors rendez-vous dans vos commerces de proximité au Sable d'Olonne, à Saint-Gilles-Croix-de-Vie, à Nantes ou à Guérande. Demain, mardi 7 juillet, on se donne rendez-vous à Nantes, place Marc Elder. C'est où ça? Ah mais oui, c'est dans les douves du château des Ducs de Bretagne. Place au lancement de la 22e édition d'Oseur d'été, le festival des musiques cultures du monde contemporain. 5 semaines de concerts et c'est entièrement gratuit. Et maintenant, direction la Vendée, la Côte de Lumière. Et c'est pour le marché nocturne du Quai Guinée au port de pêche des Sables d'Olonne. C'est tous les lundis à partir de 17h et ce jusqu'au 24 août. Vous allez retrouver des artisans et des producteurs locaux.
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0: Everybody's changing. Pour moi, c'est la chanson à écouter très fort sur la route des vacances pour se rappeler la fin des années 2000. C'est Keane sur Ici Loire-Océan.

0: Loire-Océan. Bon, alors on s'occupe de ce que vous avez dans les oreilles pendant, pour la route, mais on se penche aussi sur ce que vous emmenez en vacances pendant l'été. Alors vous êtes plutôt plage ou balade sur la côte sauvage. Aujourd'hui, on va regarder vos chaussures.
1: Dans ma valise, il y a...
2: Ah, c'est quoi cette odeur dans la tente ?
1: Des chaussures de randonnée.
2: Alors, tu laisses ça dehors, ça éloignera les prédateurs.
3: L'été, on en profite pour se baigner ou pour marcher.
2: 1, 2, 3, en avant !
4: Marcher, ça représente un effort soutenu, ça dure des heures, on voit le chemin, on n'est pas en voiture.
5: 1 kilomètre à pied, ça use, ça use.
4: Et puis, on vit... De la façon dont l'homme est fait, quoi, il est bipède.
6: Par là, les gars.
4: C'est ça, il n'y a rien de plus simple que la marche à pied.
7: Le principal, c'est les godasses.
3: Et oui, bien se chausser, c'est la clé pour éviter les ampoules aux pieds, ou pire, se blesser.
8: Ça, c'est un cuir gras, il a été graissé lors de son tannage, donc c'est extrêmement résistant et mécaniquement suffisamment souple pour que le randonneur prenne du plaisir, est très résistant au niveau de l'humidité.
3: On commence déjà avec le choix de la pointure. Essayez vos futures chaussures de marche en fin de journée, quand vos pieds sont légèrement gonflés. Mais ce n'est pas tout.
9: Quand on part, il faut évidemment choisir des vêtements et des chaussures en particulier qui sont adaptées au terrain qu'on va parcourir.
3: Des chaussures basses, légères, souples feront l'affaire pour des balades en forêt ou sur des chemins de terre. Pour les chemins les plus escarpés, optez pour des chaussures montantes. Elles apportent un meilleur maintien de la cheville, mais elles sont aussi plus lourdes. Et vous, avez-vous des chaussures de randonnée ?
10: Les chaussures de randonnée, celles-là, elles ont fait leur preuve. Quelques kilomètres au compteur.
11: Avec des bottes de moto, randonnée avec ça, c'est un peu lourd, mais oui, j'emmène des chaussures de randonnée, plutôt de marche que de randonnée. Tout ça pour une question de place aussi.
12: J'en ai depuis très longtemps, parce que je vais à la montagne souvent, donc elles montent un petit peu juste au-dessus de la cheville. Et puis il y a des petits lacets noirs et rouges.
1: Dans ma valise.
12: On l'équipe en fait.
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0: Allez, on va parler du syndrome de l'imposteur de Marine que vous pouvez aller voir au Zénith de Nantes en mars prochain. La billetterie est déjà ouverte. Escroc sur Ici l'Océan.

0: et une chanson qui va me rester dans la tête toute la soirée. C'était Weezer, Without You sur Ici Loire-Océan. Mais bon, moi, chantonner une chanson que j'aime, ça fait mon bonheur. Et vous, qu'est-ce qui vous rend heureux ?
1: Ici au Croisic, la musique résonne jusque dans les vieilles pierres. Et ce n'est pas pour déplaire à Grégoire qui nous raconte pourquoi il se sent bien ici au Croisic.
2: Le charme de la tranquillité et la nature. Voilà, il faut savoir qu'ici, il y a beaucoup de nature, de plages sauvages et même un peu de forêt, parc de Pénavel que j'adore. Voilà, on peut faire le sport et se ressourcer. Voilà, c'est incroyable. Voilà, c'est vraiment tranquille. J'aime beaucoup la plage des sables menus où on peut faire de la brasse tranquillement. Il y a aussi Port-Lin. Et puis aussi l'équitation, enfin tous ces endroits aussi, vous entendez l'oiseau, de nature en fait. Et c'est ça la magie. Et un peu le combo, j'ai envie de dire, mer, forêt, rocher. Il y a vraiment quelque chose de très particulier en fait qu'on ne retrouve pas ailleurs. Moi-même, je suis musicien, je suis pianiste concertiste, compositeur, et donc c'est ce qui m'inspire le plus ici pour pouvoir composer. Et il y a aussi tous les ans le festival Tempo, il y a également les week-ends de la musique classique en juillet et en août, tous les mardis, et beaucoup d'autres choses comme le lundi sur les quais, pour les gens qui aiment la musique de style varié. J'ai beaucoup de souvenirs, bon, en tant que concertiste, puisque j'ai moi-même joué à l'église ici Notre-Dame-Sainte-Pitié, qui est magnifique aussi, elle est particulière, cette église, justement. C'est le charme de la pierre, vous avez même un bateau qui est suspendu, et voilà, vraiment, cette église, elle a un charme fou. Et puis, vraiment faire des grandes balades, il y a des parcours de nature indiqués pour découvrir des lieux, que ce soit historiques, voilà, et puis il y a à chaque endroit aussi de la côte sauvage, il y a même des petits tableaux, justement, de peintres qui sont passés par ici, notamment près du menhir de la pierre longue. Voilà, donc c'est tout un parcours qu'il faut découvrir et c'est très bien indiqué. Les gens qui aiment la nature et qui ont envie d'avoir justement ce mélange entre pierre, la verdure et la mer, il faut venir ici. Et puis aussi avec ma famille, quand je me ressource au bord de la mer, c'est à chaque fois c'est marquant parce que voilà, c'est toutes les couleurs et le charme de l'océan et puis de cette nature qui nous entoure, c'est the place to be quoi. Voilà.
0: Plein de belles raisons d'aller au Croisic. Et d'ailleurs, si vous êtes au Croisic, vous pouvez aller récupérer les lunettes ici à l'Office du Tourisme pour observer l'éclipse solaire du 12 août en toute sécurité. Et nous, on roule avec le sourire avec Chaka Khan. I'm Every Woman sur Ici Loire-Océan.
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0: Premier album en 1978, Chaka Khan sur Ici Loire-Océan. Allez, à venir la dernière chanson de Zazie, l'indémonable groupie du pianiste de Michel Berger et toute l'actu locale à 18h.
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0: porte, Zazie sur Ici Loire-Océan. Une chanson qui donne envie de faire la paix avec ses voisins.
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0: Ici Loire-Océan, il est 18h. Tout de suite, les informations avec Marion Fersing.
2: La Loire-Atlantique basculera à son tour en vigilance orange canicule à partir de demain midi avec des températures jusqu'à 38 degrés. La Vendée, elle, y sera maintenue avec jusqu'à 40, prévu par Météo France pour demain. On a donc de nouveau très très chaud et après les établissements scolaires, ce sont les centres de loisirs qui doivent s'adapter puisque les grandes vacances ont débuté. C'est le cas de celui de la Farandole à Roche-Servière, à la limite entre la Loire-Atlantique et la Vendée. Maëlle Le Guiret, on est la directrice.
3: Déjà, on aère les locaux un maximum le matin à la fraîche et l'après-midi, on est équipé de ventilateurs. On essaye de pas trop sortir en extérieur quand il fait très chaud. On évite les grosses activités sportives et puis des activités qui peuvent demander de la marche ou des choses comme ça en extérieur. On a une équipe encadrante qui sait s'adapter, donc du coup, ils proposent d'autres animations. Après, effectivement, le matin, ils aiment bien quand même aller dehors. Ça monte un peu, mais en général, avec les ventilateurs, brumisateurs, jeux d'eau, on arrive à rafraîchir les enfants aussi. On n'est pas équipé de clim. Après, il y a une salle parce qu'on est mutualisé avec l'EHPAD. Donc, il y a une salle qui est climatisée. Donc, si vraiment la température venait à trop monter, on pourrait aller se réfugier dans cette salle avec les résidents de l'EHPAD.
2: Roche-Servière ou Météo France prévoit jusqu'à 39 degrés demain après-midi. Ces nouvelles très fortes chaleurs qui entraînent aussi des suppressions de TER à partir de demain dans notre région. C'est ce qu'annonce la SNCF. Ces suppressions auront lieu aux heures les plus chaudes de la journée, c'est-à-dire entre midi et 17h, pour donner la priorité aux heures de pointe du matin et du soir. Nos deux départements en vigilance orange pour la canicule demain, mais aussi pour le risque de feu de végétation qui sera élevé. Conséquence, les secteurs boisés de plus d'un demi-hectare sont totalement interdits aux véhicules à moteur en Vendée. Il y est également interdit de s'y promener à pied, à vélo ou à cheval de midi à minuit. Interdiction valable pour les forêts à l'intérieur des terres comme celle de Mervent, mais pas pour celles qui longent le littoral. Des feux de végétation, il y en a déjà eu d'ailleurs cet après-midi en Loire-Atlantique, à Jouy-sur-Erdre, à Saffré et le plus important, à Couffet, visible depuis l'autoroute A11. 6 hectares de chaume ont été parcourus par les flammes. Une cinquantaine de pompiers sont intervenus pour éteindre ce feu. Des pompiers de Loire-Atlantique et de Vendée sont partis la nuit dernière en renfort dans les Pyrénées-Orientales. Le département est touché par un gigantesque incendie qui avait déjà parcouru près de 4600 hectares tout à l'heure à la mi-journée. Ces 12 pompiers de Loire-Atlantique et ces 5 pompiers de Vendée vont en fait assurer les interventions courantes dans les centres de secours dont les pompiers interviennent sur ce feu d'ampleur, notamment à Canet-en-Roussillon. C'est moi qui suis à l'origine de la disparition de ma femme à la suite d'une énième dispute conjugale. Voilà ce que Cédric Jubilard a confié par écrit à son avocat. Des aveux qui interviennent près de 6 ans après la disparition de Céline dans le Tarn et alors que jusque-là il avait toujours nié. Cédric Jubilard qui explique dans ce courrier qu'il donnera plus de précisions à la justice, notamment sur où se trouve le corps de son épouse. 10 ans que ça n'était plus arrivé aux eaux de la Boissière du Doré, la naissance de 3 bébés guépards. Il y a un mois, le parc de Loire-Atlantique vient tout juste de l'annoncer. 2 petits mâles et une petite femelle qui ont vu le jour dans le cadre d'un programme européen de reproduction et ça n'a pas été simple. Pour que ça marche, il a fallu multiplier les arrivées et les départs de guépards ces dernières années à la Boissière du Doré. Mais ça valait le coup pour son directeur Sébastien Laurent.
4: On avait déjà la consigne que s'il se passait rien dans les 3-4 premiers mois, on continuait à refaire bouger les animaux et à aller jusqu'à temps que ça marche. En fait, on sait que chez les guépards, si les mâles et les femelles restent trop longtemps ensemble, en fait, ils se considèrent presque comme frères et sœurs plutôt que comme mari et femme. Et du coup, les accouplements sont plus difficiles. Et puis aujourd'hui, quand ils sont un peu étrangers, entre guillemets, la découverte de l'un à l'autre fait que ça matche plus facilement. Pour les guépards, heureusement que tous les animaux, tous les carnivores sont pas comme ça, parce que ça serait très compliqué. L'avantage du guépard, c'est que c'est un félin qui est, pour nous, non dangereux, parce que voilà, il a pas de griffes comme va avoir un tigre ou un lion. Forcément, en poids, on est sur des animaux qui font entre 40 et 55 kilos. Donc c'est des transferts qui se font assez facilement, mais ça reste quand même un transfert de carnivores. Et voilà, c'est pas toujours très très simple, mais en tout cas, il faut jouer le jeu. Et là, je pense qu'on a bien fait de jouer le jeu. La preuve, c'est que ces 3 petits, c'est du pain béni pour nous.
2: Ces petits guépards vont encore rester à l'écart des visiteurs pendant quelques jours, mais vous pouvez les découvrir en photo sur notre site internet et sur notre appli dès maintenant, ici.fr à la page Loire-Océan. Sur le Tour de France, c'est le Slovène Tadej Pogacar qui remporte la troisième étape à Angles dans les Pyrénées-Orientales et qui s'empare du même coup du maillot jaune. Il a devancé au sprint celui qui le portait jusque-là, le Danois Jonas Vingegaard. Le Français Paul Sexas est quatrième de cette étape. Plusieurs coureurs de l'équipe vendéenne Total Energy sont eux glissés dans les échappées, dont Matteo Verscher, repris à 25 km de l'arrivée. Demain, quatrième étape du Tour entre Carcassonne et Foix.
0: Merci Marion Fersing.
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0: Une très belle journée demain qui est attendue dans nos deux départements. Le soleil va briller dans le ciel, mais il fera aussi très chaud. Demain matin, on attend entre 20 et 25 degrés au réveil, avec 20 degrés à Pornic, 21 degrés à Saint-Nazaire et Châteaubriant, 22 degrés au Sable-d'Olonne, 23 degrés à Nantes et à Moutier-les-Mauffets, et déjà 25 degrés à La Roche-sur-Yon. Et l'après-midi, on monte entre 26 et 40 degrés. C'est un peu plus respirable sur le littoral, et les maximales sont ariales. La chaleur va continuer de grimper, elle, jusqu'en milieu de semaine.
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0: C'est le moment de faire du air piano en chantant très fort. Ne me dites pas que je suis la seule à faire ça. C'est une autre histoire de Gérard Blanc sur Ici, Loire-Océan.

0: Notre histoire de Gérard Blanc sur Ici Loire-Océan.
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0: Bonjour, c'est le début de semaine, on a encore une petite heure à passer ensemble. Et dans quelques instants, je vous emmène en voyage dans un monde merveilleux, à Guérande, Bas-sur-Mer et Herbignac. On va rêver devant des projections nocturnes sur la porte Saint-Michel ou voir l'imaginaire se mêler à la nature lors de nos balades. C'est dans moins de 5 minutes le temps de découvrir le dernier morceau de la reine Mylène Farmer. C'est à qui le tour sur Ici Loire-Océan.

0: est à qui le tour? Le dernier titre de Mylène Farmer sur Ici Loire-Océan. On va parler de l'exposition Voyage fantastique à travers l'art de John Howe qui a commencé le 20 juin. Et pour en parler, on reçoit Marion Roux-Durand, responsable du service Musée Patrimoine à Cap-L'Atlantique, La Bolle Guérande Agglo. Bonjour Marion.
1: Bonjour.
0: Est-ce qu'on peut rappeler en deux mots qui est John Howe?
1: Oui. Son travail, en fait, est très, très, très connu, mais son nom peut-être parfois un petit peu moins, puisqu'en fait, il a inspiré beaucoup de visuels et de représentations des trilogies de Peter Jackson, notamment celle du Hobbit et du Seigneur des Anneaux. Et donc, c'est principalement ainsi qu'il est connu du grand public, mais il a produit énormément d'œuvres, que ça soit des albums pour enfants, que ça soit des œuvres qu'il a créées lui-même. Il a aussi illustré des cartes magiques. Il a fait énormément de choses.
0: Alors, cette exposition, elle va s'étendre entre Guérande, Herminiac et Basse-sur-Mer. Qu'est-ce que le public peut voir et où de son travail?
1: Alors, ce qui est intéressant, c'est qu'on a voulu un peu, avec les commissaires d'exposition Jean-Jacques et Diane Launier, découper finalement l'univers fantastique de John Howe en mêlant l'architecture et le patrimoine de la presqu'île avec ses œuvres. Et donc, le public va pouvoir parcourir un peu comme une quête, le territoire et en même temps découvrir des lieux qui sont vraiment complémentaires avec les thèmes de prédilection de l'artiste. Donc par exemple, à Herbignac, au château de Ranrouette, le thème qui est abordé, c'est la nature souveraine. Et c'est vrai que la nature, dans l'imaginaire médiéval et même plus particulièrement dans l'œuvre de John Howe, c'est un personnage à part entière, qu'elle soit là pour aider les héros, pour se défendre, pour attaquer. Enfin, elle est vraiment sous toutes ses formes, parfois une forme incarnée. À Basse-sur-Mer, on plonge dans un univers qui est très cher à John Howe, qui est le berceau des légendes arthuriennes. Il a puisé beaucoup de son imaginaire autour des légendes arthuriennes. Et donc, dans la chapelle du Mûrier, ces œuvres-là vont être vraiment magnifiées parce que l'architecture elle-même est vraiment impressionnante. Et puis, à Guérande, le thème était tout trouvé. On s'est intéressé à montrer les cités, les forteresses, les châteaux, parce qu'en fait, John Howe est un passionné d'architecture. Il a fait une partie de ses études à Strasbourg. Il est fasciné par la cathédrale de Strasbourg. Et il a des œuvres de jeunesse et des œuvres beaucoup plus contemporaines, mais qui ont emprunt vraiment tout son travail. Donc, au musée de la Porte Saint-Michel, il y aura des œuvres un peu pop-up, enfin même complètement pop-up. Le visiteur va pouvoir plonger, découvrir plan par plan comment sont construits et structurés les dessins de John Howe. Et à partir du 9 juillet, il y a également une projection qui aura lieu sur les remparts de la ville de Guérande et qui là aussi offrira un prolongement assez inédit des œuvres de l'artiste.
0: Merci beaucoup Marion. Voyage fantastique à travers l'art de John Howe, un parcours artistique dans l'imaginaire du maître de la fantaisie à Guérande, Herbignac et Basse-sur-Mer, à découvrir jusqu'au 1er novembre. Et donc à partir de ce jeudi jusqu'au 6 août, vous pouvez découvrir les projections sur la Porte Saint-Michel à Guérande à partir de 22h et jusqu'à minuit. Les jeudis et vendredis, c'est gratuit et vous pourrez même rencontrer l'artiste ce week-end les 11 et 12 juillet. Toutes les informations sont sur voyage-fantastique.cap-atlantique.fr. Et nous, on va changer d'ambiance parce que c'est In the Death Car de Iggy Pop sur Ici Loire-Océan.

0: France, j'oublie tout d'élégance. C'est le tube qui sent bon l'été et les embruns sur Ici leur océan. Et dans quelques instants, on écoute l'hymne de la Coupe du Monde 2026, Die Die de Shakira et Burna Boy. D'ailleurs, le prochain match de la France, c'est le quart de finale. Ce sera jeudi à 22h contre le Maroc et ce sera commenté en direct sur votre radio Ici.
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0: Dai Dai sur ici Laure Océan, Shakira et Burna Boy. Allez les bleus, mais regardons d'abord le monde en jaune. C'était la troisième étape du Tour de France dans les Pyrénées aujourd'hui. Et donc dans quelques instants, voici le journal du Tour.
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2: Il est incontestablement le plus fort, Tadej Pogacar, vainqueur aux Angles de la troisième étape du Tour de France. 22e victoire sur la grande boucle pour l'ogre slovène. La 21e, c'était à Peyragudes, déjà dans les Pyrénées l'an dernier. Bruno Blanza, vous avez suivi cette troisième étape pour ici. Racontez-nous ce final avec cette dernière montée dans la station des Angles.
3: C'est à 200 mètres de la ligne d'arrivée qu'il a vraiment fourni son effort. Pogacar, il était emmené par celui à qui il a laissé la victoire hier, hein, son équipier Del Toro, et c'était à ce moment-là vraiment qu'il décolle, qu'il part seul, hein, véritablement personne n'arrive à suivre derrière. Vingegaard est rapidement lâché, et puis il y a également Paul Sexas dans le coup. Il termine assez facilement, d'ailleurs c'est ça qui est impressionnant chez Pogacar, en regardant et en jetant un œil dans le rétroviseur, il termine avec 2 secondes d'avance sur Vingegaard, le trio Vingegaard avec Carapaz et avec Paul Sexas. Énorme, facile, c'est ça qui est dingue chez Pogacar, qui marque vraiment les esprits, plus qu'au classement, surtout mentalement, auprès de ses adversaires cet après-midi.
2: Et Tadej Pogacar qui fait coup double, hein, puisqu'il s'empare du maillot jaune de leader pour cette première étape avec une arrivée au sommet. On attendait de voir où se situait Paul Sexas. Eh bien, le jeune Français termine 4e dans le même temps que Vingegaard et Carapaz. Une bonne journée pour le Lyonnais.
4: C'était mieux qu'hier, pas eu de problème aujourd'hui. L'équipe a fait un très gros boulot pour me placer et pour me mettre dans les meilleures conditions. Et voilà, dans la montée, j'étais plutôt bien. Il m'en a manqué un peu pour accrocher les meilleurs. Voilà, quatrième, c'est déjà bien.
5: Ouais, justement, en termes de sensation, au niveau du feeling, vous êtes content quand même?
4: Ah, je suis content. C'est un bel effort pour bien commencer le tour. Là, maintenant, je me sens bien et je suis content de la journée.
2: Cette troisième étape est l'arrivée du Tour sur le territoire français, sans public sur les 40 derniers kilomètres. C'est aussi la belle journée à l'avant de la course de plusieurs coureurs français, Clément Braz-Afonso, Joris Delbove, son équipier Matteo Vercher, repris à 26 kilomètres de l'arrivée, Nicolas Prudhomme, équipier de Paul Sexas, et puis Alex Baudin, le dernier à rendre les armes dans cette échappée composée de 18 coureurs, le coureur d'Albertville, repris par le peloton, lui en toute fin d'étape. L'autre consolation, le maillot à pois, deux meilleurs grimpeurs pour Alex Baudin.
6: C'était pas l'objectif premier, le maillot à pois. C'était, je pense qu'il y avait moyen d'aller chercher le maillot jaune aujourd'hui, mais j'ai existé pendant un petit moment à l'avant. Après, voilà, ils m'ont repris, donc j'ai tout donné, j'ai essayé. Il y a quand même une petite récompense avec ce maillot à pois, donc je suis content. C'est super cool, hein, quand je repense à quand je regardais le tour quand j'étais petit, ce maillot, il faisait. C'était le deuxième maillot après le maillot jaune qui faisait vraiment rêver, donc je suis super content de l'avoir.
2: Et le coureur de 25 ans dispute son deuxième Tour de France. On fait le point sur les classements de cette troisième étape avec le top 5 de cette étape remportée par Tadej Pogacar devant Jonas Vingegaard, Richard Carapaz, Paul Sexas et Tobias Johannessen au classement général. Pogacar leader, mais les écarts sont faibles, hein, c'est le moins que l'on puisse dire, Bruno.
3: Jonas Vingegaard, ils sont exactement dans le même temps, c'est assez rare, mais du coup Pogacar, grâce à ses meilleures places sur les trois premières étapes et notamment hier également, enfile le maillot jaune. Il y a déjà un petit écart ensuite avec un trio, Evenepoel, Del Toro, Ayuso, qui se tiennent autour de 23-24 secondes, et Paul Sexas, il faut le noter, sixième de ce classement général, le jeune français de 19 ans de l'équipe Décathlon CMA CGM, qui a fait une belle montée aujourd'hui, on vient de l'entendre, pas trop de regrets pour lui, à 48 secondes. À noter également dans le top 10, même le top 8, un autre Français, Lenny Martinez de la Bahreïn, qui se retrouve à 1 minute 09.
2: Et maillot à pois, on l'a dit, sur les épaules du Français Alex Baudin, et puis le classement du maillot vert dominé par Tadej Pogacar, mais c'est Jonas Vingegaard demain qui portera ce maillot du classement par points. Demain, justement, la quatrième étape, direction le département de l'Aude, avec la traversée du pays Qatar, 192 kilomètres au programme entre Carcassonne et Foix en Ariège. De beaux paysages, promet le patron du Tour, Christian Prudhomme.
7: Ça va être une étape magnifique, ça va être une étape rude pour les coureurs, une étape faite pour les baroudeurs. Les sprinteurs attendront encore un peu. Du département de l'Aude, donc de Carcassonne, patrimoine mondial de l'humanité avec sa célèbre cité, jusqu'à Foix et son magnifique château, en passant par des terrains variés, diverses ascensions, des routes qui rendent mal, comme on dit dans le jargon cycliste souvent, et puis une très belle ascension vers Montségur, qui est une ascension redoutable aussi pour les coureurs.
2: Une étape pour baroudeurs, donc demain, avec des températures caniculaire, ce sera à vivre sur votre radio ici à partir de 13h30.
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0: Et comme toutes les heures, des infos pratiques qui vous facilitent la vie en Vendée et en Loire-Atlantique. Ça y est, c'est l'été et sur la Côte d'Amour à Pornichet, début des festivités estivales avec les premiers spectacles de rue du festival Rancard du mardi au vendredi. Le retour des matins toniques pour démarrer la journée en douceur et la nouveauté de l'été, le cabaret de la Côte d'Amour. À Saint-Nazaire, en attendant le festival du 24 au 26 juillet prochain, la playlist des escales est déjà disponible sur Spotify et Deezer. La programmation techno-électro du club Le 360 sur SoundCloud. Téléchargez l'application mobile du festival dès maintenant pour avoir toutes les infos à portée de main, horaires de tous les concerts, billets, portefeuilles électroniques et toutes les infos pratiques. Et enfin, 3000 dons manquent à l'appel. L'établissement de français du Dent du Sang compte sur vous pendant ces vacances. Alors, où donner en cette période estivale? Dans les 6 maisons du don de Nantes, Saint-Nazaire, La Roche-sur-Yon et dans l'une des 260 collectes mobiles de l'été.
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0: Une chanson qui a été pensée pour nous permettre de nous évader dans un monde plus coloré, plus disco. C'est Boogie Wonderland.

0: Wind and Fire sur ICI Loire-Océan. Alors c'est le grand écran qui a inspiré Willis quand il a écrit cette chanson, mais c'est vers le petit qu'on regarde avec Patrice Gascoin qui nous emmène aux vieilles charrues.
1: Aujourd'hui, direction le Finistère dans la commune de Carré pour y découvrir les backstage du festival des vieilles charrues.
2: Au premier son, la prairie de Quérampuy est traversée par un même frisson. Le rap comme l'électro inonde les scènes des vieilles charrues, transportant le public dans une communion débridée.
1: Ce soir, la petite dernière de la TNT nous montre l'envers du décor d'un événement dont habituellement on ne voit que les artistes qui s'y produisent. Alors, des festivals l'été en France, je suppose qu'il manque. Pourquoi celui-ci précisément ? Rodolphe Guignard, directeur des contenus de Novo 19, nous explique pourquoi il a choisi de raconter celui-ci en particulier.
3: Bon bah la promesse, c'est vraiment au cœur de l'événement. C'est-à-dire que nous, les grands événements populaires comme les vieilles charrues, que le téléspectateur connaît de nom, mais c'est pas forcément ce qui se passe derrière. C'est-à-dire qu'on a toujours le côté pile. Ce qu'on souhaite, c'est montrer tout le côté face. C'est aussi mettre en avant un territoire. Donc c'est dans un tout petit village de 7000 habitants. Et puis tout d'un coup, pendant 3 jours, ça passe de 7000 à 300 000.
1: Un documentaire qui donne aussi la parole aux bénévoles, au nombre de 7000 pendant l'été. C'est grâce à eux qu'aujourd'hui, les vieilles charrues continuent d'exister. Un fonctionnement interne dont ne s'est toujours pas remis, semble-t-il, le directeur de la chaîne qui lui consacre une soirée spéciale.
3: Ce que je trouve dingue dans ce genre d'événement, c'est qu'il y a une espèce de magie qui se met en forme. C'est comme si on appuyait sur un bouton et tout d'un coup, en fait, tout est parfaitement huilé. Chacun des protagonistes sait exactement ce qu'il doit faire à tel moment, etc., etc. Donc c'est une organisation qui est millimétrée, hein. C'est un boulot de fou. Mais il y a un côté un peu dingue, un peu magique. C'est-à-dire que dès que les portes s'ouvrent du festival, tout marche. Moi, ce que je trouve dingue, c'est de se dire « Ah ouais, il se passe ça derrière !»
1: La petite nouvelle de la TNT qui fêtera ses 1 an à la rentrée prochaine et qui tente de se démarquer de la concurrence en proposant des documentaires originaux, comme c'est le cas encore ce soir. J'en ai profité d'ailleurs pour demander à son directeur ce qui faisait la patte des docus de Novo 19.
3: On est sur du ludique, du pédagogique très accessible. Nous, on prend vraiment le téléspectateur par la main sur des sujets très, très grand public. On laisse le téléspectateur se faire sa propre idée, sa propre opinion. Et en revanche, on a ce côté effectivement visuellement assez fort, puisqu'on est quand même sur le canal 19, un canal qui est assez éloigné, les gens ne nous connaissent pas encore. Donc du coup, il faut quand même qu'en termes de rythme et aussi visuellement, on soit quand même au rendez-vous.
1: Alors serez-vous au rendez-vous ce soir au cœur de l'événement spécial Vieille Charrue, c'est à 21h10 sur Novo 19.
0: Merci Patrice, un documentaire à ne pas manquer, ce serait un péché, un sin, et on va laisser ça aux Pet Shop Boys sur ICI Loire-Océan.

0: Francine sur ici Loire-Océan. Une chanson qui a été écrite en 15 minutes, vous imaginez? Allez, on fait un petit point sur la route. On a deux gros ralentissements qui sont annoncés, enfin deux gros ralentissements. On a un ralentissement du coup sur le périphérique nantais entre la porte de la Vaugeoire et la porte du Vignoble. Vous êtes à l'arrêt, mais ça ne devrait pas durer plus d'une dizaine de minutes. En revanche, du côté de Saint-Nazaire, sur la route bleue pour vous rendre à la Baule sur la plage, là vous êtes à l'arrêt sur toute la longueur de Saint-Nazaire, et là vous avez une petite vingtaine de minutes d'attente. Donc prenez votre mal en patience, et pour vous faire patienter, on a des super chroniques qui arrivent.
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0: 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Et aujourd'hui, Malo et Lucie m'ont fait un petit cours de météo marine pour les nuls.
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0: Allez, c'est parti! Je pars affronter les éléments avec ma serviette et la Société Nationale de Sauvetage en Mer. Aujourd'hui, on essaie de comprendre la météo marine. C'est quoi la différence avec la météo tout court? Est-ce que grand ciel bleu et 29 degrés au soleil, ça veut forcément dire bonne idée d'aller dans l'eau? Malo de la SNSM nous explique ce qui est important.
3: Dans la météo marine, ce qu'on va surtout regarder, ça va être la taille des vagues, s'il y en a ou pas, leur durée entre chacune des vagues, donc ce qu'on appelle la période, leur hauteur, et aussi on va prendre en compte énormément le vent, parce que le vent peut créer soit des plus grosses vagues, soit les aplatir, soit emmener les gens au loin, ça peut être dangereux.
0: Et du coup, en tant que baigneuse, qu'est-ce que je dois regarder?
3: Ça va être oui, les vagues et le vent. Donc vous trouvez ça sur Météo France.
4: Les horaires de marée aussi.
0: La petite précision est apportée par Lucie, elle aussi sauveteuse à la SNSM. Mais si je fais une activité type paddle ou autre, est-ce que je dois être attentive à autre chose?
4: Non, ça va être globalement les mêmes choses. Le vent est hyper important pour eux. Après, ce qui va changer, ça va pas être sur la météo marine, mais ça va être sur le fait de se signaler avant de partir. Ça va être un point de prévention qui va être très important pour leurs activités.
0: D'ailleurs, Lucie, vous parliez de surveiller les marées. Ouais, c'est vrai qu'on voit souvent des personnes qui courent après leurs affaires emportées par les vagues. Mais est-ce qu'il y a un risque particulier quand la marée monte ou descend?
4: Il y a des personnes qui sont effectivement surprises. Les gens veulent utiliser l'étendue de la plage, se mettre en laisse de mer, donc vraiment en bordure d'eau. Et effectivement, la marée bouge, et donc du coup, ils se font surprendre, ils se font réveiller, et puis ils se font tremper leurs affaires. Souvent, c'est rien de grave, c'est plus amusant, on va dire, pour nous qui surveillons.
0: Le conseil du jour, en même temps que vous préparez votre maillot et votre crème solaire, pensez à regarder le vent, les vagues et les marées. Oui, oui, même si votre seul projet, c'est de flotter sur une licorne gonflable. Et plouf! Et si, comme moi, vous avez du mal à penser à votre crème solaire, j'ai un excellent moyen mnémotechnique pour vous. On écoute Écran total de Benjamin Biolay sur Ici Loire-Océan.

0: Le dernier titre de Benjamin Biolay, Écran total sur Ici Loire-Océan. C'est bientôt l'heure de nous quitter, mais je vous laisse entre de bonnes mains puisque c'est le 100% années 80 qui commence à 19h et à 20h ce sera Décibel d'Émilie Mazoyer. Retour sur sa rencontre avec Pascal Obispo et Ben Atpar et avec Didier Varrod.
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0: compagnie Tue-moi sur ici, Loire-Océan. Mais ne le faites pas vraiment, hein. Ce serait dommage de rater ses concerts les 5 et 6 novembre au Zénith de Nantes.
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2: Le sud de la France est en proie ce soir à plusieurs incendies, et notamment dans les Pyrénées-Orientales où 4900 hectares sont partis en fumée. 800 pompiers sont actuellement mobilisés. Le feu n'est pas fixé et continue de progresser, dit Laurent Nunez, le ministre de l'Intérieur sur place. La commune de Vinça est en cours d'évacuation. En tout, 10 000 personnes ont été évacuées à Ille-sur-Têt. Elles sont invitées à ne pas rentrer. Marek Keta, vous êtes sur place, la ville s'est vidé, mais quelques personnes ont choisi de rester.
3: Ce qui frappe en arrivant à Ille-sur-Têt, ce sont les rues désertes, les rideaux de fer baissés.
4: C'est un village fantôme, il n'y a plus personne, il y a tout le monde qui a des guerpilles.
3: Cédric, qu'on croise dans la rue avec sa trottinette, a lui choisi de rester, même s'il a reçu ce SMS avec une alarme.
4: On a préféré rester, voir comment ça se passait. On m'a toujours dit de partir en masse, c'est souvent des problèmes, des bouchons et tout ça. Du coup, dans l'attente de savoir qu'est-ce qu'il en est, et si vraiment on sera en sécurité ou pas, quoi.
3: Toujours là, malgré le choc de la fumée dans la ville.
4: Les fumées, c'était horrible. On se promenait dehors, on pouvait même pas respirer avec les masques et tout. Donc vraiment, heureusement que c'est beaucoup de maisons qu'il y a ici. Il n'y a pas excessivement de verdure dans le village en lui-même. Sinon, on aurait pu avoir beaucoup de casses.
3: Sa maison, Pedro, s'y sent bien. Il observe l'évolution de l'incendie depuis le pas de sa porte.
5: Moi, j'ai resté ici déjà. Je ne m'en vais pas. Non. Le problème, il est là-bas. Et ici, il a passé. Le problème, c'est la personne qui est handicapée, les personnes qui ont des problèmes respiratoires, les personnes déjà à l'ancienne. Comment il va faire pour sortir de la maison?
3: Justement, on a vu les allers et retours de deux voitures du centre communal d'action sociale venues récupérer des personnes âgées à la salle de spectacle. Plusieurs habitations ont été touchées à Ille-sur-Têt, mais on n'a pas encore le détail.
2: Un reportage ici, Roussillon. Dans la Drôme, l'incendie à Die n'est toujours pas maîtrisé et progresse toujours. Les flammes ont parcouru 500 hectares. En Haute-Loire, le feu qui a parcouru lui plus de 100 hectares n'est pas maîtrisé non plus selon les pompiers. Et puis dans l'Hérault, deux personnes ont été interpellées, soupçonnées de départ de feu volontaire. Plusieurs communes annulent les feux d'artifice prévus d'ici le 14 juillet. Météo France alerte sur le risque très élevé de feux de forêt en Essonne, dans les Deux-Sèvres et dans le Vaucluse. Le tout alors que la canicule s'étend, 61 départements seront demain en vigilance orange. Déjà aujourd'hui, le thermomètre a frôlé les 41 degrés dans l'Hérault ou dans les Landes. Cédric Jubilard reconnaît sa responsabilité dans la disparition de son épouse, Delphine Jubilard. Coup de théâtre à 2 mois de son procès en appel. Le mari condamné à 30 ans de réclusion a écrit un courrier à ses avocats. Il explique qu'il donnera les détails de la nuit du drame ainsi que le lieu où se trouve le corps. Bonsoir Clémence Fuléda.
6: Bonsoir.
2: Après ces révélations, les avocats des parties civiles sont aussi assez remontés, Clémence.
6: Oui, l'avocat des frères et sœurs de Delphine Jubilard, maître Laurent Decaune s'agace. C'est encore Cédric Jubilard qui dicte le timing, dit-il.
7: Il arrive à un moment où il est dans une impasse, donc on ne peut pas exclure un calcul.
6: Maître Laurent Boguet, l'avocat des deux enfants du couple Jubilard, a lui aussi appris les aveux de Cédric Jubilard par voie de presse.
8: Dans la forme, l'annonce d'un changement de position prend les allures effectivement de feuilleton estival. On privilégie le recours à un organe de presse local et puis derrière, la justice doit patiemment attendre son tour. J'aurais, pour ma part, préféré une démarche un peu plus humble.
6: Maître Laurent Boguet qui n'a pas encore prévenu Louis, 11 ans et demi, et Elia, 7 ans. Mais il le dit, ses aveux sont tous sauf un chèque en blanc. Les avocats de Cédric Jubilard, Maître Pierre et Guy de Buisson, eux ont joué les chevaliers blancs en conférence de presse en début d'après-midi. On a obtenu ses aveux parce qu'on avait tissé un lien de confiance avec Cédric, parce qu'il avait besoin d'être rassuré. Ils espèrent le faire sortir de l'isolement et reporter le procès en appel prévu en septembre prochain. Procès qui pourrait être maintenu, rétorque l'avocat des frères et sœurs de Delphine.
2: Okay. Clémence Fuleda, ici Occitanie. Il n'aura fallu que 3 étapes à Dai Pogacar pour asseoir sa domination sur le Tour de France. 3e étape arrivée dans les Pyrénées-Orientales et remportée par le Slovène qui prend au passage le maillot jaune. Bonsoir Bruno Blanza.
9: Bonsoir.
2: En direct des Angles, sur la ligne d'arrivée, on assiste donc à l'ultra-domination de Pogacar et de son équipe UAE Team Emirates, Bruno.
9: Oui, il était déjà très facile hier, on s'en souvient, avec une victoire de prestige laissée à son jeune équipier mexicain Del Toro. C'était presque en souriant, encore d'une facilité déconcertante aujourd'hui. En fait, on s'en doutait, on a la confirmation, Pogacar est au-dessus, en très grande forme, comme son équipe, hein, vous l'avez souligné, qui a roulé pendant un long moment pour revenir sur les échappées. Et cela impressionne forcément dans le peloton les adversaires. Et écoutez le français Kevin Vauquelin, le normand de Netcompany Ineos.
10: Il a dit au Tour de Suisse qu'il les sentait de mieux en mieux que les années précédentes. Ils ont une équipe qui est capable d'avoir plusieurs coureurs gagner des étapes, même gagner des grands tours à l'image de Del Toro. Ouais, c'est normal en fait, je pense que ouais, ils sont forts et comme on a dit, pourquoi ils en laisseraient aux autres? Quand on est fort, autant en profiter si on est sur la bonne vague.
9: Voilà, la 22e victoire d'étape sur la grande boucle pour Pogacar, alors qu'on en est que seulement au début de son 7e Tour de France, déjà maillot jaune, dès la 3e étape. Il s'est même permis de déclarer à l'arrivée, ce n'était pas forcément le plan au début de l'étape. Vous imaginez comment psychologiquement ses adversaires peuvent percevoir cette déclaration, parce que qu'est-ce que ça va être quand il aura décidé de l'emporter dès le petit déjeuner, Tadej Pogacar, il est au-dessus.
2: Merci Bruno Blanza. Et la 4e étape donc, pour voir si cette domination continue, ce sera demain, départ Carcassonne vers Foix.
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0: C'est une belle journée qui nous attend demain dans nos deux départements. Le soleil va briller sans partage dans le ciel et il fera chaud. Demain matin, on attend entre 20 et 25 degrés au réveil, avec 20 degrés à Pornic, 21 degrés à Saint-Nazaire et sur toute la presqu'île guérandaise, 22 degrés au Sable-d'Olonne et à Roche-Servière, 23 degrés à Nantes et à Moutier-les-Mauffets et déjà 25 degrés à La Roche-sur-Yon. Pour l'après-midi, on monte entre 26 et 39 degrés. C'est un peu plus respirable sur le littoral et les maximales sont à Rial et à Chantilly. La chaleur continue de grimper jusqu'en milieu de semaine.
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12: Bonsoir à tous, on oublie l'actu du jour, les soucis du quotidien, les humeurs toxiques, on s'offre une parenthèse de légèreté, des souvenirs, des anecdotes, des bons tubes des années 80, et ça commence comme ça.

0: Diana Ross, c'était Chain Reaction. 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
0: Ah, c'est vraiment la diva de la soul music, mais aussi l'artiste au record jamais égalé. Diana Ross est la seule artiste à avoir été numéro 1 en solo grâce à Chain Reaction en 85, mais aussi numéro 1 en duo grâce au tube Endless Love avec Lionel Richie, numéro 1 en trio pendant son groupe Les Supremes, et en collectif avec USA for Africa, We Are the World en 85. C'est dingue, non? Etienne Dao a le succès plus modeste, hein, mais des numéro 1, il en a connu beaucoup, notamment en 85, Tombé pour la France.
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0: C'est le titre idéal pour l'été. Je suis sûr que vous trouverez des moments pour danser les pieds nus dans le sable, dans l'herbe fraîche. Ou au bal du 14 juillet, c'est pour bientôt. Il n'y a qu'à danser permis au duo Raft de se faire une place au soleil dans le top 50, numéro 2 en 87. La suite de 100% années 80, dans un instant, on va continuer à danser. Tiens, c'est du disco. Patrice Russian, Forget Me Not, juste après ça.
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0: Pays de Loire Océan, 100% années 80. Ça continue, mais avant cela, quelques infos près de chez vous.
1: Toutes les heures, trois infos pratiques pour vous en Loire-Atlantique et en Vendée. Découvrez la nouvelle carte interactive des restaurants nantais sur le site des Bouillonnantes. Sur cette nouvelle carte, vous pourrez trouver en quelques clics la bonne adresse engagée que vous cherchez grâce aux nombreux filtres proposés. 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

0: Michel Polnareff, c'était Tam Tam.
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0: Et pour la suite, j'ai choisi un titre qui, durant l'été 87, a fait danser la planète entière. Le 5 juillet 87, Samantha Fox et son nouveau titre, Nothing's Gonna Stop Me Now, entrent à la 44e place du top 50. Elle ne le quittera pas avant début septembre. Un titre calibré pour plaire grâce au trio des producteurs anglais, faiseurs de tubes pour Kylie Minogue, Bananarama, Ori Castley, vous savez, Stock Aitken, Waterman. Et bien sûr, on n'oublie pas le clip et une sortie de piscine au ralenti légendaire. Samantha, c'est tout de suite.
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0: Jeanne Mas, c'était Sauvez-moi. Dans la longue liste des tubes de cette icône des années 80, n'oublions pas ce Sauvez-moi, qui fut un énorme succès et qui dénonçait les violences conjugales, un combat que Jeanne Mas continue à mener. Ce titre atteint la 3e place du top 50 en 86. Allez, bientôt 20h, dans un instant vous allez retrouver Émilie Mazoyer, les essentiels de Décibel. Mais avant cela, place à Dire Straits, Walk of Life, dans un instant.
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0: 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Émilie Mazoyer avec Pascal Obispo et Benabar.
2: Bonsoir.
3: Tout va bien, bonsoir.
2: Pascal, très heureux d'être là. Et Benabar, bah nous aussi, on
4: j'espère
2: est content de vous avoir.
4: J'ai pas votre lancement parce que je suis rentré avec Franck.
3: Non.
2: Non, ça faisait vivant.
4: Voilà,
2: ça faisait,
4: voilà.
2: Les invités arrivent pile au moment du début de l'émission, ça faisait direct.
4: Ouais, ok.
2: Voilà.
3: Enfin, moi, je t'avais pas vu venir. Hein, c'est...
4: Ah oui, ça.
3: Comme elle a dit, c'était, je trouvais ça drôle. Bah, le duo qu'on n'a pas vu venir, c'était bien.
2: J'ai pas vu venir votre duo parce que tous les deux, chacun de votre côté, vous tracez votre route et vous avez une foultitude de tubes, on connaît par cœur. Exemple, le dîner de Benabar. Le dîner de Benabar. On s'en fout, on n'y va pas. On n'a qu'à se cacher sous les draps. On commandera des pizzas. Toi, la télé, toi et moi. Et de Pascal Obispo, on connaît Si j'existe.
4: Entre autres.
2: J'existe.
3: Oui, non, mais ça va.
4: Il y a une belle collection, Pascal.
3: Non, c'est pas la.
4: Ah, ben voilà.
2: Pour me faire arrêter de chanter, hein.
3: C'est une chanson d'un mec très enthousiaste. Moi, je suis enthousiaste.
4: Mais oui, tu l'es en ce moment.
3: Ouais.
4: Ouais.
3: C'est vrai.
4: Bah, moi aussi. On est content de sortir ce titre.
2: Racontez-moi votre rencontre. Oui, ça s'entend que vous êtes en tout cas content d'être ensemble ici en studio. Ça me fait plaisir. Mais racontez-moi votre rencontre à tous les deux.
3: La vraie ou la fausse? Non, la fausse.
4: La fausse.
2: Ah non. Ah non, attendez, c'est-à-dire, c'est quoi? Il y a plusieurs rencontres dans la vie et en studio.
4: On s'est rencontrés sur des plateaux de télé.
3: Oui, sur des plateaux de télé. Puis après, je l'ai rappelé pour une émission, pour un album pour le sida. Voilà.
4: Et puis les Restos du Cœur aussi.
3: On devait participer, on s'est vu au Restos du Cœur, et puis on a déconné souvent.
4: Ça soude les Restos du Cœur.
3: Et en fait.
4: Comme on passe 15 jours les uns sur les autres, ça crée des liens, quoi.
3: On s'est aperçu que malgré notre énorme différence.
2: D'âge.
3: Ouais,
2: d'âge. C'est beaucoup plus vieux, Pascal, c'est ça?
3: Ouais, beaucoup plus vieux. Oui, parce que lui, c'est un junior, lui, il commence à peine.
2: C'est ça.
4: Putain, j'aimerais bien.
3: On s'est aperçu qu'on pouvait être complémentaires et pouvoir faire de bonnes choses ensemble. Et en fait, ça fait longtemps qu'on rigolait ensemble, qu'on pouvait bouffer ou se croiser, etc. Mais on n'a pas vraiment fait de musique, quelque chose de concret, nouveau, de festif, une forme de chanson dans un désespoir optimiste. En tout cas, une question, pour laquelle on n'a pas la réponse, de toute façon.
4: Ouais.
2: Reste-t-il du bonheur? Oui, vous n'avez pas choisi la question la plus simple.
4: Oui. Carrément. Bah, d'ailleurs, elle reste
3: suspendue
4: ouais, ouais, la question. Mais il en reste. Enfin, moi, je le pense vraiment. En tout cas, c'est à nous de le créer, le bonheur. Ouais.
2: Et il y a de la joie dans cette chanson, c'est sûr.
4: Exactement.
2: Je vous propose qu'on l'écoute. Et après, ils vont nous raconter comment ils l'ont fabriqué. Reste-t-il du bonheur? Le duo que non, je n'avais pas vu venir. Ouais. Benabar, Obispo, ici. C'est parti.

0: Est-ce que vous avez trouvé la réponse à cette vaste question? Reste-t-il du bonheur? Benabar et Pascal Obispo sont avec nous ce soir en direct dans Décibel. Racontez-moi la genèse de cette chanson, messieurs. Qui a eu l'idée? Qui a donné le premier encart?
1: Pascal, qui fait un album que t'as fini d'ailleurs, tu continues?
2: J'ai presque fini.
1: Où il invite des copains sur des nouvelles chansons. Et il m'a proposé deux chansons. Moi, j'ai tout de suite choisi celle-là. J'ai toujours tout de suite adoré le texte de Pierre-Dominique Burgot, qui est un super auteur. On le savait déjà, mais là, et puis ces images, là, un réfrigérateur. Moi, j'adore ces chansons-là, poétiques, avec des moments très triviaux, très terre à terre. Enfin, j'adore son coup de plume. Et on l'a enregistré le plus facilement du monde. On a été en studio chez Pascal, et puis voilà. Et puis on s'est aperçu assez vite qu'il se passait un truc avec cette chanson. Et donc nous voilà, parce que c'était pas du tout prédestiné à devenir un single.
2: On sait pas, en général. On
1: s'est pas posé de questions.
2: C'est pas notre spécialité. Moi, ça n'a jamais été ma spécialité. Je n'ai d'ailleurs jamais choisi aucun single des albums. En fait, l'album, c'est un album que je prépare depuis pas mal de mois.
0: Ah oui, on a parlé la dernière fois que
2: on va dire même d'année.
0: D'année, oui.
2: C'est un album qui s'appelle Héritage, où je rends hommage à tous les artistes que j'aime qui souvent donc viennent partager des moments avec moi, mais des artistes dont j'admire la plume ou le talent de mélodiste. Voilà, pour moi, ce sont tous des auteurs-compositeurs extraordinaires, et donc j'ai la chance qu'ils acceptent de venir partager un moment de bien-être dans mon studio. Et donc
0: et
2: Bruno, c'est le premier, mais je t'avais balancé déjà un nom la dernière fois.
0: Ouais.
2: Voilà, il se trouve que c'est vrai, il y a
1: Louis Bollinger.
2: Ah bah t'es là, regarde, ça commence
1: déjà
2: bien.
1: Il y a moi,
2: ça commence bien. Mais c'est vrai qu'il y a beaucoup d'artistes qui. Mais ça sera pour donc l'année prochaine. Mais Francis.
0: Oui, on avait parlé de Cabrel.
2: Francis qui est venu, Michel Jonas, Julien Clerc. Renaud aussi, Bruno. Il y en a d'autres, on ne peut pas tous les dévoiler.
0: C'est un chouette gang, hein, quand même, j'aime bien.
2: Bah, disons que, oui, mais quand on rend hommage à la chanson française, comment dire, c'est vraiment le but de cet album. Je tire le fil de fan. Héritage, c'est tout ce que j'ai pu, comprendre, ne pas comprendre, tout ce que j'ai pu apprécier, tout ce qui m'a touché, tout ce que j'ai appris avec eux, et même avec Bruno. Même s'il est beaucoup plus jeune que moi. Mais en fait, l'idée, c'est vraiment de rendre hommage à la langue, la langue française. Moi, j'ai démarré avec de la pop, c'est-à-dire la pop musique, c'est le chanter rien. Mais
0: je peux tout chanter, je connais tout par cœur.
2: Non, mais chanter bien.
0: Plus que tout.
2: Oui, voilà, c'est ça. Donc, c'est ça. Donc la pop musique, c'est quoi? C'est chanter rien, mais le faire bien.
0: Oui.
2: Voilà. Et après, je me suis mis à.
0: Et l'idée de plein de violons.
2: À aimer les lettres. Ouais. À aimer, je me dis, ah ben non, mais attends, je suis trop vieux pour chanter tulup tup tup. Alors, et puis j'ai écouté des mecs comme ça, de la nouvelle chanson française. Je dis, ben oui, il faut que je fasse la chanson française. Il faut que j'arrête avec mes tulup tup tup. Et je me suis mis à aimer vraiment le texte, le verbe. Donc, j'ai beaucoup travaillé avec d'autres artistes. Et puis même Marceline Desbordes-Valmore, cette poétesse du 19e siècle, avec qui j'ai fait un album magnifique. Et donc, depuis, j'ai envie de travailler avec des auteurs et compositeurs. Et cet album, c'est vraiment, voilà, un album, on va dire, hommage à la chanson française. Et tous ceux qui veulent participer acceptent de venir partager un moment avec moi.
0: Mais alors, Benabar, vous auriez pu écrire un texte.
1: Oui, mais c'était pas du tout le truc de base, en fait. Ça s'est vraiment fait simplement, comme le disait Pascal. Et puis, je suis très heureux de pouvoir aussi rendre hommage aux auteurs.
0: Oui, oui.
1: Ils sont souvent un peu malmenés dans ce métier, faut le dire.
0: Souvent, déjà, on parle pas d'eux.
1: Et on parle jamais d'eux.
0: Il y a pas beaucoup. Là, tout à l'heure, Pascal parlait de Julien Clerc, qui a toujours l'élégance, lui, de nommer
1: exactement
0: tous les auteurs qui lui écrivent des textes pour ses albums et tout. Mais c'est pas le cas de tous les artistes. C'est vrai qu'il y a certains auteurs, ils n'ont même pas le droit de le dire.
1: Oui, exactement. Il y a ce truc-là. Voilà. Et puis revenir à quelque chose aussi. Alors, déjà, j'étais très, très flatté qu'on me demande comme interprète.
0: Oui, mais oui, c'est très chic.
1: Céline Dion, c'était pas mon cas avant.
0: Et vous a appelé Céline, c'est ça le confort du studio?
1: Oui, Céline. Moi, je dis qu'on m'appelle Céline.
0: Oui, je comprends. De toute façon. Je comprends. Ah.
2: Bon, c'est vrai que je l'ai dirigé. Ouais. Je l'ai rendu Céline. Je l'ai rendu Céline comme ça. Moi, j'adore Céline Dion. Non, mais c'est vrai que, en fait, j'ai jamais vraiment aimé, on va dire, les gens qui étaient trop, trop techniques. L'aspérité, le défaut.
0: Ouais.
2: Je l'ai toujours exploité, si on peut parler de défaut, mais le défaut, c'est que le caractère. Et le défaut, c'est le caractère. Et le caractère, c'est tout ce qu'on recherche. Et quand on fait un duo avec Bruno, je veux que ce soit lui. Ouais. Je veux pas le gommer. Donc, en fait, c'est bien lui, comme tous les autres chanteurs, les deux autres chanteurs avec qui j'ai travaillé, ou chanteuses. Et c'est ce qui est important. Voilà. On va pas tous chanter pareil. Donc, non, voilà. Oui. Donc là, il déconne. Mais voilà. Moi, je l'ai vu sur scène plusieurs fois. Et c'est un super interprète. Et surtout que c'est un mec sur scène, ça, il envoie. Bon, c'est vrai qu'il vieillit un peu, mais bon.
1: Ah ouais, écoute, on va pas vers le mieux. Qu'est-ce que tu veux que je te dise?
2: Bah non, je sais.
1: C'est notre dernier tour de piste à tous les deux.
2: Ah non,
0: c'est horrible.
2: Non, non. À moi, oui, mais pas à toi.
1: Si, moi, je peux
2: aussi. Putain, Junior, arrête un peu.
1: Putain, j'ai 56 ans, arrête.
2: Bah, moi, j'ai 61 dans 3 mois. C'est fini. Et...
1: Là, c'est des conversations.
2: Et place aux jeunes.
1: Place aux jeunes.
0: Moi, je vous fais signer au minimum pour 30 ans.
2: À nous deux, on a combien? 117 ans. Bon, qu'est-ce qu'on disait? On l'a pas vu venir.
0: Non, mais ça, on l'a pas vu venir, c'est sûr. Reste-t-il du bonheur? N'empêche que j'aimerais savoir comment ça s'est passé, ce moment-là, où vous décidez, Pascal, d'attribuer cette chanson à Benabar. Pourquoi, d'après vous, elle lui va comme un gant?
2: Alors, en fait, dans tout cet album, c'est un hommage, donc, à la chanson française, aux auteurs-compositeurs, mais aussi à la musique d'un certain genre. C'est-à-dire, pour moi, la meilleure chanson française, on va regrouper, on va partir de fin 60 et début 80 aussi, mais c'est vraiment la chanson des années 70. Quand je me suis replongé dans...
0: Donc c'est qui, c'est Berger?
2: Alors, Les Marquises, l'album de Brel, Marquises, oui. Ça c'est okay. Les années ouais. 70. Okay. On a toujours Brassens, mais on a Julien Clerc, on a Francis Cabrel, on a ouais. Delpech, on a Souchon. Et moi je fais une anthologie, comme tu sais, sur la chanson française dans mon application,
0: oui, les reprises.
2: Où je reprends. Ouais. Et c'est vrai que dans cet album, donc en fait, je travaille sur des ambiances différentes, mais dans le genre une espèce de années 70 2.0. Et cette chanson, je l'ai voulu. Alors bizarre, tu vas voir, tu veux, je te dise d'où elle vient. Elle vient d'un album. D'albums que j'ai écouté, des Wings de Paul McCartney. On entend bien cette prédominance de basse comme ça, ouais. D'espèce d'un truc un peu campagne, un peu.
0: Il y a un petit banjo aussi.
2: Un peu terre. Oui, c'est ça. Donc c'est vraiment ouais. une chanson de terre. On a l'impression que, voilà, moi je suis un petit-fils de paysan, de vigneron. C'est vraiment une chanson comme ça. J'avais envie de retrouver ce genre d'odeur. Et c'est vrai que Bruno, dans ses textes, dans sa lecture du quotidien et comment il l'exprime dans son écriture, on est vraiment là, on est près ouais. des gens. Moi, ce que je n'avais pas dans mes textes avant de travailler avec d'autres auteurs, j'avais pas ce truc-là. J'étais très très bien servi, évidemment, par Lionel Florence, mais c'était autre chose. Et là, c'est vrai que on est dans les détails, on est dans le réfrigérateur, et c'est vrai que je me dis tiens, ça c'est Bruno, ça. Mmh. Ça c'est Bruno, ça va le faire marrer. Voilà, bon,
1: bref. Et la première écoute, ouais, parce qu'il y en avait deux au début, tu te souviens ? Il y avait deux possibilités. Ouais, ouais. Et on l'a fait, j'espère que ça se ressent dans le titre. On a fait ça aussi simplement, Pascal, comme moi, on a cette volonté, peut-être aussi avec l'âge. En l'occurrence.
0: Non, mais c'est décidément, vrai. Décidément, c'est un thème.
1: Ouais,
0: hein.
1: Non, ouais, c'est ça. Non, il y a peut-être un peu ça, parce qu'il y a le bon côté aussi de le fait d'avancer dans la vie, dans sa carrière, de pas se poser de mauvaises questions, surtout quand on enregistre. Il y a évidemment, il y a tout ce qui va autour d'un disque, d'une sortie d'album, la promo, les intérêts. Mais il y a aussi le moment où on est autour d'une guitare ou d'un piano et puis on fait une chanson, quoi. Et ce moment-là, moi, j'y tiens beaucoup, Pascal aussi. Et cette chanson a vraiment été faite comme ça, sans aucune ambition, sans compliqué, sans mettre des intermédiaires, des avocats, des tout ce que tu veux. Tu vois, parce que ça peut vite tourner dans des trucs comme ça aussi. Dans
2: le partage, c'est un partage de plaisir, simplement. Voilà.
0: C'est comme ça. C'est payé en caisse de bière.
2: Je sais que dans la vie.
1: Et oui, et puis moi j'ai vraiment envie de travailler comme ça globalement, même pour ouais. les concerts, même pour. Mais même pour les interviews d'ailleurs, sans fioritures inutiles qui prennent des fois une place inouïe.
2: Alors moi c'est bizarre parce que c'est vrai que dans la vie, moi je suis quelqu'un de très enthousiaste, etc. Moi j'aime bien blaguer, tout ça. Et quand je suis en général, comment dire, dans un studio, c'est vrai que d'enregistrement, je deviens tout à fait sérieux. Et en fait, avec Bruno, en fait, j'ai gardé cet enthousiaste encore, comme dans la vie ou comme quand je suis sur scène. Et c'est vraiment super agréable de bosser avec lui parce que voilà, bon, on s'amuse ouais. et quand on n'a aucune pression. Quand ouais. on est vraiment dans un partage sans aucune ambition, sans aucune recherche, et ben comme tu disais tout à l'heure, peut-être qu'on peut se retrouver à la radio et promotionner
0: oui,
2: un single. Voilà. Et puis c'est sans ChatGPT, je précise.
0: Oui. Voilà. On sent pas la patte de l'intelligence artificielle, non. Tout ça est très naturel.
1: On a de la bêtise authentique.
2: Ah ben oui, c'est la bêtise authentique.
1: Oui, c'est ça.

0: actualités respectives de mes invités sont effectivement très intéressantes. On parlait de l'album Héritage de Pascal Obispo, double album qui, sortira quand il sera prêt.
1: Bah c'est comme ça, il n'y a pas de...
0: On fait l'appel, on sait qu'il y a Appelle-moi Johnny, on sait qu'il y a Notre-Dame et la France, on sait qu'il y a le duo avec Benabar.
1: Ouais, aussi, comme sur son, il est aussi sur son bonheur, album, c'est génial.
0: Et une chanson avec Francis Cabrel.
1: Entre autres, il y a d'autres artistes, évidemment.
0: Oui, non, je sais, ça fait 4 là, c'est pas beaucoup pour un double album. Et je sais
2: c'est une chanson de 20 minutes à chaque fois, attention.
1: Non, on peut presque rajouter un 0 au 4, un double album.
0: Wow.
1: Bah oui, écoute, il faut que je passe à autre chose. Moi, c'était fini, j'ai raccroché des gants.
0: Donc, Héritage, vous avez compris, gros projet de Rocky Balboa, Pascal Obispo,
1: Non, non, pas du tout. Bon, enfin, écoutez, c'est comme ça. On essaie de faire toujours de la bonne musique. Mais en fait, ce qui est bien avec l'âge, je trouve, c'est que on est beaucoup plus doué, c'est ça, beaucoup plus détendu dans l'approche de cet art. Qui n'est pas forcément un art mineur, mais on va dire même si c'est un art mineur, comme je dis toujours, c'est un art mineur à fonction majeure, puisque d'abord ça nous fait du bien, ça peut faire du bien aux gens aussi. Et c'est vrai que en vieillissant, moi j'avais déjà pas beaucoup d'angoisse, mais là c'est vraiment, je suis vraiment tellement heureux, tout est très cool et tous mes invités sont heureux de partager ce moment avec moi et je suis très heureux de le partager avec Bruno parce que à force d'avoir fait d'autres conneries et des conneries, il vaut mieux à un moment donné s'arrêter dans un studio et faire de la musique ensemble, monsieur
2: Benabar. Exactement, faire de la musique et on partage tous les deux ce goût du un peu ce culte du divertissement qui est souvent traité par forcément du mépris mais bon avec un peu de distance.
0: Il y a des gens qui vivent leur musique de manière plus snob que vous.
2: Voilà,
0: c'est comme ça qu'on peut le dire.
2: Et qui sous-entendent un petit peu que le divertissement, bon, c'est
0: un peu
2: bébête, un peu racoleur, et tous les deux on pense le contraire. Le divertissement, d'une part, on peut avoir des ambitions artistiques dans le divertissement, et puis ça peut apporter quelque chose en termes de poésie, et en plus divertir, cette notion-là de que les gens aillent un peu mieux pendant les 3 minutes où on chante, essayer d'aller vers ça, c'est quelque chose qu'on voulait tous les deux insuffler dans.
1: C'est vrai, c'est la fonction, c'est notre fonction majeure finalement pour notre art mineur.
0: Le Soleil des Absents, c'est le nom de votre prochain album, Benabar. Oui. On a une date de sortie ou pas?
2: Alors oui.
0: Alors c'est comme Pascal, ça sortira quand ça sera prêt.
2: Non, c'est à la rentrée en janvier. Je crois que c'est le 30 janvier. Mais enfin,
0: janvier 2026, en tout cas. Oui. Et y a des dates de concerts qui commencent à arriver, notamment le 29 avril prochain à Paris, à l'Olympia. Ça, c'est le concert de rentrée, c'est le début de la tournée.
2: C'est le début de la tournée. On ne sait pas où elle va nous mener, d'ailleurs. On va voir comment ça va se passer, mais ça fait 4 ans, je crois que j'ai pas tourné, mais c'est la première fois depuis que j'ai commencé.
0: Vous vous arrêtez aussi longtemps?
2: Je m'arrête aussi longtemps. Ouais. Ça s'est fait comme ça. En fait, c'était pas du tout un choix ou un calcul, mais il y a eu plein de raisons, plus ou moins tristes. J'ai perdu un de mes plus vieux musiciens, Denis. Évidemment, ça a modifié plein de choses, surtout intimes, évidemment.
0: Ouais.
2: Et puis les choses se sont faites comme ça. L'album a été long à faire. Ça a été parfois un peu dur, mais en fait, curieusement, comme on était tous dans un moment très triste, parce que Denis, on a commencé ensemble dans les bistrots en 95, donc il était toujours avec moi sur scène. Enfin,
0: il jouait quoi comme instrument, Denis?
2: De l'accordéon et du sax.
0: D'accord.
2: Il avait aussi composé pour moi, fait des arrangements.
0: Ah oui, donc c'était votre ami et votre binôme artistique.
2: Ouais, depuis le début.
0: Ouais,
2: okay, ouais.
0: D'accord.
2: Et en fait, de partir sur cette tristesse nous a tous forcés à apporter du bonheur, justement. C'est pour ça que j'ai été très touché par la chanson de Pascal, parce que je me suis vraiment posé la question pendant 4 ans, reste-t-il du bonheur? Et comme on était tous là-dedans, en fait, ça a donné une patine à cet album, moi, qui me touche beaucoup, qui est assez joyeuse, avec cette volonté, le soleil derrière les nuages, quoi.
0: Mais c'est-à-dire, il faut que la joie revienne un petit peu avant de refaire des chansons, ou est-ce que c'est le fait de retourner à votre travail qui vous a rapporter de la joie?
2: Ouais, de la joie. Et surtout le fait de se dire, depuis le début, qu'il faut pas se laisser aller à un album triste, c'était presque trop facile. Puis c'est vrai, il suffit d'allumer la télé pour être déprimé quand même, c'est pas compliqué.
0: Oui,
2: l'envie comme ça de, et puis d'apporter de la joie à la personne qui voudra bien écouter l'album. Donc ça, curieusement, cet album a été long parce que ça a été un voyage intime que j'avais jamais fait à ce point-là. Et donc je suis fou de joie de commencer à partir sur scène parce que ça aussi, c'est un peu ce qu'on n'arrête pas de se dire avec Pascal, le moment où on chante la chanson devant quelqu'un, quoi. C'est quand même le but du jeu, quoi.
0: Pascal, vous, vos chansons préférées, vous les écrivez quand vous êtes triste ou quand vous êtes heureux?
1: Je pense que c'est juste une question d'envie, c'est-à-dire que ça vient comme ça. Moi, j'accumule de l'énergie, qui peut être de l'énergie positive, souvent négative. Ouais, j'ai tout négatif et puis ça vient. Il suffit simplement que je reçoive des textes. Voilà, c'est juste de l'énergie. Je sais pas, il y a pas gay ou pas gay. Non, quand j'ai été vraiment très très mal, non, je peux pas écrire. Non, on fait que des trucs vraiment pas, ouais. vraiment pas cool. Non, moi en plus j'aime les chansons romantiques surtout. Bon voilà, quand je suis au piano, c'est toujours c'est toujours très féminin. J'ai envie de faire pleurer, mais je suis pas dans un mood triste en fait. Voilà, je suis dans un mood plutôt romantique d'un ami de la beauté qui voudrait que la beauté perdure. En tout cas, grâce aux mots, grâce aux mélodies, voilà, à l'effet que ça peut avoir sur les gens. Moi, je sais que ça en a sur moi. En fait, si je fais ça encore aujourd'hui, c'est parce que je sais que je suis toujours impacté par des chansons, par des phrases, par des mots, par des poèmes. Et cet impact me donne envie de faire la même chose pour d'autres personnes parce que je sais que ça existe. Je sais que je peux pleurer en écoutant une chanson. Donc, si je peux moi-même faire pleurer avec ma chanson, émouvoir ou peut-être faire rire, rire, c'est vrai que c'est avec Vito, j'ai fait rire.
2: Ah oui,
1: avec Vito, ouais. Et alors on s'est bien marré avec Mickaël. Bon, enfin voilà ma démarche.
0: Mel,
2: il faut se méfier de ces états d'âme.
0: Moi, je vais la chanter la chanson.
1: C'est
0: aussi,
1: toi,
0: je sais
1: faut
0: pas.
1: Que je te parle. J'ai passé ma soirée à boire. Non mais c'est fou. Non mais je suis un héros dans les banlieues, moi je te le dis.
2: C'était ouais, marrant cette chanson.
1: Ah moi je sors. Et moi tous les rappeurs, de toute façon je suis un héros pour tous les rappeurs. Même génération montante, quand ils me voient c'est Vito, c'est tout, c'est respect.
0: C'est Vito.
1: Ah oui, c'est respect. Mais c'est quasiment comme si j'avais, tu sais, des grosses chaînes et tout, des sourcils coupés, des flingues, etc.
2: Ah ouais, on avait parlé de... Moi c'est pour la série H. Ils connaissent pas mes chansons, mais ils connaissent H.
0: H. Donc il y a Benabar de H et Pascal Obispo qui fait Vito, qui sont les invités ce soir de Skyrock. On vous embrasse tous très fort et à bientôt, messieurs.
2: À merci bientôt, beaucoup. Merci.
0: Merci d'être venu nous voir.
1: C'est très court.
0: il est 35.
1: Non, mais la fin, je ne l'ai pas vu venir.
2: Tu
1: l'as vu venir, la fin?
2: On nous chasse.
1: Ah ouais, non, mais
2: d'habitude,
1: pas
2: les gens, ils restent beaucoup plus longtemps, mais nous, comme on a été chiants et cons.
1: Non, pas du tout.
0: Vous avez eu 5 minutes de rap parce que vous êtes mignons et que vous êtes deux.
1: Fini avec une fin positive. J'aimerais bien écouter ta chanson, s'il vous plaît.
0: Allez, Benabar.

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3: Alors, on peut passer une petite demi-heure ensemble, Didier Varro. Oui. C'est toujours un bonheur.
4: Merci de me recevoir.
3: Ah, mais alors, avec joie, parce que vous sortez donc jeudi prochain la chanson française, un peu, beaucoup, passionnément, aux éditions Le Robert. En fait, ils ont cette collection qui s'appelle Un peu, beaucoup, passionnément, qui s'essaye de décliner dans plein de thèmes. Et vous, évidemment, votre thème, c'est la chanson française. Vous mettre du Sanson, c'est vous attendrir le cœur.
5: Comme l'imagine,
3: Double dose.
4: Aïe, aïe, aïe, aïe.

0: que journaliste, qu'animateur, mais aussi dans les maisons de disques, vous avez toujours travaillé autour de la musique, Didier Varro. Est-ce que vous aimez la chanson française ou est-ce que vous aimez, comme Véronique Sanson dans cette chanson, les musiciens?
1: C'est une bonne question parce que je crois quand même que j'aime avant tout la chanson française. Parce que la chanson française, c'est difficile à définir,
0: ah oui.
1: Mais c'est une musique et un texte. Alors les musiciens accompagnent, portent cette émotion, cette intention plumitive. Mais c'est vrai que moi, je suis en plus particulièrement touché par les auteurs. Donc ouais. Voilà, je pense que j'aime les musiciens parce que c'est eux qui sont au service de la chanson française, mais vraiment c'est le cœur de ma passion.
0: Alors au tout début du livre, moi j'aime toujours voir à qui les auteurs dédient leurs ouvrages. À mes parents adorés, à Antoine Nombrini, l'amour de ma vie, à Véronique Sanson, à qui je dois cet amour intact et passionné pour la chanson. C'est pas une pause, donc vous avez écrit sur elle, vous avez raconté beaucoup de choses sur elle, vous l'avez interviewée, vous l'avez filmée, vous êtes auteur de documentaires autour de Véronique Sanson. Je pense que votre aventure avec elle n'est pas terminée. À quel point elle est déterminante dans votre parcours qui finalement amène à ce livre, La chanson française?
1: J'ai voulu lui dédier ce livre, qu'elle ne lira pas, sûrement. Mais parce que c'était important pour moi de rappeler qu'il y a eu un avant et un après Véronique Sanson dans mon existence. Et probablement que l'homme que je suis, comme vous l'avez un peu décrit, c'est-à-dire à la fois à la radio, mais parfois derrière les artistes lorsque je travaillais en maison de disques ou programmateur de festival, mon parcours et mes choix éditoriaux, musicaux, n'auraient pas été les mêmes si en 72 l'album de Véronique Sanson n'était pas entré dans mes oreilles. Je pense que j'avais une culture musicale très radiophonique avant 1972, puisque j'écoutais enfant beaucoup la radio, je zappais d'une radio à une autre, mais je n'avais pas encore compris, saisi ce que pouvait être l'exigence artistique quand Véronique Sanson est arrivée. D'ailleurs, c'est marrant parce que je suis pas le seul. Hein. Oui. Françoise Hardy raconte toujours que le jour où cet album Amoureuse est arrivé, elle s'est dit, bon ben là, on est au chômage. Quoi. Les chanteuses des années 60, on est complètement dépassées. Voilà ce qu'il faut faire aujourd'hui pour à la fois faire une chanson populaire,
0: oui,
1: mais exigeante.
0: C'est
1: ça. Et voilà, à partir de là, c'est vrai que mes goûts musicaux se sont orientés vers ce qu'on a appelé la nouvelle chanson française et que les Alain Souchon, Laurent Voulzy, Yves Simon, William Scheller, Catherine Nara, enfin tous ceux qui ont construit cette belle autoroute dans les années 70 de la chanson française, on fait partie de ce que je suis aujourd'hui. Peut-être que sinon je serais resté avec Claude François, avec Sheila, Dalida.
0: C'est vrai.
1: Et ce qui fait.
0: Et
1: aussi,
0: on aurait monté une revue des Claudettes. Allez savoir. Vous feriez Clo-Clo, moi je danserais derrière.
1: Mais en revanche, ce qui est intéressant, c'est que je ne renie pas ses premières amours.
0: Ah non.
1: Et que
0: ouais,
1: je les fais aimablement cohabiter avec évidemment ces artistes qui sont issus des années 70 et ceux qui sont aujourd'hui les artistes d'aujourd'hui, les Juliette Armanet, les Clara Luciani, les Eddy de Preto, les A.O. Oui, de Sagazan. Ce sont des filles spirituelles de Véronique Sanson pour moi, même si elles n'ont pas stylistiquement des choses très très communes.
0: Alors ce livre, ce beau livre qui sort donc aux éditions Le Robert, jeudi prochain, La chanson française un peu beaucoup passionnément, Didier Varro, part d'une idée. Ça fait des années qu'on vous demande de faire des bouquins,
1: oui,
0: sur la chanson,
1: oui,
0: française,
1: je
0: des
1: confirme,
0: années que vous dites bah non, je sais pas, l'axe, etc. Et là en fait vous avez trouvé l'idée, la bonne idée, hein, je me permets de vous le dire parce que je trouve que c'est dément. Vous avez choisi 21 moments, pas pour nous raconter 21 anecdotes, parce que là bah ça serait une énième collection d'anecdotes, non, 21 moments qui vont vous permettre de tirer à chaque fois un fil, un thème, et finalement de faire un tour complet de la chanson française de Charles Trenet à Booba. C'est quand même assez dingue. Et pour ce faire, vous avez eu un dialogue constant avec quelqu'un qui s'appelle Martin Soudan. Qui est-il?
1: C'est un jeune auteur de cinéma. Et il a eu une importance phénoménale, comme vous le disiez, des livres sur la chanson française, on me l'a proposé. J'ai souvent dit non pour les raisons que vous avez exposées. Et là, dans un premier temps, j'ai dit non parce que j'ai un peu un travail à plein temps.
0: Il n'a pas le temps.
1: À Radio France.
0: Oui.
1: Et donc, je peux pas. Et puis, quand j'ai déroulé quand même cette idée en disant, si un jour j'ai le temps, voilà comment je pourrais aborder le sujet, ils m'ont dit, mais non, mais il faut le faire maintenant. Et j'ai dit, bah alors, trouvez-moi un partenaire, ouais, pour travailler. Je n'ai jamais fait ça. C'est-à-dire, j'ai toujours écrit mes livres. Donc là, c'est un travail de collaboration. C'est un ping-pong plumitif. Et ce qui m'a intéressé chez cette personne, ce jeune auteur de cinéma, c'est qu'il est aussi construit sur la consommation entre guillemets des séries, de choses plutôt cinématographiques ou plutôt télévisuelles, mais séquencées. Et donc, il m'a vraiment aidé et porté à trouver la vraie dramaturgie à l'intérieur de ces 21 chapitres. Donc, c'était important. Et puis, en fait, c'est vachement bien de travailler en accompagné. Équipe, ouais. Moi, j'adore ça. Ouais. Et donc, c'était un petit rituel pendant plus de 6 mois de se retrouver, de s'enfermer, de fermer les portables. Et il m'écoutait. Et parfois, il me relançait. Et puis après, de toute cette matière première, il en faisait un scénario qui était presque un scénario de série, effectivement.
0: Alors, ouais, une série ou même carrément... moi, j'étais dans un film en lisant le premier chapitre qui se passe le 17 juillet 2004 à La Rochelle, au Francofolie. C'est les dernières franco de Jean-Louis Foulquier. Vous le vivez de l'intérieur, vous le racontez divinement. Samson est là, tiens, comme
1: tiens
0: c'est
1: donc.
0: Incroyable. Je ne vais pas dévoiler les anecdotes du livre, parce que c'est pas le but du jeu. C'est pas un bouquin à anecdotes, mais c'est un bouquin dans lequel vous allez apprendre plein d'histoires géniales, et notamment en coulisses, que s'est-il passé ce soir-là pour faire des adieux à Jean-Louis Foulquier. Juste dire quand même que vous êtes gonflé parce que vous démarrez votre livre, votre déclaration d'amour à la chanson française, avec une petite baffe que vous vous êtes prise, parce qu'en fait vous étiez censé être le successeur de Jean-Louis Foulquier à la tête des Franco, et en fait, bah, ce soir-là...
1: J'ai compris que je ne le serais pas.
0: Vous avez compris que vous ne le seriez pas. Donc, vous démarrez par un, j'allais pas dire un échec, mais une déconvenue.
1: Une déconvenue, ou ouais. Même peut-être un échec, en tout cas une énorme déception.
0: Déception, ouais.
1: Voilà. Et qu'il a fallu digérer, il m'a fallu du temps. Mais la vie professionnelle, c'est ça, hein, c'est pas, on n'est pas toujours au sommet ouais. de l'Everest, hein. Il y a des moments un peu compliqués. Et moi, Dieu sait que j'en ai eu des moments compliqués. Il y a plein de gens qui disent, ah bon, mais ça a toujours roulé pour toi. Eh bien non. Et c'était aussi peut-être l'occasion de commencer par quelque chose qui intimement signifiait beaucoup de choses pour moi, mais aussi qui, avec le recul, raconte autre chose que je n'avais pas perçu le soir où j'ai vécu tout ça, ou même dans les mois qui ont suivi. Et en fait, je me suis aperçu que ce soir-là se jouait la fin d'un monde. On était en train de tourner une page et que le monde de la chanson française ne serait plus jamais le même après le départ de Jean-Louis Foulquier.
0: Et vous nous dévoilez quelle était sa chanson préférée. Alors je vous propose qu'on l'écoute ensemble. C'est Henri Salvador. Oui.

0: la chanson d'Henri Salvador, Syracuse, qui est évoquée dans le beau livre que sort Didier Varro la semaine prochaine, jeudi prochain très exactement, la chanson française un peu, beaucoup, passionnément aux éditions Le Robert. Alors on le disait, mon cher Didier, 21 dates, 21 événements qui vont ensuite vous permettre de tirer le fil d'un thème, voire même parfois plusieurs thèmes dans le même chapitre, parce qu'en fait il y a énormément à dire sur la chanson française. Exemple, le 10 août 1963, Charles Trenet sort de prison.
1: C'est un jardin extraordinaire. Il y a des canards qui parlent anglais. Je leur donne du pain, ils remuent leur derrière en disant thank you very much, monsieur Trenet.
0: Et c'est le prétexte, évidemment, à parler de la chanson française qui sort du placard, la chanson homosexuelle, qui est au départ par allusion, comme des jardins extraordinaires.
2: Ouais. Et encore, il y a des gens qui contestent cette version que Charles Trenet, qui était quand même un poète surréaliste, ouais. il prend une métaphore, une allégorie, puis derrière, ça lui permet d'ouvrir l'imaginaire avec des. Moi, j'adore les chansons qui ont plusieurs lectures, quoi. Et donc, ça, le jardin, il est extraordinaire. Ça peut être le jardin des Tuileries où les garçons se draguaient allègrement dans les années 50, 60, 70, 80. Maintenant, je crois que c'est terminé.
0: Ouais.
2: C'était des lieux de rencontre, les jardins publics pour les homosexuels, parce que l'homosexualité était pénalisée, se vivait clandestinement. Plutôt la nuit et dans des endroits qui étaient à peu près tranquilles la nuit, quoi. Mais du coup, quand on écoute la chanson de Charles Trenet et qu'on voit finalement une version presque Walt Disney de ces lieux clandestins, c'est génial, c'est réjouissant même.
0: Et donc vous parlez de Trenet et de sa sortie de prison le 10 août 1963.
2: Parce qu'il y a
0: donc,
2: des gens qui mais non, mais Charles Trenet n'a jamais fait de prison. Si, il a fait quelques mois de prison puisqu'il avait été dénoncé par quelqu'un de son entourage en disant que dans sa maison près d'Aix en Provence, il faisait des soirées coquines avec des jeunes garçons qui avaient tous entre 18 et 20 ans. À l'époque, la majorité sexuelle pour les homosexuels était à 21 ans.
0: Pas pour les hétéros.
2: Voilà, ouais. C'était 15 ans.
0: Ouais.
2: Et donc, c'est Robert Badinter d'ailleurs qui a mis fin à cette pénalisation de l'homosexualité. Et du coup, prison. Voilà, il était condamné et puis il en est sorti à l'air libre, en pleine journée. Il n'a pas voulu sortir de manière clandestine. Et il n'a jamais fait son coming out après. Mais il a continué à brandir avec beaucoup d'humour et cette dose de surréalisme permanent en disant « je suis gay », mais G-A-I, hein,
0: ouais.
2: Pas G-A-Y. Mais voilà, c'était une manière aussi de... C'est un homme d'une autre époque, mais qui a ouvert, mine de rien, une histoire de la chanson qui est sortie du placard progressivement entre la fin des années 50 et aujourd'hui, on a beaucoup d'artistes qui enfin revendiquent à ciel ouvert leur homosexualité, leur statut queer, comme on dit, et c'est tant mieux.
0: Bonsoir Marguerite. Et moi je...

0: un coup ce chapitre, je l'ai trouvé extrêmement réjouissant. On va pas se mentir, c'est pas le cas de tous, parce que la chanson française a pas forcément fait le chemin dont on rêvait.
1: Ouais.
0: Mais en ce qui concerne ça, l'acceptation, la revendication de qui on est, et dans la joie, alors parfois dans la douleur, dans des chansons d'Eddie de Préto par exemple, mais là dans la chanson de Marguerite, on se dit le monde, la société,
1: bouge.
0: La chanson, tout le monde est allé dans le bon sens.
1: Ouais, ouais, ça bouge avec le sourire.
0: Oui, hein.
1: Et même si, encore une fois, sur les réseaux sociaux, ces prises de position, parfois joyeuses et parfois un peu plus dramatiques, sont en réponse. Il y a beaucoup de harcèlement, de cyberharcèlement.
0: Et il y a de la haine.
1: Oshi en est une des victimes, mais Eddie de Préto, Bilal Hassani, enfin, tous ont vécu ça. Mais en même temps, il faut quand même se réjouir de cette poussée. Et aujourd'hui, il y a beaucoup de filles qui revendiquent leur queer attitude.
0: Oui, vous parlez d'Angèle, vous parlez de Pomme. Enfin, voilà, c'est un chapitre qui est très, très chouette et qui s'appelle donc joliment La chanson française
1: oui,
0: sort du placard.
1: Avec cette petite anecdote, pour le coup, que je vais délivrer.
0: Allez,
1: vous êtes
0: anecdote,
1: la première à parler
0: anecdote.
1: Du livre. On finit avec Marguerite, effectivement, qui va sur le plateau de C'est à vous. Vous pouvez la raconter si
0: allez-y,
1: vous voulez.
0: Allez-y, allez-y.
1: Et Anne-Elisabeth Lemoine qui la reçoit, qui lui dit, c'est quoi votre film culte, comédie musicale, puisque Marguerite disait qu'elle adorait les comédies musicales. Elle dit, c'est La La Land. Et Anne-Elisabeth, spontanément et joyeusement, dit, oui, à cause de Ryan.
0: Non,
1: à cause de...
0: Je ne sais plus comment elle s'appelle. Emma Stone. Trop mignon.
1: C'est trop mignon, parce que ça raconte aussi assez bien, à la fois la chanson de Marguerite, mais assez bien encore le petit travail qu'il va falloir faire pour arriver à l'acceptation totale.
0: Ça me fait penser à la question de Michel Denisot à Catherine Lara dans Mon Zénith à moi. Qu'est-ce que vous regardez en premier chez un homme?
1: Sa femme.
0: Génial. Donc voilà, ça, c'est le côté réjouissant. J'ai trouvé un autre chapitre extrêmement réjouissant. La date que vous avez retenue pour en parler, c'est novembre 1994, quand MC Solar reçoit un prix à la SACEM pour ses talents d'auteur.

0: 1994, c'est vos années maison de disque.
1: Oui, je travaille chez Polydor, la direction artistique. On appelait ça la direction de la production à l'époque, voilà.
0: Et vous voyez débarquer les rappeurs.
1: Ouais, je vois débarquer MC Solar qui avait été signé avant que je n'arrive en 91 et qui avait sorti un seul 45 tours qui était Bouge de là, qui avait très bien fonctionné, mais qui avait eu une sorte de faux plat dans un deuxième temps. Donc la maison de disque
0: était,
1: on se disait qu'est-ce que ça va donner, est-ce que c'est une chanson ou un style musical qui pourra concerner le grand public. Donc MC Solar, lui, a eu droit à enregistrer un album, mais il y avait quand même beaucoup de questionnements autour de cette musique.
0: Ouais, mais vous racontez dans le livre qu'en fait l'idée c'était que MC Solar aille faire les mêmes plateaux télé, les mêmes événements, les mêmes interviews que les chanteurs, que Vanessa Paradis par exemple, prenons son exemple.
1: Exactement.
0: Et que
1: lui était OK.
0: Lui, il était OK pour
1: donc
0: jouer.
1: Donc ça, c'était déjà une première victoire. Et en fait, ça s'est extrêmement bien passé. C'est-à-dire que la cohabitation était joyeuse, oui. Et beaucoup d'artistes exprimaient aussi leur grande admiration pour la plume de MC Solar, que ce soit Cabrel, Michel Berger.
0: Je me souviens
1: qui m'avait sollicité pour inviter MC Solar dans un show qui était entièrement consacré à l'album de duo entre France et Michel. Donc voilà, il était Juliette Gréco, Aznavour, tout le monde appelait Polydor pour essayer de rencontrer MC Solar, ce nouveau prodige de la plume. Et c'était génial.
0: 30 ans plus tard, le rap, on dit que c'est la nouvelle variété française, les plus gros vendeurs de disques, alors même si on ne vend plus vraiment de disques physiques, les plus gros streamers, en tout cas, sont les rappeurs, les tournées sont complètes, certains font le Stade de France, comme Booba. Ça vous inspire quoi, vous, l'amoureux de la chanson française?
1: Et pour moi, c'est une chanson. C'est un style de chanson et c'est réjouissant, ça a fait bouger les lignes, ça a donné aussi à toute une jeune génération qui aurait pu être tentée par écouter uniquement de la musique anglo-saxonne après l'arrivée des années 80, après la culture MTV, après la culture du clip avec l'explosion de Michael Jackson, Madonna, Prince et consorts. Donc tout d'un coup, il y a un rap français qui arrive, qui prend cette place-là un peu, et qui permet à des générations successives de s'éduquer à la langue française, d'aller voir un peu dans les dicots ce que signifie telle rime, et ça c'est génial. Mais ce que raconte aussi ce chapitre, c'est un peu comme pour finalement la chanson qui sort du placard, c'est que le combat n'est jamais gagné. Effectivement, en 94, quand Solar reçoit le prix Raoul Breton, qui est quand même un prix de la SACEM, très honorifique, et qui s'inscrit dans une lignée de grands auteurs comme Aznavour, Charles Trenet et autres, tout d'un coup, Pierre Delanoë, qui est le président d'honneur de la SACEM, lui, il n'est pas d'accord. Et il dit, le rap, c'est pas de la musique, c'est pas de la chanson. Donc, vous voyez, j'ai été un acteur de ce conflit dans cette institution de la SACEM. Et je suis allé recevoir le prix à la place de Solar, qui était en tournée ce jour-là. Et il a fallu que je réponde avec un peu une punchline empruntée à Solar pour lui dire peut-être qu'il vaut mieux, avant il y avait des vols de mobilettes, maintenant il y a des vols de dico, c'est quand même toujours ça de gagner.
0: Didier Varro, la chanson française un peu beaucoup passionnément aux éditions Le Robert. Il y raconte 60 ans d'émotion avec les plus grands artistes, les plus grandes chanteuses, autrices, compositrices. C'est un bonheur. 21 dates donc. Je ne vous dis pas ce qui se cache derrière celle du 12 avril 2000. Mais juste ne ratez pas ce chapitre.

0: La déclaration.
1: Qu'est-ce que j'aime cette chanson.
0: Elle est sublime. Wow, hein. Ouais.
1: 1974.
0: Oh, j'aime bien. Il connaît toutes les dates par cœur. Je suis sûre que même si je gratte un peu, Didier Varro vous dira le nom du studio où ça a été enregistré, l'ingénieur du son, ce genre de choses. Alors, ceci dit, je tiens à dire que dans cette chanson française, un peu beaucoup passionnément, on n'a pas comme ça un empilement de dates de. Non.
1: C'est pas une encyclopédie.
0: C'est très raconté.
1: C'est pas une encyclopédie ni un dictionnaire. Pourtant, c'est chez Laure Aubert. Donc, voilà, c'est un peu étonnant. Non.
0: Vous nous racontez des histoires.
1: Oui,
0: quoi.
1: Voilà. Ben, c'est ce que j'ai toujours aimé faire.
0: Ben, c'est ce que vous faites super bien.
1: À la radio, dans une programmation de festival, j'essaye de raconter une histoire. Quand j'étais en maison de disques, je disais aux artistes, il faut que ton album raconte une histoire. C'est important. Des gens qui n'ont pas d'univers ou qui n'ont pas d'histoire n'embarquent pas. Sur un one-shot, mais pas sur la longueur.
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4: Les croisiquets lisent beaucoup. Oui, oui, on a un bon public de lecteurs, tout à fait, qui suivent les rentrées littéraires, mais qui aiment aussi les classiques.
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4: Alors moi, j'ai une maison croisique depuis plus de 10 ans. Moi, j'habite au croisique depuis 5 ans maintenant à l'année, mais à la base, j'étais de Paris.
3: Voilà. Et vous étiez libraire déjà ou vous êtes...
4: Alors, c'est une reconversion. J'ai travaillé en collectivité territoriale pendant 12 ans sur des postes à responsabilité. Et voilà, donc là, c'est une deuxième vie pour moi, la librairie. On fait plus rêver avec des livres qu'avec le code civil, hein, ça c'est certain. Donc moi je suis ravie de ça, de pouvoir partager les plaisirs de lecture avec les différentes personnes qui passent le seuil de la librairie. C'est un pur bonheur.
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3: Thierry de Nantes. Bonjour Thierry.
4: Votre appel a été mis en attente.
3: Ah mince.
5: C'est pas une blague, c'est pas Franck qui a envoyé le son à la réalisation.
3: Bon bah Thierry, votre ministère vous échappe. Parce que Thierry, il veut plus de radars.
5: Ah bah c'est un ministre.
3: Ah bah, ah bah oui.
5: Mais il
3: ah
5: a bah, un emploi bah, du temps de ministre.
3: Ah bah oui, hein, voilà. Bon bah on aura Thierry tout à l'heure.
2: Et voilà, mission accomplie, on vous a donné le petit coup de fouet.
5: Voilà, ce qui va bien. Non mais pour se réveiller Cathy.
3: Ah.
5: Enfin, c'est pas possible. Bonjour Cathy.
3: Bonjour Romain.
2: Ouais, un autre petit coup s'il vous plaît.
5: Voilà.
2: Elle est tout frétillant.
3: Ah, ça me réveille.
5: Tu m'étonnes.
3: On se tutoie maintenant.
5: Je connais vos goûts.
3: Ah. Ah, ça promet lundi quand on va se retrouver. Hein.
5: Oh là là là là.
3: Vous avez choisi une thématique chaude bouillante pour lundi?
5: Non, pas du tout.
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3: Saint-Gilles-Croix-de-Vie, sa grande plage de 3 km face à l'Atlantique. Ses spots de surf, son odeur de crème solaire et ses sardines grillées ou en boîte. Ici, on est dans la criée du port de Saint-Gilles-Croix-de-Vie. Caroline Guitonneau est médiatrice à Escale Pêche, le centre de découverte de la pêche en mer.
4: Et donc là, en l'espace de quelques minutes, la vente se déroule très rapidement parce qu'il faut que la sardine, qui est un petit poisson très fragile, soit dans les poissonneries, en tout cas soit transportée le plus rapidement possible.
3: Et pour cela, elle passe en caissette de polystyrène avec une bonne dose de glace. C'est un balai au millimètre, rapide. On n'imagine pas tout ça quand on ouvre sa boîte de sardines. Et c'est vraiment ce que j'aime dans ce lieu. Se frotter à la réalité et observer ce savoir-faire.
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5: Aujourd'hui, on s'offre une balade à Cap-Breton où histoire, nature et patrimoine se rejoignent, la maison de l'oralité.

0: Notre guide, Véronique Gabaud, responsable du pôle culture de la ville de Cap-Breton.
1: Cette maison, en fait, c'est une des rares traces de l'époque du Moyen-Âge à Cap-Breton, avec la maison du Rey, la maison du Roi. On a voulu la préserver, ce bâtiment, en 2013. La ville a choisi de dédier ce lieu à l'histoire de la ville. Et puis, il y a une autre spécificité à Cap-Breton, c'est que depuis 35 ans, on organise un festival du conte. Et puis, surtout, à Cap-Breton, il y a plein de légendes, certainement dues au fait que Cap-Breton soit un port et qu'il y a eu beaucoup d'histoires maritimes. À Cap-Breton, on aime parler. Et du coup, on a un pôle dédié aux arts de la parole et du récit. Et cette maison de l'oralité, on y propose des accueils en résidence d'artistes qui viennent à Cap-Breton pour créer des spectacles. Et on a aussi pas mal d'actions culturelles, de médiation, pour faire découvrir l'art du récit, l'art du conte à tout public.
0: Est-ce que quand on visite la maison de l'oralité, on a accès à des histoires, des contes ?
1: On découvre l'histoire de Cap-Breton, mais au fil de la visite, il y a parfois des podcasts qu'on peut écouter, issus notamment de ces fameux projets de médiation. On a eu un projet avec des scolaires qui s'appelle Bestiaire du Gouffre. Donc c'est un bestiaire imaginaire autour de ce fabuleux canyon sous-marin. On a aussi un podcast sur la légende de la Tourelle. La Tourelle, c'est une tradition à Cap-Breton. On se retrouve le soir du 24 décembre autour d'un grand feu. Mais quelle est l'origine de cette tradition ? Ben justement, on est allé à la rencontre des habitants. On a essayé de comprendre d'où ça venait et puis surtout comment ils la vivent. Donc, on peut écouter tous ces témoignages. Et au mois de mai, à la période du festival, on a toujours une exposition temporaire qui fait le lien avec le Festival du Conte. Et cette année, ça s'appellera Radio Estacade, parce que ici, on aime bien les rumeurs dans la ville et les légendes, comme je le disais. Donc, on aura une installation qui nous raconte justement ce patrimoine maritime, la vie des pêcheurs, la vie des habitants et leur attachement au port. Mais c'est élargi aussi au patrimoine naturel et immatériel. Donc, immatériel, vous l'avez compris, c'est un peu l'oralité et les légendes. Et puis, naturel, ben, bien sûr, on parle des traditions de Cap-Breton, de la forêt landaise, du gouffre. C'est un lieu, en fait, qui permet de comprendre l'évolution de la ville, comment elle s'est construite et ce qui est important aussi pour ses habitants.
0: La maison de l'oralité est ouverte gratuitement toute l'année. Des audioguides en différentes langues, y compris en gascon, recommandé par Ici Gascogne.
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3: Anthony est un enfant de Galeria et au village, il a tous ses souvenirs.
4: J'ai grandi ici depuis mon enfance, j'ai toujours vécu ici, j'ai été à l'école à Galeria. Et j'ai essayé de m'investir associativement à Galeria, donc voilà. C'est pour cela qu'on a repris, il y a maintenant 2 ans, avec des amis à moi d'ici, des jeunes de Galeria, l'association du village qui se nomme l'Asso du Falazorminku. Donc c'est vrai qu'on met plutôt en avant tout ce qui est associatif pour Galeria, pour les jeunes, les futures générations et les plus anciens, bien sûr. Donc on essaye de faire vivre Galeria au maximum en toute saison.
3: Et l'association propose plusieurs rendez-vous sur l'année.
4: Des balles, on fait 2 à 3 balles par saison en été. On fait également des concours de boules qu'on fait pareil en été. Et on a aussi également des concours de belote ainsi que des concours de beach soccer.
3: Le but, réunir les gens et les générations.
4: C'est plus ou moins difficile dans certains points. Mais bon, c'est vrai que quand on fait un bal, il va y avoir toute génération. Pareil pour des concours de boules, ceux qui aiment jouer aux boules. La belote, c'est vrai que ça rapproche vraiment pas mal de monde parce qu'on a beaucoup d'anciens qui jouent. On a appris avec eux. On joue tout le temps avec eux, que ce soit au bar, à la maison. Voilà, c'est vrai que ça rassemble vraiment beaucoup de monde et c'est très important. Il y a plus de locaux qui participent à ces événements qu'au tourisme, quoi, on peut le dire.
3: Parallèlement à son engagement associatif, Anthony est étudiant à Corté.
4: Je suis en 2e année de technique de commercialisation en BUT. Alors à côté de ça, je suis aussi impliqué pour les pompiers volontaires à Galeria. Donc je suis pompier volontaire, ça fait maintenant 1 an que je suis rentré. Donc c'est vrai que ça m'aide beaucoup, que ce soit pour le village, pour le lien avec les gens, parce que vis-à-vis de ma famille ou les gens du village, c'est très important pour moi. Donner ma passion, apporter de l'aide aux personnes qui sont en cas de danger, être là et présent pour les gens d'ici, ça me tient vraiment beaucoup, beaucoup à cœur.
3: Anthony ne quitterait pour rien au monde son village.
4: Alors, ma vision sur le village, c'est que c'est un très bon village avec une très bonne mentalité. On essaye de le refaire vivre d'ailleurs, beaucoup plus qu'avant. il faut continuer sur cette voie-là et on est bien parti pour mettre en avant Galiria.
3: Anthony Spinoz y fait partie de ces jeunes du village qui comptent pour l'avenir de Galiria.
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5: Bonjour Médéric Esquesserus.
6: Bonjour Philippe, bonjour à tous.
5: Notre linguiste marseillais. Vous m'inquiétez, Médéric, vous avez un drôle de regard inquisiteur ce matin là.
6: Inquisiteur ?
5: Ouais, un petit peu, oui.
6: Mais confesseur peut-être.
5: Ah.
6: Je vais commencer par une question. Êtes-vous capable de résister à la tentation ? Est-ce que vous êtes capable de résister à, je sais pas moi, un bon aioli provençal?
5: Ah, c'est difficile.
6: L'aioli complet, hein.
5: Ouais.
6: Avec tous les légumes, la morue, et gradaille dans la sauce. Moi non, j'avoue. Est-ce que vous êtes capable de résister à une daube qui a mijoté pendant des heures et qui embaume la maison?
5: Ah, c'est compliqué.
6: Un morceau de gâteau des rois au frit confit bien pégueux.
5: Ouais.
6: Êtes-vous capable de résister? Ça, je sais que non. Un chichi frais, tout chaud et bien sucré. Et voilà. Alors, je parle que des désirs gustatifs, que du plaisir de la chair, car je pourrais aussi vous poser des questions sur les plaisirs de la chair et vous interroger sur votre capacité à résister à la tentation. Mais ce n'est pas mon rôle. Je ne suis ni confiseur, ni confesseur. En revanche, certains en entendent de belles. La semaine dernière, plusieurs temps forts religieux ont commencé, le ramadan pour les musulmans, mais aussi le carême pour les chrétiens. C'est dans ce cadre que l'on m'a envoyé un lien vers le podcast Carême dans la ville, réalisé par des dominicains, avec l'épisode du 22 février, au titre forcément alléchant, Confession marseillaise. Et je n'ai pas résisté à la tentation, j'ai écouté. Et vous aussi, vous allez écouter. C'est le frère Clément Binachon, du couvent de Saint-Lazare à Marseille, qui parle. Et voilà cette drôle de confession marseillaise, avec l'accent, ou pas.
7: Confession marseillaise. Après avoir jeûné 40 jours et 40 nuits, Jésus eut faim. Matthieu, chapitre 1, verset 2. Marseille, il y a quelques années, dans un confessionnal. Bénissez-moi mon père parce que j'ai péché. Je dois vous confesser, mon père, que j'ai peur que d'avoir été infidèle. C'était la semaine passée. Je prenais mon café tranquille à mon poste habituel en terrasse au-dessus de la plage des Catalans. Et là, il y a une petite que le bon Dieu avait drôlement bien proportionné, qui a eu la mauvaise idée que d'aller piquer une tête là sous mes yeux. Eh bien, je ne vous cache pas que ce spectacle m'a un peu émotionné. Et c'est ça que je voudrais confesser. Vous me pardonnerez cet exemple pagnolesque, mais il me semble éclairer une confusion courante.
6: Ah, la petite des Catalans. Alors voilà, oui, je vous résume l'essentiel de cet épisode. Ce n'est pas un péché que d'éprouver la tentation, le désir, l'envie, tant que vous n'y succombez pas. Bon, on en parle de l'accent. On sent que frère Binachon essaie d'imiter l'accent marseillais, mais sans se lâcher totalement. Ça donne l'accent, avouons-le, très bizarre, une imitation pas trop réussie, mais il faut savoir faire preuve de clémence, et donc on pardonne volontiers à frère Clément Binachon. Vous remarquerez qu'il est resté sobre. Il aurait pu se laisser aller à répéter ce que l'on peut entendre, souvent de très mauvais goût, voire très sexiste. Ça peut aller de « Oh, vé la petite comme elle est charmante, Fada !»« Ah, tiens comme elle est bonasse !» en passant par « Oh, elle est bien tankée, celle-là !» Voire, en mode chanson, « Il y a une petite, la belle de mai, coquin de sort, qu'elle me plaît !» Ou « Il y a une petite au catalan, vous pouvez faire ça aussi. » Et ça peut marcher dans plein de sens. Des filles qui parlent de mecs, des mecs qui parlent de mecs, des filles qui parlent de filles, chacun s'y retrouvera. Merci à Sophie pour l'envoi de ce podcast et le bonjour à toutes les femmes folles à la messe, comme le disait Rabelais. Bon carême à toutes et tous, Ramadan Mabrouk si c'est le cas, et méfie à la tentation, espenché. Oui, pécho, c'est péché.
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1: Et le cocktail américain, c'est quoi ?
2: C'est un cocktail grillé avec une sauce américaine, tomate, échalote, une pointe de cognac, du vin blanc. C'est un peu relevé.
3: Un décaïn !
4: Pâté, jambon, c'est une envahie, gruyère, chantal, rosé, jambon de pays.
5: Eh ben tout ça, ça va aller dans la blanquette.
2: Bon appétit.
6: L'endroit est pittoresque. Voyage au centre d'un Paris méconnu. Il suffit de franchir une porte, rue du Faubourg Saint-Denis, toute proche de la cave épicerie Jules, se faufiler dans une longue arrière-cour et entrer dans un hangar d'un autre temps. À l'intérieur, un alambic à la Jules Verne. On pensait que fabriquer de l'alcool en plein Paris était proscrit depuis 1925. C'était sans compter sur la dextérité et l'obstination du Al Capone de Paname, Nicolas Jules.
7: J'ai voulu créer une distillerie à Paris. Parce que Paris, justement, c'était une sorte d'anti-terroir. On avait une terre vierge pour aller créer et tout l'écosystème d'influence, d'énergie créative qu'il y avait à Paris, de cette beauté comme ça qu'on pouvait exploiter. Alors c'est un très bel alambic Holstein qui vient du sud de l'Allemagne, près de la frontière suisse, et avec une partie qui est ce qu'on appelle un pot still, un petit alambic de pot qui donne quelque chose de généreux, de puissant. Et à droite, on a une colonne qui ressemble plutôt à un saxophone de distillation et qui peut prendre différentes tonalités en fonction des réglages qu'on lui soumet.
6: Nicolas Jules distille Mar de Bourgogne, Armagnac, gin et vodka. En 2024, il est approché par une bande d'amis de Montmartre. Ensemble, ils décident, en partant du Mar, des fameuses vignes de la Butte, d'élaborer un alcool qui titre à 25 degrés. La Montmartroise est née dans un flacon au joli design, en 70 centilitres 49 euros ou en mini 20 centilitres 22 euros. Entre finesse et puissance, on est séduit par les notes citronnées et de framboise de la liqueur. Au même titre que le Sacré-Cœur ou le Moulin Rouge, la Montmartroise devient le symbole de la Butte. Delphine Socha, présidente de l'entreprise.
8: À mon mari et moi, on s'est dit qu'il manquait quelque chose à Montmartre, un produit qui pouvait être l'identité du quartier. On vit au pied des vignes. Et ça faisait longtemps qu'on trouvait que c'était dommage qu'on jette le mar. Et puis on s'est dit qu'on pouvait en faire quelque chose de chouette, quelque chose de convivial. Et avec Nicolas, on a élaboré une recette, Nicolas et puis d'autres Montmartrois, une recette à partir de l'ADN des vignes.
6: Comment vous conseillez de boire la Montmartroise ?
8: Eh bien, vous pouvez la boire pure, avec de la glace ou avec du Schweppes pour en faire un spritz.
6: Que dire d'autre de la Montmartroise ? Rafraîchissante, peu sucrée, la puissance aromatique est là, c'est vraiment bon. Où trouver cette liqueur ? Sur la Butte Montmartre, bien sûr, et dans nos bistrots de Paris préférés.
7: Alors par exemple, il y a l'iconique Bar à Bulles, hein, le bar du Moulin Rouge à Montmartre. On a aussi le Nazir et le Saint-Jean qui sont vraiment des brasseries aussi pareilles de Le Pic où on retrouve cette vibration montmartroise. Et puis on a aussi des fans absolus comme le Guersan ou Bacave qui sont où là, leurs clientèles sont devenues des Montmartrois de cœur, hein, puisqu'ils ont vraiment. C'est des endroits où la Montmartroise est consommée vraiment de manière assez systématique, quoi.
6: Et la Montmartroise est en vente également dans les caves Épicerie Fine Jules, dont le navire amiral se trouve au 54 rue du Faubourg Saint-Denis, dans le 10e arrondissement. Et là, c'est le paradis des gourmands.
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9: Le bâtiment rondouillard au toit de chaume de l'ancien Courtepaille à Cussy-les-Forges a pourtant bien failli disparaître. Ce restaurant grill, dont le néon rouge a éclairé pendant des années l'entrée de ce village de la Vallonnée, a accueilli pendant plusieurs décennies les vacanciers en voiture qui descendaient dans le sud ou rentraient chez eux par l'ancienne Nationale 6.
10: Pas moyen d'avancer. Qu'est-ce qu'ils font devant aussi ? Et l'autre Thierry, y a vraiment pas de quoi. Ah, ils sont en panne par-dessus le marché, c'était bien la peine de nous doubler tout à l'heure. Ah, si j'avais su, je serais jamais parti en vacances.
9: Le Courtepaille de Cussy-les-Forges a même une histoire particulière. Construit en 1964, c'était le deuxième établissement de la célèbre chaîne, devenu au fil du temps le plus ancien encore debout en France. Dans une archive de 2020, André Leroy, qui en a été le directeur pendant 30 ans, se souvient d'une salle de resto restée dans son jus.
3: Elle est d'origine avec ses rideaux verts, ses banquettes, tout est resté dans son jus comme elle a été faite en 64. C'est magnifique avec ses vieilles tables, ses vieilles chaises, ses briques, la cheminée qui n'est pas la même, les banquettes vertes, des lanternes, c'est vraiment joli.
9: Ce décor authentique a même vu défiler des vedettes des années 70 sur la route de leur tournée, comme Michel Thor ou Claude François. Puis le rideau est tombé en 2020. Le restaurant a fermé et le bâtiment est resté 5 ans à l'abandon. La belle histoire, c'est qu'il a été repris il y a un peu plus d'un an par Christopher Bertrand, un ancien serveur de la chaîne.
11: J'ai démarré chez Courtepaille, j'avais 16 ans. Je travaillais à Courtepaille de la Poignée, donc en faisant des études pour exercer le métier de tailleur de pierre. Donc oui, rien à voir du tout. Et je suis revenu chez Courtepaille à Cussy-les-Forges. Les choses, parfois, vous savez, vous avez des opportunités dans la vie, il y a des petits clins d'œil, des petites choses.
9: Sous son impulsion, Courtepaille est devenu Courtepatte, un magasin spécialisé pour animaux. Une nouvelle enseigne qui vient de fêter ses 1 an d'existence. Le lieu a changé d'activité, mais il n'a pas perdu son âme. La preuve, toutes les semaines, des automobilistes s'arrêtent encore, pensant venir manger. Ils grimpent le petit escalier jusqu'à la porte avant de réaliser que les grillades ont laissé place aux croquettes pour chiens.
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12: Nicolas Dangle, gérant de l'entreprise Rêve en Van basée à Nexon.
13: Les Limousins sont formidables. Stéphane Pigato.
12: Ma première formation qui a été un DUT génie civil à Aigleton, en fait, ça a été un peu le tremplin et ça m'a boosté et motivé pour continuer dans ce sens-là. C'était plutôt le BTP et notamment les travaux publics. L'envie d'aller sur le terrain, de faire du chantier, voilà, des projets de construction.
14: Les études se poursuivent, vous passez vos diplômes, ensuite les jobs arrivent, donc là dans le BTP toujours.
12: Dans le BTP tout de suite pendant 7 ans, 2 ans dans le Cantal et 5 ans sur la région bordelaise. Conducteur de travaux, donc c'est-à-dire que j'avais en gestion plusieurs équipes de travaux. Que ce soit de l'assainissement, du terrassement, des réseaux d'eau, des travaux routiers, gestion d'équipe on va dire. Entre 30 et 40 personnes, ça, voilà, suivant le pic d'activité un peu de l'entreprise.
14: À cette époque-là, vous êtes plutôt heureux, bien dans votre boulot, bien dans votre vie, vous faites ce que vous aimez depuis tout petit.
12: Exactement, je fais ce que j'aime. Mais avec le temps, l'amplitude horaire devient importante, des chantiers de jour, des chantiers de nuit. Au bout d'un moment, il y a un semblant de ras-le-bol et l'envie de penser à autre chose et de prendre du temps peut-être pour soi.
14: Exact. Vous prenez les sabbatiques et alors là, c'est voyage au bout du monde.
12: Tour du monde, ouais. L'envie, un billet aller pour le Pérou et puis on verra ce qui va se passer. Puis après, un passage en Asie et un grand stop en Océanie, notamment en Nouvelle-Zélande.
14: Et puis là, en Nouvelle-Zélande, vous trouvez du travail, vous restez un peu sur place pour visiter.
12: Pour visiter, du travail pour faire un peu d'argent, pour continuer le voyage et pour s'acheter un premier petit camion à aménager. Parce que voilà, la Nouvelle-Zélande, c'est un peu comme l'Australie, c'est deux pays qui sont connus un peu pour la van life.
14: Vous êtes avec votre compagne, c'est ça?
12: Exactement.
14: Ouais, et tous les deux, vous n'y connaissez rien en aménagement de van. Donc vous achetez ce petit camion en Nouvelle-Zélande pour faire le tour de l'île, vous l'aménagez vous-même?
12: Ouais, on l'aménage nous-mêmes, c'est-à-dire que la journée, on bosse et le soir, dans l'exploitation, on garde quelques outils, quelques palettes. Et puis on bricole un bout de meuble, un bout de plan de travail pour faire un semblant de cuisine. Et puis voilà, c'est très sommaire, mais ça fait notre premier van aménagé, on va dire.
14: Donc là, vous faites le tour de la Nouvelle-Zélande, vous visitez, vous profitez. Et puis quand même, dans votre tête, vous vous dites, revenir en France, repartir sur les chantiers, j'ai plus envie, quoi.
12: Moins d'envie, surtout l'envie de changer et de faire autre chose. 3 mois sur la route avec notre petit camion. Allez, on va rentrer en Limousin et pourquoi pas lancer cette activité.
14: Et là, directement en rentrant, c'est-à-dire que vous savez avec votre compagne que vous allez rentrer en France et que c'est ça que vous allez faire?
12: L'idée, ouais, elle est concrète. Quand on atterrit en France, à l'été 2019, je sais que objectif début 2020, c'est de lancer une boîte d'aménagement de camions. Et janvier 2020, donc 6 mois après, création de l'entreprise Rêve en Van.
14: 3 mois après, c'est le Covid, c'est le confinement. Qu'est-ce qui se passe dans votre tête à ce moment-là? Vous réagissez comment?
12: À l'instant T, il y a forcément un moment de doute. Hein. Et puis en fait, avec le temps, confiné, donc création du site internet, se lancer sur les réseaux sociaux, aménager l'atelier.
14: Et c'est quoi de ce dont vous êtes le plus fier dans tout ce parcours?
12: J'avais un bon train de vie, j'avais un salaire correct, une voiture de fonction, etc. Enfin voilà, tout allait bien. Il y a des personnes qui n'y ont pas cru, qui m'ont dit non mais tu vas te planter. Aujourd'hui de leur dire si d'un prêt que je suis toujours là, je suis toujours en vie et que je m'éclate dans ce que je fais, je pense que c'est une petite fierté, ouais.
14: Voilà, mais le van ce sera jusqu'au bout de votre vie.
12: Ah ouais, bon, on va essayer. Ouais. Après, peut-être que si on se revoit dans 10 ans, je serai sur autre chose, mais en tout cas pour l'instant je vais y rester, ouais.
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15: Bonjour Serge Papagali.
16: Oh monsieur Thomas, que faites-vous là? Bah si en fait c'est votre boulot, vous êtes
15: oui,
16: là.
15: On
16: vous
15: est
16: êtes
15: là.
16: Vous êtes là depuis je pense, depuis minuit vous
15: avez pas quitté. Au moins ça.
16: Dauphinoise, bien le bonjour également. Alors aujourd'hui, allons chez les Dolomoises et les Dolomois dans la bonne ville donc de Dolomieux. Il doit y avoir des amoureux parce que c'est la Saint-Valentin aujourd'hui.
15: Oui.
16: Il y a des amoureux pendant tout le Dauphiné, on est tous amoureux. Ça tombe bien parce que ce soir, moi j'y joue justement à Dolomieux. Ben oui, oui, donc moi j'y suis vraiment en chair et en os, plus en chair en os d'ailleurs, enfin c'est autre chose. Bah, Dolomieux, la commune natale de... Alors prenez des notes, prenez des notes les gars, la commune natale de Déodat Grattet de Dolomieux.
15: Rien que ça.
16: Déjà un gars qui se prénomme Déodat, chapeau bas. Je crois même que la Saint-Déodat n'existe pas à mon avis, bon, c'est vous dire. Hein, moi, bah. Mais bravo à ce géologue célèbre qui a découvert la Dolomie et laissé son nom au massif des Dolomites en Italie. Bah, je suis sûr que vous n'êtes même pas quatre à le savoir ça. Bah, maintenant vous serez des millions, parce que vous êtes des millions à nous écouter. Bon, c'est ça aussi ici Isère, le savoir à portée d'oreille, bien sûr. Je continue. La Dolomie est une roche sédimentaire carbonatée. Bon, d'accord, j'arrête. J'en vois deux qui roupillent, monsieur Thomas. Non, il rigole, ça va, bon. N'empêche, ça fait plaisir de savoir que le nom Dolomieux a un rapport avec les Dolomites dauphinoises, celle-là, bien sûr. Nous sommes bien sûr...
15: Quand même.
16: Ah ben oui, quand même. Nous sommes sur les terres froides iséroises. Les fameuses terres froides, vous savez, qui n'existent pas vraiment. En fait, puisque personne n'accepte de reconnaître qu'il habite bien dans cette terre pas chaude. Moi, j'y ai tourné beaucoup, mais là, la réponse est toujours « Non, mais les terres froides, non !»
15: C'est plus loin.
16: Ça commence plus loin. Après le ruisseau. Mais je m'en fiche. Moi, j'aime bien tous les Dauphinois, même celles et ceux qui sont au pôle Nord. Attention, j'ai pas dit le Groenland, hein, parce que, oulala.
15: Oula, oui, attention.
16: Oulala.
15: En ce moment.
16: Ouais. Laisse-nous tomber. Si Trump s'intéresse aux Dauphinés, on est foutus. Non. Pas d'iceberg à Dolomieux. Mais en revanche, dans le secteur de l'étang, un ruisseau qui s'appelle le Pissou. Ah bon, ça va, ouais, mais ça va prêter à rire, bien sûr, on va éviter de se
15: moquer.
16: Ne moquons pas. Le Pissou passe donc à côté de Dolomieux, et on y trouve, écoutez-moi bien, une espèce protégée, mais oui madame, mais oui monsieur, l'écrevisse à pattes blanches, qui peut donc aller où elle veut, puisqu'elle peut la montrer.
15: Eh ben oui.
16: Elle en a même plusieurs, quand elle peut aller où elle veut, en fait. Tout ça se passe en Dauphiné, et dans le Pissou, qui n'est pas très, très grand comme ruisseau, hein. C'est juste, un petit Pissou.
15: Oh
16: non,
15: là
16: mais
15: là.
16: J'ai pas pu. Non, mais je me suis dit, je la fais pas, puis j'ai dit, si, il faut que je la casse.
15: Vous allez la garder pour ce soir, celle-là, Serge.
16: Un petit Pissou, mais ce soir, je vais peut-être le refaire. Tiens, pendant que j'y pense, en parenthèse, demain, 15 février, après notre départ, hein, aura lieu une vente au boudin dans les Halles. Aucun rapport avec notre venue, parce que c'est un pur hasard. C'est pour ça que j'ai bien précisé, après notre départ. Hein. Bon, j'embrasse tous les Dolomoises et les Dolomois, même celles et ceux qui ne viendront pas nous voir ce soir. Moi, je suis comme ça, moi. Moi, j'embrasse tout le Dauphin. Tous les Dauphinois qui existent, parce que dans le coin, bien sûr, vous le savez,
15: on n'est pas des quand même.
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17: Il y a des coins de chez vous, vous vous y baladeriez il y a 90 ans, vous les reconnaîtriez pas parce que la ville est en perpétuelle évolution. Et puis il faut dire que la Seconde Guerre mondiale, par chez nous, elle a un peu chamboulé certains de nos jolis coins. Eric, le gars que je vais vous présenter, il est à la fois amoureux du passé et du présent.
18: C'est toi ?
17: On a rendez-vous au Parvis, le bistrot de la rue du Maréchal Foch.
18: Bonjour Fred.
17: Ça va Eric ?
18: Ça va, merci. Et toi ?
17: Il y a de la vie hein, aujourd'hui.
18: Il y a de la vie, et oui, il fait beau, c'est magnifique, c'est une belle ville.
17: Le Parvis a installé des eaux de téléphérique sur le trottoir.
18: Ah.
17: On s'y installe pour boire un coup.
18: C'est bien là, ça devrait être pas mal.
17: On va pas y rester bien longtemps.
18: Alors, on va peut-être faire un petit tour à un moment, tu montres un coin ou deux.
19: Ouais, c'est ça.
17: Ah, voilà le serveur.
18: Qu'est-ce que tu veux toi ?
19: Un diabolomante, s'il vous plaît.
17: Et toi ?
18: Qu'est-ce que vous avez avec des bulles ?
19: Du champagne.
17: Ce sera une limonade, s'il vous plaît.
18: Légère, voilà.
17: Son truc à Eric, c'est l'histoire.
20: Ça m'a toujours un peu passionné. Alors, je me suis d'abord intéressé à ma généalogie, qui m'a ouvert l'esprit sur l'histoire en général et sur l'histoire locale, pour le coup, parce qu'on recherche un peu ses origines et donc sa propre histoire. Et je suis tombé sur une photo de Louviers ancienne. Je me suis dit, mince, ce serait pas mal de faire un parallèle entre la nouvelle et l'ancienne.
17: Ah bah, v'là nos verres.
21: Merci, Mathieu.
20: Merci à vous.
17: Voilà ce qu'il fait, Eric. Il trouve de vieilles photos de Louviers et il les refait avec le point de vue d'aujourd'hui. Puis il les poste et les commente sur Insta et Facebook, ce qui lui permet
20: de se rattacher à l'histoire, se dire que, mince, il y avait ça là il n'y a pas longtemps. Et le fait de me remettre dans les mêmes conditions, dans le même plan de vue, ça me donne un peu cette impression de toucher du doigt ce qui a été créé, ce qui a été fait et ce qui, malheureusement, est beaucoup détruit ou ce qui a changé, forcément.
17: Mathieu vient nous rendre la monnaie.
21: Merci, Mathieu.
17: Donc, Eric refait aujourd'hui des photos prises hier.
20: Voilà. S'il faut, je ramène un escabeau parce que une photo a été prise, par exemple, au premier étage d'un bâtiment qui n'existe plus. Eh ben, je reviens avec mon escabeau parce que j'aime bien vraiment me remettre exactement dans les mêmes conditions. C'est mon petit kiff à moi, hein, bien sûr, mais pour le coup, j'ai commencé à le partager et puis fil en aiguille, je crois que ça a plu aux gens.
21: Tu ne te contentes pas d'exposer des photos comme ça, tu expliques, tu racontes des histoires autour de ça.
20: Alors effectivement, j'explique et je raconte des histoires, mais je ne suis pas historien, je le dis, hein, je prends ce qui a déjà été fait par des historiens et je source en fait mes données comme ça.
17: Allez. Allons faire un petit tour.
20: Donc là, on arrive dans une rue, la rue du Matré, qui est une rue très très très connue et très ancienne de Louviers, au carrefour en fait de la rue du Marché aux œufs et la rue du Matré. Et à cet endroit-là, il y avait un vieux manoir qui datait du XVIe siècle environ.
21: Il y avait un manoir ici.
20: Un manoir, oui. Ça a été édifié par les archevêques de Rouen, si je ne dis pas de bêtises.
21: À la place du restaurant japonais.
20: C'est ça, c'est empiété sur le restaurant et un peu sur la rue.
21: Alors là, quand tu fais la photo avant, après, il faut avoir de l'imagination pour arriver à faire connecter les deux photos. Quoi. Tu l'as faite cette photo-là ?
20: Oui, oui, je l'ai faite.
17: Changement de décor.
20: On est cette fois sur la place du Parvis, là où on était tout à l'heure, avec un autre restaurant qui était très connu aussi, l'hôtel du Mouton d'Argent, dans lequel Victor Hugo est venu passer une nuit.
17: Nous voilà sur la place du Marché.
21: C'était couvert ici, là.
20: Exactement, il y avait une halle, en fait, mais qui était deux fois plus petite que celle qui est actuellement. Là aussi, c'était un très très bel endroit, très apprécié de tous les commerçants, puisqu'ils avaient l'obligation de venir faire leur étal chaque samedi matin.
17: Pour voir les photos d'Eric, vous tapez Louviers avant-après sur Insta ou Facebook.
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23: La chanson que je ferais, ça serait pour rendre heureux ma famille. Et ça dirait que je t'aime. J'aimerais pas que vous vous séparez ou que ce soit dommage que vous êtes plus là pour nous faire des câlins, des bisous et voilà.
24: Moi, si je devrais choisir une chanson pour ma mère, ça serait « Elle a les yeux revolvers ».

0: moi, ça serait une chanson qui s'appelle Ensemble, qu'on a créée avec un animateur où ça parle de l'amitié.
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1: Printemps 1907, le midi viticole se soulève. À l'origine de la révolte des vieux, surproduction, concurrence de l'Algérie, vin frelaté, coupé ou chaptalisé, prix qui s'effondre, les vignerons n'en peuvent plus. C'est dans l'Aude que le mouvement se structure, dans le village d'Argelières, sous Marcelin Albert est viticulteur et cavetier. Avec des vignerons du Minervois, il crée le comité de défense viticole qui organise la toute première manifestation.
2: Hey, au vin artificiel, vive le vin naturel.
1: Le 11 mars 1907, ils sont 87 derrière lui. Quelques jours plus tard, les voilà 300 à Salelles d'Aude. Le comité décide alors de faire un meeting chaque semaine dans une commune différente. Marcelin Albert est un orateur qui galvanise la foule. Ils sont 600 à manifester à Bise Minervois le 31 mars, 1000 à Ouveillon le 7 avril, 5000 à Coursan le 14 avril, puis 10 000 à Capestan, 25 000 à Lézignan, 80 000 à Narbonne où le maire Ernest Féroul s'engage à son tour, 150 000 à Béziers où ont lieu de nombreux incidents, 180 000 à Perpignan, 200 000 à Carcassonne, 250 000 à Nîmes le 2 juin et dit-on entre 600 et 800 000 manifestants à Montpellier le 9 juin 1907. Des vignerons, commerçants, ouvriers, employés, on estime qu'un languedocien sur deux était sur la comédie ce jour-là. Une marée humaine. L'évêque de Montpellier fait même ouvrir les portes de la cathédrale et des églises pour que les gens y trouvent refuge. Malgré la démission de près de 400 maires, des débats houleux à l'Assemblée nationale, l'État fait la sourde oreille. Face à la menace d'insurrection, Clémenceau, président du Conseil, envoie l'armée à Narbonne. Bilan, 6 morts et 33 blessés. Mais le soir du 20 juin, les soldats du 17e régiment d'infanterie se mutinent et refusent de tirer sur les manifestants sous les acclamations des Biterrois. Clémenceau n'a alors plus le choix. Il accepte de rencontrer Marcelin Albert et lui promet de porter une loi anti-fraude en échange du retour au calme. Mais le tigre, malin, glisse au leader de la contestation un billet de 100 francs pour prendre le train pour rentrer dans le sud. Et s'empresse de le raconter à la presse. Cette obole humiliante qu'Albert a eu la maladresse d'accepter lui vaudra d'être conspué par les siens, accusé de s'être laissé acheter. La loi protégeant le vin naturel contre les vins trafiqués est adoptée, les viticulteurs sont exonérés d'impôts sur les 3 années passées, les émeutiers sont amnistiés. Quant à celui qui avait rassemblé tout un peuple qui voulait vivre du travail de sa terre, Marcelin Albert, héros déchu, il s'exilera pour plusieurs années en Algérie.
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3: C'est l'heure de vous écouter, le rendez-vous des authentiques azuréens. Et aujourd'hui, c'est un jeune garçon de 19 ans de Beaulieu-sur-Mer. 5 mois après un gros accident duquel il est sorti amputé d'un bras, il a repris la compétition de son sport de prédilection, c'est-à-dire la voile. Il compte pas s'arrêter là. Il s'appelle Nathan et son histoire, il l'a raconté à Alia Zegaoula. Il se décrit d'abord en 3 mots. Écoutez.
4: Résilient, têtu, je suis très têtu. Je dirais que je suis drôle. J'espère que je suis drôle en tout cas. Je me dis que j'aurais pu y passer. J'aurais pu être tétraplégique, paraplégique. Et finalement, en fait, un bras, c'est pas grand chose. Voilà, je décide de sauter sous un train en rentrant chez moi après les cours. Mon pronostic vital était engagé toute la soirée. Moi, j'ai eu de la beaucoup de chance finalement. Je suis pas passé loin d'y passer, mais j'ai de la chance. Les deux images que j'ai, c'est le train qui m'est boué avec ses phares avant de me percuter. Et ensuite, moi, sous le train, parce que du coup, le train s'est arrêté une fois que j'étais dessous, en train de crier de douleur et avec les secours qui essayaient de me sortir de là. C'est les images que j'ai. Après, je sais pas si elles sont réelles, mais en tout cas, c'est les images que j'ai depuis le début.
5: Vous étiez passionné de sport avant cet accident et ça a décuplé, j'ai l'impression, tous les cas, cette envie de faire quelque chose de ce sport.
4: Cette passion de la voile, c'est ce qui m'a permis de me relever en fait après mon accident. En fait, je me suis dit que si j'ai eu la chance de rester en vie et que si j'étais en vie ce soir-là, c'était pour une raison. Donc il fallait que j'en fasse quelque chose quoi et je me suis tourné vers la voile. C'était ce que j'aimais quoi. De vivre des choses difficiles, forcément, ça renforce le mental. En tout cas, j'essaye juste d'être le mieux possible quoi. Et je sais pas si je suis mature, mais en tout cas. Moi, je suis content de ce que je suis aujourd'hui, de ce que j'ai fait après cet accident.
5: Alors justement, est-ce qu'on se sent pas un peu porte-drapeau ? Il y a un message, vous, derrière ce parcours qui est le vôtre, ce côté, oui, j'ai perdu un bras, j'ai que 19 ans, mais je suis plein d'envie et je vais pas m'arrêter.
4: Pour tous ceux qui ont des doutes, à qui on a dit que c'était impossible, leur projet, voilà, qui ont eu des moments difficiles dans leur vie, à montrer que c'est possible, que la vie, elle est belle, elle est courte et qu'on doit réaliser nos rêves et on a le droit de réaliser nos rêves et on est pas trop jeune, pas trop vieux, en fait, on est qui on est et aujourd'hui, si j'ai un regret, c'est pas de plus avoir de bras, voilà, où j'aimerais revenir comme avant, pas du tout. Moi, aujourd'hui, mon regret, c'est d'avoir fait du mal aux gens qui m'entourent, que ce soit mes proches ou pas d'ailleurs, ceux qui étaient présents en gare ce jour-là, que j'ai peut-être traumatisé, le cheminot notamment, je pense. Si je devais avoir un regret, en tout cas, c'est celui-là. J'ai envoyé une lettre pour m'excuser, pour lui dire que j'allais bien, parce que c'est vrai qu'après, ils n'ont pas de retour, ils ne savent pas si je suis vivant ou pas. Enfin, il n'a rien demandé, il est à son travail comme tous les jours et il percute un gamin de 15 ans, donc, ouais.
5: Qu'est-ce que ça a changé dans votre vie ce soir de 2022, Nathan ?
4: Maintenant, j'ai goût à la vie, quoi. J'aime vivre et je suis content d'être là et je profite de chaque instant parce que je sais que tout peut s'arrêter du jour au lendemain. On peut avoir des moments difficiles dans notre vie. Enfin, la solution, elle n'est pas de partir. La solution, justement, elle est de se relever et juste croyez en vous, quoi. Personne ne le fera à votre place. Moi, on m'a beaucoup dit que c'est impossible ce que je faisais, même après mon accident d'aller au championnat de France. Mais en fait, juste, j'ai cru en moi, j'ai préféré écouter personne et j'ai bien fait. La vie, elle est belle et vous êtes plus capable que ce que vous pensez.
5: Le prochain gros objectif pour vous, Nathan, c'est lequel ?
4: Là, à court terme, ça serait la qualification de la course, que je vais faire sûrement en mai-juin. On doit partir en solitaire pendant 10 jours autour de la Méditerranée. Je dirais qu'à moyen terme, ça serait la course. Du coup, la Mini Transat 2027, ce serait mon objectif à moyen terme. L'objectif ultime, ce serait de faire le Vendée Globe. J'en rêve depuis que j'ai 6 ans, donc un jour, j'y serai.
3: Allez, Nathan Mesiano qui donne rendez-vous ce soir pour une vente aux enchères caritative pour l'aider à financer l'achat de son bateau qui va permettre de participer à cette compétition. Rendez-vous à 18h. Au casino de Beaulieu-sur-Mer.
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6: Victor Hugo est venu à Reims à plusieurs reprises et notamment lors du sacre de Charles X le 29 mai 1825. Charles X qui a succédé à son frère Louis XVIII quelques mois plus tôt en octobre 1824. Depuis 10 ans en fait, les Bourbons retrouvaient le trône après la chute de Napoléon et l'entrée dans la période dite de la Restauration. Louis XVIII n'avait pas souhaité renouer avec la tradition du sacre. La Révolution restait présente dans les esprits puis sa santé fragile rendait une longue cérémonie difficile pour lui. Charles X, lui, choisit l'option inverse. Le souverain entend affirmer la légitimité monarchique par un retour aux rites ancestraux. La cathédrale Notre-Dame de Reims accueille la cérémonie et c'est une véritable parade en ville. Un cortège royal avec bannières, soldats, les dignitaires du royaume et les membres de la famille royale qui composent donc cette procession spectaculaire. Parmi les invités figure un jeune écrivain de 23 ans, Victor Hugo. Et il est invité officiellement à cet événement car il ne cache pas son penchant royaliste. Mais il n'est pas dupe. Hein. S'il est convié au sacre royal, c'est pour en écrire tout le bien qu'il en pense. Le roi a demandé si j'étais ici. Je suis effrayé de ce qu'ils attendent de moi, précise-t-il à sa femme Adèle dans une lettre. Il en profite tout de même pour faire un peu de tourisme. Et comme tout écrivain qui se respecte, il observe et prend des notes. Il passe notamment rue de Venise et tombe sur une jeune femme dans une cour de la rue Folpen. C'est une gitane qui danse. Il poursuit sa balade dans le quartier Saint-Remy et s'arrête devant la basilique pour en faire la découverte. Il croise un petit homme d'une trentaine d'années. Il est bossu. C'est en fait le sonneur de cloche de la basilique. Tout cela inspire Victor Hugo pour l'écriture des personnages principaux de son roman Notre-Dame de Paris, publié en 1831. Le bossu sera Quasimodo et la gitane devient bohémienne sous le nom d'Esmeralda. Les héros de Notre-Dame de Paris, imaginés à Reims, c'est l'un des trésors de Champagne-Ardenne.

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1: Bonjour, je suis Julie Serrano, nimoise. Ma passion, du coup, c'est le flamenco et j'ai la grande chance d'en faire un métier passion. Le flamenco, c'est un art de vivre, c'est vraiment tout ce qui nous permet de vivre au quotidien. On respire flamenco, on se lève flamenco. C'est vraiment toute une ambiance qui nous suit dans nos journées. Je me lève, j'écoute du flamenco, je me couche avec du flamenco en tête. Une mélodie de pas que je me dis, attends, je pourrais faire ça, ça ferait bien. Et du coup, le lendemain, on se réveille, on a toujours cette mélodie, en pantoufle, on fait ça. Et encore plus quand on est avec Tata à table, c'est vraiment tout le temps ça. Entre deux plats, on fait des palmes, c'est tout le temps. Tata, du coup, Christine Serrano, une danseuse emblématique de Nîmes. J'ai commencé les cours avec elle quand j'avais 4-5 ans. On m'a mis au cours avec Tata comme dans la marmite. Et au fur et à mesure, ça grandit la passion. Au début, on est là parce que c'est Tata. Et après, ça nous plaît de plus en plus. Et c'est pour ça que je suis partie à l'étranger faire des études à la base, où j'ai pris des cours de danse en même temps là-bas. Et après, j'y suis partie réellement un an et demi à Séville juste pour prendre des cours de danse.
2: Le flamenco, c'est une discipline qui est très traditionnelle, qui a ses codes, mais j'imagine que chaque danseuse se l'approprie. Mmh. Qu'est-ce qui se passe en vous quand vous dansez? Qu'est-ce qui s'exprime dans votre corps?
1: C'est vrai que la danse, j'ai l'impression en tout cas d'être le seul moment où je suis vraiment moi, où il n'y a pas de filtre, il n'y a pas de masque et j'ai le droit d'être vulnérable, moi et mes émotions. Parce que le flamenco, c'est surtout ça, c'est surtout transmettre des émotions. Et c'est vrai que la société d'aujourd'hui, elle nous empêche un petit peu de vraiment les vivre à cœur ouvert. Et la danse, ça permet ça. Le flamenco, en tout cas, il nous permet vraiment de libérer qui on est vraiment, sans avoir à se cacher. Voilà, la danse, ça me rapporte de la joie de vivre et aussi cet espace de j'ai le droit d'être triste et j'ai le droit d'être en colère. Cet art, il mérite d'être connu au fin fond de toutes les planètes.
3: Olé!
1: Olé!
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4: Je vous emmène dans un salon de thé andouillé qui a ouvert ses portes il y a quelques mois, c'était l'été dernier, ça s'appelle Au coin de la tasse, un lieu tenu par Marie-Annick Vicard Coapé. Et comme dans tout bon salon de thé, on peut aussi boire du café, ça tombe bien, Marie-Annick m'en offre un. Bon, merci pour le petit café, Marie-Annick.
5: De rien, avec plaisir.
4: Oui, parce que vous aussi, vous buvez un café, oui. Vous ne buvez pas de thé alors?
5: Je bois les deux.
4: Quand on vend les deux, c'est bien de connaître les deux.
5: Exactement.
4: Pourquoi vous avez créé ce lieu?
5: Parce que j'avais envie d'ouvrir un salon thé depuis des années. Pour moi, la commune d'Andouillé, ça a été une opportunité. Je suis arrivée sur la commune il y a 2 ans. Et je voulais monter un lieu différent, qui me ressemble, et dans lequel on pouvait accueillir des ateliers, où ce soit aussi un lieu de rencontre intergénérationnelle.
4: Mais vous aviez déjà tenu un commerce avant?
5: J'ai été libraire pendant 10 ans.
4: Je propose qu'on se lève, Marie-Annick. Comme ça, on va pouvoir aller faire le tour de ce salon de thé. Bon, c'est pas si grand que ça, mais il y a quand même plusieurs pièces. Là, on est dans la pièce principale. C'est là où vous proposez le thé, les cafés, il y a quelques gâteaux. C'est vous qui avez fait la décoration de ce lieu, parce que c'est très très joli.
5: Merci beaucoup. Oui, c'est moi. Donc, toutes les tables et les chaises ont été chinées dans les différentes recycleries Emmaüs de la Mayenne. Le buffet qui me sert à présenter les cafés, je l'ai acheté chez une dame sur Andouillé aussi. Donc, le meuble 100% local.
4: Il y a aussi un coin librairie. Et puis, nous entrons dans l'autre pièce de ce salon de thé où je continue à parler de décoration avec Marie-Annick. Je vois qu'il y a des photos d'Andouillé, de vieilles cartes postales. Je ne sais pas si on voit d'ailleurs votre commerce sur ces cartes postales.
5: Alors, on voit le bâtiment, effectivement, sur toutes les cartes postales, puisque fin 19e, début 20e, le bâtiment accueillait donc un hôtel, le Lion d'Or. qui ensuite est devenue dans les années 50-60 La Poste, avant d'être le cabinet notarial dans les années 90 et donc depuis la fin de l'été, un salon de thé.
4: Et c'est dans cette petite salle du salon de thé que sont régulièrement proposés des ateliers, alors ça peut être des ateliers d'écriture, de dessin. Je retourne ensuite dans la salle principale où sur le comptoir j'observe de très très beaux gâteaux.
5: Je travaille avec la boulangerie d'Andouillé qui est la tendresse, qui me prépare cakes et tartes. Et moi de mon côté, je fais le cheesecake et je fais des scones. Donc des scones, c'est des petits pains anglais.
4: Bah moi je vous prendrais bien un petit bout de gâteau. Alors avant de partir, c'est cheesecake, vous faites le cheesecake.
5: Moi je fais le cheesecake, oui, je peux faire ça.
4: Marie-Annick, avant que vous alliez me préparer l'assiette avec du cheesecake, je vois quand même qu'il y a un nain au niveau de la caisse de votre salon de thé.
5: Oui, c'est un nain que m'a offert une amie pour l'inauguration et j'ai trouvé qu'il avait toute sa place dans la décoration du salon de thé.
4: Mais je pensais que c'était un endroit où, vous savez, comme le petit cochon, on peut mettre sa pièce, mais non, vous n'avez pas prévu ça.
5: Si, mais c'est pas le nain.
4: Ah, c'est pas dans le nain. Ah oui, c'est à côté, on peut mettre une petite pièce.
5: Exactement.
4: Mais attendez, c'est quoi ça?
5: Ça, c'est un personnage des films Ghibli, Voyage de Chihiro.
4: Ça fait du bruit ?
5: Oui, tout à fait.
4: Mais c'est trop génial ! Il fait un petit rototo à la fin.
5: Exactement, c'est parce qu'il a bien digéré le pourboire.
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6: Je suis sûr qu'il vous arrive dans la vie de ne pas être en forme et même d'être carrément chafouin, sans raison précise. Et là, ma grand-mère vous aurait dit « je sais pas ce que j'ai, mais je baquillerai comme nombre ». Ça veut dire « je suis tellement de mauvaise humeur que je me disputerai avec mon reflet, j'ai pas toujours tout expliqué non plus, hein, c'est vrai. Hein, et puis c'est pas le jour, je vous préviens, je suis pas d'humeur, et puis ça m'énerve, et je sais pas ce que j'ai, de toute façon tout m'énerve. Ah, il y a jamais rien qui va, vous voyez ?» C'est ça. Et pour illustrer mon propos, là, vous êtes dans un estaminet, tranquille, en famille, et la serveuse n'est pas des plus aimables. Ça arrive. Et avant de partir, vous entendez le patron lui dire « Tu vas faire fuir les clients en force de faire un nez comme une bottine !» Ne paniquez pas, Wikizef est là pour vous aider. Le sens profond de cette phrase est évident, c'est la forme qui est troublante. Parce qu'une bottine, c'est fait pour aller sur les pieds. Et quelquefois, des précautions olfactives vous empêchent de les approcher de votre nez. Alors, comment est-ce possible ?
3: Traduction.
6: Eh bien, prenons notre serveuse, ce joli estaminet des Flandres, vous voyez, avec des assiettes pendues aux poutres et des fleurs de houblon qui pendoulent. Imaginez à cette serveuse son visage que si elle sourit, elle serait plus jolie. Sourire de mai, rendez-moi ma jeunesse, comme on dit. Ensuite, vous prenez une bottine à bourron, comme au temps où la mode était de mettre des Rangers de GI. Vous pliez la bottine, ça fait quoi ? Des fronces. Bah, faites pareil avec votre nez. Voyez, ça fait des fronces et vous avez un nez comme une bottine. Et on dirait que vous faites la gueule. Enfin, moi, je dis ça. Je dis rien. D'ailleurs, j'arrête.
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2: Bonjour Joël, vous êtes d'ici, si vous venez tous les jours?
3: J'habite à Haut, là. J'ai une galerie de bois flotté juste en haut de la rue Travaux.
2: Vous avez toujours vécu dans la région?
3: Oh oui, ça fait 30 ans. Hein. J'arrive de Sologne. Je suis un breton exilé en Sologne et puis maintenant je suis au Sable.
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2: Du coup, vous avez des endroits préférés au Sable peut-être?
3: Ah, des endroits préférés, c'est face à la mer, dans les criques. Je vais ramasser mon matériau pour faire mes sculptures et mes tableaux. Je passe mon temps au bord de la mer, les pieds dans l'eau, ou alors à lire.
2: Et les goélands, essaient pas de piquer vos livres?
3: Ben, parlons-en des goélands, parce que j'ai l'impression qu'au Sable d'Olonne, je suis un des seuls à aimer les goélands. D'ailleurs, l'histoire dit que je serai réincarné en goéland.
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5: Ai-je encore besoin de le présenter? Arnaud Fromage est avec nous. Bonjour Arnaud.
6: Bonjour, bonjour.
5: Pour votre nécessaire minute comtoise, Arnaud, il y a quelques temps, vous nous avez expliqué pourquoi l'emblème de la Franche-Comté était un lion.
6: Mais je ne suis pas allé au bout du raisonnement. Pour rappel, la Franche-Comté adopte le lion vers 1278-79 quand le comte de Bourgogne, Othon IV, décide de se rapprocher du royaume de France. Il décide pour cela d'adopter le lion, le roi des animaux et symbole de la monarchie française. La Franche-Comté n'est d'ailleurs pas la seule région à arborer cet animal que l'on retrouve aussi sur les armoiries de la Normandie ou en Aquitaine et qui est tout autant le symbole de Belfort que de la ville de Lyon parce que oui,